0: Encore tout entre nos mains. Avec Salah, Marmouche et leurs joueurs-là, c'est quand même beaucoup de qualité. Donc je pense qu'on sait qu'on peut mieux faire. Mais comme on a vu avec d'autres équipes comme l'Espagne ou des équipes comme ça, c'est pas facile. Et voilà, je pense qu'aujourd'hui, c'était le minimum à prendre le point.
1: L'Espagne contrainte au nul 0-0 contre le Cap-Vert. Prochaine rencontre des Diables, ce sera dimanche contre l'Iran. L'ouverture d'un sommet du G7 à Évian, en France, c'était ce lundi. En fin d'après-midi, les dirigeants des grandes puissances industrialisées se réunissent au lendemain de l'accord entre États-Unis et Iran pour mettre fin au conflit au Moyen-Orient. Ce cadre d'accord, comme on le présente, a été signé électroniquement ce lundi soir et il devrait être formalisé et signé vendredi à Genève, en Suisse. Il prévoit, outre un cessez-le-feu, la réouverture du détroit d'Ormuz. Volodymyr Zelensky a une nouvelle fois proposé de rencontrer son homologue russe Vladimir Poutine pour enfin mettre fin au conflit en Ukraine. Cette fois, il propose une rencontre aux États-Unis. Le président ukrainien s'est entretenu par téléphone avec Donald Trump. Volodymyr Zelensky a déjà proposé de rencontrer en face à face son adversaire russe, mais le Kremlin n'envisage une telle rencontre qu'à Moscou. Un deal inacceptable en l'état côté ukrainien. En attendant, ce cadre d'accord au Moyen-Orient a détendu les marchés pétroliers. Dès ce mardi, le prix du diesel repassera à la pompe sous la barre des 2 euros, un prix qui n'a plus été atteint depuis le mois de mars. Soyez prudents, ces prochains jours, le thermomètre va prendre plusieurs degrés, plus de 30 annoncés pour jeudi et vendredi. L'Institut Royal Météorologique place d'ailleurs le pays en avertissement jaune pour les 3 prochains jours. La cellule interrégionale de l'environnement active, elle, la phase d'avertissement de son plan forte chaleur. Merci de nous suivre, où que vous soyez. Passez une belle et douce nuit.
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0: Il est 3h.
1: David Riffon avec vous pour ces informations. Les Diables Rouges respirent un but partout entre la Belgique et l'Égypte ce lundi soir à Seattle pour l'entrée en lice de la Belgique à la Coupe du Monde. Malmenés pendant une heure, les hommes de Rudy Garcia ont dû attendre l'entrée de Romelu Lukaku à l'heure de jeu pour forcer l'égalisation via un autobut égyptien. Sans plusieurs arrêts de Thibaut Courtois, l'Égypte aurait même pu inscrire d'autres buts. Au final, ce score de 1 partout contre l'adversaire présenté comme le plus coriace du groupe des Belges est assez logique. Il n'hypothèque en rien la qualification. On écoute le défenseur Nathan Ngoy.
2: Bien sûr, on est un peu déçu parce qu'on voulait remporter ces 3 points, mais contre un adversaire difficile, on a su décrocher le nul à la fin. C'est le plus important, on a su marquer et il nous reste 2 matchs, donc tout est encore possible.
3: En quoi il était difficile cet adversaire ?
2: On savait que c'est une équipe qui allait nous attendre derrière, et qui allait jouer en contre-attaque. Et ils l'ont plutôt bien fait avec Marmouche qui allait vite devant. Mais aussi, je trouve qu'on a perdu beaucoup trop de ballons faciles. Et on peut s'en prendre qu'à nous. Mais voilà, on va apprendre de nos erreurs et le prochain match, on va faire mieux.
1: Prochaine rencontre des Diables, ce sera dimanche contre l'Iran. L'ouverture d'un sommet du G7 à Évian, en France, c'était ce lundi. En fin d'après-midi, les dirigeants des grandes puissances industrialisées se réunissent au lendemain de l'accord entre États-Unis et Iran pour mettre fin au conflit au Moyen-Orient. Ce cadre d'accord, comme on le présente, a été signé électroniquement ce lundi soir et il devrait être formalisé et signé vendredi à Genève, en Suisse. Il prévoit, outre un cessez-le-feu, la

0: réouverture du détroit d'Ormuz. Volodymyr Zelensky a une nouvelle fois proposé de rencontrer son homologue russe Vladimir Poutine pour enfin mettre fin au conflit en Ukraine. Cette fois, il propose une rencontre aux États-Unis. Le président ukrainien s'est entretenu par téléphone avec Donald Trump. Volodymyr Zelensky a déjà proposé de rencontrer en face à face son adversaire russe, mais le Kremlin n'envisage une telle rencontre qu'à Moscou. Un deal inacceptable en l'état côté ukrainien. En attendant, ce cadre d'accord au Moyen-Orient a détendu les marchés pétroliers. Dès ce mardi, le prix du diesel repassera à la pompe sous la barre des 2 euros, un prix qui n'a plus été atteint depuis le mois de mars. Soyez prudents, ces prochains jours, le thermomètre va prendre plusieurs degrés, plus de 30 annoncés pour jeudi et vendredi. L'Institut Royal Météorologique place d'ailleurs le pays en avertissement jaune pour les 3 prochains jours. La cellule interrégionale de l'environnement active, elle, la phase d'avertissement de son plan forte chaleur. Merci de nous suivre, où que vous soyez. Passez une belle et douce nuit.
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0: Il est 4 heures.
1: David Riffon avec vous pour ces informations. Les Diables Rouges peuvent respirer. Un but partout entre la Belgique et l'Égypte ce lundi soir à Seattle pour l'entrée en lice de la Belgique à la Coupe du Monde. Malmenés pendant une heure, les hommes de Rudy Garcia ont dû attendre l'entrée de Romelu Lukaku à l'heure de jeu pour forcer l'égalisation. Sans plusieurs arrêts de Thibaut Courtois, l'Égypte aurait pu inscrire d'autres buts. Au final, ce score contre l'adversaire le plus coriace du groupe des Belges est assez logique. Il n'hypothèque en rien la qualification. Le défenseur Timothy Castagne.
2: La première mi-temps, on n'était pas assez dur dans les duels, on n'a pas assez gagné de duels. Puis on prend un but un peu trop facile. Après, on s'est bien repris en deuxième. Mais ouais, c'est sûr que c'est pas une équipe facile et je pense qu'on aurait pu mieux faire aujourd'hui. Mais voilà, on a su revenir au score. 1-1, c'est bien parce qu'on a encore tout entre nos mains. Avec Salah, Marmouche et leurs joueurs là, c'est quand même beaucoup de qualité. Donc je pense qu'on sait qu'on peut mieux faire. Mais comme on a vu avec d'autres équipes comme l'Espagne ou des équipes comme ça, c'est pas facile. Et voilà, je pense qu'aujourd'hui, c'était le minimum à prendre le point.
1: L'Espagne contrainte au nul 0-0 contre le Cap-Vert. Prochaine rencontre des Diables, ce sera dimanche contre l'Iran. L'ouverture d'un sommet du G7 à Évian, en France, c'était ce lundi. En fin d'après-midi, les dirigeants des grandes puissances industrialisées se réunissent au lendemain de l'accord entre États-Unis et Iran pour mettre fin au conflit au Moyen-Orient. Ce cadre d'accord, comme on le présente, a été signé électroniquement ce lundi soir et il devrait être formalisé et signé vendredi à Genève, en Suisse. Il prévoit, outre un cessez-le-feu, la réouverture du détroit d'Ormuz. Volodymyr Zelensky a une nouvelle fois proposé de rencontrer son homologue russe Vladimir Poutine pour enfin mettre fin au conflit en Ukraine. Cette fois, il propose une rencontre aux États-Unis. Le président ukrainien s'est entretenu par téléphone avec Donald Trump. Volodymyr Zelensky a déjà proposé de rencontrer en face à face son adversaire russe, mais le Kremlin n'envisage une telle rencontre qu'à Moscou. Un deal inacceptable en l'état côté ukrainien. En attendant, ce cadre d'accord au Moyen-Orient a détendu les marchés pétroliers. Dès ce mardi, le prix du diesel repassera à la pompe sous la barre des 2 euros, un prix qui n'a plus été atteint depuis le mois de mars. Soyez prudents, ces prochains jours, le thermomètre va prendre plusieurs degrés, plus de 30 annoncés pour jeudi et vendredi. L'Institut Royal Météorologique place d'ailleurs le pays en avertissement jaune pour les 3 prochains jours. La cellule interrégionale de l'environnement active, elle, la phase d'avertissement de son plan forte chaleur. Merci de nous suivre, où que vous soyez, passez une belle et douce nuit.
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0: Bon mardi, nous sommes le 16 juin. Aujourd'hui, nous fêtons les Auréliens avec un petit dicton qui dit « Pluie de Saint-Aurélien donne belle avoine et mauvais foin ». Le soleil se lève à 5h29 ce matin. Il se couchera en fin de journée à 21h59. Et on a aussi quelques anniversaires à souhaiter, comme le musicien américain Nash qui fête ses 33 ans. On se souvient de ce titre avec Olivia O'Brien, rappelez-vous. C'est l'anniversaire de Emmanuel Moir. Il est actuellement en tournée avec la comédie musicale Le Roi Soleil. Et justement, dans Le Roi Soleil, il y avait ceci.
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0: 47 ans pour Emmanuel Moir aujourd'hui. Thomas Dutronc fête aussi son anniversaire. Il a 53 ans.
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0: Auteur, compositeur, interprète et acteur aussi, Benabar, fête ses 57 ans.
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0: Et enfin, pour terminer, c'est un chanteur qu'on connaît pour une chanson, mais alors quel tube quand même, hein, Les Jardins du Ciel, c'est Jairo qui a 77 ans aujourd'hui.

0: pour les anniversaires de ce 16 juin. Cyril est là pour réaliser l'émission. C'est lui qui vous donnera donc l'indice pour le jeu de l'intro. On jouera à 5h35 tout à l'heure. Et puis le WhatsApp aussi de Vivacité, 0470 07 20 23 pour nous envoyer vos petits messages, comme Mathieu d'ailleurs. Mathieu qui nous dit bonne journée à tout le monde, bon courage. Il fait 17 degrés, paraît-il, du côté de Tournai. On voit que c'est quand même déjà un peu plus chaud que hier matin. Et d'ailleurs, on gagnera aussi quelques degrés pour les maxima, puisqu'ils vont varier entre 19 et 25 degrés aujourd'hui. On fera d'ailleurs le point sur la météo avec Théo Chanu. Ce sera juste après le journal de 5h tout à l'heure. Dans l'immédiat, c'est Taylor Swift qui arrive dans Vivacité Matin avec Opalite.
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0: 7h36 dans Vivacité Matin. Il fait actuellement 17 degrés du côté de Décines, me dit Patrick. Et c'est l'heure de retrouver la séquence Tumpeke et Derraouet du jour avec Livia Douskoff.
1: Je vous propose maintenant de plonger au cœur de la convivialité liégeoise, celle qui sent bon la fête, la rencontre et le bon verre partagé. Aujourd'hui, on s'intéresse à un événement devenu incontournable dans le calendrier estival, le village gaulois de Liège. Un lieu où on célèbre l'art de vivre, la bonne humeur et un certain esprit gaulois qui, à Liège, prend une saveur particulière. J'ai le plaisir d'accueillir Pierre Luters, figure bien connue de l'organisation et témoin privilégié de cette aventure, qui nous explique comment est né cet emblématique village gaulois. Bonjour Pierre, et merci d'être avec nous.
2: Oui, bonjour.
1: Alors Pierre, pour commencer, comment est née l'idée de faire un village gaulois et comment ça s'est imposé comme un événement emblématique à Liège?
2: C'est une idée qui a été glissée par un ami, Alain Laroche, qui est le président des Amitiés françaises à Liège. C'était aussi à l'occasion de l'arrivée du Tour de France à Liège, Bouvard de la Souvenière en 95. Et donc Alain avait glissé l'idée, pourquoi ne pas organiser un village de produits français près de l'arrivée du Tour de France, et ça nous permettrait aussi de lancer les festivités pour les fêtes du 14 juillet, parce que Liège est la ville en Europe qui fête le plus le 14 juillet, aux frontières françaises bien entendu. Et c'est ainsi qu'est né ce premier village avec une quinzaine de chalets au bout du boulevard de la Souvenière, sur la place Saint-Michel là-bas. Et puis dès l'année suivante, le village a déménagé au lieu où il est toujours maintenant, place Saint-Paul en fait. C'est vraiment... L'idée est née un peu comme ça il y a plus de 30 ans maintenant, grâce au comité des amitiés françaises.
1: D'accord, et alors vu le succès, ça a pris de plus en plus d'ampleur.
2: Oui, c'est un village évidemment qui est composé de produits français, de chalets de produits français, mais que nous avons élargi aux produits wallons. Wallon, c'est un peu l'idée évidemment, et d'où le terme gaulois, ce n'est pas tellement qu'on pense à Astérix à l'époque, c'est qu'est-ce qui est français et wallon à la fois, c'est la Gaule qui nous réunit, et ça correspondait bien à l'esprit qu'on voulait défendre dans ce village gaulois.
1: Alors on parlait des chalets du village gaulois, hein, Pierre, mais c'est aussi une ambiance particulière. Comment on décrit l'esprit gaulois revisité à la sauce liégeoise?
2: Voilà, c'est une bonne question, mais c'était un esprit évidemment très liégeois, matiné, un peu d'esprit provençal, puisqu'il y a des pistes de pétanque près de la fontaine au milieu du village gaulois. Mais c'est vraiment recréé au centre de la ville, à l'orée des vacances, cette ambiance toute faite de convivialité, de fête, de joie de se rencontrer, de voir des amis, de partager un bon verre, au cœur de la ville, et d'ainsi attirer un maximum de liégeois, au sens large, de visiteurs, à retrouver leur ville, à découvrir le village gaulois, mais aussi à découvrir l'ensemble des événements économiques et culturel qui se trouve à Liège, de recréer un peu cette ambiance particulière aux vacances à Liège.
1: Et pour terminer, Pierre, on a une petite tradition dans Stumpeke et Derraouet. Hein. Est-ce que vous avez une phrase fétiche en liégeois, fétiche et festive?
2: C'est tous les jours noyer. C'est tous les jours Noël, c'est tous les jours la fête pour nous au village de Noël, aux épicuriales, au village gaulois et dans l'ensemble de la ville de Liège.
1: Bah, à Liège, c'est tous les jours la fête.
2: Voilà, et c'est tous les jours noyer.
1: Stumpeke et Derraouet, c'est votre dose quotidienne de Wallonie et de Bruxelles en radio. Mais je vous donne aussi rendez-vous tous les lundis, dès 20h, sur Vivacité, avec Tamara Payne et Martin Charlier, pour José Wallon et débriefer ensemble dans la bonne humeur. 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
0: Et demain, on retrouvera Martin Charlier et Tamara Payne, puisque nous serons mercredi. Donc, c'est leur petite séquence à eux. Monique me dit qu'il fait 17 degrés sur Belœil. Ça monte, me dit-elle. Effectivement, ça sera le cas et ça va encore monter les jours à venir, puisque fin de semaine, on va approcher 30 degrés, hein, quasiment pour les maxima. Speed, voici Zazie dans Vivacité Matin.

0: 23h43 sur Vivacité, sur la Une Télé, dans le 8-9 tout à l'heure. C'est BJ Scott qui sera accompagné de Lou. On va parler des Remarquables. C'est un programme qui suit la création d'un groupe de musique inclusif réunissant des artistes porteurs de handicap. Vous en saurez plus tout à l'heure dans le 8-9. Et puis vous allez aussi pouvoir découvrir en exclusivité la chanson des Remarquables dans l'émission de ce matin. Mais là, on va revenir quelques instants sur le 8-9 de hier. Et c'est Laurent Voulzy qui était l'invité de Cyril. Écoutez ou regardez.
1: Ce matin dans le 8-9, on a le plaisir d'accueillir Laurent Voulzy. Bonjour Laurent.
2: Bonjour, bonjour.
1: Bienvenue dans l'émission. Vous êtes déjà venu dernièrement pour nous parler de concerts, pour nous parler de musique. Et là, vous venez pour autre chose. Un projet qui, honnêtement, je pense, vous a surpris. M'a surpris aussi. Vous parlez de vous dans un livre qui s'appelle Caché derrière. Vous n'aviez pas forcément pensé à parler de vous au public il y a quelques années.
2: Ah ben non, pas du tout. Pas du tout. Et on m'avait proposé plusieurs fois de parler de ma vie, de faire ce qu'on appelle une autobiographie.
1: Ouais.
2: J'avais toujours refusé. Je trouvais ça presque prétentieux.
1: C'est vrai?
2: Oui, je trouvais qu'il n'y avait aucun intérêt, en fait. Et puis, dans mon entourage, on m'a un peu poussé... des amis avec qui je discutais, ils me disaient, mais c'est dingue, pourquoi tu racontes pas ça, pourquoi tu racontes pas ça? Mais j'avais aussi une tendance, quand j'étais au lycée, je me rappelle, à partir de l'âge de 15 ans, j'ai commencé un journal intime. Donc, il y avait quand même, je refusais de faire une autobiographie, mais j'avais écrit pendant des années, un journal intime. Et puis, un peu plus tard, j'ai commencé à écrire le journal de relever tous mes rêves, de les noter. Donc j'ai effectivement une tendance à noter et des choses de ma vie.
1: Mais c'était plus à destination de vous ou de vos proches. Là, c'est tout le public qui peut découvrir votre...
2: Oui, là, c'était que pour moi. Et petit à petit, voilà, puis on m'a récemment redemandé à nouveau et tout ça. Et puis ma compagne m'a dit, mais en fait, un jour, elle a écrit un texte sur moi.
1: Ouais.
2: Qui m'a touché sur mon enfance. Ça, vraiment, ça m'a touché. Elle avait déjà écrit deux livres et tout ça, mais très joli. Et mais là, c'est un texte sur moi. Et là, je lui ai dit, écoute, si un jour, me prend l'idée d'écrire ma vie, je voudrais que ce soit avec toi et que la façon dont ce que tu as écrit m'a un peu remué, quoi. Et donc, c'est comme ça que ça s'est fait.
1: Mais oui.
2: Et l'objet est là, voilà.
1: Alors, dans ce livre, vous racontez énormément de choses sur votre carrière d'artiste, sur toutes vos rencontres, mais vous parlez aussi justement de votre enfance. Et elle a raison en disant qu'il y a beaucoup de choses très touchantes dans votre enfance. Je vous avoue que c'était compliqué de lire le début sans ressentir de l'émotion, parce que vous parlez du fait que votre papa, en fait, vous ne savez pas... tout de suite, qui c'est? Vous ne l'appelez pas vraiment votre papa, d'ailleurs. Qu'est-ce que vous voulez raconter de ça?
2: Alors, pardon, vous m'avez dit qu'est-ce que...
1: Qu'est-ce que vous voulez raconter de cette partie-là?
2: Non,
1: je ne sais pas comment vous la ressentez, en fait, aujourd'hui.
2: Mais c'est-à-dire que ça s'est... ce fut un phénomène curieux de raconter ça, alors que j'en parle extrêmement rarement, et de le relire. Et ça a été vraiment comme de relire a été une révélation pour moi. C'est parce que je me suis rendu compte que c'était quand même un peu biscornu quand même.
1: Parce que vous ne savez pas réellement comment vos parents se rencontrent. Vous avez une idée, mais vous n'êtes pas sûr.
2: Ouais, ouais.
1: Vous êtes après placé, vous retournez chez votre maman, replacé, vous changez de famille.
2: Ouais, ouais.
1: Et vous en parlez avec un certain détachement et quand même beaucoup d'émotion.
2: Oui. C'est-à-dire, l'émotion, on dirait qu'elle vient, après. J'en ai parlé avec un certain détachement, parce que j'ai l'impression, justement, c'est ça, quand j'en parlais, et je me disais, c'est comme si j'avais été un peu anesthésié. Le fait même que ma mère ait été obligée de quitter les Antilles, la Guadeloupe, dans sa famille, qui était une petite bourgeoisie locale, le fait même...
1: Elle était enceinte sans être mariée,
2: Elle était enceinte sans être mariée, et que, du coup, mon père, qui est un jeune homme, s'est dit, bon, je vais peut-être avoir une aventure, oui, se marier et tout ça, non. Ouais. Alors donc, ma mère lui a pris un billet de bateau, et elle a traversé l'Atlantique, et je suis né en France avec elle. Donc déjà, certainement que quand on est enfant, même dans le ventre de sa mère, quand on est petit, peut-être sent-on que il manque une présence. Ensuite, je suis avec ma mère, et puis, elle a entre 2 et 3 ans, elle part, elle décide de faire de la danse et de partir avec une amie en tournée. Mmh. Et donc là, je suis placé chez une nourrice, et puis ensuite, 2-3 ans plus tard, parce que la nourrice, j'ai pas un souvenir de terreur, sauf une chambre dans laquelle je dormais qui me faisait peur, mais j'étais certainement pas nourri comme il fallait. Donc on m'a retiré de cette nourrice. Et je suis allé chez une autre. Et ensuite, 3 ans plus tard, je retourne chez ma mère. J'étais comme un peu anesthésié là-dessus, sur les déplacements. Je les ai vécus comme ça. En relisant, je me suis dit, waouh, quand même, je l'ai lu comme si c'était extérieur. Ouais. Et je me suis dit, j'ai quand même dû avoir... par moments de la souffrance, quoi. Mais j'avais oublié ça.
3: Il y a plein d'anecdotes et de moments très touchants dans votre livre. Ça s'appelle Caché derrière. On découvre, entre autres, pourquoi ça s'appelle Caché derrière. Merci, Laurent Voulzy, d'être passé ce matin dans le 8-9. C'était un plaisir, encore une fois, de vous recevoir. Vous revenez ici quand vous voulez.
2: Merci beaucoup. Merci. Merci.
3: À bientôt.
0: Voilà. Et tout à l'heure, rendez-vous avec BJ Scott et Lou pour Les Remarquables dans le 8-9. Il est 4h50. Elena est sur Vivacité sur la Une avec Capuche.
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4h53 et la capuche, ça sera seulement au sud du Sion Sambre-et-Meuse et ce matin hein, uniquement. Ailleurs, eh bien, on aura temps sec et même un peu de soleil avec des températures maximales comprises entre 19 et 25 degrés. On fera le point complet d'ailleurs sur la météo avec Théo Lechanu après le point faux de 5h. Et puis on jouera au jeu de l'intro à 5h35. On a une montre vivacité à vous offrir ce matin. Voici Phil Collins, Something Happened on the Way to Heaven.

4h56. Tout à l'heure, vous avez rendez-vous avec Philippe Jeuniaux et Sophie Buzinaro, 15h hein, pour les ambassadeurs. 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C'est rendez-vous tout à l'heure avec Philippe et Sophie pour d'autres idées sorties. Jusqu'à 5h, pardon, c'est Stromae en duo avec Pomme. Voici ma meilleure ennemie.

0: Vous allez tout savoir sur la météo de ce mardi 16 juin. Ce sera avec Théo Chanu qui va nous rejoindre juste après le point faux de 5h. Et puis je vous rappelle qu'on jouera aussi au jeu de l'intro tout à l'heure à 5h35. On a une montre vivacité à vous offrir ce matin.
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0: Il est 5 heures.
1: David Riffon avec vous pour ces informations. Les Diables Rouges respirent un but partout entre la Belgique et l'Égypte ce lundi soir à Seattle pour l'entrée en lice de la Belgique à la Coupe du Monde. Malmenés pendant une heure, les hommes de Rudy Garcia ont dû attendre l'entrée de Romelu Lukaku à l'heure de jeu pour forcer l'égalisation via un autobut égyptien. Sans plusieurs arrêts de Thibaut Courtois, l'Égypte aurait même pu inscrire d'autres buts. Au final, ce score de 1 partout contre l'adversaire présenté comme le plus coriace du groupe des Belges est assez logique. Il n'hypothèque en rien la qualification. On écoute le défenseur Nathan Ngoy.
2: Bien sûr, on est un peu déçu parce qu'on voulait remporter ces 3 points, mais contre un adversaire difficile, on a su décrocher le nul à la fin. C'est le plus important, on a su marquer et il nous reste 2 matchs, donc tout est encore possible.
3: En quoi il était difficile cet adversaire ?
2: On savait que c'est une équipe qui allait nous attendre derrière, et qui allait jouer en contre-attaque. Et ils l'ont plutôt bien fait avec Marmouche qui allait vite devant. Mais aussi, je trouve qu'on a perdu beaucoup trop de ballons faciles. Et on peut s'en prendre qu'à nous. Mais voilà, on va prendre de nos erreurs et le prochain match, on va faire mieux.
1: Prochaine rencontre des Diables, ce sera dimanche contre l'Iran. L'ouverture d'un sommet du G7 à Évian, en France, c'était ce lundi. En fin d'après-midi, les dirigeants des grandes puissances industrialisées se réunissent au lendemain de l'accord entre États-Unis et Iran pour mettre fin au conflit au Moyen-Orient. Ce cadre d'accord, comme on le présente, a été signé électroniquement ce lundi soir et il devrait être formalisé et signé vendredi à Genève, en Suisse. Il prévoit, outre un cessez-le-feu, la réouverture du détroit d'Ormuz. Volodymyr Zelensky a une nouvelle fois proposé de rencontrer son homologue russe Vladimir Poutine pour enfin mettre fin au conflit en Ukraine. Cette fois, il propose une rencontre aux États-Unis. Le président ukrainien s'est entretenu par téléphone avec Donald Trump. Volodymyr Zelensky a déjà proposé de rencontrer en face à face son adversaire russe, mais le Kremlin n'envisage une telle rencontre qu'à Moscou. Un deal inacceptable en l'état côté ukrainien. En attendant, ce cadre d'accord au Moyen-Orient a détendu les marchés pétroliers. Dès ce mardi, le prix du diesel repassera à la pompe sous la barre des 2 euros, un prix qui n'a plus été atteint depuis le mois de mars. Soyez prudents, ces prochains jours, le thermomètre va prendre plusieurs degrés, plus de 30 annoncés pour jeudi et vendredi. L'Institut Royal Météorologique place d'ailleurs le pays en avertissement jaune pour les 3 prochains jours. La cellule interrégionale de l'environnement active, elle, la phase d'avertissement de son plan forte chaleur. Merci de nous suivre, où que vous soyez. Passez une belle et douce nuit.
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5: Et à 5h02, on va faire le point sur la météo. Bonjour Théo Le Chanu.
6: Bonjour Bernard.
5: Et on se retrouve avec des maxima qui vont grimper encore un peu plus aujourd'hui.
6: Il va faire chaud. Bon, on a encore un petit peu de temps. Voilà, en première partie de matinée, on a plutôt une zone de pluie un petit peu éparse qui va concerner le sud du Sion-Sambre-et-Meuse. Alors, ces pluies seront quand même très faibles. Et au nord du Sion-Sambre-et-Meuse, le temps sera quand même globalement sec, mais très nuageux. Pour les températures, 9 à 17 degrés sont attendus donc pour ce matin. Et en cours de matinée, eh bien, cette zone de pluie devrait se décaler vers la Gaume avant de quitter le pays avant midi pour laisser apparaître de belles éclaircies à l'arrière. Cet après-midi, on aura le retour d'un temps sec donc sur tout le pays avec un soleil qui sera très généreux.

0: surtout à la côte, en province de Luxembourg et sur la botte du Hainaut. Et puis les températures vont commencer à grimper, on le disait, mais elles restent quand même raisonnables pour aujourd'hui, 19 à 25 degrés attendus au meilleur de la journée. Et ce soir et la nuit prochaine, on va voir un ciel qui restera assez variable avec de larges éclaircies nocturnes. Alors une petite ondée n'est quand même pas exclue sur le Limbourg. Les températures cette nuit resteront douces, 12 à 16 degrés attendus. Et puis pour la journée de demain, nouveau front pluvieux devrait concerner d'abord les régions qui s'étendent de Bruxelles à la Campine. Au sud du Sihan-Saint-Brémond, on restera quand même bien ensoleillé. Et en après-midi, ce passage instable devrait s'étirer plutôt du Limbourg jusqu'à l'Ardenne. Et ailleurs, ce sera une alternance entre passages nuageux et éclaircies parfois généreuses. Côté température, 20 à 26 degrés attendus au compteur. Et puis sinon, pour jeudi et vendredi, ce seront deux belles journées dans l'ensemble du côté du ciel. Et par contre, en effet, il va faire chaud. On attend pas moins de 30 à 32 degrés, au moins pour la fin de semaine. Donc ça va vraiment faire très très chaud.
1: Oui, effectivement. Merci Théo. On refera un point avec vous à 5h25. À tout à l'heure.
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1: Et Emmanuel me dit bonjour Bernard, bonjour Lefto. Il y a quasi le double de degrés par rapport à hier, 15,8 à Braine-le-Comte ce matin. Merci Emmanuel pour le petit message laissé sur WhatsApp au 0470 07 20 23. Aujourd'hui, nous sommes mardi 16 juin, en fait, les Auréliens. Et le dicton du jour dit pluie de Saint-Aurélien donne belle avoine et mauvais foin. Un soleil qui se lève à 5h29, il se couchera en fin de journée à 21h59. Et puis, on jette aussi un petit coup d'œil sur les anniversaires du jour avec Knash, le musicien américain qui fête ses 33 ans. Il y a aussi Emmanuel Moir, l'interprète de Mon Essentiel, qui tourne actuellement avec la nouvelle version du Roi Soleil. Il a 47 ans. Thomas Dutronc fête aussi son anniversaire 53 ans aujourd'hui, Benabar en a 57 et pour terminer, l'interprète des Jardins du Ciel, Jairo, fête ses 77 ans. Très belle matinée, courage à ceux qui sont déjà en train de bosser courageusement. On va retrouver Tiff Barreau avec No No No.

5h08 sur Vivacité, sur la Une Télé. Et ce matin, je suis certain qu'il y en a qui ont des petits yeux, hein, parce que vous avez peut-être suivi le match des Belges, des Diables, hier soir à la télévision. Et donc, vous n'avez peut-être pas beaucoup dormi. Tiens, en parlant de télévision, on va jeter un petit coup d'œil sur les programmes télé de votre soirée avec la Une, qui vous propose à 20h20 deux épisodes de votre série policière Brocéliande avec Nolwenn Leroy. Sur Typique, il y aura du football, avec d'abord l'avant-match à 20h35 et puis à 20h50, le match France-Sénégal que vous allez pouvoir suivre. Et puis enfin, la 3 vous propose la série Downton Abbey avec Hugh Bonneville. C'est à 20h30 ce soir. À vous de faire votre choix. Liberta, voici Peps dans Vivacité Matin.

0: 5h12 dans Vivacité Matin, c'est Sébastien Pierret qui vous présentera le journal de 6h tout à l'heure.
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0: Un petit coup d'œil sur les principaux titres. Pas de victoire, mais un nul précieux pour le premier match des Diables Rouges à la Coupe du Monde. Un but partout face à l'Égypte. Pour le sélectionneur Rudy Garcia, il y a eu trop de ballons perdus et un manque d'impact dans les duels. Et puis des aides ménagères, des travailleuses du secteur de la petite enfance, de la santé et de l'action sociale, des agents du service public de Wallonie. Ils manifestent ce matin à Namur. Le Front commun FGTB-CC dénonce les mesures d'économie prises par le gouvernement wallon et maire les engager. On vous en parlera dans le journal de 6h et on retrouvera Lionel de Neubourg à 5h30 pour développer le reste de l'actualité. À 5h13, c'est l'heure de retrouver le disque qui fait du bien et ce sont les Mamas et Papas ce matin avec California Dreaming.
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0: Les Mamas and Papas avec California Dreaming, c'est le disque qui fait du bien ce matin. Ce qui fait du bien aussi, ce sont les températures qui sont un peu plus chaudes que les matins précédents. 15,5 degrés sur Fos-la-Ville. Voilà le message laissé par Kenouvel sur le WhatsApp 0470 07 20 23. Allez, c'est l'heure de retrouver le cactus que vous avez peut-être manqué ce lundi dans le 8-9 et c'était le retour de Jérôme de Warzé. Le voici.
1: Alors Jérôme, cette Coupe du Monde, votre sentiment après les 4 premiers jours?
2: C'est un regard fort.
3: Franchement, bien sûr, cette Coupe du Monde, au contraire de Patrick Bruel depuis une bonne trentaine d'années, moi je ne suis pas dedans. Vraiment, la cérémonie d'ouverture au Mexique, déjà une fancifère de fin d'année avec Shakira et sa chanson « Die Die ». Vous voyez, après « Waka Waka, Die Die ». Ben, Shakira est bègue, en fait, c'est ça. Les matchs. Alors, certains matchs se jouent à des heures où les Belges sont soit endormis, soit complètement bourrés, soit en train d'essayer de rentrer chez eux avec la SNCB. Enfin, en train, bon. C'est insupportable avec des Canada-Bosnie-Herzégovine où l'on s'emmerde tellement que les pauses fraîcheurs sont plus passionnantes que les rencontres elles-mêmes. À un moment, j'ai même sincèrement applaudi l'arrosage automatique. Et Infantino veut passer à 64 équipes. 64! Mais on va se retrouver avec quoi, là? Les îles Féroé? La Gaume?
2: La Gaume.
3: L'Italie?
4: Bon, le dire.
3: Sans parler de l'extrasportif, la chaleur, les problèmes de visa, les emmerdements aux douanes. Enfin bon, pour une fois que Lukaku réussit un contrôle, c'était gratuit. Tous les joueurs sont passés au détecteur de métaux. Vous vous rendez compte si Compagnie jouait encore? Survoltage de l'aéroport, extinction des feux. Et alors, Rébi, pardon. Alors, chez nous, le studio typique. Ah. Donc, pour les matchs, ce lieu fascinant de festivités populaires. Où Jérémy Baize récite des statistiques comme un moine copiste du XVIe siècle devant 12 pauvres spectateurs en léthargie totale rangés dans un coin du studio. Spectateurs qui se sont retrouvés là suite à une condamnation à des travaux d'intérêt public. Je dis, mais que fait Amnesty International, Evie? Mais franchement, on dirait des otages. Moi, je criais hier soir devant mon écran, clignez des yeux deux fois si vous avez besoin d'aide, libérez-les! Mais comme décor, il y a une bibliothèque, une corbeille de fruits et des guirlandes au plafond. Mais c'est la Coupe du Monde de foot, et bien c'est pas la dictée du bal froid, merde! Bon, alors pour les diables,
2: je vous avoue... c'était gratuit.
3: Je vous avoue que pour les diables, je panique un peu. Quoi. Ah. Ah, ils ont déclaré qu'ils étaient heureux. C'est nouveau, ça. Il y a 2 ans, les diables ressemblaient au groupe WhatsApp familial de la famille Hallyday après le décès de Johnny. Tout le monde tirait la gueule, sauf Openda qui, comme à son habitude, tirait à côté. Aujourd'hui, tout le monde s'aime et on lit partout que le groupe vit bien. Personnellement, la dernière fois que j'ai entendu autant de gens affirmer qu'il n'y avait aucun problème et que le groupe vivait bien. C'était dans un sous-marin touristique, quoi. Donc, alors nos cadres, bon, Courtois, De Bruyne, Lukaku, Witzel, la génération dorée devenue la génération arthrose léger. Dès qu'ils entrent sur le terrain, ils sont systématiquement accueillis par une haie d'honneur et un bilan osseux complet. Ouais. Hein. À ce stade, terminal... Ils ne disputent plus une Coupe du Monde, c'est une étude clinique là maintenant. C'est très honnêtement, je pense quand même que c'est peut-être notre chance, hein, cette fois-ci. On n'est plus favoris. Parce que quand nous sommes favoris, nous sommes éliminés. Notez que quand nous sommes outsiders, nous sommes éliminés. Et quand personne n'y croit, on est éliminés. Donc oubliez ce que je viens de dire. Apparemment, on nous promet les quarts de finale. Nous sommes le seul peuple capable de considérer une élimination honorable en quarts de finale comme un projet national. Imaginez un Français en deuxième semaine à Roland-Garros. Hein, voilà, vous l'imaginez.
2: Non.
3: Voilà. Nos Diables Rouges qui ont eu droit hier à une séance d'ASMR, ils ont pu échanger quelques mots avec le roi Philippe. Romelu, comment vas-tu? Tu t'en bats toujours les couilles, Kevin. C'est pas possible, roi Philippe. C'est pas possible. Je pense qu'il est temps de lui faire passer un contrôle antidopage, mais à l'envers. Sire, vous n'avez pas de caféine dans le sang, sire. C'est... Non, mais votre sang est composé à 97% de tisane verveine tilleul. Vous produisez naturellement du Lexomil. Ça ne va pas, sire. Biologiquement, vous êtes en veille depuis 1987. Allez! Bon, ce soir, l'Égypte, hier en conférence de presse sur Le Mans, notre capitaine a répondu aux questions des journalistes avec... toute la verve lyrique qu'on lui connaît. S'il ne fallait retenir qu'une seule phrase, c'était celle-ci. La Coupe du Monde, c'est un moment spécial, mais nous, on se concentre sur le football.
5: Mais il a compris que... moi, j'en ai pas dormi. Parce que qu'est-ce que ça veut dire ? Ah, la Coupe du Monde ? Oui, non, mais nous, on est sur le football. On n'est pas du tout sur la... Allez, premier match ce soir. L'important, c'est que ça rentre. Arrêtez, Patrick Bruel.
0: Prochain cactus, ça sera vers 8h16. Tout à l'heure. On va prendre des nouvelles de la météo actuelle. Chanu, juste après, des Charlotte Cardin. Tiens, que voici The Way We Touch.

0: Il est 5h24, bon début de journée avec Vivacité et la Une Télé. On va faire un point tout de suite sur la météo.
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0: Alors, Théo Le Chanut, quelques pluies en début de matinée avant le retour d'une amélioration progressive.
2: Eh bien, dans l'ensemble, ce sera ça. Hein. En première partie de matinée, on a cette petite zone de pluie éparse qui va concerner surtout le sud du Sion-Sambre-et-Meuse. Alors, ces pluies seront quand même assez faibles. Au nord du Sion-Sambre-et-Meuse, eh bien, le temps sera plus sec mais très nuageux. Pour les températures, il faudra compter entre 9 et 17 degrés. Et en cours de matinée, eh bien, cette zone de pluie va se décaler vers le sud du pays, puis quitter le pays au fur et à mesure pour laisser apparaître de belles éclaircies à l'arrière. Et en après-midi, eh bien, ce sera le retour d'un temps sec sur tout le pays. Le soleil sera d'ailleurs bien généreux, surtout à la côte, en province de Luxembourg et sur la botte du Hainaut. Les températures commencent à grimper, mais ce sera quand même encore raisonnable, hein, 19 à 25 degrés attendus au meilleur de la journée. Ce soir, la nuit prochaine, le ciel restera encore assez variable avec de larges éclaircies nocturnes, même si une petite ondée n'est pas exclue sur le Limbourg. Et puis pour la journée de demain, mercredi, ce sera un nouveau front pluvieux qui devrait concerner les régions qui s'étendent d'abord de Bruxelles à la Campine, puis ensuite qui devrait s'étirer du Limbourg jusqu'à l'Ardenne. Et ailleurs, ce sera une alternance entre passages nuageux éclaircies, parfois généreuses d'ailleurs. Et puis côté température, eh bien, il faudra attendre entre 20 et 26 degrés au compteur.
0: Merci Théo. Dans quelques instants, on va retrouver l'essentiel de l'info. Ça sera avec Lionel Denebourg. Jusque-là, Olivia Rodrigo, voici Drop Dead.

0: 5h28 sur Vivacité, sur la Une Télé. On va jouer au jeu de l'intro hein, dans quelques petites minutes. On a une montre Vivacité à vous offrir. Mais avant cela, l'essentiel de l'info avec Lionel Denebourg. Nous sommes mardi, le 16 juin. Bon début de journée à tous.
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6: Il est 5h30. Lionel Denebourg avec vous, bonjour. Les Diables Rouges, bousculés, malmenés par les Pharaons hier soir. Premier match de la Belgique dans cette Coupe du Monde de football face à l'Égypte. Un but partout, les Diables ont été menés une bonne partie du match. La montée au jeu de Romelu Lukaku a permis de délivrer les Belges. L'attaquant a forcé la défense égyptienne à marquer contre son camp à la 66e minute de jeu. Dans l'autre match du groupe, des Belges, l'Iran et la Nouvelle-Zélande ont également partagé cette nuit deux buts partout. Une manifestation notamment pour défendre les services publics ce matin à Namur. Les syndicats FGTB et CSC organisent l'action pour dénoncer les mesures budgétaires, la brutalité du gouvernement wallon. Les syndicats critiquent le mépris du dialogue social. Dans le cortège sont attendus des aides ménagères, des travailleurs de la petite enfance ou encore des fonctionnaires. Le collectif d'enseignants Mars Attax annonce également sa participation. Quelles seront les peines au procès de Falzone? Les débats commencent aujourd'hui devant la cour d'assises du Hainaut à Mons. Fin de semaine dernière, Paolo Falzone a été reconnu coupable de 7 meurtres et 79 tentatives de meurtre au volant de sa voiture lors du carnaval de Strépy-Brakni en 2022. Il risque jusqu'à 30 ans de prison maximum. Le passager du véhicule Antonino Falzone encourt, lui, 2 ans de prison. Il a été reconnu coupable de non-assistance à personne en danger. Le thermomètre va commencer à s'emballer. Toute la Belgique est d'ailleurs placée en avertissement jaune depuis ce matin pour les fortes chaleurs et pour les pics d'ozone. Jeudi et vendredi, les températures devraient dépasser les 30 degrés. Le président ukrainien, attendu à Évian tôt ce matin au bord du lac Léman en France. C'est là que se déroule le sommet du G7 qui rassemble les dirigeants de 7 grandes puissances, dont les États-Unis. Volodymyr Zelensky participera aux discussions du jour et il espère décrocher un tête-à-tête avec Donald Trump. Voilà pour l'info, bon début de journée avec nous.
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0: Et sur les routes, Lionel vous en parlait dans son point info, hein, ce mardi, une action revendicative en front commun syndical se déroule à Namur, en opposition aux politiques budgétaires du gouvernement wallon et de la Fédération Wallonie-Bruxelles. Il y aura donc un impact important sur la mobilité, hein, entre 9h30 et 15h30, une circulation fortement ralentie aux abords des points de rassemblement et sur l'itinéraire, le temps du passage de l'ensemble du cortège des manifestants, boulevard du Nord, rond-point de Baumel, pont de le boulevard Cauchy, l'avenue Comte-Smet de Neyer, le boulevard Isabelle Brunel, le pont de France et enfin le rond-point du Grognon. Impact aussi sur la circulation et les horaires des bus LETEC et impact possible sur les axes périphériques, notamment au niveau des sorties numéro 13 Champion et 14 Bouge de la A4E411 en direction du centre de Namur.
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0: Si vous voulez remporter une jolie montre aux couleurs de Vivacité, eh bien on va vous l'offrir hein, avec le jeu de l'intro dans quelques petites minutes. Nous sommes mardi le 7 juin. Aujourd'hui, nous fêtons les Auréliens avec un dicton du jour qui dit « Pluie de Saint-Aurélien donne belle avoine et mauvais foin ». Le soleil s'est levé il y a quelques minutes à 5h29. Il se couchera à 21h59 en fin de journée. Coup d'œil aussi sur les anniversaires de ce 7 juin. Il y a le musicien américain Nash qui fête ses 33 ans. Emmanuel Moir, qui tourne actuellement avec la comédie musicale Le Roi Soleil, il fête ses 47 ans. Thomas Dutronc fête ses 53 ans aujourd'hui. Ben Abar en a 57. Et enfin, pour terminer, il était l'interprète des Jardins du Ciel. Le chanteur Jairo fête ses 77 ans en ce mardi. On va retrouver Calogero avec Sidi et puis on joue à notre jeu de l'intro ce matin.

0: J'en profite d'ailleurs pour saluer nos amis du matin, les postiers, les chauffeurs routiers, également les infirmiers, infirmières, les chauffeurs de taxi, toutes ces professions qui sont très tôt debout et qui écoutent Vivacité Matin. Tiens, on va jouer. On vous offre la montre Vivacité aujourd'hui. Et pour la remporter, on va partir à la recherche de quelqu'un qui fête son anniversaire aujourd'hui. C'est un chanteur français. Écoutez. Louis XIV, ça c'est l'indice que Cyril vient de me glisser dans l'oreille. Cyril qui réalise l'émission aujourd'hui. 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On va retrouver Franck Dubosc pour la petite note d'humour avec Mykonos ce matin.
1: Il y a une première fois qui est importante dans la vie d'un homme ou d'une femme. Pareil, c'est le premier salaire. La première fois qu'on gagne sa vie tout seul. Moi, c'était en juillet 1982. J'avais 18 ans. Juillet 1982, je relevais les compteurs d'eau des HLM des du quartier Maxicop de Grand-Quevilly, pour ceux qui connaissent. C'était moi. Vous savez combien j'ai gagné en 1982? 890 francs 78. En euros, pour les plus jeunes, ça fait... Et vous savez ce que j'en ai fait? Eh ben, je me suis payé mes premières vacances en solo, tout seul. C'est la première année, c'est vrai, hein, que je partais pas en vacances avec mes parents, au camping. J'ai décidé d'aller en Grèce, chez les pêcheurs. J'ai pris une carte, j'ai regardé, j'ai choisi une petite île qui sonnait beau. Mykonos. Bon, d'accord, je vois qu'il y en a qui voyagent. Alors, pour ceux qui ne voyagent pas, je vous explique quand même Mykonos, surtout en 1982, hein, c'était des années pleines bourres. C'était un endroit quand même très, très village people, vous voyez ce que je veux dire. Mais moi, j'avais 18 ans, je ne savais pas, moi, naïf comme j'étais, je me suis dit Mykonos, ça sent les vacances, le flirt à gogo. Et c'est vrai qu'en arrivant, je me suis dit, oulala, va y avoir de la compétition, il n'y a que des beaux mecs. D'ailleurs, il n'y a que des mecs. Je ne sais pas où sont les filles, j'ai l'impression qu'on commence par un cache-cache. Et là, il y a Mike, le géo, bronzé, petite moustache californienne, touffe de poils qui sort du maillot, là. Il nous a dit, il fait beau, il fait chaud, vous êtes là pour niquer, les gars, vous êtes là pour niquer. Vous vous imaginez 300 mecs qui se connaissent à peine en string sur une plage en train d'hurler, on est là pour niquer, on est là pour niquer. J'étais gêné, hein, c'est troublant. Attendez, allez-y, les gars, il fait beau, il fait chaud, on est là pour...
2: niquer.
1: C'est rien, c'est Mykonos ce que vous me faites. Il fait beau, il fait chaud, on est là pour...
2: Yeah.
1: C'est troublant, c'est très dérangeant, n'est-ce pas? Parce que 300 filles, il fait beau, il fait chaud, on est là pour...
2: Yeah.
1: Là, ça commence à ressembler à des vacances. Et toi, le nouveau, tu es là pour... Bah moi, je suis là pour une semaine. Mais s'il faut niquer, je vais niquer. Hein. Et là, Mike nous a donné le top départ. Il nous a dit, allez-y, le beau mec, la chasse est ouverte. Attendez, attends, attends, 2 secondes. Oh là, on range les arbalètes, là, les gars, attends. Excusez-moi, mais... Oh! Fais gaffe, toi. Attends, Mike, tu dis la chasse... doucement, Daffy Duck. Tu dis la chasse est ouverte. Je veux dire, où est le gibier? Où sont les filles? Parce que là, pour l'instant, on est un petit peu qu'entre nous, quoi. Hein? On est comme des glands. Et là, ils se sont tous retournés vers moi, vous voyez. Moi, j'ai senti que j'avais mis le doigt sur le nœud. Et... Oh, bah tiens, j'en ai même pas fait exprès, 18 ans. Je suis naïf, tu parles. Oh, je me suis senti acculé. Là, j'en ai fait exprès. Enfin, tout ça, non, laisse-moi tranquille. Tout ça, c'était avant le drame, messieurs, dames. On va se régaler. Un soir de doute, je suis allé voir Mike dans sa case. En fait, je voulais mettre un hibou, mais j'ai pas trouvé sur Internet, alors... Alors j'ai mis une grenouille, bon, pour la peur. Donc je suis allé voir Mike. La grenouille de la peur. Donc j'ai traversé le club dans la nuit. Je me suis dit, je vais passer par la plage pour profiter de la pleine lune. Enfin, des pleines lunes. Salut les garçons. Qu'est-ce qu'ils font ces deux-là, dis donc? Pas de bagarre, les gars, hein? mon Dieu. Oh non, non, non, non, il joue à la tortue ou quoi? Tu lui fais pas mal, hein? Là, je suis arrivé à la case de Mike. Mike était allongé sur son lit de paille, entièrement nu, à côté d'un Vietnamien, enlacé dans les bras d'un grand black. Entièrement nu, lui aussi, la tête délicatement posée sur l'épaule d'un magnifique guerrier berbère. Une crèche, messieurs dames. C'est tellement beau quand les hommes cohabitent. Mike, est-ce que je peux te parler? Viens, on va sortir, on va pas réveiller tes rois mages. Viens, Mike, je voulais te dire... Ah, oh, bah dis donc, il se déplace, c'est de là, là. Oh, mais il a changé de coquille, lui. Alors, Mike, je voulais te demander, Mike, voilà. Écoute, ça fait 2 jours que je suis là. T'as dit, hein, on est là pour niquer. J'ai toujours pas trouvé les filles. Alors c'est quoi? Je suis tombé une mauvaise semaine, c'est pas bon. Début août, c'est pas bon. C'est ça, Mike? Dis-moi. Et là, Mike a posé sa main sur ma joue, comme ça, très grand frère. Ça fait très... trop, de toute façon. Et là, Mike, ça ne sert à rien, ta main sur ma joue. Et il m'a dit, Franck... Ça ne sert à rien non plus, ça, Mike. Il m'a dit, Franck, est-ce que tu es sûr de voir les choses du bon côté? Je comprends pas ta question, Mike. Et là, j'ai senti, hein, dans son regard, comme une... Je ne suis pas une franche camaraderie, vous savez, cette amitié qui unit les hommes sur les plateformes pétrolières. Dis donc, Mike, tu serais pas... Oh, pas beau de montrer du doigt. Tu serais pas un peu différent, enfin, je veux dire... George Michael, comme on dit. C'est pas vrai. Ah d'accord, ok. Ah oui, ah d'accord, l'équipe des tortues, d'accord, je comprends. Ah non, oui, non, je comprends, mais ça ne m'intéresse pas. Non, ça ne me dérange pas du tout, mais ça ne m'intéresse pas. Et là, Mike a planté son regard dans le mien. Et je dois vous l'avouer, c'est à ce moment précis que j'ai décidé de changer d'endroit. Le lendemain, j'ai fait mon petit baluchon, j'ai dit au revoir à tout le monde. Salut, salut, salaud. Et j'ai quitté Mykonos sans me retourner. Ah non, je me suis dit, j'ai 18 ans, c'est mes premières vacances en solo. Si je dois me faire prendre, eh ben ça sera en photo.
0: Mykonos avec Franck Dubosc ce matin, il est 5h46.
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0: 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Voici Camille Mbé avec Rien à fêter ce matin sur Vivacité et sur la Une.

49 dans Vivacité Matin, ça veut dire que dans 11 minutes, vous avez rendez-vous avec Sébastien Pierret pour le journal. Et parmi les principaux titres, pas de victoire mais un nul précieux pour le premier match des Diables Rouges à la Coupe du Monde. Un but partout face à l'Égypte. Pour le sélectionneur Rudy Garcia, il y a eu trop de ballons perdus et un manque d'impact dans les duels. Et puis dans le journal, des aides ménagères, des travailleuses du secteur de la petite enfance, de la santé et de l'action sociale, des agents du service public de Wallonie aussi, ils manifestent ce matin à Namur. Le Front commun FGTB-CSC dénonce les mesures d'économie prises par le gouvernement Wallon et maire, les engager. Tous les détails dans ce journal. On parlera aussi de la météo avec Théo Le Chanu. Et puis juste après Angèle, balance ton quoi, on accueille le gagnant ou la gagnante des jeux de l'intro. Il parle.

0: 5h53, on va partir du côté d'Anhé ce matin pour aller retrouver Nicolas qui est magasinier. Bonjour Nicolas.
1: Bonjour.
0: Nicolas, on se prépare tout doucement pour aller au boulot.
1: Je suis sur le parking, j'attends
0: ah,
1: mes collègues.
0: Donc carrément sur le parking, comment c'est tôt, dites donc, pour le
1: à
0: magasin
1: 6 heures,
0: ouais. À 6h. D'accord. Alors, vous avez trouvé qui se cachait derrière l'intro de ce matin. On vous a aidé un petit peu en vous parlant des anniversaires du jour. Il était, il est toujours, puisqu'il a repris son rôle du Roi Soleil dans la comédie musicale. Il s'agissait de...
1: Emmanuel Moir.
0: C'était Emmanuel Moir qui fête ses 47 ans aujourd'hui.
2: Je fais de toi.
0: Ça, c'est l'une des chansons, justement, du Roi Soleil. Je fais de toi mon essentiel. Bravo, Nicolas. Vous allez recevoir la montre aux couleurs de Vivacité. On va vous l'envoyer chez vous très, très vite. Courage, alors, pour le boulot, hein, pour cette longue journée.
1: Oui, merci. C'est bien gentil. Merci.
0: Avec plaisir. Au revoir, Nicolas.
1: Au revoir. Bonjour.
0: On va prendre des nouvelles maintenant de la météo avec Théo Lechanu.
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0: Et Théo, on va débuter la journée avec un petit peu de pluie, pas partout, mais après ça va aller beaucoup mieux, hein.
4: Ouais, dans l'ensemble, c'est à peu près ça, Bernard, exactement. Donc, cette zone concerne surtout le sud du Sion-Sambre-et-Meuse pour ce matin. Alors, ces pluies seront quand même assez faibles. Au nord du Sion-Sambre-et-Meuse, eh bien, le temps sera plus sec, mais quand même très nuageux. Pour les températures, il faut compter entre 9 et 17 degrés pour ce matin. Et puis, en cours de matinée, eh bien, cette zone de pluie va se décaler pour quitter le pays et laisser à l'arrière un temps bien plus agréable. Cet après-midi, eh bien, le soleil sera bien généreux, hein, surtout à la côte en province de Luxembourg et sur la botte du Hainaut. Concernant les températures, bah, ça commence à grimper, mais ça reste raisonnable, 19 à 25 degrés. Attendu au meilleur de la journée. Et puis sinon, ce soir et cette nuit, le ciel sera encore une fois assez variable avec une petite ondée qui n'est pas exclue sur le Limbourg. Et les températures seront bien douces, 12 à 16 degrés au minimum pour cette nuit.
0: Merci beaucoup Théo. Passez une belle journée. Dans quelques instants, le journal de Sébastien Pierret. Et jusque-là, c'est Sabrina Carpenter que voici avec Théas.

0: passé une très très belle journée avec Vivacité, avec la Une Télé. Et vous allez retrouver Walid d'ailleurs hein, pour 6-8 sur la Une. Du côté de Vivacité, on part dans la région hein, comme tous les matins. En province de Luxembourg, vous allez retrouver Jean-Marc Dessert. Pour la région de Namur, Xavier Ponsard. Et puis à Charleroi, c'est Anthony Cujas qui sera aux manettes de votre matinale.
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2: On était un petit peu vite aujourd'hui. Shakira qui s'invite. Bonjour tout le monde. Bonjour Anne.
3: Bonjour Jean-Marc. Bonjour à toutes et tous.
2: Ça va? Vous avez bien dormi?
3: Oui, très bien.
2: Vous avez regardé le match de foot hier soir?
3: Pas entièrement.
2: Non, moi non plus, parce qu'à un moment donné, il faut aller dormir.
3: Tôt, hein, oui.
2: Vu la première mi-temps, c'était pas terrible, hein, 0-1. Et puis, j'étais dormir et puis j'ai entendu les voisins crier. Donc je me dis, bon, c'est bon signe. Enfin, a priori, moi qui ne sois égyptien, mais non, je pense pas. Donc voilà, ça c'était la bonne chose.
3: On parlait de quoi dans l'émission? Et donc, le score final
2: 1-1. Ah, voilà. Bah oui, on en a parlé, hein,
3: ah,
2: déjà.
3: Bah, oui.
2: À 5h30, il n'y a pas longtemps. On en reparle bien sûr dans le journal de 6h. Et puis, il y aura plein de choses hein, dans l'émission, comme d'habitude. Vos messages via le répondeur. Nous irons du côté de Bertrie. On vous parlera de charbon de bois ce matin. Puis vous l'aurez compris, Shakira et Burna Boy avec Die Die. La musique de la Coupe du Monde. Un excellent mardi, vous écoutez RTB Vivacité, il est 6h, voici les titres de votre journal.
4: Des Diables Rouges en mode diesel, ils démarrent leur Coupe du Monde par un partage face à l'Égypte. Rien de mal fait, relativise Kevin De Bruyne et les supporters. Des aides ménagères, des puéricultrices ou encore des fonctionnaires dans les rues de Namur ce matin, ils et elles manifestent contre les économies et les réformes du gouvernement wallon. L'accord entre l'Iran et les États-Unis considéré comme un échec en Israël, le Premier ministre israélien joue les contorsionnistes pour garder la face.
2: Le journal de 6 heures présenté par Sébastien Pierret. Bonjour Sébastien.
4: Bonjour à toutes et tous. Un début de Coupe du Monde en demi-teinte pour la Belgique. Comme prévu, l'adversaire égyptien s'est montré coriace. Les Belges ont subi et ont même été menés en première mi-temps. Puis la montée au jeu de Romelu Lukaku a poussé l'Égypte à marquer contre son camp. Au final, un résultat logique et pas mauvais en soi, analyse Kevin De Bruyne.
5: Je pense qu'au premier mi-temps, on a eu trop de balles perdues au milieu et on a donné un peu un push à l'Égypte. Mais je pense que deuxième mi-temps, c'était mieux. On a trouvé des solutions, on a eu des occasions aussi. Bien sûr, eux, ils ont eu quelques-uns, mais je pense que le deuxième mi-temps, c'était pas mal.
6: Il y a toujours un peu de nervosité dans une entrée, dans un tournoi. C'est toujours un peu compliqué avec en plus les forces de l'Égypte en face.
5: Oui, mais je pense que le début de match, c'était pour nous. Je pense que les ballons perdus un peu, ça a changé un peu le match. Mais même avec les ballons perdus, je pense qu'on a donné deux occasions à eux et ils ont marqué une des deux. D'abord, ouais, c'est le foot, hein. On sait qu'ils ont beaucoup de qualités. Ouais, on doit donner de bonnes choses à eux.
4: Une interview de notre envoyé spécial à Seattle, Manuel Jousse. Chez les supporters, on aurait préféré une victoire, évidemment. Malgré un peu de déception, c'est surtout le soulagement qui domine. Les Diables n'ont pas perdu et c'est là le principal. Écoutez ces quelques réactions recueillies du côté de Mons et de Juprel.
7: Un peu déçu quand même, mais on est content que les Belges aient su rattraper le score.
8: Je trouve que les attaquants n'ont pas été assez sérieux, ont beaucoup joué le temps comme si l'Égypte, on ne les considérait pas.
9: Bah, je suis très triste parce que je pensais qu'ils allaient gagner 3-1, mais c'est pas trop grave, au moins on a un point.
10: Qu'est-ce que tu espères toi?
9: Qu'on va gagner contre la Nouvelle-Zélande et contre l'Iran et on va aller en quart.
10: Moi j'espère que les Diables Rouges ils mettent le feu à mort, qu'ils mettent encore un but et après les autres matchs ils déchaînent tout quoi.
11: On est content parce que Lukaku il était de base il ne veut pas jouer mais après il est rentré pour mettre touche de balle, il la met au fond, c'est bien franchement.
12: Come on Belgium!
4: Réaction recueillie par Chloé Hanon et Daphné Fanon. Prochain rendez-vous pour les Diables, c'est dimanche face à l'Iran. Personne n'a gagné en fait hier à cette Coupe du Monde. Les 4 matchs de la soirée et de la nuit se sont terminés par des partages. Et la grosse surprise, elle est venue du Cap-Vert qui participe à sa première Coupe du Monde et qui a tenu l'Espagne favorite du tournoi en échec 0-0. Des bus et des métros perturbés ce matin en Wallonie, conséquence d'une manifestation organisée à Namur. En front commun, FGTB et CSC dénoncent les mesures d'économie prises par le gouvernement wallon. Des coupes budgétaires imposées par le MR et les engagés qui mettent en péril de nombreux secteurs, disent les syndicats. Dans le cortège, ce matin, Stéphanie Petit, elle est aide familiale et elle ne voit pas comment travailler demain avec moins de moyens.
13: Mais c'est impossible de faire des économies dans notre domaine.

0: par donner notre salaire et venir bénévolement. Mais au Sillon, c'est impossible. On travaille déjà pour un salaire qui n'est pas du tout élevé. Tu fais pas ça pour avoir des sous dans ta poche. On ne demande pas un refinancement pour avoir plus d'argent. On demande juste de pouvoir avoir assez de personnel pour pouvoir venir en aide aux bénéficiaires. C'est ça le but.
1: Et si demain, il y a des mesures d'économie qui sont imposées, avec peut-être des aides à l'emploi qui disparaissent, qu'est-ce qui va se passer ?
0: Ah ben à ce moment-là, on sera vraiment dans une catastrophe humaine. Les bénéficiaires, il y en a de ceux qui ne se nourriront plus, parce qu'on n'y va pas pour faire que le nettoyage, on va pour les nourrir, pour les laver. Donc c'est déjà la misère humaine maintenant, dans les semaines à venir, ce sera bien pire.
1: Et c'est pour ça que vous allez dans les rues de Namur ce mardi matin ?
0: Mais bien sûr, on ne se laissera pas faire, on ne va pas laisser tomber les gens. Je suis désolée, il faudrait revoir peut-être les priorités au niveau du gouvernement.
2: Un témoignage d'une aide familiale recueillie par Rudy Hermans. Paolo et Antonino Falzone, bientôt fixés sur leur sort, dernier jour de procès aux assises du Hainaut. Les débats doivent fixer la peine des deux inculpés. Paolo Falzone a été reconnu coupable de 7 meurtres et 79 tentatives de meurtre pour avoir foncé sur la foule lors du carnaval de Strépy il y a 4 ans. Il risque jusqu'à 30 années de prison. Son passager Antonino Falzone risque pour sa part 2 ans de prison pour non-assistance à personne en danger. Tenu à l'écart des négociations de paix au Moyen-Orient, le Premier ministre israélien a pris la parole hier soir. Le protocole d'accord signé entre l'Iran et les États-Unis prévoit un cessez-le-feu dans toute la région, y compris donc au Liban. Mais Israël ne compte pas se retirer tout de suite, Myriam Ball.
3: Benjamin Netanyahou était sous d'intenses critiques en Israël depuis l'accord. Aurait-il capitulé sous pression des États-Unis et alors que ses objectifs n'étaient pas atteints ? Le cessez-le-feu a été déclaré sans que le régime iranien ne soit tombé, ce qu'Israël visait, sans que l'Iran n'ait renoncé à son programme nucléaire et alors qu'Israël frappait encore le Liban. Alors, le Premier ministre israélien s'est exprimé hier soir pour passer un message. La guerre n'était pas un échec, elle a été essentielle à Israël, assure-t-il.
4: Le plus important, c'est que nous avons sauvé l'État d'Israël de la menace d'une destruction nucléaire. Car il faut bien comprendre que l'Iran se précipitait vers l'arme nucléaire juste avant nos opérations. Il se précipitait vers l'arme nucléaire et s'empressait d'enterrer son industrie nucléaire et balistique profondément sous terre.
3: Pour l'avenir, le Premier ministre israélien assure qu'il maintiendra les zones tampons que son armée a grappillées autour d'Israël par sécurité. Les zones occupées à Gaza, en Syrie et au Liban, alors que l'accord ne précise pas que l'armée israélienne peut rester dans le sud du Liban. Un ton d'homme fort pour rassurer à quelques mois des élections législatives auxquelles Benjamin Netanyahou compte bien se représenter.
2: Arrivé hier soir à Évian en France pour le G7, Donald Trump a réaffirmé, lui, que le détroit d'Ormuz rouvrira complètement ce vendredi. Reste à voir si le passage des navires sera libre ou si l'Iran demandera un péage. Il est 6h06. Excellent début de journée à toutes et tous.
5: Merci Sébastien. Pierre, RTBF Mobile Info, avec des ralentissements du côté de l'avenue de l'Europe à hauteur de Pétange. Sur la N5, on note également un trafic un peu plus dense à hauteur de Sprinquange. Et puis sur l'A4, des ralentissements entre Feutz et Pompiers. Votre vitesse sera contrôlée aujourd'hui au Grand-Duché. Le matin, Bonnevoie, boulevard de la Fraternité, à Mensdorf, rue de Rode-Sire, à Pissange, à la Dörfstrauss, et puis l'après-midi à Wilverwils, à Milfeld.
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5: Eh bien, bonjour tout le monde. Nous sommes très, très heureux de vous retrouver en ce mardi. Nous sommes le 16 juin. Nous fêtons les Auréliens et les Honorés. Et puis, un bon anniversaire si vous êtes né en 16 juin. C'est le cas du chanteur et acteur français Emmanuel Mohr qui fête ses 47 ans aujourd'hui. Bonjour Anne.
7: Bonjour Jean-Marc. Bonjour à toutes et tous.
5: Il va faire de plus en plus chaud les prochains jours. Et la commune de Tintigny lance un plan de prévention en cas de forte chaleur.
7: Et oui, porté par le CPAS en partenariat avec le Service Énergie Climat POLEC. Ce plan vise à accompagner les personnes les plus sensibles, comme les personnes âgées, lors des périodes caniculaires.
5: Il va faire de plus en plus chaud, on le disait, c'est la période des barbecues. Également, on vous parle d'un charbon de bois bien de chez nous tout à l'heure aux alentours de 6h20. Et puis, nous aurons également le message que Béranger nous a laissé sur le WhatsApp de Luxembourg Matin d'ici quelques instants. Côté météo, justement, on y arrive. Théo Le Chanu, ça se passe comment pour ce mardi ?
8: Une matinée assez pluvieuse dans l'ensemble avant le retour d'un soleil généreux en après-midi. Ce matin, 12 à 15 degrés. Cet après-midi, 23 à 25 degrés.
5: Côté musique, Justice. avec les Puggy également au programme. C'est leur nouvelle chanson, For a Minute, et puis Pierre Garnier et Pokora. Et puis je vous parlais du WhatsApp, allez-y, hein, des petits coucous, des événements à promouvoir, des embarras de circulation et plein d'autres choses à communiquer. 0477 67 6700.
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5: L'hymne de la Coupe du Monde 2026, voici Shakira et Burna Boy pour Die Die, 6h09.

0: 6h12, attention, il y a un accident sur la route du Condreau, la nationale 63, à Liège, Marchand-Famène, à hauteur de Clavier. La chaussée est fermée donc vers Marchand-Famène. Vous voici prévenu. Si vous êtes dans le secteur Béranger, lui nous a laissé un petit message WhatsApp concernant un événement. Eh bien, on l'écoute tout de suite, ce message.
1: Le vendredi 17 juillet 2026, la Big Wave Asso vous donne rendez-vous dès 18h à la salle de l'Union sportive de Sainte-Marie-sur-Semois, dans la commune d'Étale, pour la première édition de Fight the Crab, un concert caritatif placé sous le signe de la musique, de la convivialité et surtout de la solidarité. Une grande partie des bénéfices de la soirée sera reversée à la Fondation contre le cancer via le Relais pour la vie d'Arlon. Derrière cet événement, il y a une volonté simple: transformer une soirée festive en un véritable élan de soutien pour la lutte contre le cancer. Côté musique, 6 groupes se succéderont sur scène. Les Ska 2000, Corbillard, Guérilla Poubelle, Dirt Rushes, Hot Man's Tukis et Pas Mort. De quoi satisfaire les amateurs de ska, de punk, de rock tout au long de la soirée. Et parce qu'on a aussi envie de vous régaler, vous pourrez profiter d'un bar bien fourni et des délicieux burgers généreusement garnis, préparés sur place. Alors notez la date, vendredi 17 juillet, dès 18h à la salle de l'Union sportive de Sainte-Marie-sur-Semois dans la commune d'Étale. Venez passer une excellente soirée, découvrir de super groupes et soutenir une cause qui nous concerne toutes et tous. Toutes les informations et la billetterie sont disponibles sur les réseaux sociaux de Fight the Crab ou Big Wave Asso. On vous attend nombreux. Merci.
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0: Et allez-y, hein, faites comme Béranger, c'est entièrement gratuit. 6h quasiment 14 dans quelques instants. Justice avec Dance pour vous aider à sortir du lit ce matin, pour vous motiver à bien démarrer cette journée.
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Il est 6h15, 13 degrés à Moret ce matin dans la commune de Vaux-sur-Sur à Oudemont, dans la commune de Abbey, 13 degrés également, et puis c'est le cas Saint-Vincent dans la commune de Tintigny, entre 22 hein, et 25 degrés pour les maxima de ce mardi, ça grimpe encore et encore.

0: 6h17, il y aura un bal au jardin à Limerlé dans la commune de Gouvy ce dimanche 21 juin. Bal au jardin avec l'harmonie Saint-Aubin. C'est comme chaque année, hein, le solstice d'été. Salué dignement à partir de 19h, il y aura un bar, de la restauration et de la musique. Tout cela se déroule dans le jardin, se déroulera dans le jardin de la maison Bozet. L'entrée gratuite, rue Verte à Gouvy. Les Puggy, dans quelques instants, leur nouvelle chanson Fort Minute. Et puis, on vous parle de ce charbon de bois bien de chez nous. En même temps, c'est la période des barbecues.
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0: La nouvelle chanson de Puggy, For a Minute, dans Luxembourg Matin. Il est 6h21. Nous sommes en plein dans la saison des barbecues, Anne, et on en profite pour griller nos saucisses, nos côtelettes et profiter d'un chouette moment de partage entre amis. Et qui dit barbecue dit aussi charbon de bois en général. Bah, on le choisit sans trop réfléchir. Il est souvent importé de l'étranger avec une qualité qui laisse parfois à désirer.
1: Oui, sauf que deux jeunes entrepreneurs belges ont décidé de valoriser les bois non utilisés dans la filière pour en faire un produit plus écologique, plus épuré et plus performant. On favorise ainsi le circuit court pour proposer un produit 100% belge pour alimenter nos barbecues. Écoutez le reportage de Marie-Pierre Moulignot à Bertry à la rencontre de François Lotin, responsable de Charbon, et d'Antoine Bernard, maître charbonnier.
2: Plus besoin d'aller chercher très loin. C'est ici, au cœur de l'Ardenne, que l'on fabrique un charbon de bois, bien de chez nous.
3: Donc ici, on est vraiment au centre de la ressource forestière. Donc c'est pour ça qu'on a décidé, il y a maintenant 5 ans, d'investir dans une usine de production de charbon de bois, pour être vraiment au milieu de la ressource forestière.
2: Le bois sera carbonisé à haute température dans de grands fours.
3: La particularité de la production, c'est qu'elle se fait sans oxygène. Donc c'est faire chauffer le bois à des températures autour de 500 à 550 degrés, mais le faire sans oxygène. Et le fait qu'il n'y ait pas d'oxygène va faire partir les gaz, mais va garder le carbone qui va pouvoir servir pour les barbecues.
2: 90% du charbon de bois que nous consommons vient de l'autre bout du monde. Il fallait trouver une alternative en valorisant au mieux le bois de nos régions.
3: Donc pour produire le bois qui sert à nos activités, donc on va utiliser des résidus du bois, donc directement des bois qui n'ont pas trouvé leur place dans l'industrie, qui ont des défauts structurels, qui ont des défauts de dimension. Et donc on va retrouver ici du chêne d'une part, du hêtre d'autre part, qui sont les essences principales que l'on utilise sur le site. Rien ne s'oppose à faire du charbon de bois avec du résineux. Il faut juste prendre des résineux qui ont une certaine masse volumique dès le départ, plutôt des pins noirs qu'un épicéa classique. Mais vous aurez un charbon de bois qui ne va pas durer. Vous avez un charbon de bois qui va monter très vite en température et qui, après 15 minutes, va redescendre. Que l'avantage du feuillu, c'est que vous allez monter plus doucement en température, mais vous allez durer beaucoup plus longtemps.
2: Antoine est le maître charbonnier. Il connaît son affaire comme personne.
4: Je vérifie la carbonisation si elle se passe bien. Dans la chambre de combustion, on travaille entre 1000 et 1100 degrés. Et dans les rétors où ce que le bois se trouve, on est entre 550 et 600 maximum. Et on n'utilise pas d'énergie, c'est un système de pyrolyse dont l'énergie, c'est le gaz du bois qui est brûlé dans la chambre de combustion qui nous apporte la chaleur. Là, on est en pleine carbone.
2: Dans le processus, le taux d'humidité est important.
3: On peut très bien produire du charbon de bois sans le faire sécher le bois, mais on aurait des instabilités au niveau du process. Donc nous, pour des raisons de stabilité et d'uniformité du produit, pour pouvoir proposer au consommateur un produit stable, on décide de faire un pré-séchage. Donc on va sécher le bois autour de 30%, et puis seulement on va faire une cuisson qui, elle, va réguler pour descendre à 6 ou 7% d'humidité.
2: Profitant du séchoir, l'entreprise propose aussi du bois de chauffage.
3: Donc la plupart des bois qu'on trouve sur le marché sont des séchages naturels, donc sans aucune garantie du taux d'humidité. Et nous, on peut proposer au consommateur un taux d'humidité inférieur à 20%. Et donc, dans le cas qui nous occupe, si vous avez 20% d'humidité, vous aurez beaucoup plus d'énergie que si vous avez 40% d'humidité. Donc voilà, ici, on se retrouve dans le silo où on récupère l'ensemble des coproduits du bois issus du fendage, du sciage. Et on va alimenter la chaudière biomasse qui nous garantira, avec nos séchoirs, d'avoir du bois sec toute l'année.
2: Voilà, le charbon de bois est prêt, épuré, il dégagera peu de fumée et surtout, il est 100% made in Belgium.
0: Et reportage à voir également en images sur RTBF au Vieux, 6h25, côté météo. De la pluie, de petites averses ce matin, ensuite le temps va redevenir sec au fil des heures et du beau soleil. Cet après-midi entre 23 et 25 degrés, le point complet avec Théo Le Chanu, juste après Pierre Garnier et M. Pokora.

0: est 6h27, il va faire de plus en plus chaud hein, au fil des jours, Anne.
1: Exactement, et c'est pour ça que dans certaines communes, eh bien, on prend des précautions. C'est le cas notamment à Tintigny, un plan de prévention est lancé.
0: Et on vous en parle dans le journal d'ici deux minutes. Côté circulation, vous êtes ralenti sur le 411 et sur la 6. Entre Vélère et Capellen, vous perdez un petit quart d'heure. Ça ralentit à hauteur de Pétange, avenue de l'Europe, à Sprinquange sur la N5 et puis sur la 4. Entre Elrange et Pompière, vous perdez une petite dizaine de minutes. On fait le point complet donc aux alentours de 6h33.
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0: Et c'est Théo Le Chanu qui nous rejoint ce matin pour la météo. Bonjour Théo.
3: Bonjour Jean-Marc.
0: Bon, quelques gouttes ce matin?
3: Eh bien oui, encore un petit peu de gouttes en tout début de matinée, en tout cas sur l'ensemble de la province. Et puis en fin de matinée, ce sera plutôt en gaume hein, que cela devrait se produire avant le retour cet après-midi d'un beau temps, hein, tout simplement, avec de belles éclaircies. Quelques petits nuages devraient quand même traîner ici ou là, mais ce sera quand même de belles conditions. Côté température pour ce matin, on attend 12 à 15 degrés, pardon, donc du sud au nord de la province. Et cet après-midi, ce sera plutôt 23 à 25 degrés. Donc ça reste des conditions très agréables avant le retour des fortes chaleurs pour la fin de semaine.
0: Et dans la suite, Joe avec End of Beginning. Avant cela, on s'informe dans moins d'une minute.
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0: Un excellent mardi, vous écoutez RTBF Vivacité Luxembourg matin, il est 6h30. Ce lundi, s'est ouvert le procès de Vinciane Welvaert, âgée de 53 ans, devant la cour d'assises du Luxembourg à Arlon.
1: Anne. Oui, l'ancienne infirmière est jugée pour le meurtre de Marie Redingue, une nonagénaire, le 1er mars 2023 à Martelange. L'accusée a livré hier une nouvelle version des faits qui n'est pas corroborée par l'enquête. Vinciane Welvaert a dit être entrée au domicile de sa patiente et avoir entendu des cris à l'étage. Elle se serait alors retrouvée face à un homme vêtu de noir qui portait un masque chirurgical et des gants bleus. Il l'aurait menacée avec un couteau de chasse et elle aurait été contrainte par cet homme de participer aux faits, mais n'aurait pas elle-même donné de coups. L'homme lui aurait demandé de tenir la nonagénaire pendant qu'il la frappait avec une béquille. Voilà la nouvelle version. Aujourd'hui, des auditions d'experts sont attendues dès 9h.
0: Les températures vont à nouveau grimper dans les prochains jours.
1: Oui, à Tintigny, un plan de prévention est lancé. Il vise à accompagner le public le plus sensible lors des périodes caniculaires. Concrètement, un dispositif est mis en place pour toutes les personnes vulnérables, âgées, isolées ou présentant une fragilité particulière. Anaëlle Louis, présidente du CPS de Tintigny.
7: Donc l'objectif est simple, prendre contact avec la personne vulnérable, vérifier que tout va bien et intervenir rapidement si un besoin est identifié. Nous avons invité les habitants concernés à s'inscrire via plusieurs annonces publiées notamment dans notre revue communale. Dès qu'une alerte canicule est annoncée, donc les assistantes sociales du CPS prennent contact avec les personnes inscrites. Elles les appellent régulièrement pour s'assurer qu'elles vont bien, qu'elles s'hydratent suffisamment, qu'elles restent dans un endroit frais et qu'elles disposent de tout ce dont elles ont besoin. Si nécessaire, nous pouvons également mettre en place un accompagnement plus spécifique, voire des visites à domicile.
1: Interview de Grégory Faube. Une manifestation ce matin à Namur pour dénoncer les mesures d'économie prises par le gouvernement régional MR Les Engagés. Dans le cortège sont attendus des aides ménagères, des travailleurs de la petite enfance, des fonctionnaires, des profs ou encore des chauffeurs de bus. Au TEC Namur-Luxembourg, on compte 50% de grévistes. À la SNCB, les trains ne sont pas impactés.
0: Exit les syndicats d'initiative. Il ne restera bientôt que les offices du tourisme certifiés. Anne.
1: Oui, une exigence du nouveau code wallon du tourisme pour simplifier. Alors pour être certifié, les offices du tourisme doivent proposer toute une série d'actions à mener dans les prochaines années. C'est ce qu'a réalisé l'office du tourisme de Libramont en partenariat avec la maison du tourisme de la forêt de Saint-Hubert. Et par exemple, un accueil hors les murs de l'office du tourisme se fera à l'occasion de différents événements estivaux. C'est ce que nous explique Laurent Vanex, le directeur de la Maison du Tourisme.
8: On avait envie d'aller rencontrer les gens sur le terrain et pas nécessairement les attendre dans nos bureaux. Alors le planning n'est pas encore complètement établi parce que je vous dis, on lance le projet maintenant ici. Et comme c'est une année test, effectivement, peut-être qu'en 2027, il y aura des choix qui devront être faits par rapport à la concrétisation de cette année, oui.
9: Vous m'avez parlé aussi d'offres personnalisées pour les gens qui chercheraient ici à se dépayser, tout simplement.
8: Un programme qui s'appelle CoqTrotter, qui permet d'une part pour nous de récolter des statistiques par rapport aux habitudes et aux besoins des touristes. Mais aussi, c'est un outil qui nous permet de donner une information sur mesure pour les visiteurs. Une information précise qu'ils vont recevoir par mail dans un carnet dédié, ce qui va vraiment augmenter la qualité du service qu'on fournit, oui.
1: Une interview de Nicolas Lefebvre, 6h34, on part sur les routes.
0: Oui Anne, avec des ralentissements sur le 411 et sur la 6 entre Ondelange et Windhoff, vous perdez un petit quart d'heure. On note des ralentissements avenue de l'Europe à hauteur de Rodange et de Pétange. Sur la N5, ça ralentit à hauteur de Sprinquange. Le CER 178 est ralenti, rue de Soleuvre à Limpac, mais ça va encore. Et puis sur la 4 entre Elrange et Pompière, actuellement, vous perdez une petite dizaine de minutes vers Luxembourgville.
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0: J'ai oublié de vous dire qu'il y avait un accident sur la route du Condreau, la N63 Liège-Marchand-Famenne au kilomètre 30.8 à hauteur de Clavier. La chaussée est fermée vers Marchand-Famenne. Côté météo, quelques gouttes possibles ce matin. Ensuite, le temps va redevenir sec et de belles éclaircies et un soleil omniprésent cet après-midi entre 23 et 25 degrés pour les maxima. Le point complet juste avant 7h avec Théo Le Chanu. Dans quelques instants, le Zoom Sport de Christine Anquet. On va parler football, Coupe du Monde et de la France. Oui, on en parle de temps en temps de la France.
1: Ah bah oui, nos voisins.
0: Oui, mais enfin, bon, on a quand même de mauvais souvenirs avec la France. Bon, c'est pas grave, on va les oublier. Voici Joe et End of Beginning. On va oublier des souvenirs, pas les Français.

0: Olivier via WhatsApp. Coucou Anne et Jean-Marc, bonne émission, bonne journée, bisous.
1: Merci, bonne journée également.
0: Merci Olivier, merci à vous également de nous regarder sur TV Lux et sur RTBF Ovio.
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0: Avec Christine Anquet, ce soir la France rencontrera le Sénégal en Coupe du Monde du football. Hier, lors de la conférence de presse du sélectionneur des Bleus, eh bien un absent a été très présent, Christine.
3: Oui, au milieu des questions posées à Didier Deschamps sur l'adversaire, sur Kylian Mbappé, sur le statut de favori de la France, il y a eu celle-ci. Que dit-il à ses joueurs pendant les nouvelles pauses fraîcheurs instaurées il y a quelques semaines et en vigueur pendant le Mondial? Une interrogation qui peut paraître banale, mais qui ne l'est pas. La question a été posée par Vincent Duluc, qui travaille pour le quotidien L'Équipe, mais elle n'était pas de lui, il se faisait le porte-parole de Christophe Glaise. Christophe Glaise, c'est ce journaliste français emprisonné en Algérie depuis un an et condamné à 7 ans de détention pour apologie du terrorisme. Tout avait commencé en 2024, alors qu'il était dans le pays, pour un reportage sur le club de football de la jeunesse sportive de Kabylie. Il a été arrêté et tout a dégénéré sur fond de tensions extrêmes entre Paris et Alger. Il n'est pas question ici de nous mêler d'une affaire diplomatico-politique compliqué entre deux pays, mais toujours est-il que sa situation est très médiatisée pendant cette Coupe du Monde.
0: Oui, et sa famille réclame sa libération, Christine, ce qui est normal, mais elle n'est pas la seule.
3: Le président de la Fédération internationale, Gianni Infantino, a dit souhaiter une grâce du président algérien et il a donné une accréditation à Christophe Glaise pour qu'il puisse éventuellement couvrir une partie du tournoi pour le magazine SoFoot quand il sera sorti de prison. En attendant, le détenu a confié une question à sa mère, venue lui rendre visite il y a quelques jours, la question sur les pauses fraîcheurs. Didier Deschamps a répondu, mais avant cela, il a dit espérer que le journaliste pourra le plus vite possible être là pour poser lui-même ses questions.
0: Merci Christine Anquet. Mylène Farmer, pourvu qu'elle soit douce dans la suite de l'émission, il y aura Gordo et Reiner Zandvelt. Avec Loco, Loco, et puis la fête de la musique, on vous en parle depuis quelques jours, c'est ce week-end, Anne.
1: Oui, un petit peu partout, hein, Wallonie et Bruxelles, et cap ce matin, tout d'abord à Arlon, et puis on ira à Iselchini.
0: Frédéric Lamant, qui fait partie du comité organisateur de ces deux fêtes de la musique, Isel et Arlon, sera des nôtres dans quelques secondes.
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0: Il Il est 6h42. Les invités de Cyril dans le 8-9 de ce mardi seront BJ Scott et Lou pour les Remarquables. 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

0: 6h45.
1: Pourvu qu'elle soit 12, 13, 14 ou 15, un peu importe le nombre, pourvu qu'on s'amuse. Oui, excusez-moi.
2: C'est mardi, tout va bien.
1: Bon réveil, bon petit déjeuner, puis bonne route, hein, si vous partez déjà au travail ou à l'école.
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1: Ce week-end un peu partout en Fédération Wallonie, à Bruxelles et forcément chez nous en province de Luxembourg se déroule la fête de la musique. On s'arrête à Arlon ce matin, Anne.
4: Et oui, on accueille ce matin Frédéric Lamant, programmateur bien connu de l'entrepôt à Arlon. Alors, la fête de la musique à Arlon, ça démarre déjà ce vendredi 19.
5: Vendredi 19 avec le traditionnel Orgarel, donc c'est des concerts et des récitals d'orgue dans les différentes églises de la ville. Et ça se poursuit le samedi 20 juin sur le parvis de l'hôtel de ville.
4: Alors là, avec une programmation pop, rock, soul, il y en a un peu pour tous les goûts.
5: Il y en a vraiment pour tous les goûts. C'est une collaboration entre la ville, l'entrepôt, l'office du tourisme et la commission des fêtes. Et il y aura cette année 5 artistes vraiment d'horizons différents sur le parvis de l'hôtel de ville.
4: Peut-être quelques noms pour nous donner un avant-goût.
5: Ben, on va débuter avec les Bass Ropes, qui sont des Gaumais, qui ont été... Le chanteur a été très loin dans la dernière saison de The Voice. Ensuite, il y a Flora qui vient de Namur, qui fait un mélange entre Doria Day et Théodora. Donc c'est quelque chose de très très actuel. Il y a un groupe qui s'appelle Coup Dur, des nouveaux de la Fédération Wallonie Bruxelles, qui remettent au goût du jour le yéyé en français.
6: J'attendrai malgré tout, peut-être j'attendrai longtemps, j'attendrai seul en semaine.
5: Donc la musique des années 60, hein.

0: Ça, c'est un projet qu'on est content d'inviter. C'est une jeune fille de Reims qui était début 2022 dans la saison Nouvelle École. Elle était finaliste dans ce télécrochet hip-hop. Et elle vient de faire la première partie de Aya Akamura au Stade de France le 31 mai dernier. Donc, c'était il y a quelques jours. Elle était avec elle et Juste Sani, qu'on a déjà aussi accueilli au Stade de France. Et on termine la journée à Arlon avec un groupe de Londres qui fait de la musique assez dansante, mais avec des instruments classiques, batterie, guitare, machine, clavier et autres, qui s'appelle Mad Mad Mad.
1: Voilà, donc un beau programme à Arlon, donc vendredi et samedi, et on le rappelle, hein, comme partout ailleurs, c'est gratuit, en plein air, une bonne ambiance, vraiment la musique mise à l'honneur.
0: Complètement, et puis l'endroit est cool, c'est le parvis de l'hôtel de ville, donc c'est un endroit qui est peu exploité pour le moment, mais ça fait déjà 3 ans, je pense, que les fêtes de la musique se déroulent là-bas.
1: Merci beaucoup Frédéric Lamant. Frédéric Lamant, on vous retrouvera à 7h20 pour nous parler de la fête de la musique à Izel-Chigny.
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3: Il est 6h48, voici Gordo et Rainier Zandveld avec Loco Loco avant de retrouver Olivier Aurienne pour le programme de l'émission Arrêt Culture. C'est ce soir à 18h20.

0: Ah, c'est entraînant, ça fait du bien, c'est solaire, c'est souriant pour le mardi matin. Gordo et Reiner Zandvelt, c'était Loco Loco dans Luxembourg Matin. 7h10, pas de victoire, mais un nul précieux pour le premier match des Diables Rouges à la Coupe du Monde, Anne.
1: Et oui, un but partout face à l'Égypte. On reviendra bien entendu sur ce match dans le journal de 7h. On entendra des supporters et aussi une analyse du match.
0: Et c'est dans 10 minutes que ce journal aura lieu, sera présenté par Lionel de Neubourg, tiens. C'est toi, Lionel? Oui, c'est Lionel. Il me confirme que c'est bien lui qui sera là. À 7h, collecte de sang prévue aujourd'hui en province de Luxembourg à Tertre, à la salle Le Coturne, Voie de la Liberté numéro 113, de 16h à 20h, à Bastogne, au service du sang, chaussée d'Oufalise numéro 1B, de 8h à midi, et au service du sang de Marchand-Flamène, rue du Vivier numéro 24 à Aïl, 14h30, 19h30, donneur de sang.be. Céline Dion, on ne change pas dans quelques instants. Avant cela, on accueille Olivier Oriane pour le programme de l'émission Agriculture ce soir à 18h20 sur TV Lux.
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0: 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Il est 6h53. Et c'est Olivier Oriane qui nous rejoint ce matin pour le programme de l'émission Agriculture ce soir à 18h20 sur TV Lux. Bonjour Olivier.
6: Bonjour Jean-Marc, bonjour Anne.
1: Bonjour Olivier.
0: Et vous allez nous parler du Beau Festival aujourd'hui.
6: Effectivement, 13e édition du Beau Festival qui aura lieu les 11, 10, 11 et 12 juillet prochain sur la place des Trois Fers à Bercy.
0: On y sera bien vite.
6: On y sera bien vite. Et notre invité?
0: Ouais, c'est qui votre invité? Hein? On veut savoir.
6: Parmi les groupes invités le samedi, il y aura The Flints, donc un groupe de rock assez récent, mais qui monte, puisqu'ils ont rempli la baie il n'y a pas tellement longtemps. Donc c'est un groupe un peu vintage qui s'inspire du rock des années 70, avec à sa tête le chanteur Raphaël Ruffo, le Alarlonais qu'on connaît bien, demi-finaliste de The Voice Belgique notamment. C'est lui que nous allons rencontrer.
1: Et puis alors, le portrait d'artiste, aujourd'hui, sera un sculpteur.
6: Tom Flick.
1: Ah oui.
6: Tom Flick, un sculpteur luxembourgeois qui travaille au Sixth Floor à Köriche, au Grand-Duché, où nous sommes déjà rendus à plusieurs reprises. Et donc, c'est un sculpteur de pierre, donc il réalise des sculptures monumentales, mais aussi en plus petit format. Donc, et donc, c'est lui que nous avons rencontré cette semaine.
0: Et le sujet d'actu, il s'agira d'une exposition du Land.
6: Le LAN,
0: j'ai mis une lettre en plus.
6: Le LAN d'Art Nassogne.
0: D'accord, oui.
6: Qui vit sa 5e saison donc au château de Nassogne, hein, donc avec de nouvelles sculptures extérieures. Hein, ça commence à se remplir le parc du LAN avec ces nouvelles sculptures et deux expositions intérieures qui sont proposées jusqu'à la fin juin. Philippe Moès, hein, donc on connaît bien pour son nouvel ouvrage où il filme les forêts vues du ciel et Dominique que je ne raconte pas, mais Dominique Paulus qui présente elle des dessins ou au crayon graphite sur le thème du boulot.
0: Voilà.
6: Les arbres, c'est important pour le LAN.
0: Oui, exactement. Rendez-vous tout à l'heure à 18h20 sur TV Lux, juste après le JT. Puis rendez-vous d'heure en heure, comme d'habitude, pour la rediff et sur tvlux.be. À bientôt, Olivier.
1: À bientôt, Olivier.
0: Et à la rentrée. Hein,
6: à la rentrée, oui, c'était la dernière de la saison. La dernière de la saison.
0: 6h55, côté météo. Quelques gouttes possibles. Ce matin, ensuite, retour d'éclaircies et du soleil entre 23 et 25 degrés. On retrouve Théo Le Chanu juste après Céline Dion, on ne change pas.

0: 6h57, côté circulation, vous êtes ralenti sur le 411, c'est sur la 6. Entre Starpenich et Capellen, vous perdez un quart d'heure. Ça ralentit autour de Steinfort, sur la N6, à Strassen également. La vue de l'Europe, la N5, Sprakange, Dipac, le CA178, à la rue de Soleuvre, le 172, à hauteur de Mont-d'Orcange, entre Elrange et Pompières, sur la 4, vous perdez une dizaine de minutes. On fait le point complet aux alentours de 7h10.
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0: Et dans quelques instants, le journal de 7h présenté par Lionel de Neubourg. Avant cela, la météo de Théo Le Chenu. Bonjour Théo.
2: Bonjour Jean-Marc.
0: Bon, un peu de patience avant de retrouver le soleil.
2: Allez, quelques heures. Entre ce début de matinée, quelques pluies sur l'ensemble de la province. Mais très vite, ces pluies vont s'évacuer en direction de la Gaume et de la France pour laisser apparaître de belles éclaircies. Côté température, on attend 12 à 15 degrés pour ce matin et plutôt 23 à 25 degrés cet après-midi. Donc ça reste des conditions très agréables. Et puis pour la journée de mercredi, eh bien, ce sera une journée assez lumineuse dans l'ensemble avec quelques nuages et il faudra en profiter avant le retour des fortes chaleurs pour la fin de semaine.
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0: Et dans la suite de l'émission, après le journal, Nicolas Lefebvre viendra nous présenter les changements.

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1: Excellent mardi, vous écoutez RTBF Vivacité, il est 7h, voici les titres de votre journal.
2: Les pharaons ont fait suer les diables à grosses gouttes hier soir à Seattle, sous le cagnard, un but partout. Dans ce premier match de la Coupe du Monde, petite déception pour le défenseur Nathan Goy. Manu Jousse nous donnera également son analyse. Quelle peine de prison au procès Valson. Les débats commencent aujourd'hui à la cour d'assises du Hainaut. Le miel, le jus de fruits, la confiture sont désormais plus transparents. Décision européenne qui impose de nouvelles règles pour les étiquetages, histoire de lutter contre les fraudes.
1: Votre journal de 7h présenté par Lionel de Neubourg. Bonjour Lionel.
2: Bonjour. Des Diables Rouges menés, malmenés, bousculés par l'Égypte hier soir pour leur premier match dans cette Coupe du Monde de football. Un but partout, score final. La montée au jeu de Romelu Lukaku a permis de délivrer les Belges. L'attaquant a poussé la défense égyptienne à marquer contre son camp à la 66e minute de jeu. Sur la grande place de Mons, devant l'écran géant, ses supporters ont tremblé, ont eu chaud, ont vibré comme des millions de Belges.
3: Beaucoup d'émotions, ouais. À chaque fois, la balle est changée de côté. Beaucoup d'occasions ratées aussi. Ça, c'est vraiment dommage, quoi.
4: Première mi-temps, c'était un peu la désillusion parce qu'on s'est dit qu'on allait quand même perdre. Au final, en deuxième, on s'est quand même bien rattrapé. Le but a été un peu une libération pour nous.
5: Un peu déçu parce qu'on voulait une victoire. C'est comme un groupe un peu facile. Mais l'Égypte a très bien joué, a mis forte pression sur la Belgique.
6: Vous êtes pas trop déçu qu'ils aient pas gagné?
5: Non, un point ça va. Faut juste gagner les deux autres et c'est bon, on est qualifiés.
2: Quelques supporters montois optimistes au micro de Daphné Fanon. Pour le coach des Diables, Rudy Garcia, ce partage est logique. Il y a eu trop de pertes de balles, dit-il, et pas assez de duels gagnés. Autre avis ce matin, celui de Nathan Goy. Les grands débuts du défenseur en Coupe du Monde, il espérait un tout petit peu mieux.
7: Premier match pour moi, c'est bien, c'est une étape dans ma carrière. Mais bien sûr, on est un peu déçu parce qu'on voulait remporter ces 3 points. Mais contre un adversaire difficile, on a su décrocher le nul à la fin. C'est le plus important, on a su marquer. Et il nous reste 2 matchs, donc tout est encore possible.
8: En quoi il était difficile cet adversaire?
7: On savait que c'était une équipe qui allait nous attendre derrière et qui allait jouer en contre-attaque. Mais aussi, je trouve qu'on a perdu beaucoup trop de ballons faciles. Et on peut s'en prendre qu'à nous. Mais voilà, on va apprendre de nos erreurs et le prochain match, on va faire mieux.
2: Interview de Benjamin Decenin. Qu'entre les pertes de balles, les déviations de Thibaut Courtois, le poteau de Kevin De Bruyne, votre cœur a peut-être palpité. Alors ce matin, on ralentit le rythme cardiaque, on prend un peu de recul avec Manu Jousse qui a commenté le match hier soir. Manu, finalement, les Diables Rouges s'en sortent plutôt bien.
9: Oui, la Belgique s'est fait peur, on ne va pas se mentir. Dans ce premier match toujours difficile, cela s'est encore constaté. Mais elle s'en sort finalement avec un résultat qui n'est pas si mauvais. On était certes habitué à des victoires belges pour entamer les Coupes du Monde. Mais vu les circonstances du match et la valeur de l'adversaire, rival numéro 1 pour la première place du groupe, on ne parlera pas d'entame ratée. Il n'y a rien de mal fait avant les 2 prochains matchs contre l'Iran et la Nouvelle-Zélande. Cela dit, il faudra évidemment tirer les leçons de ce qui n'a pas fonctionné, notamment dans une première mi-temps qui manquait de tout. Rythme, intensité, engagement, occasion. Heureusement, les changements apportés en deuxième mi-temps ont bonifié l'équipe et prouvé effectivement que le noyau valait plus que le seul 11 de base, et notamment la montée de Romelu Lukaku qui, même s'il n'a pas inscrit lui-même le but égalisateur, a montré à quel point il était indispensable à l'équilibre d'ensemble. À partir d'aujourd'hui, les Diables Rouges vont retrouver leur centre d'entraînement pour préparer la suite du tournoi. Vendredi, ils s'envoleront à destination de Los Angeles pour y affronter l'Iran, un match prévu dimanche.
2: Et nos futurs adversaires, justement, l'Iran et la Nouvelle-Zélande, qui ont partagé cette nuit 2 buts partout. Dans les autres résultats, la surprise est venue du Cap-Vert qui a forcé l'Espagne au match nul. L'Uruguay et l'Arabie Saoudite se sont aussi quittés dos à dos, 1 but partout. Quelles seront les peines de Paolo et Antonino Falzon? Les débats commencent aujourd'hui devant la cour d'assises du Hainaut. Paolo Falzon risque jusqu'à 30 ans de prison maximum. Il a été reconnu coupable de 7 meurtres et 79 tentatives de meurtre lors du carnaval de Strépy-Brakni, c'était en 2022. Son passager dans le véhicule, Antonino Falzon, encourt lui 2 ans de prison. Il a été reconnu coupable de non-assistance à personne en danger. Jean-Philippe Maillon, c'est l'un des avocats des parties civiles. Et pour lui, la peine est ce qu'il y a de plus.

0: plus important pour les victimes.
1: Il est évident que les victimes attendent qu'une peine sévère soit prononcée. De toute façon, je ne vois pas comment il pourrait être différemment. Comment voulez-vous ne pas prononcer une peine sévère avec 7 meurtres et 79 tentatives de meurtre? Donc je crois aussi en plus que le comportement de M. Falzo n'a pas été celui de quelqu'un qui est contrit par ce qu'il a fait. Il a continué à défendre cette thèse qui est de dire ben, si on avait signalé, si on m'avait prévenu, j'aurais pas fait ça. C'est la route. Sur la route, normalement, on ne retrouve pas des piétons. Enfin bon, bref. Je pense que son comportement ne va pas le servir au moment où il va plaider sur la peine.
0: Le verdict devrait tomber demain. Une manifestation à Namur ce matin, notamment pour défendre les services publics. Les syndicats FGTB et CSC organisent l'action pour dénoncer les mesures budgétaires du gouvernement wallon. Dans le cortège sont attendus notamment des aides ménagères, des travailleurs de la petite enfance ainsi que des fonctionnaires. Le collectif d'enseignants Mars Attacks sera également présent. Cette manif à Namur qui a déjà des conséquences dans les transports en commun avec des lignes de bus, des TEC qui sont supprimées ce matin en Wallonie. Fin de la grève et reprise du travail ce matin chez Avia Partner à l'aéroport de Bruxelles. L'enregistrement et l'embarquement pour les vols opérés par le bagagiste ont repris normalement. Et il y a toujours des retards possibles. Une médiation est prévue ce matin chez Avia Partner entre la direction et les syndicats. Selon ces syndicats, les employés d'Avia Partner ne se sentent plus suffisamment écoutés. Hier, une soixantaine de vols ont été touchés par cette grève spontanée. Le thermomètre va commencer à s'emballer ce mardi. Toute la Belgique a d'ailleurs déjà placé en avertissement jaune pour les fortes chaleurs et pour les pics d'ozone. Jeudi et vendredi, les températures devraient dépasser les 30 degrés. L'accord entre les États-Unis et l'Iran va-t-il mener à une fin durable de la guerre dans la région et donc aussi au Liban? Israël occupe encore en ce moment le sud du Liban et menait encore des frappes au Liban quelques heures avant l'accord. Myriam Bal, le Premier ministre israélien, s'est finalement exprimé hier soir.
2: Il aura fallu près de 24 heures pour que Benjamin Netanyahou réagisse. 24 heures sous le feu des critiques en Israël, accusant le Premier ministre d'avoir capitulé sous pression des États-Unis. Alors il a pris la parole pour faire passer son message. Non, cette guerre n'était pas un échec.
3: Si nous n'avions pas agi au moment où nous l'avons fait et avec la même intensité, en partenariat historique avec le président Trump et l'armée américaine, si nous n'avions pas agi ainsi, l'Iran disposerait déjà de bombes atomiques.
2: Sur le même ton d'homme fort, Benjamin Netanyahou assure que son armée ne reculera pas, qu'elle maintiendra les zones occupées autour d'Israël, au Liban notamment.
3: Nous avons établi des zones de sécurité étendue autour de l'État d'Israël. Nous l'avons fait à Gaza, au Liban et en Syrie. Et je tiens à le dire clairement, nous resterons dans ces zones de sécurité aussi longtemps qu'il le faudra pour protéger notre pays.
2: Est-ce que Benjamin Netanyahou pourra tenir cette promesse, poursuivre son occupation militaire du sud du Liban? Ce n'est pas sûr. Les négociations du détail de l'accord, qui inclut le Liban, doivent encore avoir lieu. Mais pour le Premier ministre israélien, présenter la guerre comme une réussite et cet accord comme un événement maîtrisé et pas subi, c'est politiquement vital. Les critiques s'intensifient alors qu'il veut se représenter aux élections de son pays dans quelques mois.
0: Le président ukrainien attendu tôt ce matin à Évian, au bord du lac Léman, en France. C'est là que se tient en ce moment le sommet du G7 qui rassemble les dirigeants de 7 grandes puissances. Volodymyr Zelensky participera donc aux discussions du jour. Il espère décrocher un tête-à-tête avec le président Donald Trump. De quel pays vient le miel sur votre tartine? Vous n'avez peut-être pas la réponse, parce que jusqu'à présent, différents produits pouvaient être mélangés dans un même pot, dans une même bouteille, sans l'indiquer. Mais désormais, il y a la directive européenne petit déjeuner. Elle impose plus de transparence, la composition et l'origine de produits comme le miel, la confiture ou les jus de fruits. Étienne Bruno est membre de l'Association européenne de l'apiculture et pour lui, cette nouvelle règle va permettre notamment de lutter contre la fraude.
4: Par le passé, souvent, c'était mélange de miel de l'Union européenne ou mélange hors Union européenne, ou même mélange de miel Union européenne et hors Union européenne. Donc, il était impossible de savoir d'où venait le miel. Dans les miels, il y a quand même beaucoup de fraude. Donc, il y a pas mal d'opérateurs qui rajoutent des sirops dans les miels. Et donc, naturellement, en fonction de l'origine, la probabilité d'avoir du sirop dans le miel change. Donc, si on prend des miels provenant d'Asie, là, la probabilité est forte. Par contre, si on prend des miels européens, la probabilité est beaucoup, beaucoup plus faible. Maintenant, ils auront chaque fois le pourcentage de provenance de chacun des pays. Les pays seront indiqués avec toutes leurs lettres, ce qui est merveilleux, quoi.
0: Interview de Jennifer Istas, il est 7h et bientôt 10 minutes. Bon réveil et bon petit déjeuner avec nous sur Viva.
3: Merci Lionel. RTBF, mobile info des ralentissements sur le 411 et sur la 6. Entre Ondelange et Capellen, vous perdez un quart d'heure. On note des ralentissements entre Yvanges et Dalhem. Ça ralentit avenue de l'Europe à hauteur de Pétange. Sur la N5 à la Madeleine ainsi qu'à Pétange. Et puis à hauteur de Sprinquange, le CR 178. Des ralentissements entre Sanem et Limpac, vous perdez une dizaine de minutes. Sur le 172, ça ralentit à hauteur de Mondorcamp. J'ai pris sur la 4 entre Elrange et Pompierre. Vous perdez un petit quart d'heure vers Luxembourgville.
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3: Eh bien, bonjour à vous. Nous sommes très, très heureux de vous accompagner en ce mardi. Nous sommes le 16 juin. Nous fêtons les Auréliens ainsi que les Honorés. Un très bon anniversaire si vous êtes né en 16 juin. C'est le cas du chanteur français Benabar, 57 ans. Et un autre chanteur français, Thomas Dutronc, lui fête ses 53 ans. Nicolas Lefebvre viendra nous présenter les changements au niveau de l'Office du tourisme de Libramont, Anne.
6: Oui, et puis nous retrouverons Frédéric Lamant, un programme amateur à l'entrepôt à Arlon. Il va cette fois nous présenter le programme de la fête de la musique ce dimanche à Isle dans la commune de Chigny.
3: Et puis côté météo, Théo Le Chanu, ça se passe comment pour ce mardi ?
7: Une matinée assez pluvieuse dans l'ensemble avant le retour d'un soleil généreux en après-midi. Ce matin, 12 à 15 degrés, cet après-midi, 23 à 25 degrés.
3: Côté musique, RM. Shiny Happy People, il y aura Tamim Pala. Avec Dracula et puis le WhatsApp de Luxembourg Matin, des embarras de circulation, des petits coucous à nous faire, des événements à promouvoir. Vous pouvez par exemple nous laisser des messages vocaux. On vous les diffuse gratuitement sur l'antenne de Vivacité dans Luxembourg Matin. N'hésitez pas, c'est là pour vous.
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3: Et Somber arrive dans quelques instants.
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3: Il est 7h12, le soleil s'est levé ce matin à 5h28. Le Vénard couché à 21h58. Nous gagnons à nouveau une minute d'ensoleillement par rapport à hier. On en profite, après le 21 juin, ça part dans l'autre sens.

0: arrivée, 7h14, on vous invite à visiter le long de la Semois, une chevauchée fantastique. Ce sera ce samedi 20 juin à 14h. Rejoignez toute la bande pour une balade facile au fil de la Semois, entre paysages verdoyants, superbe panorama sur la vallée et découverte du charmant village de Dohan. Une escapade accessible, conviviale et pleine de charme. Rendez-vous devant l'église de Dohan. C'est 6 km, c'est facile, c'est à plat. Ce sont les petites vadrouilles qui organisent cela. Votre guide sera Véronique de Bonny. C'est 7€ pour les adultes, 3€ pour les enfants. Rendez-vous, vous tapez les petites vadrouilles dans un moteur de recherche et vous allez tomber sur l'événement de ce samedi 20 juin à 14h. R&M avec Shiny Happy People dans quelques secondes. Et puis on continue bien sûr à vous parler de la fête de la musique qui a lieu un peu partout chez nous en Fédération Wallonie-Bruxelles et forcément en province de Luxembourg. On s'arrête à Isel dans la suite de l'émission.
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Il est 7h16, 14 degrés à Juzerey de la commune de Vaux-sur-Sur actuellement, 13 degrés chez vous à Flamierge dans la commune de Bastogne et puis à Ruette dans la commune de Virton, 15 degrés entre 23 et 25 degrés. N'oubliez pas le parapluie ce matin, mais après ça ira beaucoup mieux.

0: C'est RM qui réveille la province du Luxembourg ce matin au son de Shiny Happy People, 7h19. Merci à vous de nous regarder sur TV Lux, ça se passe également sur RTBF Ovio.
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0: Les fêtes de la musique, hein, c'est ce week-end que ça se déroule, forcément chez nous aussi en province de Luxembourg. Et on s'arrête à Isel ce matin, Anne.
2: Oui, dans la commune de Chigny, on reçoit Frédéric Lamont, programmateur de l'Entrepôt. Alors, à Isel, c'est vraiment une institution à la fête de la musique. Ça démarre le dimanche à midi et jusqu'à minuit ou plus tard. C'est déjà la 18e édition, c'est vraiment un pôle important en Wallonie et Bruxelles.
3: C'est ce qu'on dit toujours, c'est le cinquième pôle Wallonie et Bruxelles, et il y a vraiment beaucoup d'artistes qui ont joué là-bas depuis le début. Je pense à Puggy, Balthazar, Debout sur le Zinc, Larouda Salska, enfin j'en oublie énormément, mais il y a vraiment beaucoup d'artistes par le passé qui se sont produits là-bas et qui sont maintenant devenus des grands artistes en fédération. Ouais.
2: Alors, la particularité ici, c'est qu'il y a une scène intérieure et puis deux scènes extérieures. Ça démarre avec quand même aussi des partenaires locaux. Il y a toujours l'Harmonie Royale Cecilia Diesel qui démarre un peu les festivités.
3: Il y a l'Harmonie dans les partenaires, il y a l'association Expansic, il y a le Centre culturel du Bon Canton, les jeunesses musicales de la province, l'Harmonie. C'est vraiment un partenariat entre la commune de Chigny et plein de partenaires. Il y a vraiment un grand engouement et c'est un événement très associatif qui existe là depuis 18 ans et qui a toujours lieu le dimanche des fêtes de la musique.
2: Alors un coup d'œil sur l'affiche, la programmation encore très, très variée, peut-être quelques coups de cœur.
3: En fait, on essaie de... Il y en a vraiment pour tout le monde. Il y a du post-rock avec un groupe parisien qui s'appelle Chest. Il y a dans les années 80, il y avait un mouvement New Wave un peu partout en Europe et en France. En France, il y avait deux groupes emblématiques. Il y en avait un de Rennes qui s'appelait Marquis de Sade et un de Nancy qui s'appelle Casse Product. Et là, la chanteuse Mona Soyok vient de relancer ce projet et sera présente à Isel. Ça fait très longtemps qu'ils n'ont pas joué en Belgique, Casse Product. Il y a Chris Den qui a été un des guitaristes de Ginzu pendant très longtemps qui viendra présenter un nouvel album solo.

0: Il y a un projet très intéressant, à la fois cuir, très engagé, antifasciste et autres, qui s'appelle Chose. Évidemment, on projette le match Belgique-Iran, puisque ça tombe cette journée-là. Et sur la scène extérieure, là, on retrouve plein de choses très intéressantes. Si je devrais en épingler une ou deux, je dirais un groupe de Sao Paulo qui fait 200 concerts par an un peu partout dans le monde, qui joue partout dans la rue, dans des salles, dans des festivals, qui s'appelle Picana de Tchernobyl. Un brass band, peut-être le plus grand brass band de la Fédération Wally-Bruxelles, qui s'appelle Gustave Brass Band, qui vient de remplir la Madeleine ce début d'année à Bruxelles. Projet dansant aussi pour terminer la soirée, Jean-Paul Groove. Sur la scène pagode, il y a peut-être les Amis de Soul. Enfin, il y a les Amis de Soul qui sont présents, qui s'appellent Under Lilies. C'est un duo pop rock avec violon, clavier, chant.
1: En effet, on les a déjà accueillis d'ailleurs ici dans l'émission.
0: Donc il y a vraiment pour toutes les esthétiques musicales, de la musique psychédélique au brass band, à la musique électronique, au songwriter, il y a vraiment de tout. Et de la province, il y a Nel, qui joue à Marche également, en fait, de la musique, et à Arlon. C'est une jeune artiste de la province qui sera présente sur Marche et sur Arlon également.
1: Eh bien, merci beaucoup. Donc voilà le programme pour la fête de la musique à Isel. Là, c'est dimanche et c'est gratuit. Merci beaucoup, Frédéric Lamant.
0: Merci.
2: Rendez-vous le week-end prochain à Arlon, à Terre, à Durbuy, à Isel, à Marche-en-Famenne. On vous en parlera demain, hein, de Marche-en-Famenne, ou encore à Neuchâteau dans quelques instants. Temim Pala avec Dracula.
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2: Et il est 7h24, côté météo, quelques gouttes ce matin, d'ailleurs il fait humide, hein, ici en centre Ardenne du côté de Libramont. Les éclaircies vont revenir dans le courant de la matinée, et puis un beau franc soleil cet après-midi, entre 23 et 25 degrés, ça grimpe et ça va encore grimper d'ici la fin de la semaine. On en parle avec Théo Le Chanu dans quelques instants, juste après cette chanson qu'on adore dans Luxembourg Matin, Temim Pala et Dracula.

0: 7h27, il va faire de plus en plus chaud les prochains jours. On en parle dans quelques instants avec Théo Le Chanu. Et dans certaines communes, on s'organise, Anne.
1: Et oui, c'est le cas par exemple à Tintigny, où on a prévu un plan de prévention, notamment pour les personnes les plus fragilisées, les personnes âgées. On en reparle à 7h30.
0: Côté circulation, vous êtes ralenti sur le 400 et sur la 6 entre Ondelange et Capelonne. Vous perdez un petit quart d'heure. Des ralentissements entre Yvange et Dalem en raison d'un chantier. Ça ralentit à hauteur de Pétange, avenue de l'Europe, sur la N5 à Sprinquange, sur la N13 entre Dalem et Dipac, le CR178, le 172 ou encore l'A4 entre Elrange et Pompière. Vous perdez une dizaine de minutes. On fait le point complet aux alentours de 7h33.
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0: Et c'est Théo Le Chanu qui nous rejoint ce matin. On jette un coup d'œil sur la météo. Bonjour Théo.
3: Bonjour Jean-Marc.
0: Bon, quelques gouttes au programme, quelques pluies.
3: Oui, exactement. Allez, encore un petit peu de pluie pour cette début de matinée. Mais voilà, très vite, cette zone de pluie va s'évacuer en direction du sud de la province et donc des pays voisins pour laisser apparaître de belles éclaircies, notamment sur le sud en après-midi. Côté température, 12 à 15 degrés, ça reste très correct pour la saison ce matin. Et 23 à 25 degrés pour cet après-midi, il va falloir en profiter parce qu'après, c'est le retour des fortes chaleurs.
4: Ah bon, les enfants difficiles.
0: Mentissa qui sera sur la scène du Beau d'Estival le dimanche. Non, je n'ai plus la date sous les yeux. Le dimanche 12 juillet. Allez, je pense que c'est dans ces zones-là, tous les cas, ne pas rater. On vous en parle lundi matin du Beau d'Estival, du programme complet. Elle arrive dans quelques instants. Avant cela, on s'informe.
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0: Un excellent mardi. 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Il est 7h30. Ce lundi, s'est ouvert le procès de Vinciane Welvaert, âgée de 53 ans, devant la cour d'assises du Luxembourg à Arlon. Anne.
1: Oui, l'ancienne infirmière est jugée pour le meurtre de Marie Redin, une nonagénaire, le 1er mars 2023 à Martelange. L'accusée a hier livré une nouvelle version des faits qui n'est pas corroborée par l'enquête. Vinciane Welvaert dit être entrée au domicile de sa patiente et avoir entendu des cris à l'étage. Elle se serait alors retrouvée face à un homme vêtue de noir, qui portait un masque chirurgical et des gants bleus. Il l'aurait menacée avec un couteau de chasse et elle aurait été contrainte par cet homme de participer aux faits, mais n'aurait pas elle-même donné de coup. L'homme lui aurait demandé de tenir la nonagénaire pendant qu'il la frappait avec une béquille. Écoutez, maître Xavier Quenner, avocat de l'infirmière.
9: Sa famille a été menacée par l'auteur et la façon dont il s'est présenté à elle a rendu ces menaces particulièrement crédibles, en tout cas pour elle. Et elle avait peur que cette menace et que la nouvelle version qu'elle présente, qui est en réalité la vraie version, paraisse dans la presse, à quoi elle a reçu les assurances de la juge d'instruction que ce ne serait pas le cas. Et ça n'a d'ailleurs pas été le cas, puisque c'est une version qui est présentée ici dans la cour d'assises. Je vous dirais pour la première fois, mais en réalité ce n'est pas la première fois puisqu'elle est présente au dossier depuis 3 ans maintenant.
1: Une interview de Pauline Martial pour TV Lux, sujet à voir sur TV Lux.
0: Une manifestation ce matin à Namur.
1: Et des aides ménagères, des travailleuses du secteur de la petite enfance, de la santé, de l'action sociale ou encore des agents du service public de Wallonie, des profs, des chauffeurs de bus, tous dénoncent les mesures d'économie prises par le gouvernement wallon MR les engagés. Conséquence chez nous, au Tech Namur Luxembourg, on compte 50% de grévistes. À la SNCB, par contre, les trains ne sont pas impacté.
0: Le mercure va bientôt grimper encore plus. Cela fera plaisir à certains, mais cela va aussi impacter les publics les plus fragiles, Anne.
1: Oui, et à Tintigny, on est conscient du problème. La commune lance un plan de prévention en cas de forte chaleur. Elle invite les personnes qui le désirent à s'inscrire sur une liste. Et en cas d'alerte canicule, ces personnes bénéficieront d'un suivi adapté à leurs besoins avec des contacts téléphoniques réguliers. Écoutez Anaëlle Louis, la présidente du CPAS de Tintigny.
13: Donc, le dispositif s'adresse principalement aux personnes âgées de notre commune. Nous savons que les fortes chaleurs peuvent avoir des conséquences importantes sur leur santé, notamment en raison des risques de déshydratation ou de malaise, parce qu'elles ne pensent pas toujours à boire. Dès qu'une alerte canicule est annoncée, donc les assistantes sociales du CPAS prennent contact avec les personnes inscrites. Elles les appellent régulièrement pour s'assurer qu'elles vont bien, qu'elles s'hydratent suffisamment, qu'elles restent dans un endroit frais et qu'elles disposent de tout ce dont elles ont besoin. Si nécessaire, nous pouvons également mettre en place un accompagnement plus spécifique, voire des visites à domicile. Donc, ce genre de dispositif est important parce qu'au-delà des recommandations sanitaires, l'isolement est un facteur de risque important. Et ces contacts réguliers permettent aussi de rassurer donc les personnes concernées, mais aussi leurs proches.
1: Voilà la présidente du CPAS de Tintigny, Anaëlle Louis, interrogée par Grégory Faube.
0: Il est 7h33, RTBF Mobile Info avec des ralentissements sur le 411 et sur la 6. Entre Ondelange et Strassen, à présent, vous perdez une vingtaine de minutes. On note également des ralentissements sur la 7 à la sortie du dernier tunnel à Griewald. Ça va encore, mais ça risque de se compliquer dans les prochaines minutes. Vous connaissez la chanson. Ralentissement avenue de l'Europe à hauteur de Pétange dans le centre d'Attu vers le Luxembourg. Sur la N5, on note des ralentissements à Bacherage, Auchorage, Chouvelère ainsi que Dipac. Ralentissement également sur le SR106 entre Yvanges et Dalem. Sur la N13 entre Dalem et Bétange-sur-Metz. Sur le SR178, ralentissement au niveau de la rue de Soleuvre à l'Impact. Vous perdez une dizaine de minutes à Route-Jeune. Là aussi, on note des ralentissements. Sur le 172, ça ralentit entre Elrange et Mont-d'Orcange. Et puis sur la 4, entre Elrange et Pompière. Actuellement, vous perdez une petite vingtaine de minutes vers Luxembourgville.
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0: Quasiment 7h35, côté météo, encore quelques petites averses ce matin. Ensuite, le temps va redevenir sec, des éclaircies et un beau soleil cet après-midi entre 23 et 25 degrés. Ça va grimper au fil des jours. On vous en parlait dans le journal à l'instant avec Anne. Et puis, dans quelques instants, on va écouter le message que Sylvie nous a laissé concernant un concert de l'harmonie d'Arlange. C'est au Grand-Duché que ça se déroule. On écoutera ce message de Sylvie juste après Mentissa et les enfants difficiles.

0: enfants difficiles.
1: Mentissa, les enfants difficiles sur la scène du Beau Festival. Ce sera le dimanche 12 juillet prochain, beautestival.be pour tout le programme complet, hein, et pour réserver vos entrées. Sylvie nous a laissé un message concernant un concert du côté du Grand-Duché à Arlange. On écoute.
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1: Dans quelques instants, la musique des Simply Red avec Stars. Avant cela, on s'arrête du côté de Libramont ce matin.
4: Oui, on vous expliquera que l'office du tourisme de Libramont au Chevigny est certifié officiellement.
1: À tout de suite, dans 35 secondes.
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1: 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Il est 8h20.
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1: L'Office du tourisme de Libramont-Chevigny, certifié par la région wallonne, Anne.
4: Oui, une exigence du nouveau code wallon du tourisme. Il vise à remettre de l'ordre au niveau du secteur. De nombreuses structures existent et il était parfois difficile de s'y retrouver, Nicolas Lefebvre.
13: Oui, à l'avenir, les syndicats d'initiative n'existeront plus, contrairement aux offices du tourisme qui géreront donc l'accueil des visiteurs, mais qui doivent être certifiés, comme celui de Libramont. Carole Janssens, échevine du tourisme.
14: Parce que c'est vrai qu'entre syndicats d'initiative, office du tourisme, maison du tourisme, des organismes comme la Grande Forêt, les différents labels, je pense que le visiteur il s'y perdait beaucoup. Je pense que le fait d'avoir des offices du tourisme pour l'accueil premier, ça va certainement aider le touriste à s'y retrouver.
13: Au-delà de ça, rien ne change pour l'accueil en particulier, mais dans le plan d'action sur 3 ans que l'Office du tourisme de Libramont a dû remettre avec la Maison du tourisme de la forêt de Saint-Hubert, chargée, elle, de la promotion du territoire, il est prévu de faciliter la tâche des visiteurs, notamment via un accueil hors les murs lors de différents événements, mais également via la plateforme Coq-Trotteur. Laurent Vanex, directeur de la Maison du tourisme.
15: C'est un outil qui nous permet de donner une information sur mesure pour les visiteurs. Donc on va vraiment, plutôt que de leur remettre une brochure avec beaucoup d'informations dont ils n'ont pas nécessairement besoin, on va aller sélectionner, en discutant avec eux, une information précise qu'ils vont recevoir par mail dans un carnet dédié, ce qui va vraiment augmenter la qualité du service qu'on fournit. Oui.
4: Mais un bémol est néanmoins déjà constaté en ce qui concerne les subsides, Nicolas.
13: Avant le nouveau code wallon du tourisme, les offices pouvaient déclarer 12 000 euros de facture et récupérer la moitié pour payer des prestataires de services. Carole Janssens, échevine du tourisme.
14: Ça pouvait être du matériel, ça pouvait être de la promotion, mais ça pouvait également être des cachets artistiques. Ici, on peut avoir plus de subsides puisqu'on peut monter jusqu'à 10 000 euros. Par contre, ce n'est que pour de la promotion.
13: À Libramont, et pas seulement, on craint que ce subside réservé uniquement à la promotion d'un événement ait un impact direct sur les artistes. conteur, jongleur ou musicien, par exemple.
4: Merci Nicolas Lefebvre.
1: Il est 7h42. Est-ce que vous savez qui va nous rejoindre dans quelques instants dans Luxembourg Matin, Anne ?
4: Non, pas encore.
1: On la retrouve tous les matins dans notre émission.
4: Ah, Ismeri.
1: Ah ben voilà, notre Ismeri nationale.
4: Mais je ne l'ai pas encore vu passer dans le couloir.
1: Non, elle est en retard, je suis un peu inquiet. Normalement, elle va nous parler d'une formation emploi aujourd'hui. Si elle est là, avant cela, les Simply Red et Stars.

0: La musique des Simply Red avec Stars, les invités de Cyril dans le 8-9 de ce mardi, je confirme, on est bien mardi, seront Bee Gees Scott et Lou pour les Remarquables. Vous pourrez entendre en exclusivité la chanson dans son entièreté avec un programme qui sera à voir bientôt sur la RTBF, qui suit la création d'un groupe de musique inclusif réunissant des artistes porteurs de handicap. Rendez-vous à 8h40. Dans l'actualité, pas de victoire, mais un nul précieux pour le premier match des Diables Rouges à la Coupe du Monde.
1: Anna. Et oui, un but partout face à l'Égypte. Alors pour le sélectionneur Rudy Garcia, il y a eu trop de ballons perdus et un manque d'impact dans les duels. On reviendra sur l'analyse de ce match à 8h.
0: 7h47, on vous invite à des journées portes ouvertes. Celle du modèle Air Club d'Attumet-Sancy, ce sera ce dimanche 21 juin, je ne sais plus par. C'est mardi pourtant, on vous invite à voir des jets à turbine, voltige 3D, des Warbirds historiques, je ne sais pas ce que c'est, mais en allant sur place, vous le saurez, des hélicoptères maquettes, des 3D, des planeurs, des drones de démonstration, un spectacle assuré par des pilotes internationaux dans un cadre naturel et chaleureux pour les familles, largage de bonbons, château gonflable, grimage, simulateur de vol, bar et restauration sur place, des zones ombragées, ambiance musicale et animation tout au long de la journée. Rendez-vous au terrain d'aéromodélisme Route d'Arlon à Volcrange. C'est entièrement gratuit. Lola Young avec Messi. Et avant cela, Ismery, le père du Forum Luxembourg, nous rejoint pour la formation emploi de ce mardi.
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0: Il est 7h49.
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0: Bonjour Ismery.
11: Bonjour Jean-Marc, bonjour Anne.
1: Bonjour Ismery.
0: Ça va beaucoup mieux, c'est mardi.
11: Oui, ça va.
0: Ça va.
11: Ça, ça a toujours été, en fait.
0: Ça a été hier également, mais c'est vrai. Le Centre de compétences Forum Wallonie-Bois organise une séance d'information sur la formation de maîtreurs, de viseurs, maîtreuses, de viseuses. Bim! Et bim,
11: cette séance d'info aura lieu.
0: On va en savoir un peu plus.
11: Cette séance d'info aura lieu le 23 juin prochain de 8h30 à 16h, avec au programme une information sur le secteur, le métier, les opportunités d'emploi, les compétences que vous allez acquérir ainsi que les modalités de la formation.
0: Est-ce qu'il y a des prérequis pour suivre cette formation?
11: Alors oui, il faut posséder un certificat d'enseignement secondaire supérieur ou une expérience professionnelle dans la construction de minimum 2 ans, maîtriser l'environnement Windows et avoir une bonne connaissance en construction et en dessin du bâtiment.
1: Et pouvez-vous nous parler un peu du contenu de la formation?
11: Alors la formation contient différents modules comme la connaissance d'un logiciel de gestion des coûts, de planification. Vous aurez également de la lecture de plans, la législation sociale dans le secteur de la construction, de la comptabilité générale et bien d'autres choses encore.
0: Et quand on... Oula, je ne sais pas parler, je ne sais surtout pas lire ce matin. Quand aura lieu la formation et comment faire pour s'inscrire?
11: Alors la formation se déroulera du 13 octobre 2026 au 16 avril 2027. Et pour pour vous inscrire à la séance d'information qui elle aura lieu le 23 juin, vous pouvez téléphoner au service clientèle comme d'habitude en formant le 061 24 15 04.
0: Et on va voir ce matin si Anne suit. Vous voulez bien nous rappeler le numéro de téléphone, Anne ?
1: Mais bien sûr, 061 24 15 04.
11: Mais c'est parfait.
0: C'est une efficacité hors norme que vous déployez ce matin, Anne. Je suis fier de vous.
1: Merci Jean-Marc.
0: Ismery aussi, je suis fier de vous. D'ailleurs, vous pourrez revenir demain.
11: D'accord, merci. À demain.
1: À demain.
0: Il est 7h51. Côté météo, de la pluie ce matin, ça va se calmer par la suite. Retour d'éclaircies en fin de matinée. Et puis un beau soleil bien présent cet après-midi entre 23 et 25 degrés. Le point complet juste avant 8h. Voici Lola Young avec Messi.

0: musique de Lola Young dans Luxembourg Matin avec Messi. Il est 7h55. RTBF Mobile Info, des ralentissements au niveau de la route du Condreau en arrivant à Marche-en-Famenne en venant de Liège. Ça ralentit au niveau de la Nationale 4 à hauteur de Bonnert, sur la N81 à hauteur de Volcrange. Ralentissement également sur le 400 et sur la 6 entre Hondelange et Strassen. Vous perdez 25 minutes. Des ralentissements à Hautelbas, à Vanstenfort, du côté de la N6 à Windhoff ainsi qu'à Strassen. Sur la 7 entre Emsange et Valda, vous perdez une dizaine de minutes. On note des ralentissements sur la N88 entre Aubange et Attu, au niveau de l'avenue de l'Europe à Pétange, sur la N5 à Pétange, Bacherage ainsi que Sprinquange. Ralentissement également sur le CR106 entre Yvange et Dalem. Sur le CR178, on note des ralentissements à hauteur de Route Jeune, mais ça commence à aller. Le 172, de légers ralentissements encore à signaler entre Elrange et Mondeurcange, et puis sur la 4 entre Elrange et Pompierre. Actuellement, vous perdez moins d'un quart d'heure en direction de Luxembourgville, donc ça va encore ce matin.
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0: Et on retient que la commune de Tintigny lance un plan de prévention en cas de forte chaleur, Anne.
2: Oui, ce plan vise à accompagner les personnes les plus sensibles, comme par exemple les personnes âgées, lors des périodes caniculaires. Et puis ce matin, on vous a présenté les fêtes de la musique à Arlon et à Isel. Et bien demain, cap sur Marche-en-Famenne, où là aussi la musique battra son plein ce week-end.
0: Exactement, il y a ça, il y a la fête de la musique également à Durbuy, à Arlon, on le disait, à Aterte et Isel, Marche-en-Famenne, donc Neuchâtel. On en parle demain. Et Neuchâtel aussi. C'est le 8-9 qui s'installe avec Cyril et toute la bande, chroniqueur, musique. C'est Bruno Tumersk qui est dans l'émission ce matin. On vous souhaite une excellente journée.
2: Excellente journée.
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5: Et avec toute l'équipe qui est là, bonjour tout le monde, j'espère que vous allez bien. Bonjour Livia.
6: Bonjour Cyril, bonjour tout le monde.
5: J'essaie de regarder à l'ouverture des yeux, qui a regardé le match hier soir?
6: Eh bien non, enfin juste la première mi-temps. Ouais. Mais comme il y avait une salle en face de chez moi qui diffusait le match...
5: Ah, vous avez entendu les réactions?
6: Voilà, je n'ai pas dormi avant, pas
5: si mal. Il y avait de la joie ou pas?
6: C'était mitigé.
5: On va débriefer tout ça avec vous dans le cactus. Jérôme,
7: ah,
5: bonjour.
7: Oui.
8: Vous êtes le Rudy Garcia
7: on
8: du
7: va,
8: cactus.
7: On va débriefer ça. Oui, le Rudy Garcia, vous me traitez de français maintenant.
5: Ça va?
7: Oui, bah, oui.
5: Depuis que vous performez à Lille.
7: Mais oui, parfaitement.
5: Bah, vous avez apprécié le spectacle?
7: Hier soir?
5: Non, je parlais de votre spectacle.
7: Ah oui, à Lille. Bah, Livia, c'était formidable.
6: Non, je parlais du... bien amusé. Ouais.
7: C'est bien amusé. Ouais.
6: On avait l'air de mieux s'amuser.
5: Alors, c'est une émission en direct, hein, parce qu'on a dit la même chose hier matin. Et on rappelle qu'il reste des places pour le 20 juin à l'ING Arena.
7: Oui.

0: juste aller s'inscrire.
1: Est-ce que vous avez la même chose pour Céline Dion?
2: Alors, on travaille dessus.
1: Ah, c'est bien.
2: Voilà. Non, mais par contre, on va reparler de cet événement.
0: Oui, tout à fait, parce que bah, c'est un gros événement. Et il y a aussi dimanche, plus familial, on peut, avec des spectacles pour les enfants. Ça peut être très sympa, dimanche.
2: Oui. Enfin, les enfants peuvent aller voir Alison de Roof aussi.
0: Oui, bien sûr. Mais
2: effectivement, il y a Rocky et Lily qui seront sortis dimanche. On en reparle dans quelques instants dans le Zap Média. Bonjour Sébastien.
3: Bonjour Cyril.
2: Journal avec vous dans quelques secondes. Le journal de la Coupe du Monde aussi arrive. Et juste avant, c'est la météo.
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2: Alors quel temps va-t-il faire aujourd'hui? On a la réponse tout de suite.
5: Et bonjour Cyril, bonjour tout le monde. Alors c'est un ciel souvent nuageux pour l'instant avec quelques trouées entre Mons, Charleroi, Namur. Autrement dit, le soleil qui essaye de se frayer un chemin parmi les nombreux nuages. Et puis quelques ondées aussi qui traînent en province de Luxembourg. Cet après-midi, retour au sec, retour de belles éclaircies aussi, surtout au sud et au littoral. Il fera de 19 à 25 degrés, un temps sec pour ce soir. Quelques ondées du côté du nord-est cette nuit de 12 à 16 degrés. Ça reste donc très doux pour la nuit prochaine. Et puis pour demain, mercredi, quelques gouttes de Bruxelles à la Campine en matinée. Des éclaircies au sud du Sion Sambre-et-Meuse. Et puis l'après-midi, ce sera alternance entre nuages et éclaircies, parfois généreuses, quelques gouttes sur l'extrême est. Il fera de 20 à 26 degrés pour les maxima.
2: Bonne matinée sur RTBF Vivacité. Voici le journal. On s'informe tout de suite avec Sébastien Pierret.
3: Des Diables Rouges en mode diesel, ils démarrent leur Coupe du Monde par un partage face à l'Égypte. Les supporters remercient surtout Romelu Lukaku.
6: Un peu déçu parce qu'on voulait une victoire, mais l'Égypte a très bien joué, a mis une forte pression sur la Belgique. Lukaku, ça fait du bien qu'il marque, on sent qu'on a besoin de lui et on sera toujours derrière la Belgique, toujours derrière les Diables jusqu'à la mort.
3: La réaction de l'entraîneur et les enseignements du match dans une minute. De grosses perturbations sur le réseau tech, une manifestation se tient à Namur pour dire non aux économies dans les services publics. Dernière audience au procès Falzone. Après le verdict de culpabilité, les débats pour fixer la peine ont lieu aujourd'hui. Un pot de miel mieux étiqueté, l'Europe impose la transparence sur la composition et la provenance des incontournables du petit déjeuner. Le président ukrainien veut que les grandes sociétés monde se préoccupe à nouveau de l'Ukraine. Volodymyr Zelensky est l'invité du G7.
2: Le premier match des Diables, c'est le sujet à la machine à café ce matin.
3: Oui, un début de Coupe du Monde en demi-teinte. Comme prévu, l'adversaire égyptien s'est montré coriace. Les Belges ont subi, ils ont même été menés en première mi-temps. Puis la montée au jeu de Romelu Lukaku en deuxième mi-temps a poussé l'Égypte à marquer contre son camp. Score final, un but partout, le sélectionneur Rudy Garcia est satisfait.
7: J'étais content que l'équipe montre qu'elle était en capacité à revenir. Et voilà, content pour Romelu bien évidemment. Donc c'est tout. Moi je sais quelle importance ça a de revenir au score sur un match comme ça. Et encore une fois, j'aurais aimé le gagner, mais au moins de partager les points. À nous de montrer contre l'Iran qu'on sera capable non seulement de gagner, et ensuite la Nouvelle-Zélande, et après on verra si... c'est pas le moment d'en parler, mais chaque but va compter, chaque clean sheet va compter, et pour l'instant on a fait juste un partout contre l'Égypte.
3: Des Diables aux deux visages. Manuel Jousse, vous êtes notre envoyé spécial à Seattle. Vous avez commenté ce match hier soir sur Vivacité. Que retenez-vous de cette première rencontre?
8: Ah ben je ne vous cache pas qu'on s'est fait un petit peu peur hein, avec cette égalisation tombée quand même assez tardivement. Mais au final, on ne peut pas parler d'un mauvais résultat compte tenu des circonstances du match, bien sûr, mais aussi de la valeur de l'adversaire, l'Égypte, qui n'était quand même pas le premier venu et qui était surtout le rival principal pour la première place du groupe. Donc de ce côté-là, il n'y a rien de mal fait avant les deux rendez-vous suivants contre l'Iran et la Nouvelle-Zélande. Mais il est certain qu'il faudra tirer les leçons de ce qui n'a pas fonctionné essentiellement en première mi-temps, où cela manquait un petit peu de tout, de vitesse, d'engagement, de percussion, de rythme. Il faudra tirer les leçons de cela, mais on veut retenir aussi le positif, c'est-à-dire les changements apportés en seconde période qui ont amené une nouvelle dynamique à l'équipe et notamment, bien sûr, la montée de Romelu Lukaku qui, même s'il n'a pas marqué lui-même le but de l'égalisation, a prouvé à quel point il était indispensable à l'équipe nationale belge car il mobilise évidemment à lui seul plusieurs défenseurs adverses. Donc voilà, la Belgique n'a toujours pas perdu de match d'ouverture dans un tournoi depuis 1986. De ce côté-là, la série se poursuit et ça, c'est plutôt positif.
3: L'analyse de notre envoyé spécial aux États-Unis, Manuel Jousse. Les supporters auraient préféré une victoire, évidemment, mais globalement, c'est le soulagement.

0: En qui domine, les diables n'ont pas perdu et c'est là le principal.
1: Un peu déçu quand même, mais on est content que les Belges aient su rattraper le score.
2: Je trouve que les attaquants n'ont pas été assez sérieux, ont beaucoup joué le temps comme si l'Égypte, on ne les considérait pas.
3: Je suis très triste parce que je pensais qu'ils allaient gagner 3-1, mais c'est pas trop grave, au moins on a un point.
4: Qu'est-ce que tu espères, toi?
3: Qu'on va gagner contre la Nouvelle-Zélande et contre l'Iran et on va aller en quart.
4: Moi j'espère que les Diables Rouges ils mettent le feu à mort, qu'ils mettent encore un but et après les autres matchs ils déchaînent tout quoi.
5: On est content parce que Lukaku il était de base il ne veut pas jouer mais après il est rentré pour mettre touche de balle, il la met au fond, c'est bien franchement.
6: Come on Belgium!
0: Des réactions recueillies du côté de Mons et de Jupprel par Chloé Hanon et Daphné Fanon. Prochain rendez-vous pour la Belgique, c'est dimanche soir contre l'Iran. Tout le reste de l'actu Coupe du Monde dans un instant avec Christophe Reculé.
7: Le reste de l'actualité, c'est un trafic de bus perturbé en Wallonie.
0: Oui, moins de bus circulent ce matin, conséquence d'une manifestation organisée à Namur. FGTB et CSC dénoncent les mesures d'économie prises par le gouvernement wallon. Les coupes budgétaires imposées par le MR et les engagés mettent en péril de nombreux secteurs publics, disent les syndicats. Stéphanie Petit prendra part au cortège aujourd'hui. Elle est aide familiale et elle ne voit pas comment elle peut travailler demain avec moins de moyens.
8: Mais c'est impossible de faire des économies dans notre domaine, à part donner notre salaire et venir bénévolement. Mais aussi, c'est impossible. On travaille déjà pour un salaire qui n'est pas du tout élevé. Tu fais pas ça pour avoir des sous dans ta poche. On ne demande pas un refinancement pour avoir plus d'argent. On demande juste de pouvoir avoir assez de personnel pour pouvoir venir en aide aux bénéficiaires. C'est ça le but.
9: Et si demain, il y a des mesures d'économie qui sont imposées, avec peut-être des aides à l'emploi qui disparaissent, qu'est-ce qui va se passer?
8: À ce moment-là, on sera vraiment dans une catastrophe humaine. Les bénéficiaires, il y en a de ceux qui ne se nourriront plus parce qu'on n'y va pas pour faire que le nettoyage, on va pour les nourrir, pour les laver. Donc c'est déjà la misère humaine maintenant. Dans les semaines à venir, ce sera bien pire.
9: Et c'est pour ça que vous allez dans les rues de Namur ce mardi matin?
8: Mais bien sûr, on ne se laissera pas faire, on ne va pas laisser tomber les gens. Je suis désolée, il faudrait revoir peut-être les priorités au niveau du gouvernement.
0: Un témoignage d'une aide familiale recueillie par Rudy Hermans. Autre conséquence de cette manifestation, les enregistrements et le contrôle des bagages pourraient prendre un peu plus de temps aujourd'hui à l'aéroport de Charleroi. À l'aéroport de Bruxelles, en revanche, la situation se normalise. Même si quelques retards sont toujours possibles, les employés d'Avia Partner ont repris le travail après une grève spontanée hier. Une réunion est prévue dans une heure entre syndicats et direction d'un de ces bagagistes de l'aéroport de Bruxelles. Le président du foyer Anderlechtois suspendu de ses fonctions, une suspension temporaire, décision prise par le conseil d'administration de la société de logements sociaux. Le socialiste Lotfi Mostefa est suspecté de clientélisme et de favoritisme dans l'attribution de logements. Une commission d'enquête parlementaire est en cours.
7: Dernier jour au procès Falzone.
0: Dans quelques heures, Paolo et Antonino Falzone sauront s'ils vont en prison et pour combien de temps. Le débat sur les peines a lieu aujourd'hui. Paolo Falzone a été reconnu coupable de 7 meurtres et 79 tentatives de meurtre pour avoir foncé sur la foule lors du carnaval de Strepy. Il risque jusqu'à 30 ans de prison. Son passager, Antonino Falzone, risque pour sa part 2 ans de prison pour non-assistance à personne en danger. La peine qui sera prononcée importe tout autant que le verdict de culpabilité rendu la semaine dernière aux yeux de Lorena. Elle a perdu ses deux parents dans le drame.
10: Ici, on est soulagé, mais pas soulagé à 100% puisqu'on attend véritablement ce que ces deux accusés vont pouvoir avoir comme peine. Et ça aussi, ça peut aller de pas beaucoup à énormément. Donc ça peut aussi tout changer. Donc on attend beaucoup aussi de cette décision.
11: Qu'est-ce que vous attendez de la fin de ce procès? Est-ce que pour vous, il y a un avant et un après ce procès?
10: J'ai encore du mal à savoir ce qui va se passer après le procès. Je sais que ça va être le moment où je vais devoir entamer les deuils. Et ça, bien sûr, que j'appréhende beaucoup. Je ne sais pas trop comment le corps, le cerveau va réagir à tout ça. Donc c'est encore l'inconnu et j'essaye juste pour le moment de vivre au jour le jour et de voir après ce qui se passera.
0: Une interview de Nina Zanata. Pouvez-vous me dire d'où vient le miel posé sur la table de votre petit déjeuner ce matin? Jetez un œil au pot. Pas toujours simple de trouver la réponse. C'est pour cela que l'Europe impose désormais aux fabricants d'indiquer clairement la composition et l'origine de certains produits, Jennifer Istas.
12: Cela concerne les étiquettes de vos jus de fruits, vos pots de confiture ou encore vos pots de miel. Leurs étiquettes devront désormais être plus claires, en mentionnant par exemple l'origine exacte des miels. De quoi éviter de nombreuses fraudes, selon Étienne Bruno, de l'Association de coordination européenne de l'apiculture.
13: Par le passé, souvent c'était mélange de miel de l'Union européenne ou mélange de miel hors Union européenne ou même mélange de miel Union européenne et hors Union européenne. Le gros problème, c'est que dans les miels, il y a quand même beaucoup de fraude. Il y a pas mal d'opérateurs qui rajoutent des sirops. Et donc, naturellement, en fonction de l'origine, la probabilité d'avoir du sirop dans le miel change.
12: Cette directive oblige également les confitures à augmenter de 350 à 450 grammes par kilo leur teneur en fruits. Malgré ces changements, Testacha craint que les consommateurs continuent à se faire berner. Julie Frère.
14: Très souvent, comme consommateur, on a l'impression qu'un produit est sain alors qu'il ne l'est pas forcément. Et parfois, on a des mauvaises habitudes nutritionnelles tout simplement parce que l'information n'est pas claire, n'est pas accessible. Et donc, l'étiquetage nutritionnel, c'est fondamental.
12: Testacha plaide pour qu'un système comme le Nutri-Score soit plus largement utilisé.
0: La chaleur arrive, le mercure va grimper progressivement au fil des jours. Le SPF Santé publique lance un avertissement chaleur à partir d'aujourd'hui jusqu'à samedi. Plusieurs communes ont déjà activé leur plan chaleur.
7: Le président ukrainien espère voir Donald Trump aujourd'hui.
0: Volodymyr Zelensky est l'invité du G7 à Évian en France, maintenant qu'un protocole d'accord de paix est signé pour le Moyen-Orient. Il va tenter de remettre son pays au cœur des préoccupations internationales, Myriam Ball.
15: Oui, il espère décrocher un tête-à-tête avec Donald Trump. Le président américain était plutôt accaparé ces derniers temps par l'accord de cessez-le-feu avec l'Iran. Volodymyr Zelensky espère obtenir un soutien affiché du président des États-Unis pour l'Ukraine. Mais le président des États-Unis n'a pas confirmé ce tête-à-tête. Il a juste dit avoir eu dimanche une très bonne conversation téléphonique avec le président ukrainien, mais aussi avec le président russe, Vladimir Poutine. Alors Volodymyr Zelensky vient aussi consolider des soutiens fidèles. Celui des États de l'Union européenne. Aujourd'hui, le président du Conseil européen, Antonio Costa, les représentera à Évian. Ou alors le soutien du Canada ou du Royaume-Uni, qui a annoncé à la veille de la rencontre qu'il fournira à l'Ukraine de l'uranium enrichi et sanctionnera plus fort la Russie. Ces soutiens sont essentiels pour l'Ukraine après plus de 4 ans de guerre et au lendemain de nouvelles frappes sur la capitale qui ont fait 11 morts et incendié une cathédrale historique.
0: Arrivé hier soir à la réunion du G7, Donald Trump a réaffirmé que le détroit d'Ormuz rouvrira complètement vendredi. Reste à savoir si le passage des navires sera libre ou si l'Iran imposera un péage. Tenu à l'écart des négociations de paix au Moyen-Orient et accusé par l'opposition d'avoir capitulé, le Premier ministre israélien a pris la parole hier soir. Il refuse de parler d'échec. Benjamin Netanyahou ne compte pas non plus retirer son armée du Liban. Le protocole d'accord signé entre l'Iran et les États-Unis prévoit un cessez-le-feu dans toute la région, y compris au Liban.
7: Les visiteurs ont perdu l'un des leurs.
0: L'acteur, comédien et cascadeur Christian Bugeaud est mort. Alors peut-être que son nom ne vous dit rien, mais ça va faire tilt si je vous dis qu'il s'agit de Jean-Pierre, le dentiste dans Les Visiteurs.
16: Oui, c'est ça, bonjour, oui.
17: Monsieur dit être un copain de cousin Hubert, oui. Madame confirme, et Hubert serait devenu cascadeur et catcheur.
16: Oh, quel abject dentition, fais-le-moi ça.
18: Je ne suis pas une mule, mais une quenouille.
19: Ce con m'a mordu. Je vais faire une piqûre antitétanique parce que vu l'état de ses dents, la septicémie n'est pas loin.
0: Voilà, Christian Bugeaud était aussi le mari de Béatrice de Montmirail, incarné dans le film par Valérie Lemercier. Il a aussi joué dans la série Kaamelott. Christian Bugeaud avait 81 ans.
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7: Place au journal de la Coupe du Monde avec Christophe Reculé. Bonjour Christophe.
21: Bonjour, bonjour tout le monde.
7: Nos Diables Rouges ont donc débuté leur Coupe du Monde par un partage hier, un partout face à l'Égypte.
21: Oui, un partage assez logique. Hein. Les Belges n'y sont pas en première mi-temps, ils encaissent après 20 minutes, ça va mieux en seconde. Et après l'heure de jeu, via une bonne pression de Lukaku, Mohamed Hani marque contre son camp. Mais honnêtement, il y a eu des occasions hein, des deux côtés. Puis les Belges, depuis 4 Coupes du Monde hein, maintenant, ont toujours du mal lors de leur premier match, même si c'était imposé les 3 premières éditions. Selon Kevin De Bruyne.
22: On a eu des occasions pour marquer, on n'a pas fait à la fin, mais je pense que quand je vois tous les premiers matchs du Coupe du Monde, c'était jamais facile et je pense que des 4 matchs, l'Égypte c'était le meilleur adversaire. Mm-hmm. D'abord, je pense qu'à la fin, on sait qu'on peut faire mieux, mais c'était pas si mal.
21: Et interview au micro de Manuel Jousse. On vous rappelle un débrief complet sur Ovio et RTBF Actu pour le Morning, notre podcast quotidien. Prochain match dimanche face à l'Iran. L'Iran qui a partagé face à la Nouvelle-Zélande de partout dans ce groupe G. Dans le groupe H, l'Arabie Saoudite et l'Uruguay se sont également quittés dos à dos, un partout. Et l'Espagne n'a pas pu faire mieux qu'un petit 0-0 contre le Cap-Vert.
1: L'Espagne qui est assurément la première grosse surprise de ce mondial.
21: Mais oui, les champions d'Europe sont tombés sur une courageuse équipe capverdienne et un gardien, Vozinha, élu homme du match. Gardien de 40 ans, presque inconnu, il joue en D2 portugaise, mais ça c'était avant. Petit indice, avant le match il comptait 50 000 followers sur Instagram, après la rencontre il en avait 1 million et j'ai regardé ce matin, il en est désormais à 5 millions. Certains se plaignent à tort ou à raison du trop grand nombre d'équipes dans cette Coupe du Monde, mais ça fait aussi de belles histoires à raconter fatalement, tout comme mes moins bonnes histoires. Sabri Lamouchi a été licencié de son poste de sélectionneur de la Tunisie après un seul petit match de Coupe du Monde, perdu, il faut le dire, 5-1 contre la Suède. Le Français Hervé Renard est déjà dans l'avion pour lui succéder en plein mondial.
1: De belles histoires, il y en aura peut-être encore aujourd'hui.
21: Oui, avec 4 rencontres, à commencer par France-Sénégal, ce sera 21h. Et puis, il y aura un Zidane sur le terrain. Alors, pas dans ce match, bien sûr. Zidane Zinedine a évidemment pris sa retraite depuis 20 ans déjà, imaginé. Mais bien lors de Algérie-Argentine, son fils Lucas y est gardien pour l'Algérie, un poste très différent donc de son papa, célèbre numéro 10. Alors, c'était pas pour se différencier de son père, mais tout simplement parce qu'il avait un grand frère.
2: Ben, le choix d'être gardien, je l'ai toujours dit, c'est grâce à mon grand frère. Donc, quand j'étais petit, c'était lui le grand frère, donc il me faisait aller au cage et moi je devais l'écouter. Et donc après je suis resté gardien. Il y a un moment où j'ai voulu changer parce que bon, j'aimais bien aussi jouer en tant que joueur, mais ça s'est bien passé en tant que gardien, donc j'ai continué à ce poste.
21: Ben oui, le grand frère qui force le petit à aller dans le but, c'est un grand classique. Argentine-Algérie qu'on envoie à 3h du matin. Bon, ça, il y aura Irak-Norvège. Ce sera minuit et enfin Autriche-Jordanie à 6h pour les plus courageux. Et tout à suivre sur Ovio et Typique.
1: Merci Christophe pour ce vrai journal du mondial. Dans un instant, le débrief de la rencontre d'hier avec Jérôme. 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On reparlera de musique avec vous, Bruno, avant 9h.
3: Peu importe, c'est le nouveau Zazie. Il est depuis quelques jours en playlist de Vivacité. Ça arrive et ça annonce un nouvel album à la rentrée.
1: On découvre ça ensemble avant 9h, mais là, à 8h18, voici le cactus. Cactus débrief donc le premier match des Diables face à l'Égypte en Coupe du Monde.
23: Ah, on a failli en passer une belle saleté de nuit blanche à Seattle, la ville de Kurt Cobain, dont on ne saura jamais ce qui lui est passé par la tête en 1994.
3: Mais non,
23: enfin, nous, on a au moins évité de se prendre une balle dans le pied hier sous la chaleur moite du stade Lumenfield, où Kevin De Bruyne a atteint une nuance de rouge jusqu'ici réservée aux homards norvégiens. Alors on nous disait tranquille, les Égyptiens sont du genre à rester immobiles dans des sarcophages. Et bien hier, c'est nous qui avons repris cette tradition séculaire, essentiellement en première mi-temps, où nos diables se sont comportés comme des momies. C'est très simple, Elodie Roupo a eu l'impression de voir jouer des proches. Et franchement, Cyril, quand une civilisation disparue depuis 3000 ans vous pose encore des problèmes, il faut s'interroger. Alors d'abord, casquette à Rudy Garcia. Il a appris par cœur la Brabançonne. Vous l'avez vu chanter, là? Enfin, vous ne l'avez pas entendu, Les Belges avaient la possession, c'est ça qu'il a. Non mais bravo, les forêts louables, offrez-lui une cuisine d'eau vide et meubles mailleux. Alors le match. Dès le début, il a fallu se rendre à l'évidence, c'est une autre génération. C'est plus le talent qu'on avait en 2018. Vincent Lingendris et Frédéric Wassej ne sont pas Rodrigo Benquens et Philippe Hall. Mais quand vous remplacez Chevalier Las Palès par deux comptables de chez Partena, ça s'entend.
24: Enfin.
23: Bon. Non mais je suis déchaîné là. Et footballistiquement parlant, c'est-à-dire que là, nous sommes devenus cette équipe étrange dont personne ne sait vraiment si elle est très forte ou complètement nulle. Et je trouve ça perturbant pour nous les supporters, sans doute moins pour nos adversaires qui eux le savent ça. eux, ils le savent. Onana, par exemple, il est très impressionnant. Il a de l'abattage, il fait peur. Mais il a la souplesse d'un frigo. Donc c'est quand même très, très bon.
4: Mais d'où ça sort ça?
23: Mais je ne sais pas. Meunier. Alors, il est devenu ce joueur que l'on croyait terminé depuis 4 Coupes du Monde. Mais à chaque fois, il réapparaît, Bruno. C'est Michel Sardou. Il fait ses adieux tous les 2 ans. Mais quand il y a un dernier petit billet à se faire, on remonte sur scène parce qu'on croit encore au monstre des lacs qu'on voit nager. Bon. Doku, ah, on ne sait pas si c'est le meilleur dribbleur du monde ou s'il postule pour être maître nageur. On ne sait pas. Et l'on apprend qu'il pourrait quitter le staff et rentrer en Belgique, sa femme accouchant dans les prochains jours. Attendez, mais généralement, et c'est tout à fait normal, les mecs ratent la naissance de leur enfant quand il y a un match de foot important. Lui veut faire le contraire. Mais cet homme a-t-il vraiment le sens des priorités? En tout cas, moi, je veux y être à l'accouchement de Madame Decoux. Hein. Ah, je veux y être. Hein. Hop, le gamin sort, contrôle orienté du placenta, accélération à gauche, qui élimine la sage-femme, dribble, petit pont sur l'anesthésiste, lève la tête avant de centrer, gamin, fais pas comme papa. Frappe, au-dessus, c'est héréditaire. Alors, Timothy Castagne, bon, il a des qualités, mais tout le monde s'accorde à dire qu'il devrait jouer encore un peu plus à droite, encore un peu plus, encore, voilà, c'est le bon, assieds-toi. Lukaku, ça c'est le diesel belge, hein, dans toute sa splendeur, ça fume, ça grince, ça inquiète le voisinage, mais ça démarre. Et hier, en 10 secondes, hein, première action, il marque, enfin c'est le joueur adverse qui la met sous sa pression, songez-y. À part Romelu, il n'y a que Patrick Bruel qui peut dire « Je l'ai mise au fond, mais jure que je ne l'ai pas touché. » Charles de Kettelaar, lui, alors vous ne voyez pas qui c'est Charles de Kettelaar. Je ne sais pas si vous riez pour l'imitation de Bruel qui n'est pas très bonne.
3: Hein, non, c'était raté.
5: Ouais.
23: Charles de Kettelaar, lui, il est fascinant parce qu'en fait, il alterne les séquences où il nous fait penser à Zidane et celle où il ressemble à un étudiant Erasmus Pusso qui cherche son auditoire. C'est pas très bien. Leandro Trossard, bon, on comprend pas non plus. Il est très élégant, balle au pied. Mais s'il continue à être aussi transparent, moi, je propose qu'on l'habille avec un pull rayé rouge et blanc et un bonnet. Au moins, on s'amusera à le chercher dans le stade. En fait, regardez les diables, c'est comme notre première fois, messieurs. On ne sait pas très bien ce qui s'est passé, mais va falloir être meilleur la fois suivante. Ça va se barrer. Donc, à la fin de cet exploit majuscule, nous ne savons toujours pas si nous sommes capables d'aller jusqu'en finale ou d'être battu par l'Iran qui n'aurait même pas obtenu son visa pour entamer le match. Mais c'est ça aussi l'optimisme belge. Aujourd'hui, on nous explique qu'un nul contre l'Égypte n'est pas si mauvais. Vous allez voir, hein. Demain, si on se ramasse contre la Nouvelle-Zélande, on va nous dire que le plus important, c'est le vivre ensemble avec les Maoris. Oui.
1: 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Dans un instant, Zap Media, jusqu'à 9h, c'est salle 8-9.
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1: Le point mobile info avec Jean-Marc Dessay.
9: Oui, Cyril, ça ralentit au niveau de la route du Condron arrivant en marchant Famène en venant de Liège. Ça ralentit sur le 411 et sur la 6 entre Valère et Bertrange. Vous perdez une demi-heure. En note des ralentissements sur la 7 entre Emsange et Valdave, 10 minutes perdues. Le centre d'Attu est toujours saturé vers la frontière luxembourgeoise. Le centre de Clémency également. Ça ralentit avenue de l'Europe à hauteur de Pétange. Sur la N5, ralentissement à la Madeleine, à Pétange, à Bacherage, à Chouvelère ainsi qu'à d'IPAC. Du côté de la 4, là aussi, on note des ralentissements comme d'habitude, hein, entre Elrange et Ledelange. Et actuellement, vous perdez un quart d'heure en direction de Luxembourgville. Ailleurs, ça a l'air de rouler normalement pour le moment, mais soyez prudents comme d'habitude. Bonne route.
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1: 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Bon mardi, il est 8h25, c'est le Zap Média. Via, il n'y aurait pas du foot ce soir?
12: Évidemment, on ne parle que de ça. Hein. La France entre en lice ce soir, France-Sénégal. Hein. Donc à 21h sur Tipeee, c'est le seul match qu'on aura aujourd'hui. Donc pour ceux qui n'aiment pas le foot, ça les rassure, il y a moins de matchs aujourd'hui.
13: Quand même, Autriche-Jordanie demain à 5h du matin. Je crois que c'est quand même.
12: Tout le monde a mis son réveil.
13: Il y a des
12: affiches
13: dont il faut parler.
12: Et quand on parle de football, on a souvent les hymnes. On a la fameuse Dai Dai de Shakira. Et puis il y a des hymnes officiels et puis les hymnes officieux.
1: Il y en a beaucoup.
12: Il y en a pas mal. Alors rappelez-vous, pendant la CAN, la Coupe d'Afrique des Nations, avec le Maroc, on se rappelle de la finale, hein, bien décriée Maroc-Sénégal, il y a un belgo-marocain, Benibi, qui avait fait une chanson pour le Maroc, ça s'appelait « Lève ton drapeau, Maroc debout », ça donnait ça.
14: Oh, lève ton drapeau.
12: Marocains pendant la CAN l'ont pas mal écouté et on l'a entendu pendant quand on fêtait les victoires du Maroc. Et ben Benibi, ben, il est belgo-marocain et donc on lui avait dit oui mais quand ce sera la Coupe du Monde pour la Belgique, est-ce que vous allez faire un hymne? Et ben il l'a fait, il l'a fait. Ça s'appelle, alors il n'a pas été chercher bien loin, hein, l'union fait la force.
1: C'est pas mal.
12: Je pense efficace, que ça lui disait quelque chose.
13: Les Flamands vont encore être contents.
12: Et ça donne ceci.
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0: refrain. 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
1: Mais Bruno, beaucoup l'autotune. Ah, il y a beaucoup, beaucoup. Ouais. On parle de tout à fait autre chose, triste nouvelle.
0: Mais oui, dans les années 80, milieu des années 80, si je vous dis un extraterrestre qui veut manger le chat.
1: Alf.
0: Alf, évidemment.
2: Willy.
0: Ben oui, la famille Tanner recueillait Alf dans les années 80. Willy et Kate. Alors, ben, on a une mauvaise nouvelle, c'est que Kate, l'actrice, donc Anne Skedin, est décédée dans la nuit de dimanche à lundi. Donc Alf est définitivement orphelin puisque Willy, celui qui interprétait Willy, Max Wright, lui était décédé en 2019. Et donc, ben, on a une pensée pour la maman de Alf. Que de beaux souvenirs, cette série.
1: Oh, c'est une des meilleures séries.
3: Alf est toujours bien vivant, lui.
0: Le personnage qui était dans Alf, l'acteur d'origine hongroise, lui est décédé il y a déjà un petit temps.
1: Il restera vivant dans votre cœur.
0: Mais bien sûr.
2: Mangez du chat.
1: Ah, mais tenez vachement bien. Cette imitation est réussie. Voilà,
4: mais oui, mais je devais me rattraper.
1: Autant Patrick Bruel, vous étiez à côté.
4: Attends, oui, pas comme lui, mais.
0: Oh là là.
1: Mais Alf, très très bien, vous nous refaites un coup.
4: Oh non, moi, vous savez, c'est la spontanéité. Voilà.
1: C'était très bien. Bravo. Merci pour ce Zap Media, Livia. Il est 8h28, bonne matinée.
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1: Voici les titres de l'actualité avec Sébastien Pierret.
9: Une manifestation ce matin à Namur pour défendre les services publics. Elle rassemble des fonctionnaires, des services d'aide à la personne et à l'enfance. FGTB et CSC dénoncent en front commun les économies imposées par le gouvernement wallon. Conséquence ce matin, le trafic des bus tech est perturbé. Dernier jour au procès de Paolo et Antonino Falzone. Les débats sur la peine ont lieu aujourd'hui. Ultime étape. Les deux inculpés sauront sans doute demain s'ils iront en prison et pour combien de temps. Volodymyr Zelensky à la table du G7. Le président ukrainien est invité par les dirigeants des pays les plus puissants. Il espère remettre l'Ukraine au cœur de l'attention internationale. Une pointe de déception, mais surtout un gros soulagement du côté des supporters des Diables Rouges. La Belgique n'a pas perdu. Elle a partagé un partout face à l'Égypte. La montée au jeu de Romelu Lukaku en deuxième mi-temps a poussé les Égyptiens à la faute et a marqué contre leur camp.
1: Au niveau de la météo pour aujourd'hui, c'est bof bof pour la matinée par endroit, mais par contre, le soleil s'impose dans l'après-midi jusqu'à 25 degrés. Il est 8h30.
10: Toute l'info dans notre région. Bonjour Anne Lemaire.
11: Bonjour Cyril, bonjour à toutes et tous. Les températures vont à nouveau grimper dans les prochains jours. À Tintigny, la commune lance un plan de prévention en cas de forte chaleur. Elle a invité les personnes qui le désirent à s'inscrire sur une liste et en cas d'alerte canicule, elles vont bénéficier d'un suivi adapté à leurs besoins avec des contacts téléphoniques réguliers. Anaëlle Louis, la présidente du CPAS de Tintigny.
12: Donc le dispositif s'adresse principalement aux personnes âgées de notre commune. Nous savons que les fortes chaleurs peuvent avoir des conséquences importantes sur leur santé, notamment en raison des risques de déshydratation ou de malaise parce qu'elles ne pensent pas toujours à boire. Dès qu'une alerte canicule est annoncée, donc les assistantes sociales du CPAS prennent contact avec les personnes inscrites. Elles les appellent régulièrement pour s'assurer qu'elles vont bien, qu'elles s'hydratent suffisamment, qu'elles restent dans un endroit frais et qu'elles disposent de tout ce dont elles ont besoin. Si nécessaire, nous pouvons également mettre en place un accompagnement plus spécifique, voire des visites à domicile. Donc ce genre de dispositif est important parce qu'au-delà des recommandations sanitaires, l'isolement est un facteur de risque important. Et ces contacts réguliers permettent aussi de rassurer donc, les personnes concernées, mais aussi leurs proches.
11: Une interview signée Grégory Faube. Ce lundi, s'est ouvert le procès de Vinciane Welvaert, âgée de 53 ans, devant la cour d'assises du Luxembourg à Arlon. L'ancienne infirmière est jugée pour le meurtre de Marie Redin, une nonagénaire, le 1er mars 2023 à Martelange. L'accusée a hier livré une nouvelle version des faits qui n'est pas corroborée par l'enquête. Vinciane Welvaert parle de la présence d'un homme vêtu de noir. Il l'aurait menacée avec un couteau de chasse et elle aurait été contrainte par cet homme de participer aux faits, mais n'aurait pas elle-même donné de coup. Pauline Martial de TV Lux revient sur l'audition de l'accusé hier.
2: Le président de la cour d'assises, Philippe Gorlet, a tout d'abord mis Vinciane Welvaert face à des éléments troublants livrés lors de ses différentes versions des faits. L'heure de sa présence au domicile de la victime, notamment alors qu'un appel samaritain a permis de l'attester, ou encore l'achat de nouvelles bottes peu de temps après que la police lui ait demandé d'apporter les siennes au poste, bottes dont elle affirme s'être débarrassée dans une poubelle de la ville d'Arlon. L'accusé est ensuite revenu sur la version des faits qu'elle soutient aujourd'hui devant la cour d'assises. Elle avoue avoir pris part matériellement aux faits sous la contrainte d'un homme masqué, vêtu de noir et armé d'un couteau. Il lui aurait demandé de tenir Marie Redin pendant qu'il la rouait de coups à l'aide d'une béquille. Je vous propose d'écouter à ce sujet maître Xavier Quenner, avocat de la Défense.
3: Sa famille a été menacée par l'auteur et la façon dont il s'est présenté à elle a rendu ces menaces particulièrement crédibles, en tout cas pour elle. Et elle avait peur que cette menace et que la nouvelle version qu'elle présente, qui est en réalité la vraie version, paraisse dans la presse, à quoi elle a reçu les assurances de la juge d'instruction que ce ne serait pas le cas. Et ça n'a d'ailleurs pas été le cas, puisque c'est une version qui est présentée ici dans la cour d'assises. Je vous dirais pour la première fois, mais en réalité ce n'est pas la première fois puisqu'elle est présente au dossier depuis 3 ans maintenant.
11: Un compte-rendu de notre consoeur Pauline Martial pour TV Lux, sujet à revoir sur votre média de proximité. L'Office du tourisme de Libramont, certifié par la région Wallonne, une exigence du nouveau code wallon du tourisme qui vise à remettre de l'ordre au niveau du secteur, Nicolas Lefebvre.
13: Oui, à l'avenir, les syndicats d'initiative n'existeront plus, contrairement aux offices du tourisme qui géreront donc l'accueil des visiteurs, mais qui doivent être certifiés, comme celui de Libramont. Carole Janssens, échevine du tourisme.
14: Parce que c'est vrai qu'entre syndicats d'initiative, office du tourisme, maison du tourisme, des organismes comme la Grande Forêt, les différents labels, je pense que le visiteur il s'y perdait beaucoup. Je pense que le fait d'avoir des offices du tourisme pour l'accueil premier, ça va certainement aider le touriste à s'y retrouver.
13: Au-delà de ça, rien ne change pour l'accueil en particulier, mais dans le plan d'action sur 3 ans que l'Office du tourisme de Libramont a dû remettre avec la Maison du tourisme de la forêt de Saint-Hubert, chargée, elle, de la promotion du territoire, il est prévu de faciliter la tâche des visiteurs, notamment via un accueil hors les murs lors de différents événements, mais également via la plateforme Coq-Trotteur. Laurent Vanex, directeur de la Maison du tourisme.
15: C'est un outil qui nous permet de donner une information sur mesure pour les visiteurs. Donc on va vraiment, plutôt que de leur remettre une brochure avec beaucoup d'informations dont ils n'ont pas nécessairement besoin, on va aller sélectionner, en discutant avec eux, une information précise qu'ils vont recevoir par mail dans un carnet dédié, ce qui va vraiment augmenter la qualité du service qu'on fournit. Oui.
11: Mais un bémol est néanmoins déjà constaté en ce qui concerne les subsides, Nicolas.
13: Avant le nouveau code wallon du tourisme, les offices pouvaient déclarer 12 000 euros de facture et récupérer la moitié pour payer des prestataires de services. Carole Janssens, échevine du tourisme.
14: Ça pouvait être du matériel, mais ça pouvait être de la promotion, mais ça pouvait également être des cachets artistiques. Ici, on peut avoir plus de subsides puisqu'on peut monter jusqu'à 10 000 euros. Par contre, ce n'est que pour de la promotion.
13: À Libramont, et pas seulement, on craint que ce subside réservé uniquement à la promotion d'un événement ait un impact direct sur les artistes, conteurs, jongleurs ou musiciens par exemple.
11: Merci Nicolas Lefebvre. Fin de ces infos régionales. Belle journée à toutes et tous.
1: Dès 9h03, conversation dans C'est vous qui le dites au lendemain du premier match des Diables Rouges en Coupe du Monde. On parlera de ce nul face à l'Égypte. Qu'avez-vous pensé de ces Diables? Ce sera la première conversation qu'on aura ensemble. Vous pouvez nous appeler dès maintenant au 070 233 466. Après une attaque d'un pitbull sur un beagle, beagle qui a dû être euthanasié, il y a une demande muselière pour tous les chiens, tout le temps. Un chien sans muselière est trop risqué. On en reparle tout à l'heure, dès 9h dans C'est vous qui le dites. Ah. Et puis la fameuse crèche.
16: Qu'est-ce qui se passe, Jérôme?
2: Il fait Alf.
1: Ça vous a marqué, hein, cette nouvelle sur la série Alf?
17: Ouais, vraiment.
1: La crèche à 60 000 euros de la Grand Place de Bruxelles ne reviendra pas l'année prochaine. C'est la demande de la créatrice. Il y a des réflexions en cours pour savoir ce qui la remplacera. Mais cette crèche ne vous plaisait-elle pas? Vous attendez quoi à la place? Voilà les trois conversations dès 9h. Comment ça se passe sur les routes, Jean-Marc Dosserre?
18: C'est assez compliqué, hein. Vous perdez une bonne demi-heure sur le 411, Cyril, entre Velaire et la 6, jusqu'à quasiment en Valte, hein, sur la 1. Des ralentissements du côté de la 7, entre Hemsange et Valdaf. Vous y perdez un quart d'heure. On note des ralentissements dans le centre de Clémency. Ralentissement également dans le centre d'Attu, vers la frontière luxembourgeoise. Ralentissement habituel du côté de l'avenue de l'Europe à hauteur de la Madeleine et de Pétange. Sur la N5, vous êtes ralenti à hauteur de Bachorage. Ailleurs, ça roule normalement. Et puis sur la 4, entre Elrange et Ledelange, actuellement, vous perdez un quart d'heure vers Luxembourgville. Ailleurs, bah, ça commence à aller nettement mieux. Bonne route et prudence, comme d'habitude.
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1: 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Beaucoup de musique au programme de la suite du 8-9 jusqu'à 9h. Déjà le point sur l'actu musical avec vous, Bruno.
25: Le retour de Zazie et le retour de Stromae en duo.
1: On découvre ça dans un instant. 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Là, il est 8h41. On accueille nos invités. Deux invités, dont une qui connaît bien le studio, qui vient régulièrement, BJ Scott, qui est avec nous ce matin. Bonjour BJ.
26: Hello, baby. Ça va?
1: Ben, ça va et vous?
26: Great.
1: Vous êtes là pour nous parler d'un super projet. Vous allez le découvrir à la télé dans quelques mois. Ce sera pour la rentrée. Ça s'appelle Les Remarquables. Et vous n'êtes pas venue toute seule, BJ. Vous êtes venue avec quelqu'un qui fait partie des Remarquables. C'est Lou qui est avec nous. Bonjour,
26: oui,
1: Lou.
26: Bonjour.
1: Merci d'être avec nous. Alors, vous êtes avec votre guitare et on va comprendre pourquoi dans un instant. D'abord, Les Remarquables, BJ, c'est quoi? Vous avez pris votre van. Vous avez parcouru la Wallonie pour trouver des artistes avec des talents exceptionnels.
26: Mais il y a le chanteur Lou Belong qu'on avait découvert à The Voice et que ouais. Beaucoup de monde connaît déjà.
17: Qui a fait un duo avec Moran notamment.
26: Exactly, exactly. Qui m'a lancé un challenge de former un groupe de musiciens et de chanteurs inclusifs. Donc on commence à l'envers. Ouais. Je fais que les personnes porteurs d'handicap qui sont dans le groupe permettent moi et mes musiciens qui sont considérés valides, je n'aime pas le mot, mais c'est ça qu'on utilise en ce moment, qu'on peut intégrer leur band et on forme un projet musical.
1: On va suivre cette aventure en télé.
26: On va le suivre en télé à partir de septembre. Et moi, je suis toujours en plein dedans, donc c'est une aventure. Tu sais, déjà, on dit toujours plus rien. On a tout vu, mais ça, j'ai jamais vu. Et je suis certain que vous autres n'ont jamais vu ça non plus, donc ça vaudra la peine de voir ça.
1: On va découvrir le premier single des Remarquables dans quelques secondes. D'abord, Lou, comment ça s'est passé la rencontre avec BJ ?
0: La rencontre avec BJ s'est bien passée, je suis trop contente. Et j'ai hâte qu'on passe à la télé en septembre. Wouhou, je suis contente.
1: Non mais cette aventure, elle est magique, elle va être très touchante. Il va falloir attendre un petit peu pour la télé. Mais il y a déjà le premier single. Comment ça s'est construit ce morceau au BJ?
26: En fait, je me suis assise avec eux, tous les Remarquables autour d'une table, et j'ai demandé les différents aspects, qu'est-ce qu'ils voulaient raconter dans leur histoire.
1: Et vous êtes combien en tout, le groupe?
26: On est combien? Ça dépend des jours. Je crois qu'on est 7 en total sur scène.
0: Lou, Jessie, Jessica, Lionel, Hervé, Thibaut, Chiara, Mika et Greg. Ça fait 10.
4: Et là-bas, quelle mémoire!
26: Tu vois, on est encore plus.
5: C'est Adrien qui co-présente avec toi.
26: Yeah, Adrien joue le rôle de manager. Et franchement, on
1: prend Adrien, il prend les sous.
26: Non, mais franchement, il a bien fait.
5: Il n'arrive pas à présenter une émission avec tout seul. Il faut toujours quelqu'un.
26: Mais j'avais besoin de lui. Honnêtement, c'est une aventure formidable. En écrivant les chansons, en fait, je crois que le vrai challenge, c'était... Je ne sais pas ce qu'on va avoir après cette aventure. Est-ce que c'est un one-shot ou pas? Donc, je devrais quand même créer une mélodie qui montrait tout. Tout l'aspect et
1: cet
26: arc-en-ciel émotionnel, ça commence avec ça, les paroles de ces personnes. On peut parler des heures, mais je crois que c'est à l'écoute qu'on va...
6: Et Lou, tu avais déjà chanté avant? Tu chantais déjà?
0: Oui, je chante depuis toute petite avant de commencer à parler.
6: Ah ouais.
1: Oui, carrément.
0: Oui, carrément.
1: Découvrons ta voix. BJ, vous êtes venu avec votre guitare. Vous allez nous chanter un petit bout en live et puis on écoutera le single que vous allez entendre à partir d'aujourd'hui sur Vivacité. Il est disponible sur RTBF Ovio également.
7: Et sur toutes les plateformes.
0: Et sur les réseaux sociaux. Ne loupez pas ça, les gars.
1: All right. On y va pour un petit live.
6: T'as raison.
0: Yes.
26: On va aller. En fait, on a une petite surprise parce que on a changé de cap par pour la chanson qu'on va faire, juste pour vous faire goûter la voix de Lou. Lou, tu te souviens? On va commencer.
0: Le troisième couplet.
26: Ok, vas-y.
0: Ok.
26: Ouais.

0: improvisation.
1: Incroyable. Merci Lou.
2: Merci
1: DJ.
3: Vous allez
0: super indulgent. Hein,
3: on va vous retrouver aux Francofolies de Spa. Oui.
0: Absolument. Nous mon Dieu, là, franchement, j'étais bouche bée hein, quand il y a Adrien qui dit on va faire le Franco. Elle dit mais c'est dingue. Non, je suis pas dingue. On va le faire et on va le faire.
1: Donc il y aura le titre aux Francofolies. Il y aura le titre inédit et des reprises alors.
0: Il y aurait encore un original qui vient de Jesse, notre clavériste absolument brillant. Il y a un special featuring avec Clément, le gagnant de The Voice Belgique, sur une chanson de Loïc Noté. Et c'est brillantissime, hein, les gars. Il y a les trucs très originaux et les choses, bien sûr, les covers qui font plaisir.
1: Est-ce qu'on écoute le premier single qu'on passe à partir d'aujourd'hui?
2: Autrement!
1: Ça s'appelle Autrement, effectivement.
2: Oui.
1: Voici les remarquables sur Vivacité sur la Une.
2: Ouh.

0: Ça, c'est le premier single des Remarquables. Ça s'appelle Autrement. À partir d'aujourd'hui, vous allez l'entendre sur Vivacité. Il est disponible sur RTBFO, Vio, sur les plateformes également. Bravo, Lou. Nous, en plus, en studio, on a eu la version live de Lou. Hein. Ouais. Il chante, mais d'une manière extraordinaire.
1: Et qui motive les troupes. On applaudit, on chante ensemble.
2: Ne loupez pas ça, les gars. Ça va bientôt sortir ce single.
3: C'est fait.
2: Sur Vivacité, sur la Une, sur Ovio et sur YouTube, Spotify, Facebook, Instagram et bientôt sur TikTok, les gars.
0: Et aux Francofolies de Spa cet été. Merci, BJ et Lou.
4: Merci pour l'accueil.
0: C'est un bonheur de vous recevoir. Moi, j'ai hâte de découvrir l'émission. C'est à la rentrée, on aura l'occasion d'en reparler, vous repasserez.
4: Oui.
0: Mais cette émission, il y a plein de moments très forts, très touchants. Merci, DJ, merci Lou.
3: Vous revenez pour le single, le single d'après. Hein.
4: Ah oui, j'espère bien que ça sera possible, qu'il y aurait une suite.
5: Et l'album ?
2: Et l'album des Remarquables aussi, ouais.
4: On espère toujours, mais bon, dans ce métier,
0: on signe, on s'en occupe.
1: Quel entrain, ça fait plaisir.
0: Ah, ça fait du bien, ouais. Dans un instant, on joue au qui livrait, et puis l'actu musicale de la semaine avec Bruno, à tout de suite.
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2: 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Attention, Dracula est aussi sur Vivacité. Pour écouter Tame Impala, restez là. 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
5: Bonne matinée, il est 8h53, on joue au qui dit vrai. Bonjour Anne.
6: Oui, bonjour.
5: Bienvenue dans l'émission. Vous savez quoi? On a été mis de tellement bonne humeur là,
7: ah
5: avec
7: oui, grâce
5: Lou
7: à
5: et BJ, qu'on va même pas jouer. On vous offre
7: ah
5: votre
7: ouais.
5: invitation
7: Allez.
5: Pour venir voir Alison de Hope ce week-end à Media Square. Voilà, tout simplement. Vous avez entendu là ce qui vient de se passer avec Lou?
6: Mais tout à fait, j'ai trouvé ça magnifique. Mais j'adore B.G. Scott, elles sont très solaires, très sympathiques, c'est une femme merveilleuse.
5: Je rappelle que le single, donc Autrement, est dispo. On l'entend régulièrement maintenant sur Vivacité à partir d'aujourd'hui et vous pouvez le retrouver sur toutes les plateformes également. Anne, donc c'est gagné, vous serez ce week-end dans les nouveaux locaux de la RTBF à Bruxelles, à Media Square. Vous verrez entre autres Alison de Roof et vous pouvez imposer un mot pour vendredi. Alors je ne dis pas la chanson de vendredi, parce que ce sera une surprise vendredi. Nous aurons quelqu'un qui ne fait pas ça d'habitude, qui va venir nous faire un poème vendredi.
8: Un poème.
5: Ne ratez pas ce grand
8: c'est vous
5: moment. Non, je sais qui c'est. Et ce sera collector. Voilà, restez là. D'habitude, c'est quelqu'un qui fait de la cuisine.
7: Oh là,
8: oh,
7: non.
8: Oh là.
5: Ah non. Oh si.
8: Ah ben c'est pas possible.
7: Je prends congé.
8: Ah non.
5: Anne, quel est le mot que vous imposez pour le poème de vendredi?
6: Je propose le mot embryon.
5: Embryon, eh ben c'est noté. On verra comment ce cuisinier mystère le placera dans son poème. Passez une excellente journée. Salut Anne. Juste après la pause, l'actu musicale de la semaine.
8: Carlonnet.
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5: Jérôme vient d'avoir une super idée pendant la pub.
8: Mais oui.
5: Puisque vendredi, ce ne sera pas une chanson, ce sera un poème. Le cuisinier mystère, il n'y a plus de mystère, hein. Julien Lapraille. Et donc Bruno a été méchant, il a dit ce sera pas en français. Déjà.
12: J'ai demandé, le fera-t-il en anglais?
8: Et Olivier a dit, il est plus mystère que cuisinier.
5: Vous avez une idée, Jérôme?
8: Mais oui, il faut lui imposer une contrainte. Donc pendant qu'il déclame.
5: Donc il y a déjà des mots imposés dans son poème.
8: Ouais, mais tant qu'il déclame ses verbes, en même temps il fait un sabayon. Hein.
5: Et ben, c'est une très bonne idée.
7: Pas des blancs en neige.
12: Mais et, alors, ne tentez pas, il serait capable.
5: Est-ce que tout le monde est d'accord?
8: D'ailleurs, il est certainement en train de nous écouter.
5: Il nous écoute et d'ailleurs il est en train de nous insulter par message.
8: Mais oui, déjà hier j'ai parlé de la gomme.
5: Il oui, il vous a insulté.
8: Voilà, il n'arrête pas de vous insulter.
5: Livia, vous validez l'idée
7: du sabayon? On va apporter des œufs.
5: Oui.
12: Très bien, moi je viens goûter le sabayon.
5: Ok, donc sabayon et poème vendredi
7: mais
5: dans l'émission.
7: Mais sabayon, c'est sur le feu, ça ne va pas. Mmh. Des blancs en neige, c'est ça.
12: Oh, mais il est capable de faire sans feu. Bah, hein.
5: Allez, on
8: s'arrête. On peut faire une mayonnaise.
5: Eh ben mayonnaise, voilà, très
7: bien.
5: Une mayonnaise, il n'y a pas de risque, ça ne prendra pas feu.
7: Ouais,
5: quoique, c'est Julien
7: Lapraille.
5: Oui.
8: C'est Julien Lapraille, c'est la paille et la poutre.
5: Rendez-vous vendredi dans l'émission pour vivre ce grand moment. Il est 8h57, Bruno, l'actu musicale. D'abord Zazie.
12: Oui, Zazie qui est de retour avec un nouveau single. Peu importe, vous l'entendez depuis quelques jours maintenant sur Vivacité, ça annonce un nouvel album à la rentrée.

0: c'est joyeux.
1: Oui, et c'est une Zazie très électro que l'on retrouve, ce qui n'est pas une nouveauté dans son univers, parce que si vous connaissez son album d'il y a une vingtaine d'années, La Zizanie, où il y avait Danse avec les loups, mm-hmm. Adam et Yves, ce sont des sonorités qu'elle a déjà utilisées, donc on est vraiment sur une suite cohérente pour Zazie, ce qui lui permet aussi d'avoir des sonorités qui sont quand même très actuelles et d'arriver sur les playlists radio. Alors on sait que pour les artistes de 60 ans, c'est pas toujours évident quand ils sont restés un peu figés dans leur style des années 2000. Pascal Obispo, par exemple, qui vient de sortir un nouvel album, on l'entend pas beaucoup. Benabar non plus. Mais bon, on est plus sur de la chanson française traditionnelle. Ici, le retour de Zazie se passe plutôt bien, et tant mieux pour elle, on est ravis.
2: Il y a un autre retour, celui de Stromae.
1: Stromae qui multiplie les collaborations ces dernières années, puisque vous avez beaucoup entendu partout son duo avec Pomme.
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1: Chanson qu'ils avaient réinterprétée également avec le groupe Coldplay. Ces derniers temps, Stromae et Paul a collaboré avec un autre Paul, un DJ qui s'appelle Paul Kalkbrenner.
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1: Et aujourd'hui, Stromae nous revient en duo avec une chanteuse suédoise qui s'appelle Tove Lo. Alors c'est pour son projet à elle, hein. Ce n'est pas le projet de Stromae. Il y aura l'album de cette chanteuse qui sortira à la rentrée. Et sur cet album figure donc ce titre inédit, Des fleurs.
5: C'est juste.

0: Voilà, sur ce titre inédit, Stromae se charge plutôt des couplets en français, ouais. Et puis Lofto, cette chanteuse suédoise du refrain en anglais. On est assuré qu'avec cette collaboration, Stromae débarque sur vos radios.
1: Ah, c'est sûr, ça sent le carton.
0: En un claquement de doigts.
1: Ouais. Bah, merci Bruno, merci à toute l'équipe. Dans un instant, trois débats dans C'est vous qui lit, le journal et la météo d'abord.
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1: On retrouve Mélanie Pousseur, on fait le point sur la météo.
2: Et Cyril, on va vers un mieux. Alors c'est vrai, difficile d'y croire quand on voit le ciel souvent nuageux pour l'instant. Quelques petites trouées, pas grand chose par endroit. Et puis quelques ondées aussi en province de Luxembourg, mais aussi dans le nord, du côté d'Anvers. Cet après-midi, c'est un retour au sec. Retour de belles éclaircies aussi, surtout au sud et au littoral, où il fera de 19 à 25 degrés. Ça c'est pour l'ensemble du pays. Un temps sec pour ce soir, avant quelques petites ondées pour le nord-est cette nuit. Le tout sous des minima de 12 à 16 degrés. Et puis pour demain, quelques gouttes de Bruxelles à la Campine en matinée, des éclaircies déjà bien présentes au sud du Sion-Sambre-et-Meuse. Et puis l'après-midi, ce sera alternance entre nuages et éclaircies, parfois généreuses. Quelques gouttes sur l'extrême est et de 20 à 26 degrés pour les maxima.
1: Bon début de journée sur RTBF Vivacité, merci de nous écouter. Voici le journal, on s'informe tout de suite avec Lionel Denebourg.
3: Bonjour, des manifestants attendus à Namur d'ici une bonne heure pour défendre notamment les services publics. Action des syndicats FGTB et CSC qui dénoncent les mesures budgétaires et de la région Wallonne et de la Fédération Wallonie-Bruxelles. Vincent Pestiot, secrétaire régional de la FGTB, nous liste les raisons de sa grogne.
4: On sait aujourd'hui que par les mesures budgétaires qui sont prises par le gouvernement, mais ce sont les emplois indispensables à la vie en société. Maison de repos, aide familiale, titre service, administration communale, tout ce type d'emplois qui sont indispensables à la vie quotidienne sont remis en question par le gouvernement Azur.
5: Si on prend l'exemple de la région Wallonne, qu'est-ce qui lui est reproché ?
4: Des recettes économiques qui ne marchent pas aujourd'hui. Les comptes publics sont clairement en déficit et la création d'emplois est nulle. Et donc, il faut avoir un regard critique par rapport aux décisions politiques prises depuis plus d'un an. Au niveau de la Fédération Wallonie-Bruxelles, là, c'est l'avenir qui est remis en question. Parce que quand on attaque la jeunesse et quand on attaque nos écoles, c'est l'avenir de la Wallonie qui est posé.
3: Interview de Nicolas Rondelet, des chauffeurs des TEC seront aussi présents ce matin avec des conséquences pour les bus wallons. Pas mal de lignes sont supprimées. Exemple à Charleroi, seul un tiers des lignes roulent ce matin. Le collectif d'enseignants Mars Attax annonce également sa présence à Namur.
1: Et justement, comment les parents vivent-ils les perturbations qui touchent les écoles? Des associations de parents vous ont posé la question.
3: Un peu plus de 2000 personnes ont répondu à ce questionnaire lancé par des associations de parents de l'enseignement officiel et catholique, la FAPEO et la LUFAPEC notamment. Marc Sirlerot nous fait la synthèse des principales réponses.
6: Plus de 8 parents sur 10 qui ont répondu au sondage disent soutenir le mouvement de grève et les revendications du monde enseignant. La majorité des réponses provient de parents ayant des enfants dans le secondaire et principalement dans le secondaire supérieur. Mais dans le même temps, les parents s'interrogent sur le maintien ou pas des épreuves externes avec le CEB en 6e primaire, le CE1D en 2e secondaire et le CESS en fin de secondaire. Près d'un parent sur 2, et c'est la tendance principale, souhaite le maintien de ces épreuves et plus d'un sur 2 chez les élèves. Mais le sondage constate que dans les écoles plus perturbées, les parents souhaitent plus l'annulation des épreuves externes. Enfin, les 3 principales préoccupations des parents sont d'abord la hausse du Minerval dans l'enseignement supérieur dès la prochaine rentrée, la modification du tronc commun envisagée par le gouvernement en 3e secondaire, ce sera dans 3 ans, et enfin, la réforme des mesures liées à la gratuité dans le primaire et dans les académies de musique à la rentrée prochaine.
3: Les travailleurs d'Avia Partner ont repris le travail ce matin à l'aéroport de Bruxelles. Ils sont notamment chargés de la manutention des bagages et de l'embarquement. Hier, les travailleurs d'Avia Partner ont lancé une action de grève spontanée, perturbant une 60aine de vols. Une médiation est prévue ce matin entre la direction et les syndicats. Quelles seront les peines de Paolo et d'Antonino Falzone? Les débats commencent aujourd'hui devant la cour d'assises du Hainaut. Paolo Falzone risque jusqu'à 30 ans de prison maximum. Il a été reconnu coupable de 7 meurtres et 79 tentatives de meurtre. Le passager Antonino Falzone encourt lui 2 ans de prison. Il a été reconnu coupable de non-assistance à personne en danger.
1: Le venin des serpents ou des araignées peut-il nous aider à lutter contre le cancer? Des chercheurs belges en sont convaincus. Alors,

0: Alors, l'idée peut paraître farfelue. Le venin, dans la nature, a priori, c'est un puissant toxique. Une morsure de serpent peut être fatale en quelques minutes, mais des chercheurs des universités de Namur et de Liège pensent qu'on pourrait utiliser des extraits de venin pour tuer uniquement les cellules cancéreuses. François Louis nous explique leur projet.
1: Dans la nature, le venin est un poison souvent mortel. Mais nos pharmacies ne sont-elles pas justement remplies de poisons ? Jean-Pierre Gillet est biologiste à l'Université de Namur.
2: Si on prend le paracétamol, au-dessus d'un certain seuil, il va détruire le foie. Le venin, c'est un peu la même chose. Si on l'utilise de manière brute, évidemment, il est toxique. Maintenant, il est composé de plusieurs centaines de molécules. Et notre idée, c'est d'aller identifier la molécule qui est efficace pour tuer une cellule tumorale tout en laissant en vie la cellule saine.
1: Les chercheurs ont sélectionné plusieurs venins puissants.
2: On travaille avec des serpents, le mamba, le crotal, la vipère, des araignées, des scorpions, des lézards.
1: Les venins ont été découpés en petits morceaux et les molécules ont été testées in vitro sur des cellules de cancer difficiles à soigner, comme le cancer du foie ou celui de l'œsophage.
2: Et l'objectif de ce projet est de pouvoir nous rapprocher le plus possible des essais cliniques. Et donc nous allons maintenant les tester sur des modèles plus évolués en laboratoire, mais aussi chez la souris.
1: Du venin en pharmacie, ce ne serait pas une première. Le captopril, un médicament contre l'hypertension artérielle, a été extrait du venin d'une vipère sud-américaine.
0: Volodymyr Zelensky accueilli ce matin par le président français à Évian, au bord du lac Léman. C'est là que se déroule en ce moment le sommet du G7 avec les dirigeants de 7 grandes puissances. Le président ukrainien est donc l'invité du jour. Il espère s'entretenir en tête-à-tête avec le président Donald Trump.
3: Les Diables ont souffert hier soir, mais décrochent finalement un partage.
0: Premier match de la Belgique dans la Coupe du Monde face à l'Égypte. Un but partout et au vu de la rencontre, le résultat résonne comme un soulagement plutôt qu'une déception. Parmi les satisfactions, Nathan Ngoy, le défenseur lillois, est toujours resté très calme, même quand la Belgique était menée.
4: On savait qu'on devait rester calme, qu'on ne devait pas tomber dans leur fougue, parce qu'on sait qu'eux, ils aiment bien les duels, ils jouent en contre-attaque et on savait qu'ils allaient nous provoquer. On a su rester calme. Je pense qu'au début, on était un peu trop calme et c'est pour ça qu'on a encaissé le but. On a su se réveiller, donc c'est plus important.
5: Qu'est-ce qui se dit là maintenant, après le match, pour la suite du tournoi ?
4: Et qu'on doit rester calme, qu'encore rien qui est joué, et que bien sûr on va devoir améliorer ce qu'on a fait de mal, et qu'il nous reste de match, et on va tout donner. On va bien se reposer, parce que c'était un match difficile.
5: Il faisait chaud, vous avez senti ça ?
4: Il faisait très très très chaud. Mais c'est bien, ça nous met dans le bain directement, et le prochain match, ça ira mieux.
0: L'analyse du défenseur lillois au micro de Benjamin de Seninck. Autre analyse, avec un peu de recul et une nuit de sommeil, elle est signée Frédéric Wassège. Il a commenté le match et il nous dit ce qu'il a aimé hier soir.
6: C'est la réaction en deuxième mi-temps, c'est qu'on a vu directement le discours, on a vu les réajustements et on a vu une équipe enfin belge proactive, une équipe belge qui tente de créer quelque chose et qui varie sur tous ses effets. C'était pas seulement chercher Doku, mais surtout que Doku a joué à gauche, à droite, au milieu. Et puis on est revenu au score. Voilà, je pense que la toute bonne nouvelle de cette journée, c'est que les Belges ont réussi à revenir au score. Donc tout est encore évidemment possible et ça va être certain pour la qualification. Donc voilà, moment difficile, mais finalement je trouve qu'un point c'est pas mal du tout, surtout qu'il y a plein de choses à corriger et plein de meilleures choses à voir de la part des Diables.
0: Et ce sera à voir notamment dimanche prochain, ce match face à l'Iran. L'Iran qui a partagé cette nuit face à la Nouvelle-Zélande, 2-2. Aujourd'hui, la France entre en scène et jouera contre le Sénégal. Et le tenant du titre, l'Argentine de Lionel Messi, sera opposé à l'Algérie. Le point RTBF Mobile Info, Mélanie Pousseur, vous nous passez des fils sur le ring de Bruxelles.
7: Oui, un petit focus Lionel à cette heure-ci sur les différents axes qui permettent d'accéder à la capitale. Pas d'incident, plus 10 minutes sur la E40 qui vient de Liège, plus 15 en venant de Namur via la E411. Comptez 20 minutes supplémentaires sur la E19, c'est en venant d'Anvers, c'est 10 minutes en venant de la A12. Une bonne nouvelle, le tunnel Reyers-Centre aussi qui est à présent à nouveau accessible donc à la toute fin de la E40 qui vient de Liège en direction du centre. Le ring de Bruxelles, bah là aussi, comptez 20 minutes supplémentaires de Wemel à Villevorde, 20 dans l'autre sens aussi, de Grimbergen à Ouémel. Cette fois, c'est en direction de Grand Bigard. Concernant le rail, pas de changement. Aucun train entre Beaurain et Gendroncel. Des bus de remplacement sont mis en place. Sachez que la fin des perturbations est estimée au plus tôt vers midi. Et puis, le centre de Namur a évité en voiture aujourd'hui en cause d'une manifestation. Rassemblement des manifestants au boulevard du Nord. C'est derrière la gare. Ce sera vers 10h. Le départ du cortège ensuite à 10h30 en direction du rond-point du Grognon. On attend des embarras de circulation jusqu'à 15h30 environ. À savoir aussi des perturbations sur le réseau Tech. Vous voilà prévenus.
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0: Merci Mélanie. Il est bien là Cyril et c'est vous qui le dites, ça démarre.
3: C'est parti pour trois débats jusqu'à 10h30. On va revenir entre autres sur le match des Diables Rouges. Merci Lionel. La rédaction revient à 10h. D'ici là, l'information continue sur le site et sur l'application RTBF Actu.
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1: J'espère que vous allez bien, que vous êtes en forme, prêt à commenter les trois débats ce matin. Toujours le même numéro de téléphone pour être en direct dans C'est vous qui le dites. Le 070 233 466. Vous pouvez nous écrire sur WhatsApp aussi. Là, c'est gratuit, 0470 07 20 23. Qui que vous soyez, d'où que vous soyez, votre avis compte. Et ici, vous pouvez le donner. Voici nos trois conversations.
0: Premier débat.
1: On va revenir d'abord sur ce match des Diables Rouges et ce nul face à l'Égypte. Premier match des Diables donc au Mondial hier soir et première sueur froide lorsque l'Égypte marque le premier but de la rencontre à la 20e minute. Il aura fallu attendre la montée sur le terrain de Romelu Lukaku au cours de la deuxième mi-temps pour une égalisation. Il ne marque pas le but, vous le savez, mais pousse un défenseur égyptien à mettre un autogol. Le score ne bougera plus jusqu'à la fin de la rencontre. Vous avez été très nombreux à suivre ce match, jusqu'à plus d'un million de téléspectateurs pour la fin de la rencontre. Alors voilà la question, je voudrais votre débrief aujourd'hui au 070-233-466. Qu'avez-vous pensé de ces diables?
0: Deuxième débat.
1: Muselière réclamée pour tous les chiens. À Uccle, en région bruxelloise, un beagle a été attaqué par un pitbull. Il a dû être euthanasié. Le beagle était promené en laisse par une adolescente qui a été mordue elle aussi lors de l'attaque. Le pitbull aurait réussi à se libérer de sa laisse avant de s'en prendre à l'autre animal. Son propriétaire a également été mordu en tentant de reprendre le contrôle de son chien. Dans le journal de la capitale ce matin, une habitante du quartier estime que tous les chiens devraient porter une muselière tout le temps. Elle fait cette demande parce qu'elle a peur non seulement pour la sécurité des autres animaux, mais aussi celle des nombreux enfants qui fréquentent le coin. Alors la question pour vous ce matin au 070-233-466, un chien sans muselière, c'est trop risqué?
0: Troisième débat.
1: La crèche à 60 000 euros ne reviendra pas sur la grande place de Bruxelles. Cet hiver, souvenez-vous, la crèche au personnage sans visage avait suscité beaucoup de commentaires négatifs et l'artiste qui en est à l'origine a reçu de nombreuses menaces de mort. Les réactions ont été tellement violentes qu'elle n'a pas souhaité que sa réalisation soit à nouveau exposée sur la grande place, c'est-à-dire dans la Libre Belgique. Son projet, pour rappel, avait été sélectionné pour remplacer la crèche traditionnelle. Elle était vieillissante, elle nécessitait trop de réparations et elle devait être utilisée pendant 5 ans. Ce ne sera donc finalement pas le cas sur la Grand Place. Cette crèche sera transférée dans une église qui en cherchait justement une. Et le bourgmestre de Bruxelles annonce que des réflexions sont en cours pour la remplacer sur la Grand Place de Bruxelles. La question pour vous ce matin au 070-233-466. En fait, il y en a deux. Cette crèche, est-ce qu'elle vous plaisait ou pas? Et vous attendez quoi à la place?
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1: Dans un instant, Marie Demarais et Hugues Angot seront nos débatteurs sur le plateau, mais d'abord on va parler à Xavier qui est à Wavre. Bonjour Xavier.
2: Bonjour Cyril.
1: Bienvenue dans C'est vous qui le dites. Vous étiez comme de nombreux téléspectateurs devant le match hier?
2: Effectivement, avant le match et jusqu'à la fin du match.
1: Et vous en avez pensé quoi de ces diables qui ont partagé face à l'Égypte?
2: J'ai trouvé qu'ils ont commencé le match en suivant très bien les consignes du coach. Ils étaient très organisés, peut-être un peu frileux, et c'est probablement les instructions qu'ils avaient reçues. J'ai aussi trouvé qu'ils jouaient très stéréotypés, beaucoup sur la gauche, avec Doku ou même parfois sans Doku. Et ça a été mieux une fois qu'ils ont fait les changements, quand ils ont replacé deux demi-offensifs plutôt que défensifs et qu'ils ont fait le débordement par la droite.
1: Ah, vous me dites qu'ils ont bien appliqué les consignes du coach. Est-ce qu'elles étaient bonnes, ces consignes du coach, selon vous?
2: Je pense que c'était un peu défensif. Ils s'attendaient à une pression probablement des Égyptiens. Ils avaient peur de Salah et Marmouche. Donc, pour moi, c'était peut-être un peu exagéré dans le repli défensif.
1: Donc trop défensif?
2: Oui.
1: Trop défensif, mais vous êtes content de ce que vous avez vu ou vous craignez pour la suite?
2: Non, je pense que à partir du moment où ils appliquent les consignes du coach, une fois que ça a changé, ils étaient plus présents, on les voyait courir, il y avait de l'implication, ils ont été dangereux. C'était la plus forte équipe du groupe en face de nous, ça devrait être mieux pour les deux matchs qui viennent, même s'il faudra marquer et il faudra les battre.
1: Ils ont donné assez hier?
2: Assez, on aurait préféré qu'ils gagnent, évidemment. On aurait préféré qu'ils aient plus d'occasions. Bon, ils ont un tir sur le poteau. Ils n'ont pas été quand même enfoncés catastrophiquement. Donc, il faut respecter le fait qu'ils aient suivi les consignes du coach.
1: Vous êtes content de ce partage ou ils méritaient mieux?
2: Dans le match, je pense que le résultat est logique. L'Égypte a quand même l'avantage dans la première mi-temps. Après, on est mieux en deuxième. Bon, une chacun, un match nul. Ouais.
1: Vous prévoyez quoi pour la suite? Vous leur demandez quoi, ces diables, pour la suite? Faire ce qu'ils ont fait hier?
2: S'impliquer, continuer d'y croire, avoir plus confiance dans leurs moyens, peut-être jouer plus pour gagner plutôt que pour ne pas perdre.
1: Qui vous a positivement surpris hier ?
2: Le défenseur central Nathan Ngoy. Pour moi, le gars est jeune, il est à la fois physique, technique, rapide, il a tenu tout le match. Je pense qu'on ne le sortira pas de l'équipe s'il continue comme ça.
1: Et qui vous a déçu ? S'il y a quelqu'un qui vous a déçu ?
2: Déçu, c'est un peu délicat. C'est plutôt que, en respectant fort les consignes, on n'a pas vu beaucoup Trossard. De Ketelaere a dû se sacrifier pour l'équipe. Ils tendent le bâton pour se faire battre un petit peu, mais c'est par choix, donc il faut respecter ça.
1: On va en parler dans la suite, merci pour votre analyse Xavier. Vous venez commenter 070 233 466, vous avez été extrêmement nombreux à suivre ce match hier soir sur la RTBF. On en reparle ce matin, venez débriefer. Qu'avez-vous pensé de ces Diables ? On vous dit quoi pour l'instant au standard, Louisiane ?
3: Eh bien, on a Sophie qui, elle, est plutôt déçue par la prestation des Diables Rouges hier soir. Pour elle, la Belgique a manqué de rythme pendant une grande partie de la rencontre et a longtemps semblé incapable de déstabiliser l'équipe égyptienne qui, pourtant, était considérée comme inférieure sur le papier. Pour Sophie, le fait d'encaisser le premier but aussi tôt, ça a mis en évidence certaines faiblesses défensives. Elle pense aussi que l'équipe a eu beaucoup de mal à se créer des occasions avant l'entrée de Romelu Lukaku, ce qui montre d'après elle une dépendance envers les joueurs les plus expérimentés. Sophie ajoute que si les Diables veulent aller loin dans ce mondial, ils devront afficher un tout autre niveau contre leurs adversaires.
1: Venez commenter 070 233 466, on aura l'avis de nos débatteurs dans quelques secondes et le vôtre si vous nous appelez maintenant. Qu'avez-vous pensé de ces Diables face à l'Égypte hier soir ? C'est la première question, c'est vous qui le dites.
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1: Nos débatteurs sont arrivés sur le plateau à mes côtés aujourd'hui. Marie Demaret, rédactrice en chef du site parismatch.be. Bonjour Marie.
2: Bonjour Cyril.
1: Face à vous, Hugues Angot de la rédaction de la RTBF. Bonjour Hugues.
3: Bonjour à tous. Bonjour Cyril.
1: Hier, les Diables Rouges jouaient face à l'Égypte. Vous avez été très nombreux à suivre ce match hier soir sur la Une. On débrief ce matin, c'est 1-1 le score final. Match nul donc face à l'Égypte pour ce premier match du Mondial. Vous en avez pensé quoi de ces Diables Rouges, Marie ?
2: Bon, moi je ne suis pas une grande technicienne en matière de football. Je suis la supporter du dimanche, on va dire, qui se réveille à chaque Coupe du Monde et qui est derrière les Diables Rouges. Écoutez, je suis un peu partagée, comme le score en fait. J'ai entendu les commentaires des experts qui disaient qu'il y avait vraiment de grandes lacunes au niveau des défenses. Mais j'ai été contente de voir Lukaku sur le terrain, à peine arrivé, qui a été aussi actif vu qu'il a eu dernièrement des mois assez compliqués. Donc moi, ça m'a quand même fait chaud au cœur.
1: On nous a dit ça, que c'était un problème. Sophie disait au Standard, il y a une dépendance à des joueurs comme Romelu Lukaku, ça ne va pas.
2: Mais ça a toujours été. Hein. On a toujours nos figures de proue sur lesquelles on dépend. Kevin De Bruyne, Lukaku, auparavant compagnie. Je pense que pour beaucoup d'équipes, c'est comme ça. Donc est-ce un problème ? Je ne sais pas. Je ne sais pas.
1: Vous êtes confiante pour la suite avec ce que vous avez vu hier ?
2: J'essaie de l'être, parce que plus d'une fois les Belges nous ont surpris, où ils se retrouvaient face à des pays où on se disait ça c'est finger in the nose et en fait ils galéraient, et à l'inverse ils nous impressionnaient face à des pays qu'on se disait on va pas y arriver. Donc j'essaie de me dire que peut-être ils avaient besoin de ce coup de pression, que Rudy Garcia va peut-être revoir sa copie et que ça pourrait être encourageant pour la suite. Oui.
1: Ils y sont allés à la légère hier, en pensant que l'Égypte allait être plus faible que ça.
2: On a quand même entendu beaucoup, j'entendais partout autour de nous que l'Égypte c'était finger in the nose, donc peut-être que oui, ils se sont peut-être un petit peu trop appuyer sur leur laurier, oui, peut-être.
1: Hugues, ils ont sous-estimé l'adversaire hier, ces Diables Rouges ?
3: Non, je pense pas. On a beaucoup parlé de ce mondial avec l'ouverture à un nombre plus important d'équipes, et on le voit bien avec ce début de mondial, il y a quand même pas mal de surprises, notamment le 0-0 avec l'Espagne et le Cap-Vert. Donc il y a quand même des grandes nations européennes qui butent quand même contre de tout petits adversaires. Ici, c'était pas un petit adversaire. L'Égypte, c'est une des grandes équipes africaines quand même, donc c'est pas et c'est une Égypte qui a très très bien joué, très très bien joué son football, une grosse défense avec de la percussion dans les reconversions offensives. Je dirais qu'on s'est, nous, tactiquement, un petit peu empêtré sur le côté gauche avec Doku, bien maîtrisé par plusieurs défenseurs, et on n'a pas profité quelque part du fait de l'aspiration des défenseurs égyptiens autour de Doku pour qu'il y ait un peu plus de créativité, de percussion, je dirais, en première mi-temps. On l'a retrouvé en seconde mi-temps, un petit peu plus de créativité, de rapidité dans le jeu. C'était beaucoup plus intéressant. On retrouvait, je trouve, le football belge. Mais une entrée en matière dans un tout grand tournoi, c'est difficile. C'est difficile pour tous les sportifs.
1: Donc satisfait par la prestation hier ?
3: Satisfait. En tout cas, je me retranche pas derrière ces commentaires qui disent « on a été nul, c'est nul, de toute façon vivement qu'on soit écarté, etc. » Voilà, c'était une prestation avec de très mauvais points et de bons points. Il y avait quand même des choses intéressantes. Il faut mettre tout ça en place et évidemment pouvoir confirmer cette fois-ci avec des victoires, je dirais, plus affirmées.
1: Xavier nous parlait tout à l'heure des consignes du coach de Rudy Garcia en disant que ça a donné quelque chose où les joueurs étaient trop frileux. C'est le sentiment que vous avez ?
3: En tout cas, voilà, on sentait bien qu'on attendait beaucoup. En tout cas, c'est moi ce que j'ai ressenti. Moi non plus, je suis pas un grand technicien et un grand spécialiste du football. Je trouve qu'on a beaucoup tout centré sur Doku. On attendait effectivement les envolées de Doku comme il est capable de le faire. Et le reste, je dirais, de l'attaque belge me semblait un petit peu amorphe. Comme si on attendait l'exploit de Doku. Et le reste, ça manquait effectivement de créativité, de percussion. Et donc voilà, c'était décevant, en tout cas, vraiment en première mi-temps.
1: Vous avez vu des joueurs amorphes hier sur le terrain, Marie ?
2: J'ai vu peut-être frileux, oui. Peut-être.
1: On a vu beaucoup passer sur les réseaux sociaux momifiés.
2: Bon, j'irai pas jusque momifié, mais oui, plus d'une fois, bon, encore une fois, moi, je suis pas une technicienne, mais plus d'une fois, je me suis dit, bon, allez, passe la seconde, quoi. Je me le suis dit aussi 2-3 fois. C'est pour ça que je dis que peut-être ils avaient besoin de ce premier match pour se réveiller et qu'ils vont maintenant être dans la compétition. Et je pense pas que ce 0-0 est un présage pour la suite de la compétition. Oui, 1-1, excusez-moi. C'est pas, c'est l'Espagne. Pardon. Je pense que c'est pas forcément un signe pour la suite de la compétition. Je pense qu'on peut quand même aller loin. Moi, j'y crois quand même.
1: Cette équipe est Lukaku dépendante, Hugues, on m'a dit ça tout à l'heure.
3: Alors, Lukaku, évidemment, c'est une pièce maîtresse et indispensable, mais comme d'autres joueurs sont indispensables, et on l'a bien vu dans les matchs, entre guillemets, de préparation, ce qui est intéressant aussi et qui a relevé dans le côté positif, c'est que l'introduction de toute une série de joueurs en cours de match parfois font la différence. Et ça, c'est le sang frais, c'est le sang neuf, c'est de se dire, OK, on a un système qui est contré, et très très bien, hein, qui a été très bien contré par l'Égypte. Si on a fait 1-1, c'est aussi parce que en face, il y avait quand même une très bonne équipe égyptienne.
1: Mais sans lui, ça marche ou pas ?
3: Ben, en tout cas, il a permis de délivrer. Il a mis une pression supplémentaire qui était différente de ce qu'on avait vu au début du match. Donc, il a ouvert quelque chose, il a libéré quelque chose. J'imagine aussi qu'il y a les messages de Rudy Garcia à la mi-temps qui ont permis aussi de libérer cette équipe. Parce que il y a évidemment ce but du défenseur, mais grâce à Lukaku. Mais au-delà de ça, on a vu quand même une équipe belge beaucoup plus rapide, créative en deuxième mi-temps. Donc il n'y a pas que Lukaku, c'est pas que Lukaku l'équipe belge.
1: On va voir ce qu'en pense Claude qui est à Dragon Boss. Bonjour Claude.
4: Bonjour.
1: Bienvenue dans C'est vous qui le dites. Est-ce que je parle à un supporter satisfait de ce qu'il a vu hier?
4: Je ne suis pas satisfait.
1: Qu'est-ce qui vous a déçu?
4: Que le coach a donné des mauvais ordres. La première mi-temps, les Diables Rouges dormaient.
1: Ils dormaient?
4: La seconde mi-temps, au moins, ils se sont réveillés. Voilà ce que je dis.
1: Mais quoi, ça c'est à cause de Rudy Garcia?
4: Oui, c'est Garcia la faute. Si les Belges sont perdus, c'est Garcia la faute.
1: Qu'est-ce qu'il a fait comme faute?
4: Qu'est-ce qu'il a fait comme faute? Demandez au Diable Rouge, bon, vous le dites.
1: Ouais, mais j'aimerais bien que vous me le disiez, Claude.
4: Eh bien, c'est très simple. Il a donné l'ordre de contrer tout en Mac, mais pas d'attaquer. Voilà.
1: Donc vous avez vu des joueurs qui dormaient sur le terrain?
4: Oui, oui, oui. La première mi-temps, c'était pas les Diables Rouges.
1: Et qu'est-ce qui a changé en deuxième mi-temps?
4: En deuxième mi-temps, je ne sais pas, le coach a dit un autre ordre, et voilà.
1: Ah mais donc finalement, il donne des bonnes consignes, le coach?
4: C'est-à-dire pour la première mi-temps, non.
1: Alors que Rudy Garcia s'est trompé en première mi-temps, Hugues?
3: Je sais pas, encore une fois, un match, c'est pas que un coach qui donne des consignes. Encore une fois, moi j'ai vu aussi une très bonne équipe égyptienne, bien en place, avec une tactique qui a mis à mal cette équipe belge, avec une très forte et très bonne défense, et avec des reconversions très percutantes, et qui faisaient mal, et qui laissaient craindre effectivement même une défaite jusqu'à la fin du match. Parce que c'est ça le jeu égyptien. Alors oui, on a tous vu une équipe belge fort décevante en première mi-temps parce que ça manquait de rythme globalement. De dire est-ce que c'est la faute de Rudy Garcia parce que ça manquait de rythme, je pense que c'est résumé de manière un peu grossière.
1: Rudy Garcia est à charger pour la première mi-temps, Marie?
2: Moi, je crois que c'est trop facile de chercher un seul coupable. Voilà, le foot, c'est un sport d'équipe. Et donc, oui, Rudy Garcia a sa responsabilité comme tous les autres joueurs belges. Je ne sais pas ce qui s'est passé à cette première mi-temps, s'il y a eu un problème de communication, de compréhension dans les consignes données, mais moi, je n'ai pas envie de blâmer Rudy Garcia à ce stade-ci.
1: On va voir ce qu'en pense Bob à Marche-en-Famène maintenant. Bonjour Bob.
5: Bonjour Cyril.
1: Qu'est-ce que vous avez pensé de ces Diables hier soir?
5: Oh, moi, je suis satisfait.
1: Tout vous a plu? Vous voulez un petit verre d'eau? Enfin, je ne peux pas vous l'apporter, mais n'hésitez pas si vous en avez besoin. Hein.
5: Non, ça va.
1: Qu'est-ce qui vous a plu? Bob?
5: Oui.
1: Tout vous a plu hier?
5: Oui, ça m'a plu, franchement. Mais écoutez, il faut bien mettre dans la tête des gens, il n'y a plus de petites équipes. Hein. Regardez un peu l'Espagne contre le Cap Vert.
1: Alors coupez bien la radio ou la télé derrière vous, Bob. Comme ça, on n'aura pas le petit décalage quand on se parle.
5: Oui, oui.
1: Ben, j'ai entendu qu'il y avait des joueurs qui dormaient sur le terrain hier. Vous avez vu ça aussi?
5: Non, je crois, en première mi-temps, ils ont quand même... ils ont regardé un peu les Égyptiens, la façon dont ils jouaient.
1: Ah, c'était le temps de l'analyse, la première mi-temps.
5: Oui, et alors, bon, évidemment, quand déjà la peau fraîcheur, Garcia avait déjà changé quelque chose. Alors, voilà, il ne faut pas toujours critiquer, parce que maintenant, ils sont rentrés à l'hôtel, qu'est-ce qu'ils vont faire? Ils vont analyser leur jeu. Et Garcia, il n'est pas con, ni les joueurs, ils vont dire ça.
1: Ah, vous me dites qu'ils ont déjà passé la première mi-temps à analyser. Ils vont analyser à chaque fois en première mi-temps?
5: Ça dépend comment, sur quel adversaire on va tomber, la façon dont il joue. Et là, il y a déjà un peu de fraîcheur, il peut changer certaines choses.
3: Alors, s'il y a eu un round d'observation, on s'est quand même pris un fameux uppercut quand même pendant cette observation. Donc, ok, on peut observer l'adversaire, mais pas trop longtemps quand même, parce que là, sinon ça pourrait faire mal. Et honnêtement, on a quand même eu très très peur,
2: oui.
3: Parce qu'il y a eu d'autres actions qui auraient pu assommer un petit peu plus les Belges, et on aurait pu avoir un 2-0 en première mi-temps. Donc, attention,
1: mais
3: on peut observer, pas trop, mais ouais. Pas trop de coups quand même.
1: Bob est satisfait, c'est le résumé de ce qu'il a vu hier. Satisfait, vous dites ça aussi?
3: Mais en tout cas, ce n'est pas une défaite. Donc, et là où je suis d'accord avec Bob, c'est qu'il n'y a pas de... Il ne faut pas considérer qu'il y a des petites équipes. C'est la Coupe du Monde, c'est élargi. Et se rendre compte que même ces petites équipes qui, a priori, sur le papier, ne sont pas du tout favoris, eh ben, elles y vont, franco, quoi.
1: Vous n'arrivez pas à le dire. Vous êtes satisfait ou pas satisfait?
3: Je suis... un peu satisfait.
1: Un peu satisfait. Et vous êtes satisfaite, Marie?
2: Je ne peux pas être satisfaite à 100%, mais je ne suis pas déçue non plus.
1: On va en reparler dans la suite de l'émission. Vous nous appelez 070 233 466. On débriefe le premier match du Mondial des Diables Rouges. Match nul 1-1 face à l'Égypte hier soir. Qu'en avez-vous pensé? Je vous attends dans la suite de C'est vous qui le dites. Deuxième débat dans un instant. On s'intéressera à ce qui est demandé aujourd'hui dans la capitale par une femme qui a vu une attaque d'un chien, un pitbull qui attaque un beagle, qui a mordu la maîtresse du beagle, qui a mordu son propre maître également. Elle dit qu'il faudrait que tous les chiens portent tout le temps une muselière. Est-ce qu'un chien sans muselière, c'est trop risqué? C'est notre deuxième question. Et puis la crèche à 60 000 euros ne reviendra pas sur la Grand Place de Bruxelles. Elle avait été fortement décriée. La créatrice de cette crèche a reçu beaucoup de commentaires négatifs, des menaces de mort. Et vu la situation, elle ne veut pas que sa crèche soit à nouveau exposée au même endroit. Elle sera transférée dans une église qui justement en cherchait une. Et Bruxelles annonce que des réflexions sont en cours pour remplacer cette crèche. Mais alors, est-ce qu'elle ne vous plaisait pas cette crèche? Et qu'attendez-vous à la place? Voilà la troisième question, c'est vous qui le dites tout à l'heure.
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1: Deuxième conversation de C'est vous qui lit avec vos commentaires au 070 233 466 et ceux de nos débatteurs également sur le plateau. Aujourd'hui, Marie Demaret, rédactrice en chef du site parismatch.be et Hugues Angot de la rédaction de la RTBF. À Uccle, en région bruxelloise, il y a un beagle qui a été attaqué par un pitbull. Le beagle a dû être euthanasié. Le beagle, en fait, était promené en laisse par une adolescente qui, elle, a été aussi mordue lors de l'attaque, tout comme le propriétaire du pitbull. Cet animal a réussi à se libérer de sa laisse avant d'aller attaquer l'autre chien. Dans la capitale, il y a une habitante du quartier où ça s'est passé qui estime que tous les chiens devraient porter une muselière tout le temps. Pourquoi elle fait cette demande ? Parce que déjà, elle a peur pour la sécurité des autres animaux, mais aussi pour celle des nombreux enfants qui fréquentent le coin. Alors un chien sans muselière, Hugues, c'est trop risqué ?
2: Bon, je dirais que, alors, mettons aussi des menottes à tous les humains, hein, puisque les humains peuvent aussi potentiellement agresser d'autres, être responsables de vols, d'agressions. Et donc, mettons par sécurité des menottes à tout le monde, comme ça, on évitera tous les problèmes. Évidemment, c'est une boutade et j'exagère, bien évidemment, mais pour moi, c'est un non-sens d'appliquer
1: mais elle a peur qu'il se passe quelque chose.
2: Ben oui, oui, ok. On peut avoir peur dans la rue de se faire aussi agresser. Et donc, excusez-moi, mais ce principe de « ok, il y a des soucis et donc on va régler ce souci en imposant à tous les chiens une muselière », excusez-moi, moi je ne peux pas comprendre, encore une fois.
1: Il y a des races pour lesquelles c'est imposé, selon les communes.
2: Oui, oui, il y a des règlements communaux et on sait que c'est pas... Il y a une liberté, je dirais, dans ce que peuvent imposer certaines communes, et des choses à respecter. Encore une fois, moi je suis propriétaire d'un chien, Marie aussi, on va en parler hors antenne. Je pense que quand on est propriétaire d'un chien, on doit toujours pouvoir contrôler son chien et le connaître, savoir si effectivement il peut être agressif avec d'autres chiens, etc. Quand on a un animal, il faut aller le sociabiliser avec d'autres chiens. Le dressage est aussi important. Je ne dis pas que mes chiens sont super bien dressés, mais au moins je les connais. Et je pense que ça, c'est indispensable.
1: Vous êtes sûr que votre chien, sans muselière, ne va pas en attaquer un autre ou un enfant ?
2: Alors je pense qu'ils peuvent, des chiens peuvent toujours se disputer, mais de là à agresser, non, très honnêtement, c'est pas...
1: Vous voyez votre chien avec une muselière ?
2: Non, pas du tout. Et voilà, je pense que ce sont vraiment pas... Moi, j'ai deux chiens, ce sont vraiment pas des chiens du tout agressifs. Je les connais, je les ai déjà vus avec de nombreux chiens. Alors évidemment, il peut toujours y avoir des bagarres, entre guillemets, mais de là à agresser, mordre, etc., non, et donc généralement on connaît ces chiens et c'est important de les connaître. C'est pas quelque chose qu'on place chez soi. Non, il faut dressage, sociabiliser. Ça c'est vital et je pense qu'il y a beaucoup de gens qui sans doute n'ont pas fait ce genre de choses.
1: Cette dame demande aujourd'hui la muselière pour tous les chiens. Vous aussi, Marie?
3: Moi, je trouve que je rejoins Hugues, c'est fou, je suis contre cette idée.
1: Mais les enfants qui passent par là, la sécurité des autres animaux, elle a peur
3: pour
1: ça.
3: Je tiens à rappeler qu'il y a quand même une règle dans le Code général de police qui reprend un peu plus d'une dizaine de races de chiens qui sont considérées comme dangereuses et le pitbull est dedans.
1: La liste n'est pas la même dans toutes les communes.
3: Voilà, c'est ça, mais il y a quand même le règlement général de police pour toute la Belgique. Après, chaque commune peut évidemment rajouter l'adapter à sa sauce. Mais je veux dire, le pitbull est dedans parce que c'est vrai qu'ils ont une puissance dans la mâchoire qui est très impressionnante. Je crois que c'est 160 kilos par centimètre carré, donc c'est énorme. Et donc, selon les règles de la police, déjà, il peut y avoir une inspection d'un membre de la police canine qui doit vérifier que tout est mis en place pour accueillir ce type de chien à la maison. Je sais qu'il faut avoir des clôtures spéciales, qu'il faut avoir un enclos spécial. Il y a plein de règles. Et dans les règles, il y a la muselière pour cette race de chien. Donc moi, je pense déjà qu'il y a un problème de connaissance auprès des propriétaires de pitbull. Je me demande, est-ce qu'ils sont vraiment conscients des règles qu'il existe pour ce type de chien ? Est-ce que aussi les éleveurs peut-être font bien leur travail. Voilà, moi je pense, comme l'a dit Hugues, on doit être maître de son animal, est obligé.
1: Par exemple, à Uccle, le port de la muselière n'est pas obligatoire pour les pitbulls. Faut que ça change ?
3: Moi je pense qu'à partir du moment où on achète un pitbull, on doit avoir conscience que ce chien, potentiellement, il peut être dangereux. Et donc, il faut
1: muselière
3: pas hésiter.
1: Pour tous les pitbulls ?
3: Moi, je pourrais dire que pour certaines races de chiens, moi je pourrais être pour qu'on mette la muselière. Si on l'habitue dès qu'il est petit.
1: Quelle race de chien ? Pitbull, Beagle, Chihuahua ?
3: Non, bien sûr pas Beagle ni Chihuahua. Non, pourquoi ne pas se baser sur la liste qui a été faite par la police, où je suppose qu'ils se sont basés sur des critères bien précis. Je sais qu'il y a l'American Staff dedans, qu'il y a le terrier. Alors après, attention, c'est pas parce que ces chiens ont des muselières qui ne sont pas gentils et qui ne savent pas faire preuve d'affection. Hein. Moi, dans ma famille, j'ai quelqu'un qui a un American Staff, c'est un amour, ça ne veut rien dire. Moi, comme l'a dit Hugues, c'est un travail de tous les jours. Moi, j'ai été tous les week-ends au dressage, j'ai sociabilisé mon chien, j'ai 100% confiance en lui, je sais qu'il ne fera jamais rien à personne. Il est même soumis à l'inverse. Mais bon, voilà, je veux juste dire que on doit être maître de son chien, et visiblement il y avait un autre problème, c'est que le chien il s'est détaché, donc visiblement c'est qu'il n'était pas bien attaché, et ça aussi c'est une règle d'or.
1: On met des muselières à quelle race de chien?
2: Moi je suis pas très pour le principe des muselières, après chacun, et je respecte les règlements communaux et ce qu'imposent certaines communes. Moi je dirais, s'il y a quelque chose à améliorer, c'est peut-être, ok, vous voulez acquérir un chien, c'est peut-être un certain nombre d'heures de dressage obligatoires, avec la sociabilité. Parce qu'au dressage, il y a aussi plusieurs chiens et on voit le comportement aussi de l'animal. Et donc, au sortir de cela, un expert peut dire, ok, il n'y a pas de souci, pas de problème. Ah, il a des comportements agressifs et on impose certaines
1: choses. Pour tous les chiens, que ce soit un berger allemand,
2: un
1: chihuahua.
2: Oui, pourquoi pas. Alors évidemment, un chihuahua, a priori, il n'a pas la puissance de...
3: Mais il peut être agressif.
2: Oui, mais voilà, même des petits chiens peuvent être agressifs. Évidemment, les conséquences n'ont rien à voir, évidemment, avec d'autres races de chiens. Mais moi, je serais pour, effectivement, un dressage obligatoire pour un animal, parce qu'il va fréquenter les lieux publics. Et donc, potentiellement, c'est plutôt ça, plutôt quelque chose de, je dirais, de l'apprentissage, plutôt quelque chose qui est de la contrainte.
1: Et puis on accueille Éléonore.
3: Oui, mon dresseur m'a dit qu'un chien qui n'est pas habitué à la muselière peut devenir agressif face à la muselière si on lui met. Donc il faut faire aussi attention, ça peut être à double tranchant.
1: On va voir ce qu'en pense Éléonore à Gerpine. Bonjour.
4: Oui, bonjour.
1: Bienvenue dans l'émission. Voilà donc la demande de cette dame dans la capitale aujourd'hui, la muselière pour tous les chiens, la peur pour les autres animaux et pour les enfants qui fréquentent son quartier. C'est trop risqué, un chien sans muselière ?
4: Bon, ben moi je dirais plutôt que donc on doit être... Donc la muselière doit être réservée peut-être uniquement pour les chiens menaçants. Hein, donc on ne punit pas non plus l'ensemble des chiens pour la faute des quelques maîtres irresponsables. Si j'habite sur la commune de Gerpine. Et justement, nous avons un gros souci depuis quelques temps. C'est qu'il y a donc une propriétaire de Gerpine donc qui a un pitbull. Et un malinois qui se promène dans les rues sans muselière et sans laisse. Et pas plus tard qu'hier, nous avons justement discuté avec le bourgmestre de Gerpine, hein, qui malgré toute sa volonté, eh bien, il ne peut rien faire face à ce gros problème. Donc, ces chiens sont menaçants. Ces chiens rentrent dans les maisons. Hein, et ils sont donc très menaçants. Ils ont déjà tué des chats, mordu des joggeurs, des promeneurs, et on ne sait rien faire. Voilà.
1: Et donc, par défaut, il faudrait une muselière pour ces chiens ?
4: Mais bien sûr, puisqu'ils sont, ils ont déjà mordu des joggeurs, des passants, tué des chats.
1: Mais vous mettez la muselière après la première morsure ou d'office pour ces races-là ?
4: Non, mais pour ces chiens-là, d'office.
1: Ah bah, Hugues m'a dit, alors on met des menottes à tous les humains.
4: Mais si ce sont des pitbulls et des malinois, ce n'est pas des petits chiens. C'est, ils sont comment dire, menaçants.
1: Tous ? Toujours ?
4: Mais il faut faire attention, il vaut mieux, il faut faire attention, oui.
1: Mais faire attention, c'est d'office mettre la muselière ?
4: Oui, un pitbull, malinois, des gros chiens, oui.
1: Ah donc là, pas le choix pour ceux-là, Hugues.
2: Non mais moi, ce qui m'étonne dans le témoignage de madame, c'est que le bourgmestre apparemment dit qu'il ne peut rien faire alors qu'il se baladerait dans la ville. Et donc... À mon sens, si, là, il y a moyen de faire quelque chose.
1: Alors, à Gerpine, il y a une obligation de maintenir son chien en laisse, comme partout, et d'avoir la muselière pour les chiens dangereux.
2: Et oui, donc, mais il n'y a pas la liste.
4: Nous avons porté plainte à la police. Vous savez qu'est-ce qu'ils nous ont répondu, la police ? Eh bien, madame, il faut fermer vos portes.
2: Non, mais honnêtement, c'est...
4: Ou alors, allez courir. Ah, ben si, je vous assure.
2: Ah, mais je vous crois, madame, mais je trouve ça hallucinant. Et donc, dire qu'on ne fait rien, non. Des chiens qui se baladent et qui font du vagabondage, ce n'est pas possible et autorisé. Donc, effectivement, d'ailleurs, à mon sens, la commune peut intervenir et devrait intervenir.
1: Mais donc là, vous leur mettez la muselière.
2: Mais non, il faut que le propriétaire fasse quelque chose. Ce n'est pas possible qu'un chien se balade comme ça et terrorise, entre guillemets, une partie de la population. Ce n'est pas normal.
1: Éléonore.
4: Voilà. Ben oui, on a fait appel à une gazette, à un journal. Hein, nous sommes passés dans la gazette, mais non, Et on voit le chien se balader sur les terrasses, on a des photos, images à l'appui, hein, tout. Mais le bourgmestre nous a encore dit hier, on ne comprend pas où ça coince. On a appelé la police, ils nous ont même dit, allez courir ailleurs, ne passez pas devant chez elle. Mmh. Oui, non, c'est une histoire de dingue.
1: Vous voulez mettre une muselière à quelle race, Éléonore?
4: Mais à des chiens menaçants qui sont gros, enfin, comme les malinois, les pitbulls, je ne dis pas les petits, mais...
1: Ah, parce qu'on m'a dit que le chihuahua aussi pouvait être agressif.
4: Oui, mais le chihuahua, on sait le retenir. Retenir un malinois ou bien un pitbull, je ne sais pas, moi, c'est... Vous passez avec un bébé, ici dans ma rue, il y a combien de personnes qui passent avec des enfants, et vous voyez les malinois menaçants, mais ça fait peur, on ne sait pas les retenir, un chihuahua, c'est petit. Donc voilà, moi, je n'ai pas d'animaux, donc je ne sais pas, voilà, comment... On peut gérer ça, mais ici, moi, je parle du pitbull et je parle du malinois, ce qui se passe chez nous, sur Gerpine.
1: Pitbull là, c'est une et malinois, on leur met des muselières, Marie?
4: Mais bien.
3: Moi, j'en appelle au bon sens des propriétaires. Comme Hugues l'a dit, quand on a un animal, on doit le connaître et donc on doit savoir si potentiellement son chien est agressif ou pas. Et si on a le moindre doute, alors oui, on doit mettre une muselière. Moi, je pense que ça doit être une réflexion et un travail de logique de la part du propriétaire. Donc, j'ai pas envie de faire des généralités. J'aimerais que les maîtres de chiens prennent conscience de la réalité des choses.
1: Après l'avis d'Éléonore, on va avoir celui de Josiane à Charleroi. Bonjour, Josiane. Josiane, vous êtes là? Ah bon, on retrouvera Josiane un peu plus tard dans l'émission, la liaison ne fonctionne pas. 070 233 466, voilà le numéro. Pour nous rejoindre dans la suite de C'est vous qui le dites, il y a donc la muselière réclamée pour tous les chiens. C'est une dame qui habite dans un quartier où il y a eu une attaque. Un pitbull a attaqué un beagle. Le beagle a dû être euthanasié et deux personnes ont été mordues au passage. L'adolescente qui promenait le beagle et le propriétaire du pitbull aussi. Et donc elle dit, pour la sécurité des autres animaux ainsi que celle des enfants qui fréquentent le coin, il faut la muselière pour tous les chiens. Un chien sans muselière est trop risqué. J'attends vos commentaires dans la suite de l'émission. Troisième débat après la pause. Souvenez-vous, à Noël, il y avait la crèche sur la Grand Place de Bruxelles qui a été fortement décriée. Et justement, l'artiste qui en est à l'origine a reçu tellement de menaces de mort qu'elle a demandé que sa crèche ne soit plus exposée sur la Grand Place. Sa demande a été entendue. Cette crèche sera déplacée dans une église qui, justement, en avait besoin. Mais à la base, ce projet à 60 000 euros devait durer 5 ans. Ça n'aura duré qu'un Noël. Et Bruxelles annonce que des réflexions sont en cours pour remplacer cette crèche. Alors deux choses, est-ce que cette crèche vous déplaisait et vous attendez quoi à la place? J'attends vos appels au 070-233-466.
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1: Voyons ce qui se passe sur les routes, c'est le Mobile Info avec Mélanie Pousseur depuis le centre Pérex.
13: Et une manifestation qui va bientôt démarrer d'ici quelques minutes à Namur et donc du monde attendu évidemment dans le secteur entre le boulevard du Nord, c'est derrière la gare, et le rond-point du Grognon, secteur à éviter jusqu'à 15h30 approximativement. Attention, des perturbations aussi sur le réseau des bus TEC. Perturbations SNCB cette fois sur le rail avec aucun train entre Bourin et Jean de Roncel. La fin des perturbations est estimée vers midi. Et puis de bonnes nouvelles pour terminer, pratiquement plus de fil vers Bruxelles, juste un trafic dense à la toute fin de la E19 qui vient d'Anvers, et puis ça ralentit quelque peu sur le ring de Bruxelles entre Grimbergen et Wemmel direction Grand Bigard.
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1: Troisième débat, c'est vous qui le dites avec autour de la table Hugues Angot de la rédaction de la RTBF et Marie Demaret, rédactrice en chef du site parismatch.be. On va parler de la crèche à 60 000 euros qui ne reviendra pas sur la Grand Place de Bruxelles. C'est un projet qui avait été sélectionné après un appel à projet. Et cette crèche, c'était celle avec le voile blanc autour et les personnages sans visage à l'intérieur. L'artiste qui en était à l'origine a reçu de nombreuses menaces de mort. Il y a eu tellement de réactions négatives qu'elle ne souhaite pas que son projet soit à nouveau exposé sur la Grand Place, c'est-à-dire dans la Libre Belgique ce matin. Elle sera transférée dans une église qui justement cherchait une crèche et le bourgmestre de Bruxelles annonce que des réflexions sont en cours pour remplacer cette création artistique. Marie, deux questions pour vous. La première, c'est que vous aviez un problème ou pas avec cette crèche ?
2: Non, moi ça m'a laissé complètement indifférent, je dois être honnête. Je me suis même étonnée de l'ampleur qu'avait pris cette histoire. C'est une interprétation artistique et c'est ça la magie de l'art, c'est que chacun a sa vision des choses. Des fois, on la comprend, on la comprend pas, mais de là à créer un mouvement comme ça l'avait fait, ça m'a un peu surpris, oui.
1: Vous voulez quelque chose à la place ?
2: Bah, c'est clair que si la crèche s'en va, il va falloir en mettre une autre à la place.
1: Ah, il faut absolument une crèche sur la Grand Place.
2: Bah, je pense que pour encore une grande partie de la population, ils sont d'éducation chrétienne et ce sont des valeurs auxquelles ils tiennent. Et je rappelle que Noël, quand même, c'est la fête de la nativité. Donc ça me paraît normal qu'il y ait une crèche, oui, à cette période, sur la Grand Place. Oui, tout à fait.
1: L'ancienne avait vécu très longtemps, elle était abîmée. C'est pour cette raison qu'elle avait été remplacée. Vous voulez quelque chose qui ressemble à l'ancienne ?
2: Moi, personnellement, je vais être honnête, ça m'est égal. La crèche là, artistique, elle m'allait très bien. Je pense que dès qu'on touche à la religion, c'est très touchy. Je pense que les personnes qui sont pratiquantes et qui sont attachées à la crèche, justement, ne sont peut-être pas ouvertes à du changement en la matière. Je pense qu'ils sont très attachés aux traditions et donc peut-être qu'il vaut mieux retourner vers quelque chose de plus classique. Et en tout cas, je suis contente pour l'artiste que la ville de Bruxelles ait accepté de déplacer la crèche parce que je me mets à la place de cet artiste qui a reçu des menaces de mort. Je comprends qu'elle n'ait pas envie de revivre la situation cette année, quoi.
1: Hugues, elle vous déplaisait cette crèche ?
3: Alors, j'espère que je ne vais pas recevoir de menaces de mort, mais moi, à la limite, une crèche, c'est plutôt dans une église. Je ne vois pas pourquoi on doit avoir nécessairement, et je sais que dans les communes, il y a une autonomie par rapport à cela. Chaque commune décide finalement d'installer une crèche ou pas, mais je ne vois pas nécessairement l'obligation d'installer une crèche dans l'espace public. Encore une fois, je respecte les différentes religions, dont la religion catholique, et effectivement, notre pays est empreint de cette tradition, mais pour moi, ça peut être à l'église si on veut voir cette crèche. Et sur la Grand Place.
1: Pas de crèche sur la Grand Place de Bruxelles.
3: Moi, je n'en vois pas la nécessité, encore une fois, et j'espère qu'on ne va pas me condamner à mort pour cela, mais personnellement, je n'en vois pas l'utilité. Un très beau sapin qui peut réunir, c'est un symbole plus universel à mon sens, pour célébrer finalement cette fin d'année. Voilà, me paraît plus ouvert que d'essayer avec une crèche où on ne voit pas de personnage vraiment très clair, etc.
1: Chacun pouvait s'identifier.
3: Ouais, voilà. Oui, enfin, ça reste quand même une crèche, donc.
2: Oui, c'est ça. Je pense qu'on a une idée quand même très établie.
1: Donc voilà. Donc finalement, le sapin et pas de crèche, c'est bien.
2: Moi, je vous ai dit, ça m'est égal. La crèche, honnêtement, ça m'est égal. Je me mets juste à la place de la population qui est de majorité d'éducation, enfin d'origine catholique, et donc je peux comprendre qu'ils aient envie d'avoir leur crèche. Oui, je le comprends. Moi, ça ne me choque pas qu'il y en ait une, et ça ne me choquait pas qu'il y ait celle-là où il n'y avait pas les visages. Donc voilà.
1: On va voir ce qu'en pense Marie-Claude à Namur. Bonjour Marie-Claude.
4: Bonjour.
1: Bienvenue dans l'émission. Elle vous déplaisait, cette crèche ?
4: Absolument.
1: Pourquoi ?
4: Pas qu'à moi, d'ailleurs.
1: Mais pourquoi elle vous embêtait ?
4: Plaisir, on a parlé. Mais lui aussi a eu des ennuis parce qu'il avait une crèche dans la mairie. Enfin, ça, c'est autre chose.
1: Pourquoi ? Qu'est-ce qui ne vous plaisait pas dans cette crèche ?
4: Parce que la crèche, pour moi, il y a une question de tradition. C'est une tradition qui remonte à Saint-François d'Assise. Bon, vous n'avez quand même pas bousillé comme ça 8 siècles de tradition, hein ?
1: Bah, Hugues me dit dans l'église, pas sur la Grand Place.
4: Mais pourquoi pas ?
1: Et pourquoi ?
4: La crèche, elle rassemble, hein ? Elle doit rassembler. C'est pas uniquement une question de petits chrétiens.
1: Elle rassemble qui, Marie-Claude ?
4: On sait beaucoup plus large que simplement la nativité, hein ?
1: Bon, Marie-Claude, restez avec nous. On va se reparler juste après le flash de 10h. J'entends que vous n'aimiez pas la précédente. Vous allez me dire dans un instant ce que vous aimeriez à la place. On va en reparler. Vous nous rejoignez aussi au 070-233-466 pour commenter. Merci beaucoup, Marie et Hugues.
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0: Plus de 2 millions d'enfants sont exposés aux vagues de chaleur et à la pollution de l'air en Belgique. Selon l'UNICEF, notre pays figure parmi les États où plus de 9 enfants sur 10 sont confrontés à des températures nettement supérieures à la moyenne locale lors de vagues de chaleur sévères. La Belgique affiche par ailleurs un score de pollution de l'air de 8,5 sur 10, qualifié d'extrêmement élevé. L'organisation rappelle que les enfants sont particulièrement vulnérables à cette pollution car leurs poumons, leurs voies respiratoires, leur système immunitaire sont encore en développement. Et des températures élevées, c'est justement ce qui est annoncé pour la fin de cette semaine. On pourrait dépasser les 30 degrés jeudi et vendredi. Le SPF Santé publique a émis un avertissement chaleur et pic d'ozone jusqu'à samedi. Plusieurs communes ont déjà de leur côté activé leur plan chaleur. Le président ukrainien vient d'arriver à Évian, en France. C'est là que se tient le sommet du G7 qui rassemble les dirigeants de cette grande puissance. Volodymyr Zelensky participera aux discussions du jour et espère décrocher un tête-à-tête avec le président des États-Unis, Donald Trump. Départage et pas de gagnant hier soir et la nuit dernière à la Coupe du Monde de football. Les Diables Rouges ont sauvé les meubles avec un but partout face à l'Égypte, dont le groupe de la Belgique, l'Iran et la Nouvelle-Zélande se sont quittés sur le score de 2-2. Ce soir, entrée en compétition de la France face au Sénégal et cette nuit, l'Argentine, tenante du titre, jouera contre l'Algérie. Fin de ces infos, très belle matinée. Tout de suite, on fait un point sur vos conditions de circulation.
1: Et Nathalie, vous venez de le dire, c'est un rappel donc, mais c'est important. Le réseau tech perturbé dans toutes les provinces wallonnes en raison de la participation d'une partie de son personnel à la manifestation organisée à Namur. Le rassemblement se fait en ce moment au boulevard du Nord, c'est juste derrière la gare. Et puis le top départ du cortège, c'est à 10h30 en direction du rond-point du Grognon. Alors on attend des perturbations jusqu'à 15h30 approximativement. Donc vous voilà prévenus, évitez en tout cas le centre de Namur aujourd'hui. Et puis toujours pas de train entre Beaurain et Gendron. C'est en raison d'une panne au niveau des signaux à proximité de la gare de Beaurain. Sachez que la fin des perturbations est prévue aux alentours de midi.
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0: Il est 10h03, tout de suite, la suite de C'est vous qui dites avec Cyril.
3: Merci Nathalie, la rédaction revient en direct sur Vivacité à 11h. D'ici là, l'info est à retrouver sur le site et sur l'application RTBF Actu.

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1: Je vous attends au 070 233 466. On débriefe ce matin le premier match des Diables au Mondial. Hier, ils jouaient face à l'Égypte. Résultat 1-1. On s'intéresse ce matin à ce que vous avez pensé de ces Diables Rouges. 070 233 466. Il y a dans l'actualité aussi cette attaque d'un Beagle par un Pitbull. Le Beagle a dû être euthanasié. Et il y a eu deux blessés aussi. L'adolescente qui promenait son Beagle et le propriétaire du Pitbull également mordu. Dans le journal La Capitale, une habitante du quartier où ça s'est passé estime que tous les chiens devraient porter une muselière tout le temps. Elle fait cette demande parce qu'elle a peur pour la sécurité des autres animaux ainsi que celle des nombreux enfants qui fréquentent le coin. Alors un chien sans muselière est trop risqué. On en parle aussi avant 10h30. Et puis retour sur cette crèche à 60 000 euros qui ne reviendra pas sur la Grand Place de Bruxelles. L'artiste qui l'avait créé devait normalement l'exposer 5 années de suite. Vu les menaces de mort qu'elle a reçues, elle ne souhaite plus que cette crèche soit sur la Grand Place. Elle sera transférée dans une église qui en cherchait justement une. Et le bourgmestre de Bruxelles, dans la Libre Belgique, annonce que des réflexions sont en cours pour la remplacer. Est-ce que vous aviez un problème avec cette crèche? Est-ce qu'elle vous plaisait ou pas? Et vous attendez quoi à la place? Voilà ce dont on parle maintenant dans C'est vous qui le dites.
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1: On est de retour à Namur avec Marie-Claude. Juste avant le flash, il y avait Hugues Angouk qui me disait c'est pas nécessaire d'avoir une crèche sur la Grand Place, faut qu'elle soit dans les églises. Vous, vous me dites si, il en faut une absolument.
2: Oui, c'est une question de tradition.
1: Et vous voulez quoi comme crèche, puisque la précédente
2: crèche
1: ne vous plaisait pas?
2: Normale, traditionnelle.
1: Mais c'est quoi une crèche normale?
2: Mon Dieu, il va vous faire la description, une crèche.
1: Bah dites-moi ce que vous voulez.
2: Un abri, genre étable.
1: Aucune étable?
2: Avec la mère, Marie, avec Joseph, le père, avec les animaux, parce que, bon, justement, ça montre aussi le symbole de la création, ouais. Avec les rois mages qui apportent la sagesse. C'est ça le sens de la crèche. Hein. Maintenant, la crèche, c'est quelque chose qui rassemble.
1: Et vous me dites Marie, Joseph, les animaux.
2: Toutes les séries de fêtes qui avaient lieu à la fin de l'année, notamment Sol Invictus. Et c'est ça le but.

0: but
1: Marie-Claude.
0: C'est de rassembler et pas de diviser.
1: Marie-Claude, vous m'entendez ? Marie-Claude, allô, allô.
0: Du 21e siècle.
1: Marie-Claude. Bon, on va revenir chez Marie-Claude dans un instant parce que le dialogue n'est pas possible. On va essayer de régler le problème. Chantal est à Binge. Bonjour Chantal.
2: Bonjour Cyril.
1: Bienvenue dans l'émission. La crèche précédente, celle avec les personnages sans visage pour que tout le monde puisse s'identifier, elle vous plaisait ou pas ?
2: Oui, moi je suis pour. Écoutez, je suis laïque, mais j'avais une maman qui était croyante catholique. Et donc je connais un peu l'histoire forcément de la religion catholique. Et je trouve que les personnages, justement, par leur anonymat déjà de couleur de peau, rassemblent le monde entier. Toutes les couleurs. Donc on peut s'y retrouver. Et en même temps, je trouve que ce sont des personnages qui sont habillés comme à l'époque de l'histoire.
1: Mais Marie-Claude m'a dit, ça c'est pas la tradition.
2: Mais on peut changer, on peut évoluer. Au contraire, là, c'est rassembleur, puisque c'est plus universaliste, je dirais. Aussi bien pour les croyants que les non-croyants. Moi, l'histoire, je la connais, je la trouve très belle. Et ça ne me choque pas, parce que ça représente pour moi les gens de l'époque, à l'époque où l'événement s'est produit, sans doute, puisqu'ils étaient habillés. Ça se passait quand même du côté de Jérusalem, ou en tout cas de la Palestine, et de ce pays.
1: Est-ce qu'il en faut une absolument ?
2: Ben, je crois que oui, parce que bon, c'est quand même une belle histoire, qu'on soit croyant ou non croyant, et c'est vrai que ça a été une habitude, et pourquoi pas? Pourquoi pas maintenant? C'est vrai que c'est dommage qu'on en arrive à ce point de ne pas comprendre finalement la vue de l'artiste, parce que c'est quand même un beau projet d'artiste.
1: Oui, ouais, mais elle a reçu tellement de messages négatifs, tellement de menaces, qu'elle ne veut plus qu'elle soit exposée. Vous la comprenez ?
2: Mais non, je la comprends pas. C'est dommage. Moi, je vous dis, je ne suis pas croyante, mais je trouvais que c'était très bien et que c'était rassembleur, au contraire, par le fait que, justement, cette histoire qui est belle, que ce soit pour les croyants ou les non-croyants, représentait des personnages avec des costumes de l'époque et sans couleur de peau. Donc, pour tout le monde.
1: Merci Chantal pour votre avis. On va retourner chez Marie-Claude. J'espère que la communication fonctionne dans les deux sens. Marie-Claude, vous m'entendez maintenant ?
0: Oui.
1: Très bien. Vous me disiez juste avant, il faut Marie, Joseph et les animaux. On est en train de diffuser les images de la crèche de cette année sur la Une, en télé. Ben, y a Marie, il y a Joseph, il y a les animaux.
0: Oui.
1: Donc elle vous plaisait ?
0: Ça ne me plaît pas du tout, ce paquet de chiffons. C'est un moche. C'est pas ça, la tradition. D'abord, cette tradition-là, je vous dis, elle remonte à Saint-François d'Assise.
1: Oui, ça, vous me l'avez déjà dit plusieurs fois.
0: Il y a 800 ans qu'on fait la crèche comme ça. Et tout d'un coup, il faut changer.
1: Mais donc, c'est juste l'absence de visage qui vous dérange.
0: Des gens sans visage, une tente de bédouin.
1: Marie-Claude.
0: Alors, la tradition fait remonter la naissance de cet enfant dans une...
1: Marie-Claude, allô ?
0: Oui ?
1: C'est juste l'absence de visage qui vous dérange ?
0: Mais pas que ça.
1: Ah, c'est quoi d'autre ?
0: Mais l'ensemble !
1: Mais c'est quoi l'ensemble ?
0: Mais c'est immonde, c'est pas quatre chiffons, c'est immonde !
1: Oui, mais ça, c'était les visages !
0: Le but d'une crèche, c'est de rassembler et pas de diviser. Vous dites, ils sont habillés comme à l'époque. Mais qu'est-ce que vous en savez ?
1: Ben vous, vous en savez quoi ?
0: Bon, dites, je suis un peu plus instruite que ça, hein ?
1: Vous étiez là ?
0: Non, et vous non plus.
1: Bah non, mais donc moi j'ai ici à l'instant une auditrice qui me dit « Ça rassemble celle-là, il n'y avait pas de problème. » Mais donc vous, vous attendez quoi ?
0: Mais je vous ai dit, mais même à Béziers, on en a parlé.
1: Vous attendez quoi, Marie-Claude ?
0: Une crèche normale.
1: Mais donc définissez-moi la crèche normale. Vous m'avez dit Marie-Joseph, les animaux, ils étaient là. C'est quoi une crèche normale ?
0: Avec ces symboles ?
1: Mais c'est quoi les symboles qui manquaient ?
0: Oh, avec une mère.
1: Mais elle était là.
0: Une mère avec un visage.
1: Ah, le visage.
0: Souriant, etc. Avec un père attentif. Alors, il y a des bergers aussi, parce que bon, c'est dans une étable et qu'il y a des animaux.
1: Bon, ben Marie-Claude, la même crèche, mais avec des visages alors.
0: Oui, et pas une tente de bédouin.
1: Ah, pas la tente.
0: Ben non.
1: Vous voulez quoi ?
0: Oh.
1: L'étable comme avant.
0: Vraiment de crèche enfin qui imite les étables. Hein. Faut vraiment tout vous expliquer.
1: Donc vous voulez la structure en bois quoi.
0: Oui si vous voulez.
1: Bah c'est pas si je veux. Moi je vous demande ce que vous voulez Marie-Claude.
0: Oui. Déjà que le sapin, c'est déjà un symbole.
1: Oui.
0: Et qui n'a rien de chrétien.
1: Oui, mais là, on s'éloigne.
0: Oui.
1: Donc, vous voulez une étable en bois. Vous voulez Marie, Joseph avec des visages, les animaux, des bergers.
0: Voilà. Moi, je pense même aux crèches traditionnelles de Provence, avec tous ces santons, c'est des crèches normales.
1: Ah bah c'est noté. On va en reparler dans la suite de l'émission. 070-233-466. Marie veut une crèche et normale. C'est ce qu'elle me dit. J'attends vos commentaires. On en parle parce que la crèche à 60 000 euros ne reviendra pas sur la Grand Place de Bruxelles. Elle était prévue pour 5 ans. Mais l'artiste qui a créé celle de cette année, elle avait été sélectionnée pour son projet, a souhaité que sa crèche ne soit plus exposée sur la Grand Place après les nombreuses menaces de mort qu'elle a reçues. Cette crèche est transférée dans une église qui en cherchait une. Et donc la ville de Bruxelles annonce que des réflexions sont en cours pour la remplacer, c'est-à-dire dans la libre Belgique. Est-ce que vous aviez un problème avec cette crèche? Vous attendez quoi à la place? Voilà une des questions de C'est vous qui le dites ce matin. On revient sur le match nul des Diables face à l'Égypte hier dans un instant avec l'analyse d'Olivier. Mais d'abord un mot d'On n'est pas des pigeons.
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1: Bonjour Simon.
4: Bonjour Cyril, bonjour à toutes et tous.
1: 10h30, c'est le rendez-vous tous les jours sur Vivacité. Vous aiderez qui aujourd'hui?
4: Cyril, vous êtes bricoleur, vous?
1: Oui, pas toujours bon, mais bricoleur.
4: Michael aussi, il est bricoleur et c'est peut-être ça le problème. En janvier dernier, il décide d'installer lui-même un onduleur. Un onduleur, c'est une machine importante dans une installation photovoltaïque. Une machine achetée dans un magasin de la région liégeoise et qui va tomber en panne quelques mois plus tard. Alors Michael veut faire fonctionner la garantie légale. Refus du magasin. Pour bénéficier de la garantie, il faudrait faire installer l'onduleur par leur propre technicien. Ce commerce a-t-il le droit de refuser la garantie comme ça? Réponse dans quelques instants. On vous racontera aussi la mésaventure de Nathalie. On est en 2024, elle décide de faire refaire son toit. Elle contacte un entrepreneur qui fixe rendez-vous pour quelques mois plus tard, juin 2025. Cette date va être reportée plusieurs fois et puis... plus de nouvelles. L'entrepreneur ne répond plus. Nathalie, elle bénéficie de l'ancien régime des primes à la rénovation. Donc, elle doit terminer ses travaux impérativement avant fin septembre. Y arrivera-t-elle? Eh bien, on lance l'enquête dès 10h30 sur Vivacité.
1: Rendez-vous dans un peu plus de 15 minutes. À tout à l'heure, Simon. Olivier sera en direct de Soigny dans un instant pour me dire ce qu'il a pensé des Diables Rouges hier soir. J'attends vos appels aussi au 070-233-466.
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1: On va parler avec Olivier Assouani maintenant dans C'est vous qui le dites. Bonjour Olivier.
2: Bonjour.
1: Bienvenue dans l'émission. Hier, les Diables ont entamé leur mondial face à l'Égypte. Score final 1-1. Je voudrais votre débrief. Qu'avez-vous pensé de ces Diables?
2: Disons qu'en première mi-temps, c'était pas tellement bon. En deuxième mi-temps, nettement meilleur. Mais moi, ce qui me tue, c'est que j'ai écouté un petit peu votre émission. Oui. Et il y a déjà pas mal de personnes qui commencent à les massacrer, etc. Mais c'était le premier match et le but, c'est de se qualifier et puis c'est tout, quoi.
1: Moi, j'ai pas entendu réellement de massacre. On m'a dit très organisé, mais frileux. On m'a dit aussi qu'ils étaient Lukaku dépendants, ces Diables Rouges. Alors oui, j'ai entendu amorphe tout à l'heure, mais avec quelque chose quand même d'intéressant à voir.
2: Oui, bien sûr, mais bon, moi je vois aussi que allez, on doit être un peu plus chauvin et les soutenir à 100%. Et bon, hier, évidemment, c'était un nul, mais l'Égypte est quand même une très bonne équipe. Et le principal, c'est de se qualifier, parce que de toute façon, on ne sait pas contre qui on tombe après.
1: Et donc, vous êtes satisfait de ce que vous avez vu hier?
2: Satisfait en première mi-temps, non. En deuxième mi-temps, oui. Mais moi, je veux dire qu'on doit être derrière eux et pas les critiquer. Ou bien, on verra la suite, quoi. Après un match, ça veut rien dire. Il y a d'autres pays que je pensais qu'ils allaient gagner facilement aussi. Ouais. Et ils ne l'ont pas fait. Donc, laissons aller les choses et on verra bien par la suite.
1: Mais c'était plus difficile que ce que vous aviez imaginé, vous?
2: Hier, non, je me doutais que ça allait être un match compliqué.
1: Et vous me dites qu'en première mi-temps, c'était pas ça, à cause de quoi?
2: C'est-à-dire qu'on ne parvenait pas à se créer énormément d'occasions. En contre-attaque, les Égyptiens étaient dangereux. Et, on a égalisé en fin de match, bien entendu, mais ça aurait pu être aussi 2-0 pour l'Égypte à un certain moment. Donc, il faut pas tout voir en noir non plus.
1: Mais qu'est-ce qui a manqué dans cette première mi-temps?
2: Oh, probablement un manque d'agressivité, de prendre le match à son compte.
1: Quoi, ils y sont allés trop calmement?
2: C'est-à-dire que les Égyptiens étaient plus agressifs dans le jeu, mais du bon côté, et nous, on laissait un peu trop faire, ça oui.
1: Mais vous n'êtes pas 100% derrière eux alors, Olivier?
2: Si, bien sûr. Mais bon, moi, je connais le football, donc ce qui s'est passé. Mais ça ne veut pas dire pour ça que je ne les soutiens pas. Les lacunes, il faut pouvoir les reconnaître et même ne pas les critiquer. Ça ne sert à rien, de toute façon.
1: Satisfait ou pas?
2: De la première mi-temps, non. De la deuxième mi-temps, oui.
1: Cette équipe, elle est Lukaku dépendante, comme j'ai entendu tout à l'heure?
2: C'est-à-dire qu'il fait le changement et Lukaku, enfin, c'est même pas lui qui marque, c'est le défenseur égyptien. L'entraîneur a fait monter Lukaku. Ce qu'il a joué, le coup de poker, là, ça ne réussira pas tout le temps. Mais bon, évidemment que Lukaku, quand il est là, c'est un plus, ça c'est sûr.
1: Merci Olivier pour votre appel. On en reparle dans la suite de l'émission. Vous nous appelez 070 233 466 pour me dire ce que vous pensez de ces Diables Rouges qui jouaient face à l'Égypte hier, score final 1-1. Mais vous êtes très nombreux à le savoir. Vous avez été beaucoup à regarder le match hier soir sur la Une. Jusqu'à plus d'un million de téléspectateurs pour cette rencontre. On va aller chez Rosane maintenant à Serein. Bonjour Rosane.
3: Oui, bonjour.
1: Bienvenue dans C'est vous qui le dites. Il y a dans l'actualité cette attaque, un beagle attaqué par un pitbull, deux personnes blessées, l'adolescente qui promenait le pitbull et qui promenait le beagle et le propriétaire du pitbull. Et après ça, une habitante du quartier où ça s'est passé demande que tous les chiens portent une muselière tout le temps. C'est dangereux un chien sans muselière, Rosane?
3: Non, je ne pense pas. Je suis tout à fait d'accord avec Hugues et Liliane en disant que chaque propriétaire doit être responsable de son chien et doit pouvoir réagir en fonction de la situation dans laquelle il pourrait se trouver.
1: Donc moi, vous avez un chien, vous, Rosane?
3: Oui, j'ai un chien. Et je n'ai jamais eu de problème, je fais des balades, je fais beaucoup de balades, je fais partie d'un groupe où il n'y a que des bordeurs, mais ils sont tous bien codés. Même en tant qu'humain, quand on voit un congénère arriver, on demande si on doit les laisser. Si c'est en liberté, si on doit les attacher, les mettre sur le côté, s'il y a un vélo. où je suis un peu épuisée, je marche, je fais une balade. Et donc, voilà, non, mettre une muselière, moi je ne suis pas d'accord du tout.
1: Donc pas de muselière. Hugues proposait tout à l'heure que quand on adopte, on doit d'office passer par le dressage, des heures de dressage obligatoires. C'est mieux que la muselière, ça ?
3: Il faut voir le caractère du chien. Il y a des chiens qui sont passés par le dressage, qui n'en sont pas toujours sortis bien codés, bien éduqués, très réactifs.
1: Mais alors, on fait quoi ?
3: Mais pas de muselière.
1: Mais vous me dites pas de muselière, pas forcément le dressage. Est-ce qu'il y a une solution ?
3: Le dressage ? Non, il faut le dressage. J'ai fait du dressage aussi, j'en suis très contente. Donc mon chien a eu la base.
1: Mais on le rend obligatoire ou pas ?
3: Pas obligatoire du tout. Non.
1: Mais alors, qu'est-ce qu'on fait ? Puisqu'il y a cette dame qui craint qu'il y ait des chiens qui attaquent d'autres chiens ou des enfants.
3: Je ne sais pas quoi répondre. Oui, c'est vrai qu'il y a des chiens qui font peur. Il y a des chiens qui font peur, mais de là les mettre en muselière ou alors ne pas les promener dans des endroits où ils sont censés ne pas fréquenter des enfants.
1: Voilà. Ah, ça, comment on fait dans la rue quand on sort de chez soi ?
3: Eh bien, on prend une voiture et on va le conduire à un endroit où il n'y a personne.
1: Tout le monde n'a pas de voiture, Rosane.
3: Alors on marche.
1: Ah, mais alors, il y a peut-être des enfants.
3: Mais justement, déjà, imagine un pitbull dans une maison sans muselière où il y a des enfants, je serais pas fort à l'aise non plus en tant que...
1: Ah, mais donc on met une muselière au pitbull ?
3: Oui, peut-être ce genre de chien.
1: Ah, pour ce genre de chien, oui, pas pour les autres.
3: Peut-être pour ce genre de chien agressif, qui peut être, oui, mais faire une généralité, absolument pas.
1: Bah merci Rosane pour votre appel et désolé pour la mauvaise liaison. C'est parfois difficile à suivre. On aimerait bien que le standard fonctionne tout le temps correctement. Ce n'est pas de notre côté qu'il y a un problème. On espère que la solution sera trouvée un jour. Juste après la pause, on ira chez Emmanuel à Verviers qui viendra aussi nous dire s'il faut une muselière pour tous les chiens, comme c'est demandé ce matin par une habitante d'un quartier où il y a eu une attaque. La vie d'Emmanuel est peut-être le vôtre dans la suite de C'est vous qui le dites.
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1: Dans C'est vous qui le dites, on prend maintenant la direction de Verviers. Emmanuel est au téléphone. Bonjour Emmanuel.
10: Bonjour Cyril.
1: Bienvenue dans l'émission. On parle avec vous ce matin de ce chien qui en attaque un autre, qui blesse 2 personnes au passage, et cette dame qui habite dans le quartier où ça s'est passé, qui demande d'avoir une muselière pour tous les chiens. Vous faites la même demande ?
10: Je ne dirais pas qu'il faut une muselière pour tous les chiens. Vous imaginez bien Yorkshire tenu hors laisse, n'a aucun rapport avec un berger allemand ou un pitbull. Il faut... Le premier adage que je voudrais vous donner, Cyril, pour toute la population, c'est de dire « la liberté de chacun s'arrête là où elle entame celle de l'autre ». un chien reste un animal.
1: Ouais.
10: Très souvent imprévisible. Au même titre que l'humain, d'ailleurs. Hein, mais c'est pour la parenthèse. Dès lors, je l'ai dit à votre téléphoniste, je suis un homme de 63 ans, j'ai un berger allemand femelle, extrêmement puissante, extrêmement protectrice. Dès lors, monsieur, quand je me balade en pleine journée, je lui pose la muselière parce que je ne suis pas toujours capable de savoir comment elle va réagir. Dès lors, je prends les précautions qui s'imposent.
1: Il faut des muselières pour quel chien ?
10: Il faut une muselière pour tous les chiens qui peuvent avoir un rapport maître-animal déséquilibré. Donc, je m'explique très clairement,
1: oui.
10: Comme un berger allemand, est-ce que je suis toujours capable de la tenir près de moi pour qu'elle ne morde personne ?
1: Donc, pour tous les chiens qui ont beaucoup de force, Emmanuel ?
10: Oui, absolument.
1: Oui, mais celui qui a fait le dressage avec son chien et qui sait le maîtriser, est-ce qu'il doit aussi lui mettre une muselière ?
10: Dans tous les cas, Cyril, dans tous les cas, un chien reste un chien, il peut être imprévisible. Écoutez, ma femelle berger allemand est très protectrice.
1: Oui.
10: Elle peut se montrer extrêmement sociable à l'égard de n'importe quel chien, qu'il soit petit ou grand. Et par opposition, elle peut être extrêmement désagréable à l'égard d'un autre chien.
1: Ouais, mais on m'a dit tout à l'heure que ça, c'était valable aussi pour un chihuahua qui pouvait être agressif.
10: Mais bien sûr, ça.
1: Bon, bah, muselière pour les chihuahuas.
10: Et à propos de chihuahua, une de mes belles-sœurs était possédait un Yorkshire. C'était d'une agressivité.
1: Bon ben, muselière pour les chihuahuas, Emmanuel ?
10: Ben, ça peut dépendre, oui.
1: Ah, ça peut dépendre, dans certains cas, oui. Ben, merci d'avoir partagé votre avis. Louisiane, on fait le point avec vous sur ce qu'on n'a pas entendu en direct ce matin.
6: Et oui, au sujet de l'idée d'imposer une muselière à tous les chiens, Julien pense que cette mesure est excessive. Pour lui, la responsabilité incombe avant tout aux propriétaires. Au sujet du match des Diables Rouges contre l'Égypte, Sabine est plutôt optimiste pour la suite de la compétition. Pour elle, même si la prestation n'a pas été parfaite, l'équipe a montré du caractère en revenant au score après avoir été menée. Et puis concernant la crèche installée à la Grand Place, Nathalie comprend qu'elle ait pu ne pas plaire à tout le monde, mais elle trouve les réactions totalement disproportionnées.
1: Les trois débats continuent sur la page Facebook, n'hésitez pas à aller commenter. En attendant, les trois nouveaux demain dès 9h en direct sur Vivacité et sur La Une. Passez une excellente journée, tout de suite, on n'est pas des pigeons.
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1: Il y a des problèmes d'onduleur, visiblement. Il va falloir régler ça avant midi.
11: Hein. Effectivement, on va onduler et on va essayer de trouver une solution.
1: Vous voyez rarement onduler, tiens, je vais venir voir.
11: Ah ben voilà, branchez-vous sur Ovio, on ondule en équipe jusqu'à midi. Bonne journée, Cyril. Bonne journée.
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11: Et bonjour à toutes, bonjour à tous. Bienvenue, les pigeons sont mobilisés pour vous aider. Aujourd'hui, Carlo, on vient en aide à Nathalie.
12: Mais oui, Nathalie qui avait commandé une réfection de sa toiture parce qu'elle compte aussi sur des primes. Et ça fait déjà 2 ans, après avoir payé 9000 euros d'acompte, que l'entrepreneur est défaillant puisqu'il n'a pas commencé les travaux. Et Nathalie risque de perdre le droit à ses primes.
11: Martin, Michael a donc un problème d'onduleur.
13: Exactement, un onduleur acheté le 5 janvier dernier. Donc il n'est pas vieux, hein, mais pourtant, il pose déjà des soucis et il a beaucoup de mal à se faire entendre par le magasin pour obtenir ce service après-vente, tout simplement. Donc, on va les appeler tout à l'heure.
11: On parlera de grève surprise dans les aéroports bruxellois, dans le journal de la Consom.
14: Et de nos droits en tant que consommateurs. Et puis, est-ce qu'il faut s'attendre à un été noir au niveau de l'aviation ? Vaut-il mieux privilégier les vacances en voiture ou par tout autre moyen ? On parlera aussi des moules Et puis on parlera d'un message qui circule pour le moment massivement sur WhatsApp. Il faut le vérifier, un message que vous avez peut-être reçu aussi. Et puis vous, vous n'hésitez pas à nous écrire au 0470 07 20 23.
11: Ça c'est notre numéro WhatsApp, 0470 07 20 23. Il y a aussi l'adresse email sospigeon@rtbf.be.
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11: Savez-vous qui sont Lou, Jessie, Lionel, Hervé, Thibaut, Jessica et Kiara ?
14: Ce sont des gens plutôt remarquables.
11: Eh oui, c'est les remarquables et c'est ce titre. Ce sont des artistes porteurs de handicap qui ont donc formé le groupe Les Remarquables avec BJ Scott. Et on a découvert leur single ce matin sur Vivacité. On se le remet dans les oreilles, ça s'appelle Autrement.

0: Une belle découverte, autrement les remarquables, et cette voix magnifique, la voix de Lou, donc, la chanteuse de cette chanson, autrement les remarquables sur Vivacité.
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0: Et on commence avec un petit suivi de dossier. C'était un dossier de vendredi dernier et c'est le dossier de Christian Martin.
2: Oui, effectivement. Donc Christian était avec nous. Il avait acheté un sommier sur le marketplace de Groupon. Donc vous voyez cette plateforme en ligne mise en ligne par Groupon et qui met en relation des vendeurs et des acheteurs potentiels. Et donc il avait acheté ce sommier sur le site de Groupon à une société en Italie. C'était au mois d'octobre dernier. Il n'a jamais été livré de ce sommier qu'il a payé 189 €. Et pas de réponse du vendeur, pas de réponse de Groupon non plus, ce qui était assez étonnant. Et donc on avait tenté de les joindre pendant l'émission. Vous vous souvenez, on est tombé sur un de mes amis. Hein,
3: vous souvenez,
2: à l'accueil d'une société.
3: On lui a fait une petite page de pub.
2: Oui, d'accord. Exactement.
3: Oui, parce qu'il est stand-upper aussi. Il fait de l'humour et donc du coup, il nous a invités à son festival de...
2: Exactement, d'accord. Le Timeless Comedy Club à Wisembeek. mais donc voilà, on était tombé sur lui. Il a dit qu'il allait nous transmettre notre message.
0: Ah, mais c'était vraiment un de vos amis.
2: C'était vraiment un de mes amis.
3: Ah ouais, vous auriez
2: totalement
3: dû voir Martin.
2: Par hasard.
3: Et vraiment, c'est... il était tout gêné.
0: Ah bah oui.
3: Et puis il le vouvoyait alors qu'ils avaient passé la soirée de la veille à jouer au foot ensemble.
2: Oups.
3: Et donc voilà. Et Martin qui disait oui, il a fait froid, alors j'ai pris froid et je suis un peu enroué. Et son ami disait plutôt qu'ils avaient fait la fête jusqu'un peu trop tard.
2: Bon, écoutez, voilà, comme ça tout le monde est vraiment. Mais voilà, on a eu du mal à joindre Groupon. On était tombé aussi sur la porte-parole française du groupe et elle a fait remonter la demande en interne.
0: Et on en parle avec Christian qui est en ligne avec nous. Bonjour Christian.
4: Oui, bonjour.
0: Vous avez eu des nouvelles depuis vendredi de la part de Groupon ?
4: En fait, oui, hier matin, j'ai reçu un mail de PayPal qui me disait qu'ils ont reçu un versement en ma faveur de la part de Groupon.
0: Ok, les 189 €
4: aujourd'hui. Oui.
0: Et c'est le montant total ?
4: 180. Oui, c'est un tout petit peu moins, mais en réalité, 189, il y avait une petite ristourne, donc au total, j'avais payé 170 €.
0: Ah, ok. D'accord, mais donc c'est bien le montant que vous aviez payé qui vous a été remboursé ?
4: Intégralement, oui.
0: Et vous l'avez reçu ce matin, vous avez pu vérifier ça ?
4: Je l'ai reçu ce matin sur mon compte.
0: Ah bah c'est super, c'est un dossier résolu.
1: Dossier résolu.
0: Mais donc c'est venu de Groupon, Martin, ce remboursement, pas du vendeur.
2: Exactement. En fait, je suis resté en contact avec la porte-parole de Groupon, donc en France, qui a visiblement fait remonter le message en Angleterre, puisque j'ai eu une réponse en anglais de Groupon UK, hein, United Kingdom, Grande-Bretagne, et en m'expliquant. Oui, je fais toute la traduction.
3: Oui, c'est ça.
2: Exactement.
3: Oui,
2: comme
3: d'accord.
2: Ça, tout est clair pour tout le monde.
5: On veut dire Royaume-Uni.
2: Voilà, exactement, Royaume-Uni.
0: Oui. United Kingdom.
2: C'est vrai que c'est plutôt le Royaume-Uni.
0: Oui.
2: Et donc effectivement, elle m'explique qu'ils sont tout à fait désolés, que ce n'est pas l'attitude qu'ils attendent des vendeurs présents sur leur marketplace. Et donc, c'est Groupon qui rembourse Christian. Et Groupon a dit investiguer en interne auprès de ce vendeur pour voir ce qu'il s'est passé. Donc voilà, ça a été très vite en plus, puisque c'était le dossier de vendredi. On est retourné jusqu'en Angleterre en quelques jours.
0: En passant par la France, puis l'Angleterre. D'accord. C'est le parcours du Thalys en fait.
2: Exactement.
0: Ah non, on ne peut plus dire Thalys, c'est l'Eurostar. Voilà, Christian, vous allez faire quoi avec cette somme ?
4: Je ne vais pas racheter un lit puisque j'en ai acheté un autre depuis.
0: Ce sera pour les vacances alors.
4: Non, mais j'ai mes amis qui disent si tu as récupéré de l'argent, tu nous paieras un verre au tennis.
0: Voilà. Vous pourrez boire à la santé des pigeons et de Martin.
4: Exactement.
3: De manière raisonnable, évidemment.
0: De manière raisonnable, bien sûr. Ah ouais, on n'a pas dit ce qu'on allait boire. On peut boire de l'eau.
3: De l'eau.
0: De l'eau pétillante.
5: Au tennis, on peut boire un chose. C'est
0: avec du pamplemousse.
5: Pamplemousse et tonic.
0: Ah ouais. Oui, c'est très très bon ça,
3: j'adore
0: le chose.
3: C'est très bon.
0: Christian, merci de nous avoir tenus au courant et on vous souhaite une bonne journée et santé à vous et à vos amis au tennis.
4: Merci beaucoup. Et puis, merci beaucoup pour votre intervention efficace.
0: Quand c'est efficace comme ça fait du bien. Et ça fait du bien de commencer cette émission avec des bonnes nouvelles. 10h40, c'est l'heure de faire un point RTBF Mobile Info avec Mélanie Pousseur. Bonjour Mélanie. Est-ce que vous aussi, vous avez des bonnes nouvelles pour nous ?
6: Bonjour Simon, bonjour tout le monde. Eh bien non, à Bruxelles, un accident, c'est moins réjouissant. Tunnel botanique fermé en direction du midi. Soyez prudents, vous perdez une heure sur cette petite ceinture en amont en direction du midi. Sur le rail, toujours aucun train entre Charleroi Charleroi Central et l'Aube, tout comme entre Bourin et Gendroncel. Et pour ce dernier, cette dernière information, sachez que la fin des perturbations est annoncée vers midi. Et puis toujours cette manifestation et du monde attendu à Namur, évidemment, entre le boulevard du Nord, c'est juste derrière la gare, et le rond-point du Grognon, secteur à éviter jusqu'à 15h30, avec aussi des perturbations sur le réseau tech perturbé en raison de cette manifestation. Réseau tech perturbé dans toutes les provinces wallonnes.
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0: Ellie Medeiros, qui nous chantait déjà une chanson sur son toit. Et Nathalie va nous parler.
3: Oh, est-ce qu'il n'y a pas une entreprise...
0: Ça, c'était un faux rire.
3: Je suis en train de me dire, est-ce qu'il n'y a pas une entreprise de toiture qui a utilisé ça comme, comme jingle slogan?
0: Ah, c'est, bon, ouais, c'est ouais. Bien possible.
3: Sors-toi, toi, toi, mon toit. Ou...
0: C'est un peu trop facile.
3: Oui.
0: Moi-même, en choisissant cette illustration sonore, je me décevais.
3: Oui,
0: un petit peu.
3: C'est bien de le dire vous-même, parce que moi, je n'avais pas envie de vous renvoyer ça, mais l'introspection est bien.
20: Moi, j'aime bien la prise de risque de notre ami Simon.
3: Quelle prise de risque ?
20: Si, parce qu'il prend le risque de la moquerie. Hein,
0: oui.
20: Il prend le risque de se décevoir lui-même et puis il prend le risque simplement de nous filer une daube.
0: Oui. Non mais en fait, je regrette d'avoir choisi cette illustration sonore-là parce que j'aurais dû choisir quelque chose du genre Celebration, ouais. Cool and the Gang, ce
20: en
0: genre de choses-là
20: quand...
0: pour célébrer votre dernier dossier de la saison, voilà. Carlo.
2: Oui, c'est vrai.
20: Dernier dossier de la saison ou de... Oui.
0: Ou de... Ouais, non, on espère que
20: je reviendrai.
0: Vous serez de retour fin août, bien évidemment.
20: Voilà.
0: Mais vous partez un petit peu plus tôt que nous en vacances. Et vous
20: exactement,
0: en...
20: vous savez, moi,
0: on vous envie.
20: J'aime bien partir fin juin autour du solstice, quand les jours sont plus longs.
0: Ah oui, oui, voilà. Oui, aller fêter la Saint-Jean sous des auspices un peu plus ensoleillés.
20: Exactement.
0: Bon, tout ça nous éloigne de la toiture de Nathalie, et oui. C'est de ça dont on va parler ce matin.
20: Ben oui, Nathalie, donc, elle fait confiance en 2024, hein, en octobre 2024, elle verse un acompte pour la réflexion d'une toiture. Budget 28 000, acompte 9 000. Et à ce moment-là, les travaux sont reportés. Au mois de juin, on lui promet que ça va avancer, on lui dit que ça va se passer en octobre. Bref, là, ça fait quasiment un an qu'elle n'a pas de nouvelles de l'entrepreneur, malgré des relances, malgré des messages, des promesses par message, etc. Et alors, au-delà du fait que Nathalie a bloqué 9000 euros qui sont dans les poches de l'entrepreneur, il y a tout le régime des primes de la région Wallonne qui est susceptible de changer fin septembre.
0: Et donc, qui a déjà changé, mais Nathalie, elle est sous l'ancien régime, c'est ça?
20: C'est ça. Et alors, à Bruxelles, on a vu ce qui s'est passé quand ça a changé. Hein. Donc, évidemment, on ne va pas dans le sens d'une amélioration de plus d'argent sur ce genre de choses. Et donc, là, ça commence à devenir inquiétant parce que c'était bien couvert au niveau des primes si les travaux. Mais vous savez qu'on nous paye les primes que quand les travaux,
0: quand les travaux sont terminés. Donc il y a une sorte d'épée de Damoclès, il faut terminer pour une certaine date. Et on en parle avec Nathalie qui est au téléphone avec nous. Bonjour Nathalie.
8: Bonjour.
0: C'était la réfection totale de votre toiture, c'est ça le chantier?
8: Oui, total. Les corniches, enfin tout ce que...
0: Et c'est un sacré budget, hein. C'est quasiment 30 000 euros.
8: C'était 30 000 euros, oui, budget, oui.
0: Oui, bon, c'est un sacré budget, et on se dit, en tout cas en 2024, c'est faisable parce que, justement, il y a ces primes, elles devaient couvrir quel pourcentage de la facture? Elles doivent couvrir quel pourcentage de la facture, ces primes?
8: 90%.
0: Ah oui, oui, oui.
8: Oui, c'est 27 000 euros de primes qui doivent revenir... à la fin des travaux.
0: C'est ça. Mais et la date fatidique, ces travaux, ils doivent avoir été faits pour quand?
8: Le 30 septembre 2026.
0: Ok. Donc là, il nous reste 3 mois pour faire ces travaux, parce qu'on a bien compris, ils n'ont pas du tout commencé.
8: Ah non, rien du tout, rien.
0: Mais l'entrepreneur, il est venu déjà chez vous, il a, pour faire le devis, j'imagine qu'il est venu voir votre toiture.
8: Oui, ça, il est venu pour faire un devis, et après, pour signer le devis et payer la facture de la compte, ça, j'ai eu beaucoup d'échanges de mails avec lui, ça a bien suivi. Mm-hmm. Après, une fois que ça a été signé, plus rien. Et une fois que j'ai payé la compte, c'était très compliqué d'avoir des retours de sa part, quoi. Il fallait vraiment que j'insiste, et que j'insiste, et relancer, limite harceler, pour moi, avoir un...
0: Et c'était par mail, c'était par téléphone, vous avez tout tenté?
8: Oui. Moi, beaucoup par téléphone. Hein. J'ai laissé pas mal de messages, beaucoup, mais j'ai envoyé des mails, des SMS.
20: Nathalie,
8: j'ai essayé tout ce qui était possible, de toute façon.
20: Nathalie, de quand date le dernier contact écrit ou oral que vous avez eu avec ce monsieur?
8: Lui, sa dernière réponse date du 15 juillet. Un mail du 15 juillet, comme quoi il me dit qu'il sera pour septembre ou octobre 2025.
0: Attendez, 15 juillet 2025? Ça fait un an.
8: Ça fait un an. Il m'avait envoyé un mail comme quoi il était soulagé que ce soit pour septembre ou octobre.
20: Oui, parce que c'est vous qui lui avez proposé gentiment, en plus, de dire « Écoutez, ça a l'air chaud pour vous en juillet-août, en plus, moi, je pars en vacances. » Et il vous a répondu, je l'ai sous les yeux, il vous a répondu « Ah, ben, ça m'arrange, je viens en septembre-octobre. » Et là, il aurait fait tout à fait le mort.
8: Il n'y a plus de nouvelles. Fini.
0: Et il ne donne aucune explication... Avant de ne plus du tout répondre, il ne donne aucune explication sur est-ce qu'il a eu des problèmes, des soucis ou quoi que ce soit?
8: Rien du tout, rien.
20: Et alors, Nathalie, à cela s'ajoute que récemment, vous avez reconnu une équipe qui travaillerait avec cet entrepreneur pas loin de chez vous.
8: Oui, sur Quin, village au-dessus de chez moi, j'ai vu la camionnette quoi, avec le logo. Et j'ai retenu la fin du numéro de téléphone parce que j'avais pas mon GSM avec. Et en revenant, j'ai regardé, c'était bien l'entreprise de Dactoiture. Pour moi, c'était eux.
0: D'accord. Bon, écoutez, ne bougez pas, Nathalie. On va voir comment on peut vous aider.
19: Les clés du dossier.
0: Bon, Carlo, un an sans réponse, c'est quand même hallucinant, ça.
20: Disons que tout porte à croire qu'on a un entrepreneur ici défaillant, hein, évidemment, en tout cas, on peut le supposer. C'est une activité en personne physique, donc il y a une marque qui a été citée à l'instant par Nathalie.
0: On
20: mais
0: ne va
20: c'est
0: pas répéter
20: activité,
0: hein, on va pas tout de suite. On va attendre d'avoir le son de cloche de cet entrepreneur.
20: Cet entrepreneur travaille sous une marque, son site web en témoigne, mais selon la banque Carrefour des entreprises, en personne physique, cet entrepreneur est toujours tout à fait en activité depuis 2019. Et donc, deux solutions dans ce cas-ci. Mais une solution, la première, le remboursement de la compte, elle nous arrange pas tant que ça parce qu'on aimerait bien quand même que les travaux se réalisent au plus vite pour éviter cette risque de perte de prime. C'est vrai que la confiance est un peu entamée. Hein.
0: Ah bah oui.
20: Donc, je propose qu'on appelle cet entrepreneur, mais d'abord qu'on appelle une experte qui a mené l'audit qui permet permet de voir si ce qui a permis de voir si Nathalie avait droit aux primes et qui et je pense que c'est intéressant de rappeler tout ça pour Nathalie, mais aussi pour tous ceux qui nous écoutent, toutes ceux et celles qui nous écoutent, parce que c'est un rappel utile pour bénéficier de ces aides qui sont bien utiles pour notamment isoler nos maisons.
0: Bon, et si on récupère ce fameux acompte de 9 000 euros, on peut aussi lancer un appel à la communauté Pigeon,
20: un entrepreneur
0: qui s'y connaît en toiture, qui peut travailler rapidement cet été pour terminer tout ça avant le mois de septembre, et surtout quelqu'un de confiance qui va venir et qui va tenir ses engagements, écrivez-nous 0470 07 20 23. Allez, on passe des coups de fil juste après ceci.
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0: Et ce matin, les pigeons sont donc mobilisés pour venir en aide à Nathalie. Ses travaux de toiture, commandés donc en octobre 2024, un acompte versé quasiment 9 000 euros sur une facture totale de presque 30 000 euros. Des travaux qui doivent débuter quelques mois plus tard, juin 2025. Et puis on reporte. Et finalement, on ne répond plus. Ça fait un an que cet entrepreneur ne répond plus à Nathalie. Et cet entrepreneur, non seulement il a les 9000 euros d'acompte de Nathalie, mais il a aussi les clés des primes. Enfin, ces travaux, ils doivent se terminer pour la fin du mois de septembre si Nathalie veut pouvoir espérer obtenir les primes de la région wallonne, primes de l'ancien régime à l'époque où c'était vraiment très généreux.
20: Voilà, alors on ne sait pas ce qu'il va devenir de ces primes à ce stade, mais effectivement, il vaut mieux aller sur les certitudes plutôt que...
0: Effectivement. Voilà. Et pour en avoir avoir un peu plus d'infos sur ces fameuses primes, on va appeler une experte. L'experte qui est justement en charge du dossier de l'audit de Nathalie. C'est parti, on appelle.
28: Oui, allô ?
0: Oui, bonjour, on parle bien à Marie ?
28: Oui, tout à fait, c'est moi.
0: Bonjour Marie, c'est Simon François et toute l'équipe d'On n'est pas des pigeons. On est en direct à la radio Vivacité. Je pense que vous avez eu un petit contact avec mon collègue Carlo il y a quelques minutes. On parle donc du dossier de Nathalie et ses travaux de toiture qui traînent. D'abord, pour bien comprendre, vous êtes intervenu pour faire l'audit énergétique qui était nécessaire pour pouvoir avoir accès aux primes en région wallonne, c'est bien ça ?
28: C'est ça, exactement. Donc c'est toujours nécessaire de passer par un auditeur pour définir la priorité des travaux en fonction d'une maison, en fonction de l'usage de la maison, et pour aussi lui donner accès au régime des primes.
0: C'est ça. Et donc c'est vous qui avez, avec Nathalie, un peu identifié, le premier chantier pour améliorer l'efficacité énergétique de votre maison, c'est d'abord de travailler sur la toiture ?
28: C'est ça, exactement. Donc l'étanchéité et l'isolation des toitures, c'est vraiment le poste en général numéro un à faire au niveau de l'isolation de la maison. ainsi que le remplacement des châssis. La région Wallonne impose aussi que les installations électricité et gaz soient conformes. Ça, c'est plus une question de sécurité pour pouvoir habiter le bien. Et ce qu'on fait ensuite, c'est qu'on analyse aussi la pertinence des devis. Donc, est-ce que les normes sont respectées? Est-ce que les personnes qui remettent des devis sont agréées pour ce qu'elles font? Donc voilà, ça c'est aussi l'accompagnement qu'on peut faire.
0: Et quand vous avez fait cette analyse pour Nathalie, il n'y a pas eu de drapeau rouge à propos du devis dont on parle? Il n'y a pas eu d'alerte de votre côté?
28: Non, pas du tout. Donc au niveau des surfaces, des épaisseurs d'isolant, tout était correct. Moi, c'est un entrepreneur que je ne connaissais pas, mais voilà, on ne connaît pas tout le monde.
0: Non, bien sûr, bien sûr.
28: Donc il n'y a pas eu de drapeau rouge, non.
20: On répète peut-être pour nos auditeurs qui souhaiteraient faire le même type de travaux. C'est assez complexe la matière des aides, des subventions de la région Wallonne. Mais quand il s'agit de la toiture, l'audit est obligatoire. C'est-à-dire que des entreprises privées comme la vôtre sont accréditées, sont agréées par la région Wallonne pour faire ce genre de choses. Et vous vous rendez sur place. C'est comme ça que ça se passe.
28: Oui, on a toujours un rendez-vous chez le client. D'abord, on s'assied à table, on discute un petit peu de la maison, le ressenti, les travaux qui étaient envisagés, est-ce qu'il y a déjà des devis ou pas. Et puis, on mesure l'entièreté de la maison parce que l'audit a vraiment recommandé des pistes pour tout. Pas seulement ce que le client a en tête, mais par exemple, s'il compte remplacer sa toiture, mais qu'on laisse un petit simple vitrage au grenier, ben, on va fortement lui conseiller de le remplacer. Pour la logique des travaux.
0: Et aujourd'hui, en termes de primes, parce qu'on sait que tout a changé, tout est en train de changer, on avait un système qui était en place. Aujourd'hui, on en est où en région Wallonne?
28: Oui, donc le système des primes avec l'audit, etc., a été remis en place en 2019. Il a été modifié en 2023. Il a été à nouveau modifié en février 2025 avec un régime transitoire où ils ont dit « attention, ce régime vaut jusqu'au 1er octobre 2026 ». Et donc là, on est déjà averti, on sait que ce jour-là sortira une nouvelle réforme des primes et dont on ne connaîtra le contenu que ce jour-là. Donc on sait que c'est en réflexion et c'est pour ça que nous, on a prévenu nos clients en leur disant « attention, tous ceux qui ont des travaux bientôt prévus, dépêchez-vous de les clôturer et d'envoyer vos demandes de primes avant le 30 septembre ».
20: Peu importe que la demande, que le dossier, que l'audit ait été fait avant. Ce qui compte, c'est le moment de réalisation des travaux et le fait de pouvoir prouver que, on a eu une facture, qu'on l'a payée. Et je crois qu'il faut aussi joindre des photos, c'est ça, pour prouver que le travail a bien été fait.
28: Donc il faut que les travaux aient été clôturés et il faut que la région Wallonne ait reçu la demande de prime. Peu importe que l'audit ait été fait en 2022, en 2024, ce qui compte, c'est que la région Wallonne ait reçu tous les documents avant le 30 septembre 2026.
0: Et donc vous l'avez dit, aujourd'hui on ne sait pas si le prochain régime de prime sera plus ou moins généreux. On subodore que ce sera plutôt moins généreux.
28: Oui, donc on ne sait rien du tout, absolument rien ne filtre, donc moi je préfère pas faire de pronostic, mais simplement dire si vous voulez la sécurité des primes d'aujourd'hui, avec ou sans le maintien des primes 2023, parce qu'il y a encore cette petite subtilité que les clients qui avaient commencé, entamé leurs travaux lors de la précédente réforme le 14 février 2025, certains ont pu demander à conserver les primes précédentes.
0: Bah donc je comprends qu'il faut, essayer d'aller vite. Merci beaucoup Marie, c'est l'heure de passer à la météo.
20: Merci beaucoup.
4: Bonne fin de matinée à tous. Les dernières gouttes sont en train de quitter le pays vers le Luxembourg et l'Allemagne. Le programme pour cet après-midi, c'est donc un ciel partagé entre éclaircies et passages nuageux. Des éclaircies qui se montreront très généreuses au littoral en province de Luxembourg et sur le sud de la botte du Hainaut. Une petite ondée locale n'est pas exclue du côté des Fagnes. Concernant les températures, on attend entre 21 et 25 degrés au meilleur de la journée. Ce soir, la nuit prochaine, le ciel restera assez variable avec de larges éclaircies nocturnes. Les températures restent douces pour la saison avec 12 et 15 degrés attendus. Et pour la journée de demain, mercredi, un nouveau front légèrement pluvieux devrait aborder le pays depuis la côte. Au sud du Sien-Sambre-et-Meuse, les nuages seront moins présents et le soleil brillera déjà. Et en après-midi, ce passage instable devrait prendre la direction de l'Ardenne. Côté température, 22 à 25 degrés attendus au compteur.
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7: Vivacité. Bonjour à toutes et tous. Au sommet du G7, le président ukrainien Volodymyr Zelensky a été accueilli ce matin par son homologue français Emmanuel Macron. Les dirigeants du G7 doivent notamment discuter du conflit en Ukraine et des moyens de relancer les négociations avec la Russie. Volodymyr Zelensky espère également s'entretenir en tête-à-tête avec Donald Trump afin de renforcer le soutien américain à Kiev. Le président américain a indiqué avoir récemment échangé avec les présidents ukrainiens et russes, estimant qu'une avancée restait possible vers une solution au conflit. La cour d'assises du Hainaut poursuit l'examen du dossier du drame du carnaval de Strépy-Brakni. Mardi, le premier avocat général a requis 27 ans de réclusion criminelle contre Paolo Falzone, reconnu coupable de 7 meurtres et de 79 tentatives de meurtre commis le 20 mars 2022. Le magistrat n'a retenu aucune circonstance atténuante. Une peine de 2 ans de prison ferme a également été requise contre le

0: Mi-mars, le prix du mazout de chauffage est aussi en baisse avec un litre qui descend à un peu plus d'un euro pour les petites commandes. Et puis en football, le Christian Burgess reste en Belgique, libre depuis son départ de l'Union Saint-Gilloise. Le défenseur anglais de 34 ans s'est engagé pour 2 saisons avec la Gantoise après 6 années passées au Parc du Den où il a disputé plus de 250 matchs et remporté 2 Coupes de Belgique. Burgess apportera son expérience au Buffalo qualifié pour les tours préliminaires de la Conference League. Voilà pour ce flash d'information. Excellente journée à notre écoute.
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2: Il est 11h02, vous écoutez Vivacité et c'est l'heure de faire un point RTBF Mobile Info avec Jean-Marc Strel. Bonjour Jean-Marc, quelle est la situation en ce moment?
3: Bonjour, c'est compliqué dans le centre de Namur puisqu'une manifestation est en cours avec un impact sur la mobilité évidemment depuis 9h30. Ça devrait se terminer vers 15h30, donc évitez le secteur si possible bien sûr, notamment le rond-point du Grognon et puis au niveau des bus, c'est compliqué également. Avec le temps bien loin de là sur le 411 de Mur-Arlon autour de Libin, soyez prudents, une bande de circulation est concernée, c'est en direction d'Arlon et puis un accident s'est produit à Bruxelles avec pour conséquence le tunnel botanique qui est fermé en direction du midi.
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2: Et bienvenue si vous nous rejoignez. Les pigeons sont toujours mobilisés pour vous aider. Aujourd'hui, Carlo, on tente de lancer les travaux chez Nathalie.
7: Et oui, Nathalie qui a versé il y a 2 ans maintenant un acompte de 9000 euros pour refaire sa toiture. Une toiture qui devrait être, dont pratiquement tout le montant de réfection devrait être couvert par une prime de la région Wallonne. Sauf que l'entrepreneur ferait un petit peu le mort puisque nous n'aurions pas de nouvelles de lui. Nathalie n'aurait pas de nouvelles de lui depuis... Ah non.
2: Martin, que se passe-t-il avec l'onduleur de Michael?
8: C'est une bonne question. On aimerait que le vendeur y réponde à cette question. Le problème, c'est que cet onduleur est toujours sous garantie et malgré cela, le vendeur n'a pas vraiment l'intention, on dirait, de reprendre cet onduleur, de le réparer ou de le remplacer. Et donc, on va tenter de lui faire suivre ses obligations ce matin.
2: Audrey, de quoi parle-t-on dans le journal de la Conso?
9: On parlera voyage, en tout cas voyage en avion avec la grève surprise d'hier matin. Est-ce que ça va avoir des répercussions et est-ce qu'il faut s'attendre à d'autres épisodes dans les prochains mois? On parlera aussi de nos droits en tant que voyageurs. On parlera de l'influence que la Coupe du Monde et que les diables rouges peuvent avoir sur les Belges et sur les vacances des Belges. Il sera question aussi de H&M Logistics à Glun. Et puis pourquoi pas parler de cashless aussi, parce que cet été, c'est aussi la saison des festivals avec ces bracelets cashless. Plus besoin de portefeuille, mais est-ce que c'est intéressant pour tout le monde?
2: Le journal de la Conso, ce sera à quelle heure selon vous?
9: 11h23.
2: 11h23, Martin.
10: Martin, 28
2: Carlo,
7: on va vraiment le faire?
2: Oui, on le fera parce que la Belgique entière est en attente de ces infos. Ouais, restez bien avec nous, on est ensemble jusqu'à midi.
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2: Et je vous rappelle, le numéro WhatsApp des pigeons, c'est le 0470 07 20 23. Vous faites partie de l'équipe et on a déjà lancé cet appel. Si vous connaissez un entrepreneur qui s'y connaît en toiture, en isolation et en réfection de toiture, on est dans la région de Tournai pour aider Nathalie, vous n'hésitez pas, 0470 07 20 23. Ça, bien sûr, c'est à condition qu'on récupère l'acompte payé par Nathalie et à condition aussi que l'entrepreneur puisse, ce nouvel entrepreneur éventuel que vous pourriez nous trouver, chère communauté pigeon, qu'il puisse commencer très rapidement parce qu'il faut avoir fini ses travaux pour la fin septembre et ce, pour bénéficier des primes. On continue à parler du dossier de Nathalie. On essaye de joindre l'entrepreneur qui ne répond pas depuis un an, juste après Gorillaz, Orange County sur Vivacité.
11: Yeah.

0: Gorillaz, Orange County sur Vivacité. Des petits sifflottements qui nous ramènent à votre dossier, Carlo, le dossier de Nathalie.
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0: Bien, on a expliqué le problème de Nathalie. Ces travaux de toiture qui n'ont jamais commencé, un entrepreneur qui ne répond pas, qui pourtant a un acompte de 9000 euros qui est versé depuis bientôt 2 ans. Et cette épée de Damoclès, les primes qui sont censées couvrir 90% de ces travaux et un régime de primes qui va changer du tout au tout au 30 septembre, enfin le 1er octobre. Et donc c'est voilà, ces travaux, si on veut bénéficier de ces primes-là, il faut avoir terminé les travaux avant la fin du mois de septembre. Et ces travaux, ils n'ont même pas commencé et notre interlocuteur, il ne répond plus à Nathalie. Est-ce qu'il va nous répondre à nous ?
2: Ça, c'est la question.
0: Ah bah, c'est parti, on essaye, on appelle. Croise les doigts.
2: Ça sonne en tout cas.
0: Oui.
3: Je crois que j'ai trouvé un nouveau numéro de téléphone.
0: Ah, trop bien. Oui. Et vous lancez dans la SM.
4: Mister Damien.
0: On est sur la messagerie. Bah, on va rappeler tout de suite. Si pas, on laissera un message. Hein.
2: Personne n'a entendu le nom, mais c'était le bon.
0: D'accord. Ah, je stresse. Je stresse.
3: C'est bien que vous stressiez encore après tant de démissions.
0: Ben,
3: il est 11h11.
0: C'est encore la messagerie. Bon, ben on va laisser un message. Il y a un bip. Il y a déjà eu un bip. Voilà le bip. Bonjour, c'est Simon François à l'appareil. On est avec toute l'équipe dont n'est pas des pigeons. On est en direct à la radio Vivacité. On vous appelle pour venir en aide à Nathalie, qui n'a plus de nouvelles de vous depuis plus d'un an. Or, Nathalie, elle vous a versé un acompte important de quasiment 9000 euros pour des travaux de toiture chez elle. On essaie de voir ce qui se passe, pourquoi vous ne répondez plus, d'autant que Nathalie, elle aimerait bien que ses travaux commencent le plus rapidement possible. Elle espère pouvoir compter encore sur des primes et pour ça, il faut terminer les travaux avant la fin du mois de septembre. Merci de nous rappeler au numéro qu'on va vous laisser hors antenne le plus vite possible. Il y a un peu urgence. Merci, monsieur. Bon, voilà. Louisiane va donner votre numéro, Carlo. Bon, ça répond pas, mais... Il y a une piste pour un autre numéro, Audrey.
3: Oui.
0: Qu'est-ce que vous avez trouvé?
3: J'ai fait une petite recherche avec le numéro d'entreprise et je suis tombée sur un site qui s'appelle Roofo, R-O-O-F-O.be, et qui semble regrouper toute une série de prestataires en toiture. Et là, j'ai le numéro de GSM que nous venons de composer et j'ai un autre numéro de fixe, c'est un 056.
0: 056, voilà, ça nous emmène 05, où ça?
3: Ben, c'est une très bonne question.
0: À Moucron.
3: Ok, ben voilà, c'est à Moucron. Et puis j'ai encore un autre numéro de téléphone. Quand on fait une recherche, toujours avec ce numéro d'entreprise, le premier site internet, c'est le site de l'entreprise qui apparaît. Et quand on va dans le site, il n'y a pas ce numéro de téléphone-là, mais quand on va dans les 2-3 lignes de description du site internet, il y a un autre numéro de téléphone encore. Je me dis, pourquoi pas tester?
0: D'accord, oui. Allez-y, Carlo.
2: Non, je disais merci Audrey pour cette sagacité
3: je suis là pour ça.
2: Et qui nous épate. Et donc, avez-vous eu le temps de refiler ces numéros?
3: Tout est envoyé à Louisiane.
0: Ah bah c'est parti, ouais. Alors, sans plus attendre, on compose ces nouveaux numéros.
3: Et on remercie Louisiane pour le travail impressionnant qu'elle fait.
0: Oui, et on vous remercie vous aussi, Audrey.
3: Et on vous remercie vous aussi. Seul qu'on ne remercie pas ici, c'est Martin.
5: Oui, visiblement.
0: Et on remercie Gabriella qui nous envoie des coordonnées d'entrepreneurs du côté de Tubize. Bon, c'est pas tourné, c'est pas Moucron, mais voilà, ça peut toujours aider.
2: C'est sur la A8.
0: Voilà, salutations à ce laboratoire dentaire sur Etterbeek où travaille Gabriella et où on nous écoute tous les matins.
3: Oh, génial.
2: En faisant des petites prothèses.
0: Voilà. Et d'autres choses, j'imagine.
2: Et des couronnes et des bridges.
0: Voilà.
3: C'est là qu'on les fabrique alors? Gabriella, dites-nous en plus sur les laboratoires dentaires.
2: Et c'est un métier d'orfèvre. Hein.
3: Ouais, oui.
2: Ah oui, fabrique, on fabrique des dents.
0: Et ça coûte combien?
2: Ça coûte une pêche.
3: Ça coûte super cher.
2: Ça coûte une pêche.
0: Le numéro qu'on vient d'essayer de composer a raccroché. Mmh. On le réessaye encore une petite fois. Mmh. Allez, c'est reparti.
2: C'était un fixe.
3: Il y a un deuxième, hein, donc du coup, j'ai un 0,56 et un 0,69. C'était un fixe, oui.
0: Là, on réessaye le 0,56. Et 0,69, ça nous emmène...
4: À Tournai, non ? Il me semble, oui.
0: Tout à fait. Mais ça sonne plus ? Louisiane a oublié d'appuyer sur le bouton.
2: Appuyez sur le bouton, madame.
0: Et donc, Moucron, Tournai, on reste...
2: C'est, dans la région.
0: C'est tout à fait logique.
2: On reste en Wallonie-Picarde.
0: Exactement.
2: Magnifique région.
0: Et ça raccroche à nouveau. Bon, on a encore le dernier numéro. Et puis, moi, je lance déjà l'appel à la communauté Pigeon. Parce que, donc, on l'a dit, on essaye de joindre cette société qui s'appelle Dactoiture, qui est donc manifestement...
2: C'est la marque. Hein.
0: C'est la marque d'un entrepreneur qui agit en personne physique, donc. Qui a, effectivement, moi, je suis sur leur site internet. Ils ont l'air de faire des réalisations vraiment très, très bien. On a un numéro de GSM sur le site internet qui ne répond pas pour l'instant. Peut-être, Carlo, je vois un gros bouton WhatsApp sur le site internet. Est-ce qu'un petit message WhatsApp, bonjour, c'est les pigeons, on essaie de vous contacter.
2: Si, bien sûr.
0: Peut-être que ça peut multiplier nos chances. Et puis en attendant, on a encore un autre numéro. Est-ce qu'il amène vers Dactoiture ou pas ? Essayons-le, allons-y. Le téléphone number n'est plus actif. Bon, message WhatsApp, message sur la messagerie a été laissé.
2: Vous voyez, les amis, c'est que pendant qu'on avance sur d'autres choses, je vais contacter ce monsieur par WhatsApp.
0: Bah oui, et puis peut-être avec votre téléphone à vous, peut-être qu'un autre numéro, un numéro qui ne soit pas bruxellois, mais un numéro de GSM, peut-être qu'il décrochera. Parce que voilà, donc on essaye de joindre Dactoiture, qui doit intervenir chez Nathalie depuis plus d'un an.
2: Oui.
0: Depuis quasiment 2 ans, effectivement. Il y a urgence pour pouvoir bénéficier de ces fameuses primes de la région Wallonne. Et il y a surtout un acompte de quasiment 9000 euros. Voilà, si on ne peut pas faire les travaux, et je pense que c'est vers ça qu'on va se diriger, alors il faut rembourser l'acompte. Parce que voilà, Nathalie, 9000 euros, c'est quand même pas une petite somme. Hein, et si on veut pouvoir avancer et quand même faire les travaux, il faut absolument récupérer cette somme. Vous n'avez pas lancé en parallèle d'autres entrepreneurs, Nathalie, pour essayer de faire ces travaux par ailleurs, hein.
5: Moi, non.
0: Non,
5: non, parce que d'après ce que j'ai compris, quand j'ai eu l'auditrice, la barite, quelqu'un au téléphone la semaine dernière, comme je suis sur le régime de maintien des primes, je dois pour bien faire garder la même entreprise, sinon je ne toucherai que 10 000 euros de primes à la place de 27 000.
0: Ah, oui.
5: Grosso modo, hein, c'est ce qu'elle m'a, voilà, elle m'a dit. Ça.
0: Et avec 10 000 euros de primes, vous les faites quand même, ces travaux, ou pas ?
5: Je pense que je serais quand même bien obligé de les faire. Mais bon, tant qu'à faire, si c'était lui, c'était mieux. Parce que...
0: Oui, bien sûr. Vous dites que vous serez obligé pour améliorer la performance de votre maison, mais rien ne vous y oblige définitivement.
5: Si, parce que mes corniches et celles, c'est aussi, sont dans un état épouvantable.
0: Ah oui.
5: De l'eau et tout. Non, j'ai pas le choix.
0: Ah oui, il faut absolument faire cette toiture.
5: Oui, c'était obligatoire.
0: Bon, Nathalie, ce qu'on va faire, c'est qu'on va espérer que cet entrepreneur, donc cette Dactoiture, finisse par nous revenir. Ça peut être dans les minutes qui viennent. On a lancé l'appel à la communauté Pigeon, voir si cette entreprise est connue, si on nous écoute du côté de Moucron, du côté de Tournai. C'est là que cette entreprise est active. Voilà, si vous connaissez cette entreprise, écrivez-nous, on essaye de le joindre pour essayer de comprendre pourquoi il ne répond plus à Nathalie et pourquoi il ne nous répond plus à nous. Nathalie, dès qu'on a des nouvelles, on revient vers vous. C'est OK pour vous ?
5: C'est OK pour moi.
0: Allez, on vous souhaite d'ici là une bonne journée. Peut-être à tout à l'heure, on croise les doigts.
2: Je vous tiens au courant, Nathalie, je vous tiens au courant.
0: Et bonne journée. Allez, on marque une courte pause et le journal de la conso, c'est juste après.
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6: 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Et avant de lancer le journal de la conso, je voudrais remercier les Rosanne, Virginie, Laurie qui nous écrivent et qui nous proposent des entreprises de toiture actives dans la région de Tournai ou de Moucron. Voilà, on pourra transmettre ces coordonnées à Nathalie si elle finit par récupérer ce fameux acompte de 9000 euros, si on arrive à avoir cette entreprise d'actoiture, cet entrepreneur qui avait promis de débuter les travaux à l'origine en juin 2025, puis en septembre, etc., etc., et qui aujourd'hui ne répond plus du tout. Carlo, on essaie de tout.
7: Oui, et peut-être peut-on aussi demander à la communauté Pigeon si elle a vu cet entrepreneur sur un chantier ou l'autre.
6: Oui. Et Arthur nous dit, effectivement, la dernière publication de cette entreprise sur Facebook date de 2024. Oui. Effectivement, on l'avait remarqué, ça ne veut pas dire charrette, hein, parce que effectivement, Nathalie nous a dit...
7: En tout cas, charrette le chantier, apparemment.
6: Ouais, ça ne veut pas dire charrette le chantier. Nathalie, elle a vu des ouvriers circuler avec une camionnette qui ressemblait très très fort à cette entreprise-là. Donc on recherche des infos sur cette entreprise. On aimerait bien que l'entrepreneur à qui on a laissé plusieurs messages...
7: Je suis actuellement en train de le contacter par WhatsApp.
6: Et d'envoyer des petits messages. On avait lancé un sondage. À quelle heure débuterait le journal de la conso? Vous, Carlo, vous aviez dit jamais. Vous, Martin, vous aviez dit 11h28. Mmh. Et vous, Audrey, vous aviez dit 11h23. Moi, en mon fort intérieur, j'avais dit 11h22 et 25 secondes. Et donc j'ai gagné.
8: Non mais ça va pas.
5: Les infos d'Audrey.
6: Voilà, j'avais besoin de gagner quelque chose aujourd'hui.
8: Audrey,
6: la grève surprise chez Avia Partner hier matin a perturbé de nombreux voyageurs à l'aéroport de Zaventem. Donc, on se pose la question aujourd'hui, Audrey, faut-il craindre un été compliqué dans les aéroports belges?
8: Et j'attendrai encore 15 secondes avant de parler, de commencer mon journal de la conso pour qu'il soit 23.
6: Exactement, à 11h23, c'est dans 9, 8, 7, 6, 5, allez-y.
8: Oui, je vais y aller quand même. Oui, donc pour les syndicats, il est trop tôt pour parler d'un été noir. Cette grève sauvage d'hier reflète surtout d'un climat social tendu au sein de l'entreprise, notamment autour des conditions de travail et de rémunération. D'autres dossiers restent toutefois sensibles dans le secteur aérien, comme la réforme des pensions des pilotes ou les menaces de Ryanair de réduire ses activités à Charleroi. Mais à ce stade, rien ne permet de prévoir une multiplication des perturbations cet été, même si un conflit local peut rapidement impacter des milliers de passagers.
6: Et un petit peu de conseil pigeon, hein, en cas de grève, de vol annulé, les voyageurs ont des droits, droits qui pourraient être renforcés par l'Union européenne sans toucher aux indemnisations actuelles.
8: Oui, c'est à l'étude pour le moment. Un accord provisoire prévoit de maintenir les compensations en cas de retard de plus de 3 heures, d'annulation ou de refus d'embarquement, avec des montants qui peuvent aller, on vous le rappelle, jusqu'à 600 euros. Parmi les nouveautés, par contre, les enfants de moins de 14 ans devront pouvoir être assis gratuitement à côté de leur accompagnateur. Oui, gratuitement. Un petit sac ou un sac à dos restera gratuit en cabine aussi. Les compagnies devront aussi simplifier les démarches de remboursement et mieux informer les passagers de leurs droits. L'accord doit encore être validé par le Parlement européen.
6: Et c'est vrai que ça fait des mois qu'on en parle de ces négociations sur le secteur aérien. Donc on a un accord, mais pour l'instant, il est provisoire. Parlons un petit peu de la Coupe du Monde.
8: Ouais, faisait longtemps.
6: Oui.
8: Vous avez regardé le match hier.
6: Bien sûr. J'ai plus d'ongles.
8: Vous savez que moi, je me suis forcée, j'étais toute seule à ma maison, je me suis forcée sur mon ordinateur à me brancher sur Ovio pour regarder le match toute seule, alors que Vous savez que je ne suis pas une grande fan de foot, mais parce que je me suis dit, sinon tu seras hors du coup demain.
4: Vous êtes dans le déni, Audrey, parce que depuis des semaines, vous nous parlez tous les jours de football, de la Coupe du Monde. Mais vous lui dites, oh non, mais moi ça ne m'intéresse pas, hein, vous savez. Mais j'en parle quand même tous les jours, je regarde toute seule.
6: Mais oui.
4: Vous êtes piqué.
8: Parce que je sais que j'essaye de vous plaire.
6: Et si vous voulez, dimanche prochain, vous pouvez venir regarder le match avec nous. Martin sera là, ici à Media Square, le nouveau bâtiment de la RTBF. Il y a un événement, écran géant et tout ça, ça va être génial.
8: Vous m'avez envoyé l'invitation, mais c'est sold out.
6: Martin, vous avez, vous avez pris les dernières places. Ah bah zut. Bon, parlons de la Coupe du Monde qui ne change pas les plans de vacances des Belges, mais les Diables Rouges voyageront malgré tout, en quelque sorte, avec eux.
8: Oui, alors, il y a une enquête du tour opérateur Corendon. 3 Flamands sur 4 et près de 2 Wallons sur 3 affirment que le Mondial n'influence pas leurs réservations. Les critères qui comptent le plus restent le prix, les promotions et la destination. Mais le football garde une place dans les esprits. Les vacanciers comptent suivre les matchs des Diables pendant leur séjour. C'est affirmé. Et alors, si on vous demandait à côté de quel Diable vous auriez envie d'être assis dans l'avion, vous diriez quoi ?
4: Bon, Lukaku.
6: Ah oui, ça laisse pas beaucoup de place pour, les gens.
4: Moi, je prends pas beaucoup de place, vous savez.
8: Lukaku aussi, vous ?
6: Moi, je discuterais bien avec Axel Witsel, tiens.
8: D'accord. Carlo ?
7: Écoutez, là, c'était horrible.
6: Maldini.
7: Parce que Eden Hazard, là, celui des burgers, il est plus là.
4: Non, il est voilà. Celui des burgers.
8: Celui des burgers, oui.
6: Il fait de la pub pour les burgers en ce moment, c'est vrai.
8: Eh bien, la majorité des Belges opteraient pour Kevin De Bruyne.
6: Oh,
4: ah oui. Ouais. Oui, bah oui.
8: Ouais. Oui. Ah, ok. Étonné. Je sais pas.
6: Ah oui, moi, ça m'étonne.
4: Bah, c'est le plus talentueux.
6: C'est le plus talentueux. Parfois, il peut un peu tirer la tête. Hier soir, il y a des moments où il tirait un petit peu la tête.
8: Est-ce que c'est le plus talentueux ? Alors, encore une fois, j'y connais rien, mais Lukaku est monté sur le terrain. Oui, certes, c'était un autobut, mais quand même, poussé l'autre équipe à faire un autobut.
6: Oh, les 23 secondes.
8: Incroyable.
6: C'était vraiment fantastique.
4: Cet homme est incroyable. Mais je te dis, ma théorie, c'est que les gens aiment bien être tranquilles dans l'avion. Donc peut-être qu'en s'asseyant à côté de Kevin De Bruyne, on est sûr de ne pas devoir faire la discussion pendant tout le vol.
6: Effectivement.
8: Et puis, pour terminer sur cette enquête de Corendon, il semblerait qu'un près d'un Belge sur deux croit à une qualification des Diables pour les quarts de finale. Je ne sais pas si vous y croyez. N'hésitez pas à nous écrire au 0470 07 20 23.
6: Et puis, pour suivre les matchs des Diables, même en vacances, on pense à Ovio, bien sûr, RTBF. Ovio, une étape importante a été franchie chez H&M Logistics à Glun, où les travailleurs devaient se prononcer sur le plan social lié à la fermeture du site.
8: Oui, le texte a été approuvé par 94% du personnel présent lors de l'Assemblée Générale. L'accord prévoit une réduction progressive des activités dès la fin juin, avec des départs échelonné jusqu'en septembre. Les travailleurs bénéficieront d'indemnités de rupture, d'un accompagnement à la reconversion et d'un budget de formation. La fermeture du centre logistique annoncée en mars menace plus de 440 emplois dans la région montoise.
6: Ils remplacent de plus en plus l'argent liquide dans les festivals. Les bracelets cashless sont pratiques, mais parfois très, très rentable, surtout pour les organisateurs.
8: Et au détriment des festivaliers. Du coup, ça va de soi. Selon le magazine 60 millions de consommateurs, un peu le pendant français de notre test d'achat, ces systèmes de paiement sans contact peuvent augmenter les ventes de 20 à 30%. Le problème, ce sont les sommes non dépensées. Certains festivaliers oublient de réclamer leur remboursement ou ignorent les délais pour le faire, ce qui fait qu'entre 5 et 10% des participants laissent de l'argent sur leur bracelet. Au Festival des Vieilles Charrues en Bretagne, ça représenterait quand même jusqu'à 100 000 euros de sommes non récupérées par an. 100 000 euros de bénéfices du coup, hein, direct dans la poche. De quoi relancer le débat sur un remboursement automatique des soldes non utilisés.
6: Oui, et sans frais surtout, hein, parce que s'il y a 3 euros de frais pour récupérer les 4,50 euros qui restent sur un bracelet, y en a qui réfléchissent à deux fois effectivement avant de le faire et on se dit, bon, tant pis. Donc, et au final, ça fait 100 000 euros.
8: Oui, et on en a déjà parlé dans cette émission, des conditions générales qui disent en dessous de 2 euros, vous ne pouvez pas récupérer votre solde. Il faut de toute façon payer 35 centimes de frais de transaction et compagnie. Tout ça est quand même assez problématique.
6: Bien, bonne nouvelle pour les amateurs de moules. Carlo, ici présent, la saison démarre plus tôt que prévu cette année.
7: Ça le fait rire.
8: Mais oui, mais dites-moi ce que vous en pensez de ces moules. C'est des moules de fond. Hein.
7: Des moules de fond.
8: Élevés en pleine terre, en pleine mer.
7: Alors ça c'est, oui.
8: Dites-nous tout sur les moules.
7: Alors d'abord, c'est vrai qu'on a en Zélande, on a d'abord eu des moules de corde, qui sont des moules suspendues.
6: On en avait parlé
7: en télé, je pense. Et ces moules de corde, voilà, c'est plutôt anecdotique. Et là, c'est le moule de fond. La moule, c'est le maraîchage de la mer. C'est pas quelque chose que l'on ramasse. C'est le maraîchage des brales d'escaut dans le cas de la Zélande. C'est pas quelque chose qui se pêche en mer. C'est quelque chose qui est cultivé. Là où c'est assez drôle, c'est que le communiqué de presse qu'on a reçu ce matin qui se trompe entre la moule et la tomate ou la moule et la frite, nous explique que c'est fantastique ces moules de fond puisqu'elles sont élevées en pleine terre. Donc la moule est devenue un végétal. C'est, dans ce cas-ci, c'est une algue et elle n'est pas en hydroculture, même si elle est dans l'eau, elle n'est pas en aquaculture. Elle est bien de pleine terre, ce qui est plutôt de pleine vase
6: de
7: dans
6: pleine
7: ce
6: vase,
7: cas-ci.
6: De plein sable.
7: Voilà, le but n'était pas de se moquer, mais enfin c'est fait. Et voilà, donc on rappelle qu'en effet il y a une saison des moules et que cette saison c'est maintenant, ça va durer encore très très longtemps, que la moule de Zélande c'est la préférée des Belges, que c'est un produit amusant parce que c'est un produit de terroir belge puisque nous en sommes des passionnés, mais qui nous est fourni par nos amis néerlandais, et ça depuis toujours puisqu'on ne fait pratiquement pas de moules en Belgique.
6: Et vous parliez de cette saison, une saison qui est un peu précoce en fait en ce moment.
8: Exactement, pourquoi ? Parce que les températures ont été plutôt favorables, ce qui fait qu'on peut retrouver ces premières moules de fond de Zélande, en effet, dans les rayons de chez Aldi et Delhaize. Leur croissance, elle a donc été accélérée. Les producteurs annoncent des moules de belle taille, bien remplies et de très bonne qualité. Les enseignes n'ont pas encore dévoilé leur prix, mais ils ne devraient pas non plus être plus élevés que l'an dernier. Chez Delhaize, une promotion, un acheté, un gratuit est déjà annoncée sur certains calibres. Puis on le rappelle que les moules préférées de Carlo, ce sont les moules de Bouchot.
6: Et puis,
8: c'est vrai, hein.
6: Je l'ai retenu. On passe à ce message, je peux en placer. Passons à ce message alarmant, non, même pas, qui circule massivement sur WhatsApp depuis quelques jours.
8: Et... Oui, peut-être que vous avez reçu ce message. C'est un message qui dit que l'intelligence artificielle de Meta pourra bientôt lire toutes nos conversations privées. Et donc ça inquiète évidemment tous ceux qui reçoivent ces messages. Selon WhatsApp, c'est totalement faux. Meta AI est déjà disponible depuis l'an dernier, mais elle n'a pas accès aux discussions privées qui restent protégées par le chiffrement de bout en bout. L'assistant ne peut consulter que les informations qu'un utilisateur lui transmet volontairement. Le message viral évoque néanmoins une vraie fonction, la confidentialité avancée, qui permet de mieux protéger certaines discussions. En tout cas, rien n'indique aujourd'hui que Meta AI puisse lire l'ensemble des messages échangés sur WhatsApp.
6: Vous avez une pièce sur vous, Martin, vous ?
4: Je pense que j'en dois en avoir une de 10 cents qui traîne.
6: La petite monnaie. Ah, moi j'ai une pièce de 2 euros, je crois que c'est une pièce allemande.
8: Ça
6: va pas fonctionner. Vous nous parlez d'une autre pièce.
8: Ouais, une pièce commémorative pour les 100 ans. J'hésitais sur la
6: ligne. Pas les 100 ans, non.
8: Les 100 ans, les 100 ans de la SNCB. Une pièce de 2 euros qui a été dévoilée hier à Train World, à Skarbek, présentée en présence de la patronne de la SNCB, Sophie Dutordoir, et du ministre de la Mobilité, Jean-Luc Cruc. Une pièce qui célèbre ici un siècle d'histoire ferroviaire belge et entrera prochainement en circulation. Vous trouverez peut-être cette...
6: On pourra payer avec.
8: Oui.
6: Ah, cool. Il y aura un petit train à l'arrière la pièce de 2 euros. Super.
8: Voilà.
6: Merci, Audrey. Mais peut-être que ce sera avec cette pièce de 2 euros qu'on pourra payer le sandwich de l'anecdote sandwich.
4: Elle est jolie, hein, ceci dit. Je viens de la voir devant moi. On a un petit train qui roule dans un 100 imprimé.
6: D'accord.
4: Je ne sais pas si ça vous parle comme ça.
6: Dans un 100.
4: Un 100, le chiffre 100.
8: Ah, 0, oui, 0. Oui, oui. Ça y passe dans 1, le 0, 0, 0.
4: Exactement.
8: Du chiffre 100.
4: Oui.
8: Ouais, tout à fait, je vois.
6: Merci.
8: Très beau, n'hésitez pas à
6: nous
8: dire
6: ce que
8: vous en
6: pensez. On va aller regarder ça. Plein de messages au 0470-07-20-23, notamment à propos des Diables Rouges, mais aussi à propos de votre dossier, Carlo. On a quelqu'un de la famille de l'entrepreneur dont on parlait qui nous contacte. Donc peut-être qu'on peut essayer de le rappeler hors antenne, histoire de voir s'il peut nous donner plus d'informations. Mais d'abord,
4: merci,
6: on va
4: beaucoup faire
6: un petit point RTBF Mobile Info. Rebonjour Jean-Marc Strel, comment ça roule en ce moment ?
9: C'est un peu compliqué sur le 411. Il y a un véhicule en panne. Le 411 Namur Arlan, hauteur de Libin. C'est une zone en travaux aussi. Quoi qu'il en soit, de toute façon, vous perdez une heure. Donc une heure de patience en direction d'Arlon. Courage ! Bien évidemment, il y a un véhicule en panne aussi, avec moins de conséquences. Sur le 40 Liège-Bruxelles, hauteur de Tirlemont, en bande de droite, c'est en direction de Bruxelles. Bruxelles est toujours les suites de cet accident, avec le tunnel botanique qui est fermé en direction du Midi. Et puis à Namur, la manifestation qui continue et qui perturbe la circulation dans le centre.
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0: Jennifer Page, c'était Crush, un petit souvenir de 1998.
1: J'adorais cette chanson.
0: Ah oui ?
1: Ouais, j'adorais Jennifer Page. Mais bah, juste celle-là, quoi.
0: Nous aussi, on adore. Nous aussi, on adore. Et c'est pour ça qu'on l'a mis dans la playlist de Vivacité.
1: Bon, merci, Simon.
0: Carlo, oui, je suis pour pas grand-chose. vous étiez, vous, au téléphone avec quelqu'un de la famille de l'entrepreneur qu'on recherche depuis tout à l'heure.
2: Voilà, qui est en plus un très fidèle auditeur et téléspectateur. Et donc, il ne loupe pas une émission dont on n'est pas des pigeons. Donc déjà, je le remercie. Mais qui nous dit que Damien, puisqu'il a un prénom, Damien, donc l'entrepreneur, est bien au courant qu'il doit finir ce faire, commencer ce chantier, qu'il a prévu de faire ça en juillet, et que voilà, donc que ça traîne et que apparemment il aurait trop de boulot. Alors il y a peut-être une bonne nouvelle là-dedans, c'est que l'entreprise est bien debout et, oui. Et fonctionnante. L'autre bonne nouvelle, c'est qu'on aurait une promesse. Mais alors, ce que j'ai suggéré à ce membre de la famille de Damien, c'est de renvoyer un petit message à Damien, à qui j'ai envoyé également un WhatsApp pour qu'on le prenne sur antenne et qu'il nous rassure en direct. Ce serait quand même pas mal, et qu'il s'engage un peu auprès de Nathalie par rapport à ça.
0: Reste 20 minutes dans cette émission.
2: Il est 39 et 50 secondes puisque vous avez l'heure aujourd'hui, mon cher Simon. Et donc, nous attendons au moins une réponse à mon WhatsApp.
0: Allez, on croise les doigts pour Nathalie. On espère une résolution rapide de ce dossier. Et en attendant, on lance le deuxième dossier de cette émission.
3: Le dossier de Martin.
4: Le bricoleur, peut-on le faire ?
0: Bah oui, Mickaël, c'est pas Bob, c'est Mickaël, il est bricoleur, et apparemment c'est un petit peu ça le problème, Martin.
5: On dirait, il a acheté un onduleur donc auprès d'une société spécialisée, et pour l'installation, il a décidé de le faire lui-même, comme il est bricoleur, il n'a pas fait appel au service d'installation. Bon, a priori, pas de souci. D'ailleurs, cet onduleur, il a fonctionné pendant 3 mois chez lui, mais au bout de 3 mois, il a rendu l'âme, visiblement, et au moment de vouloir faire marcher la garantie, visiblement, la société ne l'a n'entendez pas de cette oreille, en tout cas pas tout de suite.
0: Et direction le sud de notre pays, direction Virton, où nous attend Mickaël. Bonjour Mickaël.
6: Bonjour.
0: Vous êtes donc bricoleur, mais qu'est-ce que vous avez bricolé ? C'est quoi comme installation ? C'est pour vos panneaux photovoltaïques, c'est ça ?
6: Oui, c'est ça, c'est simplement un onduleur. Avant, j'avais un ancien onduleur qui n'était pas hybride, donc qui ne permettait pas de mettre une batterie dessus.
0: D'accord.
6: Donc on a passé avec un nouvel onduleur hybride de la marque Daye, avec une batterie 16 kW. Tout fonctionnait bien jusqu'au début avril, et puis après, voilà.
0: Ah oui, c'est ça. Donc,
6: rien ne fonctionnait.
0: Le bricolage, on va dire, ce qu'il fallait faire, c'était donc enlever l'ancien onduleur et le remplacer par un nouveau. Et on rappelle qu'un onduleur, c'est ce qui permet de passer d'un courant continu des panneaux solaires à un courant alternatif qui est utilisable dans une maison ou dans une batterie. Vous me corrigez si je me trompe, hein, Mickaël, parce que
6: ouais,
0: manifestement,
6: non,
0: vous avez des compétences techniques poussées. Vous l'avez payé combien, ce fameux onduleur ?
6: 1200 euros.
0: Vous êtes allé l'acheter dans un magasin qui est spécialisé, un magasin de la région liégeoise, donc. Vous vous l'êtes fait livrer ou vous êtes allé sur place ?
6: Non, je me le suis fait livrer.
0: D'accord. Vous installez tout comme il faut, et quelques
6: Exactement.
0: Mois plus tard, cet onduleur, il tombe en panne. Qu'est-ce que
6: oui,
0: vous faites ?
6: Oui, la partie batterie tombe en panne.
0: D'accord.
6: La partie solaire qui permet de convertir en 220 volts, ça fonctionne nickel.
0: Ça fonctionne nickel. Voilà. Qu'est-ce que vous avez fait quand vous vous êtes rendu compte que cet onduleur ne fonctionnait plus ?
6: J'ai contacté la société Home Solar. Qui m'a dit que je devais...
0: C'est le magasin où vous êtes allé, c'est ça ?
6: Exactement. Parce que c'est deux noms de sociétés différentes, en fait.
0: D'accord.
6: Mais donc j'ai contacté, je leur ai expliqué le problème. Ils m'ont dit que je devais voir avec un installateur. Mais comme j'ai fait l'installation moi-même, donc je leur ai dit que j'ai fait l'installation moi-même et tout, ils m'ont demandé de donner le numéro de la centrale pour qu'eux puissent se connecter à distance et vérifier le bon fonctionnement. Mmh. Et ce qui en est résulté, c'est que la batterie n'est pas compatible. Alors je leur ai expliqué que la batterie a bien fonctionné. Pendant 2 mois et quelques, la batterie a fonctionné nickel. Et puis après, là, du jour au lendemain, elle ne fonctionne plus. Donc la compatibilité ne peut pas être mise en cause, vu qu'elle fonctionne.
0: Mmh. Et qu'est-ce qu'on vous a répondu ?
6: Alors, on m'a répondu dans un premier temps que je devais voir avec un installateur, donc ce que j'ai pas fait.
0: Ouais.
6: Après, que je devais voir avec le support de la batterie.
0: Oui.
6: De la batterie.
0: Ah, de la batterie d'abord, ok.
6: De la batterie. J'ai vu avec eux, ils m'ont dit que c'était bien compatible, parce que ce qui rend une batterie compatible, c'est le BMS qui est à l'intérieur. Et le BMS qui est à l'intérieur, c'est un BMS compatible avec la marque Daye et puis plein d'autres marques différentes.
0: D'accord. Donc ça, oui, donc ça, vous avez vérifié. Les différents fabricants vous disent que les deux appareils sont compatibles.
6: Exactement. Et ils veulent rien entendre. Eux, ils disent que non, c'est pas compatible.
0: Et ils vous reprochent d'avoir installé l'onduleur vous-même.
6: Voilà, ça c'était dans un premier temps. Et puis après, on n'est plus revenu sur le sujet là, parce que pour eux, c'est la compatibilité après.
0: D'accord.
6: Et rien d'autre.
0: Ne bougez pas, Michael, on va voir comment on peut vous aider.
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0: Bon, ici, on est quand même face à une sorte de refus de garantie légale, Martin.
5: Bah exactement, et on l'entend bien, hein, le vendeur qui explique qu'il faut aller voir un installateur, qu'il faut aller voir le fabricant, que finalement c'est de la faute de Michael. Enfin, en fait, dans tous les cas, on renvoie la balle à quelqu'un d'autre sans prendre vraiment le dossier à bras-le-corps. Et on le rappelle, on est dans le cadre de la garantie légale de 2 ans. C'est au vendeur à réparer ou remplacer en cas de problème. Il ne faut pas simplement rediriger le client vers d'autres personnes. Ça, ce n'est pas suffisant, ce n'est pas ce que prévoit la loi. Alors effectivement, si Michael avait fait une erreur, avait lui-même causé la défectuosité du produit, bien là oui, on aurait pu le lui reprocher. Mais dans ce cas-ci, vous l'avez compris, la société n'a même pas récupéré l'onduleur, n'a même pas tenté de voir, d'établir un diagnostic clair et précis. Ils l'ont chaque fois fait à distance sans vérifier l'appareil, et donc ça ne va pas non plus. C'est au vendeur à prouver s'il y a une erreur de la part de Michael. Et donc ce qu'on va demander aujourd'hui tout simplement, c'est qu'il reprenne cet onduleur, qu'il le remplace, en tout cas qu'ils prennent le dossier à bras-le-corps plus que ce qu'ils l'ont fait jusqu'à présent.
0: Bien, on va appeler ce magasin juste après une courte pause.
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0: Et ce matin, les pigeons sont mobilisés pour venir en aide à Michael et cet onduleur qu'il a donc installé chez lui pour remplacer son ancien onduleur et installer une batterie, un onduleur qui tombe en panne et un vendeur qui refuse de faire fonctionner la garantie en disant « Non, mais en fait, vous n'avez pas choisi l'onduleur compatible avec votre batterie. » Ce que le fabricant de la batterie conteste, l'onduleur est compatible. Ça, c'est vous en avez eu la confirmation, Michael. Vous avez aussi contacté le fabricant de l'onduleur ou pas du tout?
6: Oui, j'ai contacté le fabricant de l'onduleur aussi et je vous ai transmis d'ailleurs les mails où j'ai demandé une mise à jour, parce qu'au départ je pensais peut-être que problème de mise à jour ou quoi. Et bien lui aussi m'a redirigé vers mon fournisseur d'onduleur en me disant qu'il y a un problème et que je dois me retourner vers lui.
0: Ah oui, donc même le fabricant reconnaît qu'il y a un souci qui doit tomber sous la garantie.
6: Voilà, exactement.
5: Ouais, mais c'est après, mis par écrit dans les mails. Hein. Oui.
6: Oui, et après, eux, ils disent que non. Nous aussi, on a pris contact avec le support et ils disent que c'est un problème de compatibilité.
0: Mais enfin, alors que vous avez les mails, vous avez les preuves, vous leur avez fourni tout ça?
6: Oui.
0: Bah c'est bizarre, ça.
6: Et eux, ils disent non, vous êtes tombé sur un commercial qui m'a dit au téléphone. Vous êtes tombé sur un commercial et lui, il connaît rien. Voilà ce qu'il m'a dit.
5: Alors, moi, je vais faire une petite théorie qui n'est peut-être pas fondée. Hein, mais Michael, vous habitez à 141 km du siège de la société. Alors, est-ce que ça explique que l'on ait plus de mal ou moins d'envie d'assurer le service après-vente? Je ne sais pas si c'est une possibilité ou pas. Parce qu'on aura envie de dire, là, il suffirait d'aller juste au magasin et de rendre l'onduleur et ce serait fini. Voilà, il y a une grande distance entre les deux. Est-ce que ça peut jouer? Je ne sais pas.
0: Et vous, Michael, vous seriez prêt à aller jusqu'à Fléron pour déposer cet onduleur?
6: Oui, si on vous le demande. Je vous avais dit par téléphone l'autre jour que moi, il n'y avait pas de souci. Bon. Moi, si je devais y aller, j'irais.
0: On a tout plein d'éléments, tout plein de questions surtout. C'est parti, on appelle le magasin en question.
11: Bienvenue chez Photon Solar. Pour l'accueil, composez le 1. Pour le service commercial, tapez 2. Pour le service technique et après-vente, formez le 3.
0: Faisons le 3.
11: Pour tout autre...
5: Ah, on la connaît bien celle-là.
0: Oui, celle-là, elle revient souvent.
5: Attention les trompettes.
0: Allô, allô.
12: Allô. Oui, bonjour.
0: Bonjour madame, c'est Simon François à l'appareil. On est avec toute l'équipe d'On n'est pas des pigeons, direct à la radio Vivacité. On vous appelle parce qu'on essaie de venir en aide à Michael qui a acheté chez vous un onduleur de la marque Deye, un onduleur qui est tombé en panne. Et Michael, il a toutes les peines du monde à faire fonctionner la garantie légale. C'est pour ça qu'il nous a contactés. J'ai ici un numéro de série, un numéro de modèle. Est-ce que ça peut vous aider?
12: Il faut plutôt un numéro de commande ou de facture.
0: Vous avez ça sous les yeux, Martin?
5: Effectivement, on va le transmettre. Il vous a envoyé déjà pas mal de mails, hein, Michael, à ce sujet-là. Je ne sais pas si vous voyez un petit peu de quel dossier on parle ou pas du tout.
12: Non, comme ça, avec le nom, non.
5: D'accord, on va vous transmettre aussi son adresse mail, comme ça vous pourrez peut-être retrouver également l'échange. Donc pour vous expliquer la situation, donc c'est un onduleur qui a été acheté donc au mois de janvier, que Michael a installé lui-même sur son installation, et ça a parfaitement fonctionné dans un premier temps, mais c'est 3 mois plus tard seulement que la batterie de cet onduleur a rendu l'âme visiblement, et depuis, il tente de faire fonctionner la garantie légale auprès de votre magasin, mais visiblement, on lui avance plutôt qu'il s'agirait d'un problème de compatibilité. Et lui, il a forcément...
12: Je vois de quoi il s'agit.
5: Ah, oui.
12: La batterie n'a pas été achetée chez nous. Donc non. Je pense que ce n'est que l'onduleur qu'il a acheté chez nous.
0: Oui, tout à fait. C'est un onduleur hybride, donc. Et c'est la partie vers la batterie qui pose problème. Et alors, lui, il a contacté le fabricant de l'onduleur et de la batterie, qui lui ont confirmé que c'était bien compatible. Et pourtant, de votre côté, on dit que non.
12: En fait, parce qu'on a deux versions différentes. Nous aussi, on est en fait le distributeur de ce matériel-là en direct. Mm-hmm. Donc, on passe par la marque en direct. Et c'est eux aussi qui nous confirment qu'il n'y a pas de compatibilité avec la batterie. Maintenant, c'est mon collègue, en fait, qui a géré, en fait, ce dossier-là. Il est en rendez-vous pour le moment.
0: D'accord.
5: Donc, d'accord, parce que Michael, par mail, lui, il a contacté aussi Deye par mail. Et eux lui ont dit par écrit qu'il y avait bien une compatibilité.
12: Bah nous aussi, on a un écrit qui dit que ce n'est pas compatible.
5: Et dans ce cas-là, alors, est-ce que vous ne pouvez pas reprendre, enfin, en tant que vendeur, hein, puisque c'est quand même vous qui l'avez vendu à Michael, est-ce que vous ne pouvez pas reprendre l'appareil et ensuite vous redirigez-vous vers le fournisseur avec l'appareil et
12: faire un... Ce n'est pas l'appareil qui pose problème, en fait. C'est la batterie et donc la communication avec la batterie qui pose problème.
0: Oui, mais ça, c'est votre point de vue qui est contesté par le client.
12: Oui.
0: Preuve à l'appui, donc est-ce que ça ne vaudrait pas la peine de reprendre cette machine, de quand même vérifier s'il n'y a pas un autre problème? Parce que là, pour l'instant, chez vous, on n'a pas touché à cette machine, on n'a pas encore...
12: Non, pas du tout, non. On a juste... je pense que monsieur a pas... l'installation avec nous, donc on peut nous à distance accéder et vérifier, Et donc, c'est via ça qu'on voit que l'appareil n'a aucun problème. Maintenant, pour vous parler techniquement, moi, à mon niveau, je ne saurais pas. Donc, mm-hmm. C'est plutôt mon collègue qui peut vous parler techniquement du produit.
0: Oui, mais nos questions ne sont pas vraiment d'ordre technique, elles sont plutôt d'ordre légal. Ici, oui. On a un refus de garantie légale. Et je vois que c'est assez contesté. Enfin, les justifications, c'est légalement, c'est au vendeur. Donc, c'est à vous d'expliquer pourquoi vous ne faites pas fonctionner la garantie légale. Et votre explication, elle est contestée par le client. Donc, est-ce que vous pouvez pas offrir une solution à votre client pour...
12: Déjà, ce n'est pas un refus de garantie légale. Donc, le problème, déjà, l'onduleur n'a aucun problème.
0: Mais comment vous pouvez l'affirmer si vous ne l'avez pas vu, cet onduleur ?
12: Ben si, on a accédé, comme j'ai dit, à distance et on a vu les paramètres.
0: Et ça vous permet de voir tout, même s'il y a...
12: Oui, tous les paramètres techniques de l'onduleur, on peut tout voir à distance.
0: Et s'il y a une pièce qui est cassée, vous le voyez aussi vous le voyez
12: non,
0: à distance ?
12: Non, pièce cassée, non, mais s'il y a une pièce cassée, les paramètres ne seront pas les... Enfin, il y aura une modification sur les paramètres d'origine.
5: Mais comme on vous le disait, madame, à partir du moment où par écrit, et je pense que d'ailleurs, Michael, le client vous les a transmis, ces écrits, dès il lui dit de voir avec le vendeur, qui est donc vous, comment est-ce qu'on fait pour la suite? Puisque là, il y a un client qui vous a fait confiance aussi, qui a commandé chez vous, qui a payé chez vous. Et là, on est un petit peu en train de lui dire, bon, écoutez, de toute façon, c'est pas compatible. Nous, c'est notre version, peu importe la vôtre, et donc débrouillez-vous.
12: Non, ce n'est pas ça. En fait, la compatibilité avec les onduleurs Day, quand on a une batterie qui est connectée à un onduleur, c'est plutôt le protocole de la batterie qui... Il y a un protocole de communication que le fabricant des batteries qui donne pour pouvoir permettre en fait une communication entre les deux.
0: Oui, mais Michael nous l'a dit. Michael, vous pouvez le confirmer. On vous a bien dit que c'était compatible.
6: Exactement,
0: ce protocole de communication.
6: Même dans la documentation technique de la batterie que j'ai transmise à la société, il est bien stipulé que c'est compatible avec le protocole Daye Low Voltage. Donc, c'est compatible. Il n'y a pas à dire que ce n'est pas compatible.
0: Madame, Michael, il habite loin de votre commerce, mais il est prêt à venir jusqu'à vous avec l'onduleur. Est-ce qu'on peut le recevoir et essayer de trouver une solution ?
12: Il peut venir, ça, il n'y a aucun problème. Maintenant, comme j'ai dit, moi, je préfère que c'est la personne qui a géré le dossier qui vous répond directement, mais pour le moment, il est en réunion.
0: À quelle heure est-ce qu'on peut l'appeler ?
12: À mon avis, il aura fini d'ici une heure maximum.
0: D'accord. Martin, vous lui passez un petit coup de fil ?
5: Parfait, je rappelle sur son numéro, madame, ou vous avez peut-être son numéro directement ?
12: Oui, c'est le numéro du fil.
0: Allez, merci beaucoup, madame, on va faire ça. Merci. On marque une courte pause, on se retrouve juste après.
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0: 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Bon, Martin, il vous reste donc du boulot pour venir en aide à Michael. Michael, on met votre dossier dans les à suivre et on revient vers vous dès qu'on a la personne responsable. Carlo, vous avez vu vous éclipser du studio. Oui. Vous avez eu un autre coup de fil. Ça concerne Nathalie. Nathalie qu'on est en train d'appeler pour lui donner des nouvelles de son dossier. Racontez-nous.
2: Alors, j'ai eu en effet l'entrepreneur Damien.
0: Super. Celui qu'on cherche à joindre depuis un an.
2: Oui, c'est ça. Donc, il m'a rappelé, il m'a expliqué expliquer toutes les petites difficultés qu'il avait, mais qu'il était en effet en activité, qu'il avait énormément de retard sur ses chantiers, qu'il se sentait très embêté. Il s'était peut-être fait un tout petit peu remonter les bretelles par sa famille qui nous écoute au téléphone. Je ne sais pas, je ne préjuge pas.
0: Bon, et Nathalie est en ligne avec nous.
2: Voilà, alors,
0: Nathalie,
2: que j'ai obtenu...
0: on a des nouvelles.
2: Oui, Nathalie, voilà. Merci de revenir avec nous. Alors, les infos que j'ai eues, c'est que donc là, il va y avoir les congés de la construction. Malheureusement, Damien s'engage à venir sur votre chantier à la reprise après le 15 août et à finir cela dans les temps. C'est très court. Donc, j'ai dit à Damien, je dis maintenant, je l'annonce en radio. Donc, je compte sur vous. Toute la famille de Damien est mobilisée pour le pousser à finir ce chantier.
0: Et Damien va rappeler Nathalie.
2: Ah oui, et Damien s'est engagé à vous rappeler, Nathalie. Donc, j'aimerais
12: quand
2: bien.
12: Quand même.
2: Je voudrais,
0: quand
2: s'il
0: la
2: vous
0: moindre
2: plaît, tenez-moi au courant pour me dire s'il vous a rappelé. On se tient au courant au téléphone
0: voilà.
2: Dans les jours qui viennent.
0: Ça avance. On a au moins eu un contact.
2: Voilà.
0: On va retenir ceci. Merci beaucoup, Carlo. Et merci à Nathalie. Merci à vous pour votre fidélité. À demain.
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24: Bonjour à toutes et tous. Plusieurs milliers de personnes manifestent ce mardi à Namur à l'appel des syndicats CSC et FGTB ainsi que du monde associatif. Les participants dénoncent la politique budgétaire du gouvernement wallon et estiment que les efforts d'économie reposent principalement sur les travailleurs et les allocataires sociaux. Selon les syndicats, il serait plus de 10 000 à manifester. La cour d'assises du Hainaut poursuit l'examen du dossier du drame du carnaval de Strépy-Brakni. Mardi, le premier avocat général a requis 27 ans de réclusion criminelle contre Paolo Falzone, reconnu coupable de 7 meurtres et de 79 tentatives de meurtre commis le 20 mars 2022. Le magistrat n'a retenu aucune circonstance atténuante. Une peine de 2 ans de prison ferme a également été requise contre le passager Antonio Falzone, reconnu coupable de non-assistance à personne en danger. La Commission européenne instaure un nouveau droit de douane temporaire sur les achats en ligne provenant de pays hors Union européenne. À partir du 1er juillet 2026, un montant fixe de 3 euros par catégorie de produits sera appliqué aux envois d'une valeur maximale de 150 euros. Cette mesure vise notamment à mieux encadrer l'importation de marchandises via les plateformes d'e-commerce. Elle restera en vigueur jusqu'au 1er juillet 2028. Une pétition demandant au Parlement wallon de se positionner contre les visites domiciliaires a atteint en 24 heures les 1000 signatures nécessaires à sa prise en considération. Les responsables de la campagne Stop aux visites domiciliaires s'en félicitent alors que les discussions sur le sujet débutent ce mardi à la Chambre. Ils souhaitent que les assemblées régionales adoptent les résolutions contre l'avant-projet de loi fédérale qui permettrait, sous certaines conditions et avec l'autorisation d'un juge d'instruction, l'entrée de la police dans un domicile pour interpeller une personne en séjour illégal.

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1: Le point RTBF Mobile Info, c'est avec Jean-Marc Strel. Jean-Marc, des soucis, gros soucis sur la E411.
2: Exactement, Sarah, c'est un véhicule en panne qui pose tant de problèmes parce qu'il est dans une zone en travaux. Le 411 Namur-Arlon, hauteur de Liban, vous perdez plus de 2 heures. Actuellement, vous êtes à l'arrêt, tout simplement. Donc, évitez le secteur, en tout cas pour l'instant. C'est en direction d'Arlon. On imagine que le véhicule va être dégagé le plus rapidement possible. Mais vous l'avez compris, c'est compliqué. L'autre info, c'est une manifestation en cours dans le centre de Namur. Soyez particulièrement attentifs si vous voulez vous rendre dans Namur ou dans le centre ou même aux alentours, bien sûr.
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1: Bonjour tout le monde, sous le soleil, je vous salue et bon appétit si vous passez à table. Merci d'être avec nous. C'est parti pour 2 heures de plaisir, 2 heures de jeu, avec notre maître du jeu, c'est notre maître à tous, Jordan Renard. Salut Jordan.
6: Bonjour Sarah, bonjour tout le monde.
1: On m'a dit, mon petit doigt m'a dit, mais plein d'autres petites oreilles et petits murs m'ont dit aussi que notre champion, il a eu chaud hier.
6: Oui, c'était pas évident. Hein. Après 3 manches, il était à 35 points, 28 pour les challengers. Il a remporté que 2 manches sur 4 et on n'a pas l'habitude.
1: Aïe, aïe, aïe, Jacques, on va l'entendre dans quelques minutes. J'espère qu'il s'est ressourcé et qu'il est en forme pour cette nouvelle partie de ce mardi. Face à lui, Anne-Marie de Saint-Georges, Jérôme de Saint-Nicolas et puis encore 2 places à prendre parce que dans l'équipe de Challenger, il y a 4 personnes. Peut-être vous d'ailleurs qui nous écoutez. 04 70 07 20 23, le numéro WhatsApp de Vivacité. Ou alors on est là par SMS, ça fonctionne, hein, Jordan, le SMS. Vous êtes... Oui. Garant de tout.
6: Oui, on regarde toutes les plateformes.
1: 6003, c'est le SMS, c'est 1 euro par message. Démarré par Challenger, suivi de votre prénom.
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1: Ben Jacques a dit qu'il avait un peu... C'était difficile hier, hein Jacques. Bonjour ouais. Champion, bienvenue.
7: Bonjour.
1: Et alors, ouais. Comment vous sentez par rapport à cette partie hier, même si vous l'avez remportée?
7: Bien, mais j'ai pas fait des mauvais scores. Hein. Les 2 manches que j'ai perdues, j'avais fait 10 points. C'est les challengers qui ont bien joué.
1: Oh là là là là, ouais, mais les challengers qui commencent à se dire, attendez, 33e participation, 5250 euros dans la cagnotte, je veux la moitié.
6: Oui, c'est ça.
7: Il faut reconnaître les mérites de chacun. Hein.
6: Mais oui. C'est vrai, hein, parce que Anne, elle a fait un 12.
1: Wow.
6: On a aussi eu un autre candidat qui a fait un 14, donc c'était une partie pas évidente, pas des plus évidentes. Quoi.
1: Ok, et on remet ça, vous avez quand même aimé, parce que vous avez dit oui, champion, pour empiler pour aujourd'hui.
7: Sarah, je ne pouvais pas partir, je peux pas partir sans que ce soit vous qui animiez.
1: Oh, voilà. C'est gentil, et ça me fait plaisir, champion, parce que chaque fois quand je ne suis pas là, je me dis, ah, j'ai quand même un petit pincement au cœur en disant, j'espère qu'il va y aller, Jacques, j'espère que ça va aller.
6: Et la première question que Sarah me pose quand on se revoit, c'est, le champion, il est toujours là.
1: Oui, Jacques, il est toujours là. Excellent.
7: Vous faites rougir.
1: Oh bah, moi aussi je rougis, mais c'est la magie de la radio, donc on peut faire ce qu'on veut. Finalement, champion, vous le savez, 4 manches vous attendent. Vous avez le choix du questionnaire, mais les challengers, vous le savez, en cas d'égalité, c'est eux qui ont la main. Et c'est ça aussi qui n'est pas évident en tant que champion, mais vous avez décidé de rempiler. Bonne partie, champion, à tout à l'heure, Jacques. Oui. On se retrouve dans quelques minutes. Salut Jacques. 04 70 07 20 23, le numéro WhatsApp de Vivacité. On est là, on vous attend. Et on dîne tous les midis de la semaine.

0: American Girls, Harry Styles. On marque une pause et puis on a rendez-vous avec notre champion.
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0: Et avec notre super champion Jacques. Jacques Desbonvillers, 5 250 euros dans la cagnotte champion. Oh là là. 33e participation, peut-être 34e demain, peut-être, parce que pour cela,
12: peut-être.
0: Il faut remporter la manche aujourd'hui. Bonne chance champion, voici la roue.

0: Stars, les Beatles.
1: Oui, bah vous avez entendu parler de télévision et de radio. On va s'arrêter à la télévision, vous avez raison.
2: C'était mieux avant, remonter le temps.
0: Premier cheveu blanc. J'ai pris un coup de vieux. Vous avez des cheveux blancs, champion, mais vous avez pas, vous
3: non,
0: mettez beaucoup
3: de
0: casquettes.
3: Hein.
0: Oui, c'est ça. Oui, je suis Sarah. Ne te lance pas là-dedans. Il a pas de cheveux. Mais c'était trop tard. Vous savez, vous connaissez. Hein, des fois, je réfléchis après.
1: Bah, et puis on oublie. Hein.
0: Bah, oui, parce
1: on ne s'est jamais vu.
0: Bah, non, c'est vrai. Une photo, quand même. On a vu la photo du champion. Ah oui, avec une médaille et tout ça de golf, je crois. Ouais. Et Jampi.
1: Voilà.
0: Exactement. Et tout ça pour vous dire que voilà, les cheveux blancs avec l'âge, ça ne s'arrange pas.
1: Ben non.
0: Ah bah non.
1: Eh bien, ce qui est bien quand on a de l'âge, c'est qu'on a beaucoup de souvenirs. Et c'est l'objet de ce questionnaire, le questionnaire souvenir.
3: Souvenir.
0: Vous prenez souvenir sans hésiter, champion.
3: Oui, mais non, ça veut dire quoi, souvenir?
0: Ben, souvenir, ça veut dire un peu nostalgie, quoi. On va remonter le temps avec des objets, des lieux, des choses qui se sont passées dans le temps, donc dans le passé.
3: Ouais, bon, allez, on va aller pour les souvenirs, allez.
0: Ok, on laisse la télévision.
3: J'espère que les souvenirs seront là et que la mémoire ne me fera pas défaut.
0: Oh, vous en avez une bonne mémoire, champion.
3: Oui, bah, oui, je pense.
0: Le disque dur, il fonctionne encore. De temps en temps, il bug.
3: Il fonctionne encore pas mal.
0: Ouais, c'est ça. Et la RAM, c'est pas mal non plus. Bref, la machine est encore bien.
1: Je rime et je rame comme tartinet botteram.
0: Aïe, ah, amener. Souvenir. On va aller dans tous les sens, dans toutes les décennies aussi, champion. À vous de jouer maintenant. Top chrono. Quel jeu vidéo créé en 1980 avait pour héros un diagramme circulaire jaune.
3: Jaune propos de Pac-Man.
0: Oui, vous vous souvenez de la publicité « Il est fou, Afflelou ». Mais quel est l'objet vendu?
3: Des lunettes.
0: Oui, dans quel pays s'est déroulée l'affaire Natacha Campouche, cette jeune fille qui s'est échappée après 8 ans de captivité? Oui, en 2006, Google rachète la plus grosse plateforme de diffusion de vidéos créée un an plus tôt. Laquelle?
3: Proposition.
0: Vimeo, Dailymotion, YouTube.
3: Dailymotion.
0: Mmh. Cette célèbre rappeuse française, Mélanie de son vrai nom, est née le 25 juillet 1980. Qui est-ce?
3: Beyoncé.
0: Oui. Que disait le premier SMS envoyé le 3 décembre 1992?
3: Proposition.
0: Bonsoir, joyeux Noël, comment ça va?
3: Bonsoir.
0: Mmh. Quel est ce jeu où il faut retirer des fins bâtonnets sans faire bouger les autres?
3: Le Mikado.
0: Oui, le 25 mars 1977, Paris élit son maire pour la première fois au suffrage universel. De qui s'agit-il? Ouais, c'est bien, champion, bravo. Parce que là, c'est pas évident parce qu'on n'a pas une décennie. Vous voyez, on aurait pu jouer avec les années 90, par exemple, ou les années 70. Et donc, on a vraiment voyagé dans le temps et vous avez très, très bien joué, champion. Deux petites erreurs, mais honnêtement, c'est un beau score. C'est combien, alors, pour cette première manche?
1: C'est vrai que c'est un chouette questionnaire parce qu'il y en a autant pour vous, Sarah, que pour moi, que pour Jacques, que pour tous nos auditeurs. Quoi?
0: Jacques, il nous a traités de vieux, là.
1: Ah non.
0: Là, si.
3: Non,
0: ah,
3: non.
1: J'ai pas dit
0: entre
1: ça.
0: Les lignes, un peu, quand même.
1: Non, non, non.
3: Mais j'aime bien la description de Jordan, c'est exactement ça.
0: Il y en
3: c'est
0: a
3: pour tous les goûts. C'est vrai.
0: C'est vrai, il y en a pour tous les goûts.
1: Et en plus, c'est chouette pour vous parce que vous avez fait 12 points.
0: C'est bien, ouais. Champion. Ouais. C'est très, très bien joué. Je rappelle que le maximum, c'est 16. Hein. Donc, franchement, c'est un très beau score. Avec Pac-Man, on a hésité, hein, mais vous n'avez pas dit proposition. Vous avez Pac-Man, donc c'est accepté. Ben oui, il mange les fantômes.
1: Oui, ça existe encore. On peut encore jouer.
0: Ouais, j'adore. Vous avez joué à ça, hein, champion?
3: Oui, oui, j'ai joué à Pac-Man à un moment, oui.
1: Simple et efficace, hein, finalement.
0: Oui, tout à fait, encore aujourd'hui. Il est fou, Afflelou, il est fou. Mais il vend des lunettes, ouais.
1: Oui, bah, c'est encore le cas, hein. Donc slogan mythique des années 80.
0: Et puis, Natacha Campouche, malheureuse histoire, là, du côté de l'Autriche. Oui, tout à fait, elle s'est échappée après 8 ans de captivité.
1: Oui, en fait, elle a été enlevée à ses 10 ans. Elle a été séquestrée pendant 8 ans et un jour, c'était en 2006, rappelez-vous. Et elle a réussi à s'échapper.
0: On a découvert l'horreur, la cache. Ah, c'est pas une cache, mais là où l'endroit où elle est restée en captivité, c'est horrible. Et puis Google, alors, rachète la plus grosse plateforme de diffusion de vidéos créée un an plus tôt. On est en 2006, donc cette plateforme a été créée en 2005. C'était YouTube, champion. Ouais, c'est racheté par Google. Ouais, j'apprends aussi quelque chose.
1: Oh, oui, bah, en même temps, ça fait déjà 20 ans.
0: Non, c'est parce que la marque existe encore bel et bien aujourd'hui.
1: Oui, clairement.
0: Je pensais que c'était une marque à part entière, en fait.
1: Mais ah, non.
0: Ça appartient à Google.
1: Oui, bah, tout appartient finalement à Google.
0: Presque tout. Nous pas, on résiste.
1: Et pour vous dire, hein, YouTube, ça fonctionne toujours, alors que ça fait plus de 20 ans que ça existe. Hein. C'est la plateforme vidéo toujours la plus utilisée au monde.
0: Et puis, DJ Jack était bel et bien présent dans ce questionnaire avec Diams. Oui, tout à fait.

0: L'époque, c'était quelque chose, hein, Diams. C'est vrai qu'elle cassait les codes.
1: Ah oui, tout à fait. Oui. Elle était douée.
2: Et quelle tristesse quand elle est partie, enfin quand elle a arrêté sa carrière.
0: Ben oui, oh là là. Le premier SMS en 1992.
1: Joyeux Noël. Hein.
0: Mais oui, un champion. C'était Merry Christmas. Racontez-nous, Jordan.
2: En fait, c'est vraiment le tout premier SMS qui a été envoyé par l'ingénieur britannique Nels Pathworth. En fait, depuis, il a envoyé ça depuis un ordinateur vers un téléphone portable. Et voilà, il ne savait pas quoi mettre, donc il a mis Joyeux Noël alors qu'on était le 3 décembre.
0: Oui, c'était pas encore tout à fait Noël, mais c'était un beau cadeau et puis ça a amené plein de choses.
2: Ben oui, mais en même temps, il ne savait pas en combien de temps il est arrivé le SMS.
0: C'est vrai, il aurait pu prendre 22 jours.
2: Ben oui, c'est ça.
0: Qui sait.
2: Surprise.
0: Vous aviez quel âge en 92, champion, vous? En 1992,
1: 31 ans.
0: Ah ouais, c'est ça, moi 12. Et vous, Jordan?
2: Ben, j'étais pas né.
0: Voilà, voilà. Ouais. C'est un questionnaire qui plaît à tout le monde. Voilà, on le dit, on le redit. Alors, Mikado, c'est génial encore ce jeu aujourd'hui.
1: Oui.
0: J'aime encore bien. Je suis nulle parce que j'ai des gros doigts vraiment pas habiles. Mais c'est chouette à jouer, le Mikado.
2: Ben, il y a la version de voyage et puis il y a aussi la version avec les grands bâtons de 1 mètre.
0: Jardin.
2: Oui, exactement.
0: Ouais. Et puis il y a ceux qu'on mange aussi.
2: Ah oui, c'est très très bon aussi.
0: Tu peux manger celui que tu prends. Ça peut être sympa.
2: Il faut partager. J'ai aussi. Hein.
0: Que dalle. Et puis, Jacques Chirac, le 25 mars 1977. Oui, Paris élit son maire pour la première fois au suffrage universel. Jacques Chirac, maire de Paris pendant des années.
2: Oui, hein, et puis il sera ensuite élu président de la République, et ça, c'était en 95.
0: C'est bien joué, champion. 12 points. Je vous retrouve en forme. Ça fait du bien, champion. Oui, vous avez l'air bel et bien en forme. Mais peut-être que Anne-Marie de Saint-Georges est en forme, elle aussi. Elle va jouer avec la télévision, et vous le savez, si elle marque 12 points, c'est elle qui remporte la manche. Mais on n'y est pas, champion. Bravo pour cette première manche. On se retrouve dans quelques minutes pour la deuxième.
1: À
0: tout de suite, Jacques. Je rappelle le numéro gratuit, le numéro WhatsApp de Vivacité. On est là pour vous lire. N'hésitez pas à nous rejoindre, 04 70 07 20 23. N'hésitez pas à vous inscrire aussi. Vous démarrez par Challenger, suivi de votre prénom, ou alors vous nous racontez ce que vous mangez ce midi. Mais inscrivez-vous quand.

0: Jamelia Superstar, notre superstar, c'est notre super champion, hein, Jacques. Des bons Villers, c'est 5 250 euros. Et une réaction via WhatsApp.
1: Mais oui, on vient de faire un questionnaire souvenir et j'avais dit, mais il y en a pour toutes les bourses, hein, finalement. Je veux dire, il y en a pour tout le monde et tous les goûts. Et c'est Dany qui nous envoie un petit WhatsApp. Il nous envoie, pour une fois, j'aurais fait un sans faute. Voilà.
0: Waouh, un 16 sur 16 alors sur le questionnaire souvenir.
1: Bravo, Dany de Montigny-le-Tilleul.
0: Et n'hésitez pas à vous inscrire aussi au 04 70 07 20 23, le numéro WhatsApp de Vivacité.
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0: Peut-être qu'elle va faire un sans faute, elle aussi. On accueille tout de suite notre première challengeuse.
1: Et c'est ce qu'on lui souhaite. On accueille Anne-Marie, elle vient de Saint-Georges. Elle a 63 ans, elle est secrétaire fraîchement pensionnée. Elle aime les animaux et alors c'est la première fois qu'elle joue avec nous.
0: Bonjour Anne-Marie.
3: Bonjour Sarah, bonjour Jordan.
0: Bienvenue. Vous aimez les animaux Anne-Marie, vous en avez à la maison ?
3: Beaucoup, oui, beaucoup.
0: Combien ?
3: Est-ce que j'ose le dire ? Oui, j'ose le dire parce que je ne suis pas gênée. J'ai 10 chiens, j'ai 3 sœurs, j'ai une trentaine de petites poules de soie et de petites poules de padoue. Je ne sais pas si vous voyez ce que c'est.
0: Ce n'est pas avec les plumes sur les pattes, les petites poules de padoue aussi. Elles n'ont pas des petites plumes sur les pattes ?
3: C'est pas cette race-là. Les petites poules de padoue sont très fines comme ça, avec un pompon sur la tête. Oui. Mais il ne faut pas confondre avec la poule de soie, qui est beaucoup plus volumineuse de par ses plumes. Oui. Qui ressemble plus à des poils qu'à des plumes, en fait.
0: Bah, dis donc, Anne-Marie, heureusement que vous êtes retraitée maintenant. Sinon,
3: oui,
0: mais ça doit prendre
3: du
0: temps de s'occuper de toute cette animalerie et de toutes ces bêtes.
3: Ça occupe, mais c'est génial. Enfin, voilà. Je me suis retranchée derrière ça à la suite de les choses de la vie. Mm-hmm. Donc, on compense comme on peut. Voilà.
0: Oui, tout à fait. Ils vous font du bien. Vous avez bien raison. Ils vous font du bien. Ils vous apportent plein de belles choses. Mais oui, c'est ça.
3: Énormément.
0: C'est important. Il paraît qu'on ne sait pas s'arrêter. Hein. Une fois qu'on est tombé dans le pli, c'est vrai, c'est difficile de limiter. Si vous avez de l'espace, grand bien vous fasse, en fait. Bah, c'est bien. Du coup, je ne vais pas demander le prénom de tout le monde.
3: on en a jusqu'à 14. On en a pour un moment. Les poules n'ont pas de nom. Les chiens, les chèvres, oui.
0: J'imagine. Anne-Marie, on ne va pas jouer avec les animaux, ce serait bien dommage. C'est bien dommage pour vous. On va jouer avec la télévision. Est-ce que vous avez le temps de la regarder encore ?
3: Bon, je regarde, c'est surtout en hiver que je regarde. En été, quand il fait beau, quand il ne pleut pas trop, je suis plus dehors. Je ne suis pas très fauteuil, canapé, télévision.
0: Pareil. Et puis, on est bel et bien belge. Hein. Dès qu'il fait beau, on est dehors. Il faut en profiter, parce qu'on sait que ça ne dure pas.
3: Exactement.
0: Non, mais c'est vrai.
3: Exactement.
0: Quand vous vivez ou vous partagez la vie de quelqu'un qui vit dans le sud, lui, il ne comprend pas ça. Vous voyez, parce que chez lui, il fait beau tout le temps. Alors c'est quoi cette envie, comme ça, de sortir dès qu'il fait beau ? Ah ben, c'est parce qu'on sait.
3: On sait que chez nous.
1: On sort prendre le café avec un rayon de soleil.
0: Oui.
1: Et puis, il fait nuageux, on rentre, puis dès que le rayon de soleil revient, on ressort.
0: Moi, j'ai déjà fait ça plusieurs fois sur une journée. Bah, oui, exactement. Anne-Marie, la télévision, donc en 8 questions. N'oubliez pas les propositions, elles sont vraiment là pour vous aider.
3: Non, bien sûr.
0: Si vous me donnez la bonne réponse après les propositions, c'est 1 point, sinon c'est 2 points. Notre champion a marqué 12 points, il a très bien démarré la partie, mais vous, votre objectif, c'est de devenir meilleure challengeuse, Anne-Marie. Donc, pas de pression.
3: Aucune. Le but, c'est quand même de s'amuser.
0: Tout à fait. Vous avez tout compris, Anne-Marie. On y va, vous êtes prête ?
3: Merci, Sarah. Oui, je suis prête.
0: 60 secondes, top chrono. Quelle émission musicale a été créée et présentée par Pascal Sevran ?
3: Proposition.
0: Pascal Sevran. Graine de star, la chance aux chansons, le bonheur en musique.
3: La chance aux chansons, la chance aux chansons.
0: Quel candidat a remporté la dernière saison de Top Chef ?
3: Je n'ai pas regardé. Proposition.
0: Sacha, Viviana, Alexis.
3: Viviana.
0: Oui. À quelle émission télé Ethan, le frère d'Eden Hazard, a-t-il participé ?
3: Proposition.
0: Star Academy, Koh-Lanta, Secret Story.
3: Koh-Lanta.
0: Dommage. Quel présentateur a créé sa société de production Réservoir Prod en 1994 ? Un présentateur. Réservoir Prod. Dommage. Quelle émission polémique en direct était présentée par Michel Pollack entre 1981 et 1987 ?
3: Proposition.
0: Le vrai débat, droit de réponse, il n'y a que la vérité qui compte.
3: Le premier.
0: Non. Quel animateur a présenté la première édition de Love Story ?
3: Proposition.
0: Flavie Flamand, Arthur, Benjamin Castaldi.
3: Benjamin Castaldi.
0: Oui, on a le point.
1: Oui.
0: Super. C'est pas évident les questionnaires télé.
3: Non, ça va vite.
0: D'accord, ça va très très vite. Et puis, encore faut-il s'en souvenir. Vous voyez, donc c'est
3: mais
0: pas...
3: Pascal Sevran, je le savais, mais après coup. J'ai voulu sortir, mais j'avais déjà des propositions.
0: Ah, c'est ça. Mmh. Mais sinon, c'est bien joué. On n'a pas eu le temps pour les deux dernières questions. Ça fait combien de points pour notre Anne-Marie de Saint-Georges?
1: Mais donc, ça fait un total de 3 points. Ce qui fait que le champion encaisse 50 euros en plus dans sa cagnotte. Il est à 5300 euros.
0: 5300 euros. Oui, c'est bien joué pour notre champion. Mais Anne-Marie, c'est la première participation. Et c'est voilà. Vrai, hein, vous confirmez, c'est pas pareil de jouer en écoutant la radio que d'y jouer en direct. Oui, ça va plus vite.
3: Ça va très vite.
0: C'est quand même un peu plus stressant aussi. Hein. C'est bel et bien normal.
3: Oui,
0: donc.
3: Oui.
0: On était avec La Chance aux Chansons. Oui, Pascal Sevran. Il a animé cette émission pendant 120 ans, au moins.
1: Plus ou moins. Oui. Bah, pendant 10 ans, mais apparemment, donc, c'est une émission phare des années 80-90, hein, évidemment. L'émission, elle mettait à l'honneur La Chanson française traditionnelle et elle a révélé pas mal de jeunes artistes comme Patricia Cass ou Patrick Fiori aussi.
0: 10 ans seulement alors pour La Chance aux Chansons, c'est fou.
1: En tout cas, ça a été produit dans ces années-là.
0: Dans ma tête, c'était plus. Mais vraiment, genre longtemps,
1: genre,
0: beaucoup plus.
1: 30
0: quoi.
1: Ans quoi.
0: Oui, mais c'est peut-être parce
1: genre,
0: que j'avais 10
1: ans. Le jardin extraordinaire.
0: Ou alors ça m'ennuyait déjà très très fort à l'époque. Ce qui est possible. Ouais, c'était une chouette émission, mais c'était les anciens codes télé quoi.
1: Et puis on révélait des jeunes artistes. Oui. Que. Enfin voilà.
0: Donc on les connaissait pas, on pouvait pas chanter avec eux. C'est sûr. Top Chef, vous n'avez pas regardé, mais vous avez bien répondu. Un point pour Viviana. Oui.
1: Oui, moi j'en connais un autre. Hein. Il fait de la radio chez nous, de la télé chez nous. Il s'appelle Julien Après. Vous...
0: Oui, oui, bah, vous oui, c'est lui qui vient de province de Luxembourg. Ah, là, oui, il est fier de l'être.
1: Et il a participé à la saison 5 de Top Chef, c'était en 2014. Et il avait 26 ans au moment du concours.
0: Ah oui, seulement.
1: Oui.
0: Ah ouais. Ouais.
1: Les photos, il était tout jeune.
0: Il a bien vieilli, là, je trouve.
1: Oui, il a bien vieilli.
0: On embrasse Julien.
1: Hein. Bah, oui, on l'embrasse, évidemment.
0: Toujours un bon camarade. Alors, Ethan, le frère d'Eden Hazard, on en a beaucoup parlé, c'était l'année dernière. Il a participé à Secret Story.
1: Oui. Et alors, je sais, Anne-Marie, vous êtes fan de l'émission. Et donc, j'ai une bonne nouvelle pour vous. Le lancement de la nouvelle saison, c'est mardi prochain.
0: Ah ben voilà. Et Anne-Marie sera au poste. Ça, c'est sûr.
3: Absolument.
0: Devant le poste. Oui, c'est ça.
1: Non, mais à des heures, je vous jure, c'est presque à minuit la diffusion.
0: Ah ouais ?
1: Vous vous rendez compte ? 23h45.
0: Pourquoi produire encore le truc hein enfin bon. Et d'ailleurs, son secret à Ethan Hazard, c'était mon frère est une légende vivante du football.
1: Eh oui, c'est juste.
0: Parler d'Eden, évidemment, vous l'aurez compris.
1: Ça se voyait, hein. Enfin, je veux dire, ils ont la même tête.
0: Oui,
1: c'est
0: le même moule.
1: Oui, oui. Ah, oui.
0: Ils sont quatre garçons.
1: Oui.
0: Avec Kylian et Ethan.
1: Thorgan.
0: Et Thorgan, évidemment, Thorgan Hazard. Réservoir Prod, c'est la boîte de société, la boîte de production créée par Jean-Luc Delarue.
1: Oui.
0: Avec qui ça se discute. Oui. Et en fait, c'était un des premiers animateurs producteurs à l'époque. Et il a vraiment lancé ce style-là. Après, Nagui a suivi, et Arthur, et tout ça. Mais enfin, peut-être qu'ils avaient leur boîte de production avant, mais c'était lui vraiment qui a lancé Ça se discute.
1: Clairement, il a aussi fait C'est mon choix, Mille et une vies, Star à domicile, hein, qui est une émission qui fonctionne encore. Et alors, je me suis renseigné juste pour information. Vous avez répondu Nagui. Nagui a aussi une boîte de production et ça s'appelle Air Production. Comme ça, vous avez toute l'info.
0: Taratata, notamment.
1: Ah oui.
0: Oui, et n'oubliez pas les paroles. Je pense que c'est lui aussi qui produit. En tout cas, qui coproduit. Alors, Michel Pollack, dans les années 80 encore. On était beaucoup dans les années 80. 81, 87, il a animé Droit de réponse. C'était en direct et c'était polémique, ouais.
1: Oui, bah en fait, c'était des échanges très, très animés, hein, parce que c'était une émission qui permettait aux gens qui n'étaient pas d'accord avec ce qu'on a dit de répondre, hein, forcément, d'où le titre « Droit de réponse ».
0: Et la boucle est bouclée avec Benjamin Castaldi qui a animé la première saison de Love Story, qui revient, on le rappelle, hein, Anne-Marie. Soyez fidèles au rendez-vous, hein. C'est mardi prochain.
3: J'ai bien compris,
0: mais non. Mais bienvenue au club.
1: Et ben, je rappelle, hein, série qui a été lancée en 2001, enfin en télé-réalité plutôt. L'émission, elle a connu un immense succès d'audience, mais après, il y a eu quand même de nombreuses polémiques, vu que ça filmait 24 heures sur 24, oui. Et puis il y a eu des scènes qui ont un peu choqué, parce qu'on n'a pas tellement respecté la vie privée des candidats.
0: Et j'ai l'impression qu'on est passé à autre chose. En fait, on a envie d'autre chose. En tant que téléspectateur, on a envie d'autre chose. C'est bon. Et c'est pas Secret Story qui a révélé, enfin Love Story qui a révélé.
1: Si.
0: La shampoing.
1: Oui.
0: Nabila.
1: Ah Nabila.
0: Oui. C'était pas ça. C'était télé-réalité.
1: Ah, c'était les anges, non?
0: Oui, peut-être.
1: Nabila.
0: Oui. Quelle affaire.
1: Non mais allô, t'as une fille, t'as pas de shampoing.
0: Non mais allô quoi. Allô, elle a déposé la phrase. Aïe, aïe, on va devoir lui payer des sous. Anne-Marie, j'espère que vous êtes bien amusée pour cette première participation.
3: Je me réinscrirai dans quelques mois, pas de problème.
0: Chouette, le rendez-vous est pris. On fera une pause cet été et puis normalement on devrait revenir à la rentrée.
1: On croise les doigts.
3: Je le souhaite. Je le souhaite pour vous comme pour nous.
0: Bah, merci Anne-Marie.
3: Merci beaucoup.
0: On vous embrasse très fort et embrassez tous les animaux pour nous, les 10 chiens, les 3 chèvres et les 50 poules.
3: Etc. Et c'est gentil, Sarah. Merci beaucoup.
0: On vous embrasse,
3: beaucoup.
0: Anne-Marie.
3: Passez une belle après-midi.
0: À bientôt. Salut. Je rappelle le numéro pour vous inscrire. Là, maintenant, tout de suite, si vous voulez rejoindre, intégrer l'équipe des Challengers, 04 70 07 20 23, c'est gratuit.
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0: la soif de sang. La faim, c'est normal, c'est l'heure. 12h38, c'est Dracula. Tame Impala.
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0: Il a faim, il a soif d'argent. C'est notre champion, Jacques. En plus, vous ne jouez pas du tout pour l'argent. Hein. Vous jouez vraiment pour le plaisir. Et pour. Mais je pense que vous avez envie de battre des records, champion. À vous de me contredire. Mais je pense que vous aimez...
2: Ça va être compliqué.
0: Ça va être compliqué parce qu'on s'arrête le 26 juin. C'est la dernière émission de la saison. Et après, le champion, on ne peut pas le reprendre à la rentrée. Vous voyez,
2: c'est... Ouais, c'est pas grave. Hein. Je veux juste m'amuser, moi. Donc, et je m'amuse beaucoup. Donc, c'est très, très bien.
0: Allez, chouette. 5 300 € dans la cagnotte. En plus, on s'amuse et on gagne des pépettes quand même.
3: Mais tout le monde s'amuse. Et alors, vous le savez, hein, vous avez l'occasion de nous envoyer des petits WhatsApp. Et il y a Titi qui revient sur le questionnaire, souvenir. Hein. Oui. Il dit droit de réponse. Mais quel souvenir? Ils fumaient tous en plateau. Ouais. J'adorais cette émission, c'était complètement fou. Ils se lançaient des trucs à la tête, etc. Bonne émission.
0: Ouais, ils osaient tout en fait, hein, ce qu'on ose beaucoup moins maintenant. Oui. Et après,
3: est-ce qu'il n'y avait pas un peu de sketch?
0: Fumer, peut-être. Des personnages, peut-être. Ouais. Des caractères forts. Comme vous, un champion. Comme... Bah, vous et nous, voilà, on est des personnages.
2: Voilà.
0: Ouais, exactement. Mais on est tellement vrai. Champion, voici la deuxième manche. À vous de faire le bon choix.
2: Top.
0: Madonna.
3: Madonna qui nous chante un thème musique, mais attention, c'est un thème particulier, c'est un thème musique spécial Festival de musique.
0: Cash, light, paparazzi.
3: Et oui, on va parler people.
0: Festival de musique champion, un questionnaire musique spécial festival. Ou
2: moi,
0: alors,
2: je vais prendre festival de musique.
0: Bah oui, vous avez été DJ pendant moins de 20 ans. Vous allez encore à des festivals aujourd'hui?
2: Non, j'ai été à l'époque à ce qui est devenu maintenant Esperanza, là, ça s'appelait Le Temps des Cerises, c'est un peu romantique, à Florès. J'ai dû en faire l'un ou l'autre, mais je préférais les concerts, j'ai fait beaucoup de concerts.
0: Oui, c'est vrai que les festivals, il faut aimer. Voilà, le monde, la file aux toilettes, tout ça, le côté boue. Mais c'est chouette, c'est marrant, surtout quand on est jeune.
3: Les boissons super chères.
0: Oui, c'est ça. C'est... Enfin, on vieillit, quoi. Bon, champion. Mettons ça de côté. Les festivals, là, en oui question. Voici votre questionnaire musique. Top chrono. Quel festival de musique multiprimé est organisé à Beaume chaque année?
2: À Beaume?
0: Oui.
2: Ah oui, Tomorrowland.
0: Oui. Comment s'appelle le célèbre festival américain où ont performé Angèle, Stromae et Charlotte DeWitt?
2: Coachella.
0: Yes. Quel type de musique est la spécialité du festival Grass Pop?
2: C'est le hard rock.
0: Quel festival a été créé par Jean-Louis Foulquier à La Rochelle en 1985?
2: Les Francofolies.
0: Bien. Dans quel lieu bruxellois se tenait Couleur Café juste avant de déménager au plateau du Hezel?
2: À Tour et Taxi.
0: Oui. Sur quelle île anglaise s'est tenu un festival de rock mythique en 1970? Oui. Quel festival belge a été dévasté par une tempête en 2011?
2: Le Pukkelpop.
0: Quel festival créé en 1989 est organisé près du Borinage au mois de juillet?
2: Ah ben, le festival de Dour.
0: Ouais, c'est bien, champion, qu'il est fort.
3: Voilà.
0: Dour.
3: C'est ce que tous les festivaliers font là-bas.
0: Ça aussi, c'est un chouette festival. Hein. Ouais, c'est sympa et ça sent bon l'été. C'est sans doute pour ça que Camille nous a proposé un questionnaire spécial festival. Jordan est en train de compter. On revoit le Tomorrowland. Oui,
2: un
0: bien sûr.
2: Un festival de bonnes réponses.
0: Joli champion.
3: Bah, il n'y a même pas à compter, en fait.
0: C'est 16.
3: Oui.
0: Et c'est un 16 sur 16.
3: Bravo,
0: c'est un
3: bravo,
0: sans
3: bravo,
0: faute. Bravo.
3: Bravo,
0: champion. Félicitations. C'était pas si évident, pourtant. Vous avez une belle culture musicale, honnêtement.
2: Oui.
0: C'est bien joué. Boum. Une petite seconde d'hésitation, mais c'est bien sûr tout le monde.
2: Oui, mais non, c'est parce que Boom, j'ai pas fait l'association. Je me dis Boom, c'est quoi ça? Oui, ok. J'y ai été à Tomorrowland.
0: Alors?
2: Oui. Ah ben, c'était spécial.
0: Pourquoi c'était il y a combien de temps, champion?
2: Ben, c'était il y a moins de 10 ans, hein, donc encore assez récent.
0: Et spécial
2: pourquoi? J'étais invité par un fournisseur. Hein, Et c'était chouette.
0: Donc, j'aime bien le spécial parce qu'on prend de l'âge, champion, c'est vrai, hein? C'est plus comme avant, c'est vrai. Hein? Donc, mais vous avez apprécié, manifestement. Coachella, oui, gros festival là aussi, avec Angèle, Stromae et Charlotte DeWitt.
3: Les Belges.
2: En Californie.
0: Oui.
3: Oui, exactement. En fait, c'est devenu donc ça a été créé en 1999 et il est devenu vraiment l'un des festivals les plus influents au monde. Nous, on a Tomorrowland, eux, ils ont Coachella. Ouais. Enfin, Coachella, c'est plus des artistes du style commercial.
0: Oui, c'est ça.
3: Voilà, quand on entend Angèle, Stromae.
0: C'est... Avec Pomme, Stromae et Pomme. Ouais. Et Angèle. Le grass pop, on l'a accepté parce que moi, j'attendais plutôt la réponse métal. Et... Vous m'avez dit art rock. On l'a accepté.
3: Ah oui. Oui, on l'a accepté. En fait, oui. Le titre exact du festival, c'est Grass Pop Metal Meeting.
0: Yes.
3: Voilà. Donc, oui. Deux points en plus pour vous.
0: Les Francofolies pour La Rochelle, bien sûr, un festival bien connu, lancé en 1985 par Jean-Louis Foulquier.
3: 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Hein, Vivacité est partenaire des Francofolies
0: Spa.
3: De Spa. C'est, oui. Ça se passe. C'est une toute nouvelle formule. Je ne sais pas si vous savez, c'est une toute nouvelle formule cette année.
0: Genre,
3: genre ça va se passer sur 6 jours. C'est du 20 au 26 juillet. Y a des chanteurs un peu partout. Hein, donc, ça va être vraiment très, très bien. Et donc, il y a notamment une chanteuse qui s'appelle Marine. Je ne sais pas si vous connaissez.
0: De la Starac.
3: Oui, ouais, un petit peu. Et sinon, Maître Gims, enfin Gims, oui. Tout court. Et alors, une chanteuse, beaucoup d'animateurs disent que c'est la nouvelle reine de Belgique.
0: Elena.
3: Oui, exactement.
0: Oui, les Francos, ça, j'aimerais bien faire un jour.
3: Ah, mais c'est
0: les
3: génial, vous
0: n'avez
3: oui, mais... jamais été.
0: Je ne suis pas souvent en Belgique, en fait, à cette période-là.
3: Ah, mais
0: c'est ça le problème.
3: Sarah, on va ensemble.
0: Oh, oui, mais j'aimerais bien, honnêtement.
3: On va voir Elena.
0: Ouais, c'est mon kiff. Ouais,
3: mais ouais.
0: Ouais,
3: ouais.
0: Et vous, champion, les Francos, vous avez déjà été?
2: Ah ben, bizarrement, non.
0: Ah ben,
2: pourtant, j'aurais bien voulu aller voir Pierre Rapsat, par exemple.
0: Mais oui, d'ailleurs, il y a une scène à son nom maintenant, aujourd'hui, à notre oui. Pierrot. Et puis, on était sur le site de Tour et Taxi avec Couleur Café, ça aussi, c'était oui. Un chouette festival. Moi, j'ai connu les tout débuts avec la rue du bien-manger, où il y avait plein de saveurs différentes. C'était les premiers food trucks. Aujourd'hui, un food truck, c'est banal. Mais à l'époque, ça ne l'était pas du tout, il y a plus de 20 ans.
3: Allez, c'est fou, ça.
0: Oui.
3: Il faut dire qu'en 2018, du coup, il a déménagé sur le plateau du Ezel.
0: L'île de Wight, oui. Bien sûr, oui, avec ce festival de rock mythique en 1970.
2: Wight is White, la chanson de Michel Delpech.
0: Ah oui, de Delpech. Je confonds toujours les deux. Oui, c'est vrai.
2: White is White, Dylan is Dylan.
3: Oui, voilà.
0: Il ne parle pas de la couleur blanche.
2: White is White, viva Donovan.
0: Pulkle Pop, on y était. Et puis le Dour Festival, on y était aussi, 16 points. C'est vous qui y êtes, champion. Vous êtes bien aujourd'hui. C'est le maximum pour cette deuxième manche. Félicitations. Bon appétit.
2: Merci.
0: Et on se retrouve après les infos de 13h, champion. Il y a quoi de prévu sur la tartine aujourd'hui?
2: Jambon fromage.
0: Oh, mais ça va. N'hésitez pas, un peu de moutarde, un peu de roquette, un peu de graines.
2: Je vais en mettre un peu de roquette, allez.
0: Allez, chouette, chouette.
2: Je vous tiendrai au jus pour les travaux qui avancent.
0: Ok, tout à l'heure, champion. Excellent. On va jouer le deuxième tour de cette deuxième manche avec Jérôme de Saint-Nicolas. Le grand saint, déjà?
3: Ah oui, oui, bah écoutez, il prépare sa tournée. Donc
0: on n'est que le 16 juin.
3: Ah bah écoutez, ça prend des mois et des mois de préparation.
0: Bonjour les enfants.
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0: Un questionnaire People pour notre deuxième challenger.
3: Absolument, c'est Jérôme, il vient de Saint-Nicolas, il a 50 ans bientôt. Il est délégué commercial, mais il a travaillé pendant 20 ans dans le tourisme. Il a 4 enfants, donc il perd pas son temps, et puis il n'y a pas beaucoup de temps pour lui. Mais quand il a un peu de temps libre, il fait papa taxi, un peu comme Sarah.
0: Ah, le sport, ben oui, bien sûr. Bonjour Jérôme.
20: Bonjour Sarah, bonjour Jordan.
0: C'est pas facile de vivre à Saint-Nicolas, non ? Il y a une certaine pression, surtout le 6 décembre.
20: Surtout que je suis accompagné de mon plus jeune fils qui s'appelle Nicolas.
0: Voilà, on l'embrasse Nicolas. Il revient de l'examen, peut-être ?
20: Ah non, il n'y a pas école.
0: Ah oui, il est en vacances alors ?
20: Ah oui, oui. Oh, quelle chance. Il n'y a pas d'examen pour lui, donc...
0: Et Nicolas, c'est annulé. Le numéro combien dans la fourchette des 4 ?
20: C'est le plus petit, mais c'est une famille recomposée, donc c'est un deuxième mariage. Donc il y a 2 enfants de mon épouse et de mon côté, il y a 2 enfants aussi.
0: Oh, ok.
20: Mais c'est 4 garçons.
0: Oh là, et ça va ? Enfin, vous, ça va,
20: oui,
0: mais
20: oui,
0: est-ce qu'on peut avoir votre femme au téléphone ?
20: Les âges ?
0: Oui, c'est quelle fourchette d'âge ?
20: Alors, le plus jeune, Nicolas, a 17 ans. Ensuite, Guillaume, qui vient d'avoir 20 ans. Ensuite, il y a Mathéo qui va avoir 22 ans. Et puis, il y a Maxime qui aura 30 ans dans quelques jours.
0: Oh, le grand. Et le grand, il n'est plus à la maison aussi ?
20: Si.
0: Ah bon ?
3: Sinon, c'est pas drôle.
0: Parce que c'est pas Tanguy, c'est Maxime.
3: Voilà. 30 ans, ça va encore.
0: 30 ans quand même.
3: Ouais, ouais. Ça dépend, il fait peut-être médecine, Sarah.
0: Oui, peut-être. Et il fait quoi ? Il fait des études encore ou il bosse déjà ?
20: Non, il bosse dans l'informatique.
3: Eh ben, quand mieux, voilà. Il s'en met plein les poches. Il a bien raison.
0: Il voilà. Était juste bien à la maison. Hein,
3: mais
0: attendez,
3: oui,
0: c'est peut-être qu'il n'est pas vénal comme vous. Hein,
3: c'est pratico-pratique. Je ne suis pas quelqu'un de vénal.
0: Le mec, c'est comme ça qu'il a acheté sa maison. Tu vois. Ah ben oui. En fait, il a bougé il y a 2 ans. Ah là là. En tout cas, si vous êtes heureux, c'est le principal. Vous êtes heureux, Jérôme ? Ah,
20: ça va très bien.
0: Ah ben voilà,
20: très
0: bien, c'est le principal. Vous êtes heureux voilà. De jouer avec les people ?
20: Je vous dirai ça après.
0: Et pourtant, il va falloir y aller. C'est le thème laissé par notre champion qui a préféré jouer avec les festivals. Vous auriez marqué combien de points sur le questionnaire festival ?
20: Oh, peut-être 5 ou 6.
0: Ah
20: oui,
0: donc
20: je pense.
0: Pas de regret alors, j'ai envie de vous dire.
20: Non,
0: ok.
20: Non.
0: Allez, on y va avec les people. Vous êtes concentrés, peut-être que Nicolas peut vous aider à côté de vous, Jérôme. On y va. People, donc, oui, question, top chrono. Quelle célèbre actrice est la tante de la comédienne Emma Roberts ?
20: Proposition.
0: Nicole Kidman, Cameron Diaz, Julia Roberts.
20: Julia Roberts ?
0: Oui. Sur quelle île Dua Lipa a-t-elle épousé Calum Turner ? Une île.
20: En Sicile.
0: Oui. De quel pays Mette Marit, gravement malade, est-elle la princesse ?
20: Danemark.
0: Oh dommage. Quel acteur et réalisateur fait entrer la jeune Brigitte Bardot de 15 ans dans le monde du cinéma ?
20: Proposition.
0: Roger Vadim, Jean-Louis Trintignant, Samy Frey.
20: Roger Vadim.
0: Oui. Quel est le nom de famille de Kate, l'épouse du prince William ?
20: Middleton.
0: Comment se prénomme la fille d'Alain Delon ?
20: Je le sais.
0: Allez, oui, vous
20: proposition.
0: Le savez. Dalida, Anouchka, Romy.
20: Anouchka.
0: Mais oui. Quel célèbre Chantal a pour nom de naissance Chantal de Guerre ?
20: Proposition.
0: Chantal Lobby, Chantal Goya, Chantal Latsou. Vite.
20: Goya.
0: Oui. Quelle est la marque de vêtements préférée de la reine Mathilde ?
20: aucune idée.
0: C'était Nathan, la marque préférée de la... Ben oui, Nathan, une marque bien belge. C'est très très joli d'ailleurs.
3: Fondée par le créateur, hein, Edouard Vermeulen.
0: Yes. Ben, c'est bien joué, Jérôme. Honnêtement, vous vous sentez comment?
20: Ça va. Ça va.
0: Oui, c'est un petit ça va, mais c'est pas mal, hein. Franchement, vous avez donné pas mal de bonnes réponses. Ça fait combien de points?
3: Oui, c'est pas mal. Vous êtes le meilleur challenger du jour, ça c'est la bonne nouvelle pour vous, avec un total de 8 points.
0: Eh ben voilà, vous êtes meilleur challenger du jour. C'est pas mal ça, 8 points. Et c'est vrai que Anne-Marie en a marqué 3 et vous voilà donc en tête au niveau du rang des challengers. On a parlé...
20: C'est une bonne nouvelle.
0: Oui, c'est plutôt une bonne nouvelle. Emma Roberts, par déduction, vous l'aviez. Oui, c'est Julia Roberts. Oui, donc c'est sa tantine, alors c'est sa tata.
3: Oui, en fait, Julia Roberts, c'est la sœur d'Eric Roberts, qui est le père d'Emma et qu'on a pu voir notamment dans le film d'horreur Scream. Et donc, pour Dua Lipa, elle s'est bien mariée avec Callum Turner, c'était en Sicile.
0: Oui.
3: Vous, à mon avis, vous avez été invité, c'est pour ça que vous aviez la réponse.
20: Non, j'ai entendu aussi que ça avait fait un peu de scandale sur place avec la population.
0: Ah,
20: pas très contente.
0: Bah oui, ouais. Parce qu'elle a pris ses aises en fait. Un peu.
3: Elle s'est mise tranquille. Hein.
0: Oui, c'est mis tranquille.
3: Elle a réservé la Sicile pour être toute
0: seule. Ça, quand on est star, on est star. Hein, c'est, oui, c'est sûr. Et puis Roger Vadim avec bébé Brigitte Bardot, bien sûr. Vous savez qu'elle avait 15 ans à l'époque, ils sont sortis ensemble, ils sont même mariés quelques années plus tard,
20: oui,
0: en
20: mariés,
0: 1952. Aujourd'hui, ça choque. À l'époque, ça choquait. Voilà,
3: oui,
0: c'est normal, quoi. Le mec, 15 ans. Non. 15 ans, Brigitte Bardot.
3: Ouais, mais ça ne va pas.
0: Bah, c'est fou. C'est fou. Et c'est lui qui a lancé sa carrière. Middleton, pour Kate Middleton, c'est bien joué.
3: Oui, hein, ils se sont mariés. Rappelez-vous, c'était en 2011 à l'abbaye de Westminster.
0: Et c'est horrible, vous vous souvenez, ça, si vous êtes un peu people, on a retenu que Pippa, sa sœur, qui portait la traîne et qu'on a vu de dos, avec une robe sublime qui lui allait très très très bien. Vous vous en souvenez, Jérôme?
20: Oui, ça
0: ou
20: fait
0: pas
20: beaucoup parler à l'époque. Oui.
0: Et je pense que c'est malgré elle, en fait, qu'elle a un peu volé la vedette à sa sœur. Je ne suis pas sûre qu'elle était très heureuse de le faire. Vous voyez, c'est horrible, quoi. Quand
3: ah
0: ça
3: oui,
0: se ça passe.
3: Doit, oui. Bah, en oui. plus, c'était qu'une partie du corps qui était mis en avant dans les,
0: et
3: dans les
0: bien,
3: articles.
0: Hein.
20: Dans les photos, oui.
3: Ouais,
20: les magazines,
3: on parlait souvent de son fessier.
0: Après, elle était de dos, quoi.
3: Oui, mais c'est voilà. Pas cool, on peut ouais. dire.
0: Vous voyez qu'on parle que d'elle et pas de la robe de Middleton
3: ouais,
0: et de Kate.
3: Pas, ça se fait dire.
0: Anouchka Delon, oui, on en a beaucoup parlé avec cette histoire d'héritage hein, dernièrement. C'est bien trouvé. Et puis Chantal Deguerre, figurez-vous que c'est Chantal Goya, je savais pas ça, j'avais oublié.
3: Oui. Hein.
0: Chantal Deguerre, c'est pas facile à porter.
3: Non, c'est pas facile à porter. Oui.
20: J'étais très fan de Chantal Goya quand j'étais petit. Donc,
0: ah, Pandi, Panda. Petit ourson de Chine, Pandi. Et puis Bécassine, c'est ma cousine. Moi aussi, j'étais fan.
3: Mais elle est venue dans la région de Mons le week-end dernier. Et alors, je rappelle aussi qu'elle a récupéré son panda qui avait été volé. Hein.
0: Ah oui, oui, il y a eu toute une histoire.
3: En fait, c'est Julien Doré qui lui a offert son panda à lui.
20: Oh, oui, oui.
3: C'est trop bien.
0: Vous aviez été la voir sur scène, j'imagine, à l'époque, Jérôme, non?
20: Non, pas enfant. Ah. J'ai dû attendre 34 ans pour la voir pour la première fois sur scène. Et c'était aux Grottes de Han.
0: Oh, excellent, avec les enfants, j'imagine.
20: Oui, oui, ils étaient petits, hein, petits. Donc,
0: oui, heureusement. Ils ont bien aimé.
20: Oh, je ne s'en rappelle pas.
0: D'accord. Non, parce que moi, j'ai emmené les miens il n'y a pas si longtemps. Enfin, si, quand même, parce qu'ils sont ados. Mais ils n'ont pas accroché du tout, moi, à Chantal Goya. Bon, j'ai une autre chanson pour vous, Jérôme. Attention.
20: D'accord.
3: C'est toi.
20: Ah oui, ça.
0: On vous l'a jamais faite, hein, celle-là.
20: Il y a longtemps qu'on ne me l'avait plus faite, mais on me l'a fait.
3: C'est cadeau. Bon, signé Sarah de Padoue.
0: Je suis une boumeuse, voilà. On
20: merci
0: vous embrasse,
20: Sarah.
0: Jérôme. Vous voilà meilleur
20: merci
0: challenger.
20: Beaucoup.
0: Félicitations et embrassez Nicolas et tous les enfants et la belle famille pour nous. On vous embrasse,
20: content,
0: Jérôme.
20: Sympa,
0: à bientôt.
20: Bien.
0: Salut, bon après-midi.
20: À bientôt.
0: À tout de suite.
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0: Continue la partie, encore deux manches à jouer. N'hésitez pas à vous inscrire maintenant via notre WhatsApp Vivacité 04 70 07 20 23. C'est entièrement gratuit ou alors par SMS au 60 03. Là, c'est 1€ par message et dans les deux cas, vous démarrez par Challenger suivi de votre prénom. Ça communique pas mal hein, du côté de WhatsApp, ça bouge.
3: Oui, vous êtes nombreux à nous envoyer des petits messages juste pour dire bonjour ou pour vous inscrire. Hein. Il y a Polo qui nous a envoyé un message, Olivier, Bertrand, Fabien, Sylvain, il y a aussi Cédric.
0: On est de plus en plus nombreux tous les temps de midi. D'ailleurs, bon appétit si vous êtes à table. 04 70 07 20 23, venez, on est là.
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30: Bonne journée à tous. Le programme pour cet après-midi, c'est donc un ciel partagé entre éclaircies et passages nuageux. Des éclaircies qui se montreront très généreuses au littoral, en province de Luxembourg et sur le sud de la Botte du Hainaut. Une petite ondée n'est pas exclue du côté des Fagnes pour cet après-midi. Et concernant les températures, on attend entre 21 et 25 degrés au compteur. Pour ce soir et la nuit prochaine, le ciel restera assez variable avec de larges éclaircies nocturnes. Les températures restent douces pour la saison avec 12 à 15 degrés attendus. Pour la journée de demain, mercredi, un nouveau front légèrement pluvieux devrait aborder le pays depuis la côte. Au sud du Sihan-Sambre-et-Meuse, les nuages seront moins présents et le soleil brillera déjà. Et en après-midi, ce passage instable devrait prendre la direction de l'Ardenne. Concernant les températures, 22 à 25 degrés sont attendus pour demain. Et dès jeudi, ce sera le retour du grand soleil et des très fortes chaleurs.
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0: Hors du commun, oui, hein, 7 meurtres, 79 tentatives de meurtre, c'est clair que c'est assez rare. L'avocat général estime qu'il faut protéger la société de faits aussi graves. Il souligne les antécédents judiciaires en matière de roulage de Paolo Falzone, qui ne lui ont pas servi de leçon. Il pense aussi que le fait qu'il soit devenu papa depuis lors n'est pas une circonstance atténuante, puisqu'il a fait cet enfant en connaissance de cause. Bref, aucune circonstance atténuante. Il réclame 27 ans. Ce qui est plus étonnant, c'est que son avocat, à lui, à Paolo Falzone, ne réclame pas non plus de circonstances atténuantes. Il s'est attaché à décrire la personnalité solitaire et les capacités intellectuelles limitées de son client. Il réclame 25 ans maximum. Et à la sortie de l'audience, il nous explique que pour lui, c'est une peine juste. Nous en avons discuté, dit-il, et il s'y prépare. De son côté, l'avocat du passager, Antonino, a réclamé une peine de probation, avec par exemple l'obligation de travailler avec des personnes polytraumatisées pour pouvoir commencer à indemniser les victimes. Le jury est à présent parti en délibération et on sera définitivement fixé demain mercredi.
1: Merci Florence. Des audiences résumées chaque jour sur le site RTBF Actu. Cette affaire rappelle le calvaire de Gisèle Pelicot en France, mais elle s'est déroulée en Suède et à Stockholm. Un homme de 61 ans a été condamné ce matin à 4 ans et 5 mois de prison pour avoir obligé sa femme à se prostituer auprès de plus d'une centaine d'hommes. Une trentaine de clientes aussi été condamnées. Le président ukrainien Volodymyr Zelensky et le président américain Donald Trump se sont rencontrés ce matin lors du sommet du G7 en France à Évian. Ce sommet réunit les dirigeants des pays les plus puissants de la planète. Et voici ce qu'a déclaré le locataire de la Maison Blanche.
2: Nous avons eu une bonne réunion et je le vois encore aujourd'hui. Nous avons eu une très bonne réunion. Regardez, la Russie devrait faire un deal. La Russie perd d'énormes nombres de personnes et l'Ukraine également. Le mois dernier, ils ont perdu 35 000 soldats entre les deux.
1: Et une autre entrevue entre Donald Trump et le président ukrainien Volodymyr Zelensky serait prévue plus tard dans la journée. C'est ce qu'annonce Donald Trump. Et à Moscou, l'une des plus grandes raffineries de la ville a été touchée par une attaque de drones ukrainiens. Le site appartient au géant russe Gazprom. Il n'y a pas de victimes, mais c'est une attaque dont l'ampleur est importante. Elle a été menée au lendemain d'attaques russes menées sur l'Ukraine. Des attaques qui ont fait 11 morts, dont 5 à Kiev. 600 000 euros cette somme, Cap 48 l'investit chaque année pour aider la recherche scientifique sur le trouble du spectre autistique, le TSA. Cap 48, une opération de la RTBF financée grâce à vos dons. Cap 48 et chercheurs collaborent donc depuis 4 ans pour faire avancer la science et la faire avancer le plus efficacement possible. Et c'est le cas lorsque les 5 universités francophones du pays travaillent ensemble et partagent une base de données commune. Marie-Cécile Nassogne est chef du service de neurologie pédiatrique aux cliniques universitaires Saint-Luc à Bruxelles et elle coordonne le projet de recherche médicale de Cap 48.
3: À l'heure actuelle, en Belgique francophone, nous n'avons aucune donnée précise et grâce à Cap 48, nous avons créé un registre et actuellement, il y a plus de 600 enfants qui présentent un trouble du spectre autistique qui sont déjà inclus dans ce registre et on commence à avoir un petit peu des premières données très préliminaires. Alors, qu'est-ce que ça veut dire? C'est d'essayer de mieux comprendre leurs forces, leurs faiblesses et leurs besoins. Est-ce qu'ils ont besoin d'un enseignement adapté? Est-ce qu'ils ont besoin de rééducation? Donc, personne ne sait, on dit toujours il faut de la logopédie, il faut les aider dans la communication, la logopédie n'est pas remboursée et nous n'avons aucune information. Donc ce sont les premières données que l'on a pu obtenir.
1: Des explications au micro de Perrine Hubinon. Vous avez été plus d'un million de téléspectateurs à suivre sur la Une télé hier soir. Le premier match des Diables Rouges en Coupe du Monde. À retenir aussi de cette soirée, la première grande surprise de ce mondial, l'Espagne. L'un des grands favoris a buté contre le Cap-Vert. Peu d'amateurs de foot connaissaient ce pays avant la compétition, mais désormais, il devient l'un des chouchous des supporters et Hugo De Ryck nous le raconte.
4: Cet archipel au large de la côte ouest de l'Afrique vient de se placer sur la carte du monde du foot. 0-0, un partage historique obtenu au courage. Pedro Leitao Brito, le sélectionneur du Cap-Vert.
5: Nous avons toujours dit que nous voulions que tout le monde découvre notre pays et notre équipe.
4: Et pour certains, leur présence ne tient à rien, comme le défenseur Roberto Lopez, qui a vécu cette rencontre grâce à LinkedIn.
5: Un jour, j'ai reçu un message du sélectionneur du Cap-Vert de l'époque sur LinkedIn. C'était un message en

0: portugais, mais je ne parle pas cette langue, donc je l'ai ignoré. Puis il m'a renvoyé le même message, traduit en anglais. Je me suis excusé et 3 semaines après, j'ai fait mes débuts.
1: Un autre joueur a marqué les esprits ce lundi, Vozinha, gardien de 40 ans en D2 portugaise, élu homme du match après 7 tirs détournés. Une prestation qui lui a aussi valu plus de followers sur Instagram. Il vient de passer de 500 000 à 6 millions d'abonnés.
0: Pour moi, c'est un honneur de représenter mon pays. Nous faisons cela avec passion, avec amour, parce que nous sommes issus d'un petit pays. On est très fiers de tout le monde.
1: Le rêve de la 64e nation mondiale n'est peut-être pas terminé. Toutes les équipes de ce groupe H sont à égalité. En tout cas, elle a déjà marqué les esprits.
2: Et elles ont remporté à 6 reprises le double sur le gazon du tournoi de tennis de Wimbledon et n'ont pas dit leur dernier mot. Les sœurs Williams vont rejouer ensemble en double lors du prestigieux tournoi. Serena, 44 ans et Vénus, 46 ans. Et voilà qui referme ce journal. Merci d'être à notre écoute.
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4: Le point RTBF Mobile Info, c'est avec vous Jean-Marc Stréhel. Jean-Marc, vous avez une bonne nouvelle et ça on prend.
5: Oui, je vous l'offre sur un plateau d'argent. Il y avait un véhicule en panne dans une zone en travaux sur le 411 d'Amiens au Luxembourg, à hauteur de Liban, de Villans, en direction de Luxembourg. Vous perdiez tout à l'heure jusqu'à 2 heures, puisqu'il était impossible de passer dans cette zone en travaux. Le véhicule a été dégagé et tout est rentré dans l'ordre. Je découvre qu'il y a un accident, par contre, sur le ring de Bruxelles, à hauteur de Léonard. C'est en direction de Waterloo. Et je vous rappelle aussi qu'il y a toujours une manifestation en cours, jusqu'à 15 heures maximum, dans le centre de Namur, autour du Parlement wallon. Il est impossible de circuler pour le moment.
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4: Bonjour tout le monde, j'espère que je vous trouve en forme avec ce soleil. Tout va bien, profitez-en aujourd'hui parce que dès demain, ça va chauffer. Ça va encore chauffer et plus jeudi. Donc là, il fait juste parfait. Il fait ensoleillé, il fait bon. Et c'est agréable d'être dehors. J'espère que vous pourrez en profiter. N'est-ce pas Jordan?
9: Oui, n'oubliez pas de boire de l'eau. Hein.
4: Ah oui, il faut boire, il faut s'hydrater encore et encore. De l'eau, bien sûr.
9: Évidemment.
4: Sinon, c'est pas comme ça que ça marche.
9: Un petit coup. Le week-end.
4: Avec modération, c'est notre meilleur ami qui nous quitte jamais.
9: Jamais.
4: Jamais. Ça bouge et ça frétille du côté du WhatsApp.
9: Oui, écoutez, ce questionnaire souvenir.
4: Oui, on a marqué plus d'un. Hein.
9: Oui, il fait parler de lui. Il y a Isa qui nous a envoyé un petit WhatsApp en disant « Quand j'étais petite, je suis allée voir Chantal Goya à Forêt Nationale. Ouais. On a dû me sortir de la salle. En fait, la sorcière, elle distribuait son breuvage de son chaudron au premier rang. Ouais. C'était une mise en scène, évidemment. Et elle était petite, donc elle ne comprenait pas. Et elle disait « Ne buvez pas, vous allez tous mourir, vous allez tous mourir. » Elle ne comprenait pas que c'était...
4: Et on a dû la sortir de la salle. C'est dire, elle était habitée, quoi, notre auditrice. C'est mignon.
9: Ouais, elle est rentrée après, à la fin du concert.
4: On a parlé de Chantal Goya dans ce questionnaire People parce que son vrai nom, c'est Chantal de Guerre, en fait, à Chantal Goya. Bref, si vous aimez les quiz, inscrivez-vous. On est là. La boutique est ouverte jusqu'à 14h. 04 70 07 20 23. C'est le même numéro WhatsApp. C'est le même numéro de Vivacité.

0: Jordan, on ferait notre petit challenge là de Pierre Demar.
1: Est-ce qu'on s'est amélioré ou pas?
0: Ouais, c'est nos auditeurs, ils ont parlé, ils ont dit non.
1: Ouais, c'est ça. Il y a une file devant le studio. Ils...
0: Surtout pas, surtout pas.
1: Il y a une croix, surtout pas Sarah, elle, oh, elle doit plus chanter.
0: Oui, mais je comprends, je comprends.
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0: Champion, vous y étiez là, vous, hein, oui. Vous étiez là, vous avez même contribué à ce challenge. C'est le challenge Pierre Demar qui circule sur les réseaux sociaux. Il faut chanter comme lui.
3: Oui, on a essayé l'autre fois.
0: On a essayé.
1: Ouais. On a tenté, on a tenté.
0: Et puis il a plu. Alors là, il fait beau, on a du soleil, donc on ne chante plus, promis. Champion, alors comment c'était cette petite tartine jambon fromage?
3: Très bon.
0: Okay.
3: Voilà.
0: Vous avez quand même mis un peu de roquette ou pas?
3: Non, non. Mais par contre, je ferai une salade avec de la roquette dedans ce soir.
0: Ok, chouette. Voilà. Vous voulez inspiration? Santé, ce que j'ai mangé ce midi. Regardez, je suis assez fière de ma salade.
3: Allez.
0: Pardon. Mais... Alors, c'est pois chiches, d'accord? Tomates cerises qui ont beaucoup de goût en ce moment, je trouve, sur les étals. Elles sont vraiment délicieuses, il faut bien les choisir. Il y avait reste de ce fromage-là, c'est pas la mozzarella, c'est la burrata. Burrata, carottes râpées au citron. Des saucisoines, bon ça c'est pas très light, mais vous pouvez faire du poulet, champion, vous pouvez faire du... C'est parce que moi j'aime bien ce côté un peu junk quand même, quand mélange. Et puis roquette, c'était délicieux, j'en voulais encore.
1: Et pour la vinaigrette, vous faites quoi?
0: Ben moi, je suis très huile d'olive et balsamique. Hein.
1: Ah ok.
0: Voilà, c'est un grand plaisir.
3: Ben moi aussi ça.
0: Ouais, moi je dois dire les vinaigrettes, et j'ai oublié les graines. Maintenant en vous parlant, je me suis dit, mince, j'aurais dû mettre des graines en plus.
1: Il y avait quand même le croquant de la carotte.
0: Oui, et c'était des Francfort, hein. c'était pas si mou que ça la saucisse. Titre.
1: Ah, bravo. Pour vous ça.
0: Bon, champion, allez, on y va, on oublie tout ceci. Et bon appétit pour ceux qui nous rejoignent. Bon, on y va, champion. Voici la roue.
3: Ah, Belgitude, c'est Paul Bourg, ça.
0: C'est pas la Belgitude. Écoutez bien ce qu'il dit.
4: Mon existence.
1: Il va plus le dire.
0: Cinéma.
1: Exactement, cinéma. Donc, merci cinéma. Benoît. Ouais. Merci Benoît.
5: Sur la plage abandonnée.
0: Ah, on était avec Brigitte Bardot dans
3: Brigitte
0: un questionnaire.
3: Dans ma drague.
0: Oui, on y retourne avec bébé.
1: Oui, et ben, on va aller près de la plage. C'est un questionnaire, on va carrément aller à la plage. C'est un questionnaire géographie spécial Côte d'Azur.
0: Oh.
1: Parce que ce sont bientôt les vacances.
0: Oh oui, quelle bonne idée.
3: Côte d'Azur.
0: Oui. Ouais. Donc géographie spéciale Côte d'Azur, champion, ou alors le cinéma en général.
3: Alors, bon. Mm-hmm. Ouais, spécial Côte d'Azur, c'est un peu... C'est vague et bien à la fois, quoi. Bon, on va aller dans le cinéma.
0: On prend le cinéma?
3: Ouais.
0: Une salle obscure. Allez, c'est parti, champion. 60 secondes. Oui, question, vous connaissez la chanson ou le film.
3: Oui.
0: C'est parti, champion, top. Qui incarne Amélie Poulain dans le film Le Fabuleux Destin?
3: Audrey Tautou.
0: Oui. Quel acteur français incarne Astérix dans Astérix aux Jeux Olympiques?
3: Édouard Barr?
0: Non. Quel acteur de film d'action américain joue dans la saga Expendables, dont il a réalisé le premier volet?
3: C'est quoi le film?
0: Un acteur. Expendables. Expandable. Expandable, si vous voulez. Bruce Willis, Arnold Schwarzenegger, Sylvester Stallone.
3: Bruce Willis.
0: Oh, dommage. Pour quel film Francis Ford Coppola a-t-il reçu sa seconde Palme d'Or en 1979?
3: Platoon.
0: Dommage. Quelle actrice joue aux côtés de Jean Dujardin dans The Artist?
3: Béatrice Bejo.
0: Quel est le tout premier réalisateur de la série de films Alien?
3: Alien.
0: Réel. Allez, champion. Proposition ou pas?
3: Proposition.
0: James Cameron, George Lucas, Ridley Scott?
3: George Lucas.
0: Aucun regret, parce que c'était Ridley Scott,
3: oh là là.
0: Le premier Alien, avec Sigourney Weaver, fin des années 70. Ah ouais, là,
3: c'est
0: ça...
3: C'est pas Béjo qui a joué avec Jean Dujardin.
0: Mais c'est pas mon prénom.
1: C'est pas Béatrice, par contre.
0: C'est Bérénice.
1: C'est Bérénice.
3: Ah, je me fais chaque fois avoir avec les prénoms, hein. J'aurais dû dire le nom de famille.
0: Oui, juste Béjot. Et alors, ça aurait été, je pense. Mais là.
3: C'est Bérénice.
0: C'est Bérénice, Béjot, un film magnifique, un multi-primé avec pas mal d'Oscars. Et malheureusement, elle est partie un peu bredouille, Bérénice Béjot. Ouais. Parce que Jean Dujardin, il a eu l'Oscar du meilleur acteur. Il y a eu l'Oscar du meilleur réalisateur pour Azala Vicius, meilleure musique de film. Oscar du meilleur film. Mais Bérénice Béjot, j'avais mal au cœur pour elle. Parce que rien pour elle,
3: c'était un peu. Je me suis trompé de sujet, là.
0: Aïe. Peut-être, champion, peut-être. Mais vous aviez pas mal d'avance avec vos 12 et 16 points.
3: Ça va, il n'y a pas de souci. Mais...
0: Tranquillou. Peut-être pas les 50 euros pour cette troisième manche, peut-être pas. Combien de points pour notre champion?
1: On a fait 2 points.
0: Bah, champion, qu'est-ce qui se passe?
3: Oui.
0: C'est à cause de ma salade.
3: Et on le dit, en faisant le sujet de Philinon, tu dois prendre l'autre.
0: Ah ben voilà, il fallait écouter son intuition, champion, parce que là, vous payez le prix fort. Hein. 2 points, c'est quand même, je crois que c'est un de vos plus mauvais scores. Depuis que vous jouez avec
3: nous. C'est le plus mauvais.
1: C'est le plus mauvais.
0: Ouais, c'est ça, hein, 2
3: j'ai
0: points.
3: J'ai jamais fait ça.
0: C'est quand même pas beaucoup. Parce que Amélie Poulain, ça vous l'aviez. Audrey Tautou dans Le fabuleux destin d'Amélie Poulain.
1: Cette comédie romantique avec un petit ton poétique qui suit une jeune femme qui est assez timide à Montmartre et qui décide de transformer la vie de ceux qui l'entourent.
0: Ouais, c'est très très très beau ce film.
1: Très poétique.
0: Oui, tout à fait. Alors Astérix aux Jeux Olympiques, champion. C'est pas Édouard Baird.
3: C'est Christian Clavier.
0: Non. Ah. Christian Clavier, lui, il a beaucoup campé Astérix, mais pas dans celui-là. En fait, dans celui-là, il y a bel et bien Depardieu dans la peau d'Obélix, mais Astérix, c'est Clovis Cornillac, figurez-vous.
3: Ah, c'est Cornillac.
0: Clavier, on l'a retrouvé dans Astérix et Obélix Mission Cléopâtre et dans d'autres, mais pas dans celui-là, c'est Clovis Cornillac.
1: Exactement, en fait, le rôle avait été tenu par Christian Clavier avant, puis il y a eu Clovis Cornillac, puis après, il y a eu Guillaume Canet.
0: Édouard Baird, c'est lui qui joue, je sais plus, c'était le scribe dans Astérix Mission Cléopâtre où il dit il n'y a pas de bonne ou de mauvaise situation.
1: Oui.
0: Ça c'est Édouard Baird, oui c'est ça, mais donc c'était pas Astérix, pas grave hein, champion, c'est pas grave hein, c'est
3: non.
0: Juste voilà, relax. Alors Expendables, j'espère que je le dis bien, j'ai dit expandable aussi
1: oui.
0: en français c'est Sylvester Stallone en fait qui joue dans la saga et c'est lui qui a réalisé le premier volet Expendables.
1: En fait il y réunit de nombreuses légendes du cinéma d'action hein. Donc il y a Arnold Schwarzenegger dedans, Bruce Willis et Sylvester Stallone qui a réalisé, qui a joué dedans.
0: Donc c'est un peu piégeux quand même comme question hein, parce qu'ils y étaient tous quoi en gros, dans les propositions. Donc ça ne vous a pas aidé champion. Et puis la seconde Palme d'Or en 79 pour Francis Ford Coppola, c'est pas, vous m'avez dit quoi, vous m'avez dit aussi un film
1: Platoon.
0: De guerre.
1: Hein.
0: Platoon.
3: Oh non, j'ai dit un film d'Oliver Stone.
0: Ouais, c'est Apocalypse Now. Non, Apocalypse Now.
3: Ah oui.
0: Ouais, Apocalypse Now. Mais c'est vrai que c'est tous des films de guerre impressionnants, hein. C'est tous des bons films. Mais celui-ci, la seconde Palme d'Or en 79, c'est Apocalypse Now pour Francis Ford Coppola. Dit artiste, on en a parlé avec Bérénice Béjot et Alien Ridley Scott. Aïe, aïe, aïe, champion, 2 points.
3: Ouais,
0: bon. Oui, c'est pas terrible. On fait le topo des points, Jordan.
1: Ça fait donc 30 points pour le champion et 11 points pour les challengers qui doivent encore égaliser sur cette manche.
0: Ça va, ils doivent encore jouer, notre challenger. Donc peut-être que c'est 27, hein. On sait pas. On ne sait pas ce qui peut se passer. Bon, mais champion, un petit café, un petit kawa, je sais pas. Un petit
3: non, rien du tout. C'est juste que j'ai pris le mauvais questionnaire. C'est tout, ça
0: et
3: arrive.
0: Pour la dernière manche, écoutez-vous, champion. Vous voyez, même s'il y a une petite voix qui vous dit...
3: Je me suis trompé dans le prénom aussi. Ouais. Bon, voilà.
0: Ça s'est joué à rien.
3: Je me suis pris les pieds dans le tapis, comme on dit.
0: Et vous savez quoi? Ça nous rassure, comme ça, vous n'êtes pas une machine.
3: Mais ça tout est possible. Pas perdre le sourire, de toute façon.
0: Ça, on l'entend, champion, et c'est bien. À tout à l'heure, Jacques. Allez, courage pour cette quatrième manche. Et puis, pour vous toutes et tous qui nous écoutez, c'est peut-être le moment de s'inscrire. C'est la fille qui fait « Salut !» qui claque la porte et qui dit « Mais il y a quelque chose à faire ici. Hein. » Oui, il est prenable.
1: Genre, il ne nous entend pas.
0: Oui, il ne nous entend pas. 2 points, c'est pas grand-chose. 2 points sur 16. Non, mais sans trêve de plaisanterie, c'est peut-être le moment de vous inscrire. 04 70 07 20 23, le numéro WhatsApp de Viva et que le meilleur gagne.
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0: Michael Jackson, Black or White.
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2: Et c'est super, on dîne, on lunch tous ensemble, tous les temps de midi sur Vivacité avec pas mal de réactions WhatsApp.
3: Absolument, ici on va recevoir notre troisième candidat, hein. Donc c'est Michel, il vient de Teux, il a 55 ans, il travaille pour une société qui fait des serrures, il a deux enfants et alors il fait de la nage hivernale.
2: La nage hivernale, c'est dans le froid ça. Bonjour oui. Michel.
4: Bonjour toute l'équipe.
2: Bienvenue, c'est ça hein, la nage hivernale, c'est à l'extérieur, en hiver?
4: Ah oui, c'est à l'extérieur effectivement.
2: Wow.
4: Donc, dans le petit village de Teux, nous avons un club de nage hivernale qui existe depuis les années 50 déjà. Et voilà, on nage en hiver, quelle que soit la température, deux fois par semaine, donc le mercredi et le dimanche. La saison commence au mois de septembre, ça s'achève au mois de mars. Et on est en maillot, hein. Vous me demandiez si on met les combinaisons de la graisse sur nous, non.
2: C'est peau nue alors. Enfin, je veux dire, vous avez un slip quand même.
4: Parce oui,
2: qu'il paraît qu'il ne faut pas beaucoup de tissu parce que quand c'est dans le froid, c'est tout petit, mini, rikiki. C'est voilà. Vrai,
4: et
2: non?
4: D'ailleurs, l'apothéose de la saison, c'est fin février, c'est la traversée hivernale de la Meuse que la RTBF relaie chaque année dans son JT.
2: Chapeau! Voilà. Et ça vous apporte quoi de nager dans le froid plutôt que dans une piscine chlorée?
4: Beaucoup de bien-être. C'est très, très long d'en parler d'un point de vue physiologique, mais ça a vraiment beaucoup, beaucoup d'avantages, beaucoup de bénéfices pour le corps et notamment au niveau de l'immunité, voilà. Oh. Maintenant, ça reste un sport très, très extrême, donc il fait très, très froid. Il nous arrive parfois de casser la glace pour pouvoir nager.
2: Oh,
4: donc, il ne faut pas forcer les jeunes qui peuvent commencer à partir de 6 ans. Il faut vraiment en avoir envie, quoi. Il ne faut pas y aller contre son gré.
2: Et vous êtes tout rouge après, presque.
4: Je salue tous les membres du club qui écoutent Vivacité.
2: Comment s'appelle le club?
4: Le club de RCTN, Royal Club de Natation. Donc, vous pouvez aller voir sur Internet, vous tomberez sur le site. Le CTN, on nous appelle aussi des culs tout nus. Voilà, CTN, culs tout nus.
2: Ah, donc vous êtes vraiment tout nus, alors? D'accord.
4: Okay. Non, non.
3: En maillot.
2: Non, mais c'est maximum combien de temps? Par exemple, l'eau est gelée. Vous êtes dedans, c'est oui. Maximum. Il y a un temps limite, non? J'imagine, ou pas?
4: Il y a un temps limite. En général, on dit que quand on se sent bien, il faut sortir. Voilà.
2: Ah, voilà.
4: Mais on parle d'une dizaine de minutes peut-être dans de la glace parce que la température descend très rapidement. J'avais fait des tests à l'époque pour l'université de Liège et la température après 6 minutes dans de la glace était descendue à 32,5 degrés.
2: C'est fou. Et alors vous arrivez encore à bouger? Vous voyez, être en mouvement
4: Oui, parce qu'il faut bien sortir.
2: Oui, c'est ça. Mais c'est fou, quoi. Ouais, c'est fou. Et tout fonctionne comme avant.
4: Oui.
2: Il n'y a pas de petits glaçons qui restent.
4: Non, non.
2: Parce que ce serait bien accommodant.
3: Oui.
2: Ce serait quand même dommage. Ça
3: fond vite, Sarah, si c'est ça la question.
4: Oui, de fait.
2: Oui, mais est-ce que ça se lève encore? Bon, bref. Royal Club de natation. Voilà pour vous, Michel, une passion que vous avez partagée. Et franchement, ça donne envie. Honnêtement, allez, très
4: voilà,
2: belle plaisanterie.
4: Une petite publicité en passant.
2: Oui, tout à fait. Mais tant que c'est pour le sport, pour les ASBL, vous savez, il n'y a pas vraiment de publicité. On y va, Michel. On va jouer avec la géographie spéciale Côte d'Azur.
4: D'accord.
2: Vous allez avoir beaucoup plus chaud, là, hein, honnêtement.
4: Oui,
2: dans le sud de la France, parce que ce sont bientôt les vacances. Du coup, on prend l'air, direction la Côte d'Azur. Vous êtes prêt, Michel?
4: Je suis prêt.
2: Et top. Dans quelle ville se situe la promenade des Anglais?
4: Nice.
2: Oui, quel état indépendant est situé au milieu de la Côte d'Azur?
4: Monaco.
2: Oui, quel agrume est célébré chaque année dans la ville de Menton?
4: Le citron.
2: Oui, comment s'appelle l'archipel situé au large de Cannes?
4: Les propositions.
2: Île du Levant, île de l'Airain, île éolienne.
4: Île de l'Airain.
2: Oui, quelle ville de la Côte d'Azur porte aussi le nom d'un fruit? Oui, quel village perché a attiré Matisse et Chagall avec son auberge La Colombe d'Or au siècle dernier? Un village perché.
4: Je suis sur le bout de la langue. Proposition.
2: Saint-Paul-de-Vence, Saint-Martin-Vésubie.
4: Oui. Saint-Paul-de-Vence.
2: De quelle cosmétique Grasse est-elle la capitale mondiale?
4: Parfum.
2: Oui. Dans quelle ville Louis de Funès chassait-il les nudistes dans une série de films des années 60?
4: Saint-Tropez.
2: C'est bien joué, mais voilà qui relance la partie parce que notre championne a marqué 2 points.
3: Et oui.
2: Wow, bravo, bravo Michel. Ça c'est la nage hivernale. Hein. On sent bien que il y a du challenger là-dedans.
4: L'eau est un peu chaude pour le moment. Hein.
2: Oui, c'est vrai, effectivement. Combien de points pour Michel, mais c'est magnifique ça.
3: Oui, bravo Michel, vous avez, bah déjà vous êtes le meilleur challenger, ça c'est sûr. Et ce qui est sûr aussi, c'est que vous avez bien augmenté le score des challengers de 14 points.
2: Waouh, magnifique.
4: Aïe, aïe.
2: Et bravo pour vous, et bravo pour l'équipe des challengers. Et ça fait combien alors le score?
3: Ah bah là, on joue sur une autre...
2: dimension,
3: sur
2: dans
3: notre
2: une autre dimension.
3: Ouais.
2: Oui.
3: On est à 30 points pour le champion, 25 points pour les challengers.
2: Plus que 5 petits points d'écart, et ça c'est grâce à vous Michel, vous avez extrêmement bien joué. On sent le sportif en vous et qui ne lâche rien, parce que franchement c'était bien joué. La promenade des Anglais du côté de Nice, évidemment.
3: C'est un boulevard de près de 7 km qui longe la baie des Anges, c'est magnifique.
2: Ouais, la Côte d'Azur avec un état indépendant, mais c'est Monaco, oui.
3: Oh Monaco, chez toi il fait toujours chaud.
2: Je connais pas cette chanson. Monaco. Ça vient d'où?
3: C'est dans les Tuches.
2: Ah ouais, parce que j'allais parler des Tuches,
3: oui,
2: justement.
3: Je suis désolé.
4: Je n'ai pas la référence. Ouais,
2: et c'est quoi? C'est l'AS Monaco alors? C'est le football? Non,
3: non, je sais pas. Ils chantent ça dans le film. Et chez toi, il y a des bons restos. Je crois que c'est...
2: Michel, on va le laisser tranquille un peu, Jordan.
3: Oh,
2: non, parce
3: Monaco.
2: Qu'il aime bien, il se prend un vent total.
3: Oh, Monaco.
2: Mais il a l'air d'apprécier.
3: C'est ton rocher le plus beau, c'est ça qu'il dit.
2: Vous avez déjà été à Monaco, Michel?
4: Oui, oui. Écoutez, il n'y a pas longtemps, je pense qu'il y a quelques mois, j'étais à Monaco de passage, en étant en visite à Cassis. Vous voyez, quelques éléments pour pouvoir répondre aux questions.
2: C'est génial, quoi. Comme quoi, il était fait pour vous, ce questionnaire. Et il paraît que c'est petit, Monaco, ça vaut le détour ou pas? Pareil, c'est
4: oui,
2: vraiment
4: bien
2: petit.
4: Sûr.
2: Ah bon, ça vaut quand bien même sûr. Le détour. Ok, la ville de Menton, on cherche un agrume, et c'est le citron, oui.
3: Oui, vous savez que... Mais il y en a un double, hein. Il y en a un double.
2: Comment ça?
4: Double menton.
3: Voilà. Bon.
2: Oh, mais c'est un festival,
3: après,
2: Jordan.
3: Après, j'arrête. Promis, dans 25 minutes, c'est fini. Faites du citron. Hein. Donc, il y a d'immenses cultures qui sont réalisées avec des citrons ou des oranges.
2: Oui. Passionnant. Bon. L'archipel situé au large de Cannes, île de l'Airain. Ça, vous connaissez bien la région parce que franchement, vous êtes super fort, hein, Michel. Île de l'Airain, ouais. Oui, ça c'est bien joué aussi.
3: Ça regroupe notamment l'île de Sainte-Marguerite et l'île de Saint-Honorat.
2: Cassis, on y était. Saint-Paul-de-Vence, ça, et vous le saviez en plus, hein, Matisse et Chagall,
4: oui,
2: avec la Colombe d'Or.
4: C'est toujours plus facile quand écoute la radio que quand on est au téléphone. Hein.
2: Vous le confirmez, hein, c'est pas pareil, on est bien d'accord, Michel. Ouais. Grasse, oui, le parfum, la parfumerie.
3: Oui, hein, oui, oui, tout à fait. Il y a de grandes maisons qui développent leur essence sur place, de Grasse.
2: Et puis Louis de Funès, ouais, les gendarmes, Saint-Tropez notamment.
3: Oui, oui, on en parlait. Hein,
2: oh là là.
3: Bon, c'est pas totalement tout nu, mais c'est avec un maillot de bain, mais on est quand même pas loin. À Saint-Tropez, donc les gendarmes à Saint-Tropez, c'est sorti en 1964.
2: Michel, j'ai une question pour vous.
5: Est-ce que j'ai rien pour les vacances? Moi je n'ai pas changé d'adresse.
4: C'est David et Jonathan.
2: Oui. Un peu en avance au rendez-vous de nos promesses. Michel, quelle belle partie. Honnêtement, n'hésitez pas à vous réinscrire si ça ne marche pas pour aujourd'hui. Mais c'est pas dit que ça ne marche pas. Hein. Honnêtement, 5 points d'avance, ce n'est pas... C'est à la fois beaucoup et à la fois pas beaucoup. Notre champion, il n'a marqué que 2 points pour la 3e manche. Donc il reste
4: Je lui souhaite bonne chance parce qu'il est très brillant et je lui souhaite d'aller jusqu'au 26 juin.
2: Oh, c'est gentil. Oh, il est sympa, Michel. Honnêtement,
3: sympa, hein.
2: Très sympa, oui, effectivement. On vous embrasse, Michel. Bon après-midi.
4: Merci beaucoup.
2: À bientôt. Salut.
4: Merci. Merci.
2: À bientôt et bravo, Michel. On marque une pause et puis on continue la partie. N'hésitez pas, c'est maintenant le dernier moment pour vous inscrire pour avoir la toute dernière place de ce mardi. 0470 07 20 23, le numéro WhatsApp de Vivacité.
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1: Et c'est le coup de cœur de l'équipe, c'est Teddy Bear, oui, comme les nounours, chaussures roses.
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1: La température, elle grimpe aussi du côté du WhatsApp de Vivacité, Jordan.
3: Oui, bon, on en reçoit plein, au hasard. Donc, il y a Marie qui envoie « Coucou les jeunes, eh bien, elle est en forme notre Sarah. Bisous les jeunes. »
1: Oh, ben merci.
3: Vous êtes en forme ?
1: Et je suis encore jeune, ouais. Oui, je suis très en forme. C'est très vous, Jordan.
3: Ah, ben ça tombe bien. Ben attendez, il y a Isa qui nous envoie « Par rapport au challenge Pierre Demar, Sarah... » Ah, ben voilà, vous êtes en forme. Eh bien, il y a Isa qui demande qu'on fasse, enfin, que vous fassiez le challenge Pierre Demar avec la voix de Mickey.
1: Oula! Donc chanter Pierre Demar avec Mickey.
3: Ah, vous voulez faire Mickey?
1: Attendez, j'ai demandé à Mickey. Oh oui, moi c'est avec plaisir, comme toujours les amis. Oh oui, on va bien s'amuser. Et puis je sais bien chanter. Mais il y a notre champion qui est là. Est-ce que notre champion est d'accord? Voilà. On dit oui ou pas? Ou non, chanson quand même.
4: Oui, okay. Je dis oui.
1: Ah ben, je vais essayer de vous chanter une très belle chanson. Ça s'appelle Pierre Demar, je pense à vous. Et voici le refrain. 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
3: Oh, bravo.
1: Voilà.
3: Non, mais franchement,
1: et pardon
3: c'est pas
1: pour
3: mal.
1: Ce moment.
3: Eh ben, Isa, elle va être contente.
1: Je demande une note, Isa, sur 10.
3: Oui, mais dès que je l'ai, je vous la donne.
1: Champion sur 10, vous mettez combien, vous?
4: 8 sur 10.
1: Oh, il a pas osé mettre moins.
3: On va écouter l'original, c'est mieux, non?
1: Oh, oui. C'est cool. Oh, mais c'est mon frère.
4: Mais oui.
1: Ah, ben oui, vous direz Mickey qui chante.
3: Mais oui, Shrek.
4: Bon, c'est inimitable. Hein.
3: Ah oui, c'est... on est bien d'accord.
1: Bon, champion, on y va. Dernière manche, parce qu'on rigole, on rigole. C'est pas passé, évidemment, avec les 2 points hein, en troisième manche. Mmh. Et en plus, vous avez vu non. Michel, son score. 14
4: Mauvais
1: points.
4: Mauvais choix de questionnaire, là, c'est clair.
1: Vous auriez fait comme lui, à mon avis, hein, si pas plus.
4: Ben, je suis un peu bête. Hein. Parfois, je prends les trucs... Enfin, je fais des mauvais choix. C'est pas la première fois dans ma vie.
1: Et ça, c'est l'histoire de la vie, j'ai envie de vous dire, hein, champion. On peut pas toujours faire les bons choix. C'est clair. Allez, voici la roue. À vous de faire le bon maintenant pour la quatrième manche.
4: Stop.
1: Oh, c'est quoi ça? On dirait des robots.
3: Oui, c'est des petits robots hein, qui font avancer la ou les sciences.
1: Ok, science donc. Mm-hmm. La Brabançonne, monsieur.
3: Oui, parce qu'on va avoir un questionnaire Belgitude. C'est ça la dernière proposition de la partie aujourd'hui. Oui.
4: Je vais prendre la Belgitude. Hein.
1: Bah oui, on a entendu l'hymne hier avec ce match. Hein. Ouais. Belgique-Égypte. Ouais. Vous avez pensé quoi en quelques secondes, champion du match?
4: Ouais, moyen. Ben, ouais. C'est toujours difficile d'entamer un tournoi. Et puis, c'est difficile avec l'équipe aussi. Enfin, j'étais pas tellement d'accord. Mais bon, voilà. Oui. Il y a des gens qui, je trouve, ne devaient pas être trop sur le terrain.
1: Genre, qui? Ça reste entre nous.
4: C'est Jean Ronana ou Charles de Ketelaere, qui est un bon joueur, qui joue très bien, mais c'est pas un numéro 9.
1: Oui,
4: en
1: c'est
4: fait,
1: ça.
4: Il faut toujours un numéro 9 dans une équipe.
1: Un vrai 9.
4: Sans numéro 9, c'est compliqué, je trouve.
1: Oui, tout à fait. Mais moi, j'étais un peu épatée par le jeu des Égyptiens. Hein. Honnêtement, ils jouaient très très bien. Et en fait, ils ont beaucoup plus pressé. Et nous, on s'est sentis un peu asphyxiés, en fait. Hein. Donc, on n'a pas fait un superbe match. Mais c'est 1-1, on a sauvé les meubles. Belgitude, alors champion. En 60 secondes. Allez, courage, dernière manche pour aujourd'hui, top chrono. Quel souverain belge est mort dans un accident d'alpinisme? Un souverain.
4: Ben, Albert Ier.
1: Oui. Comment nomme-t-on les habitants d'Anu?
4: Les Anutois.
1: Oui. Quel est le nom poétique des biscuits qui font la spécialité de Malmedy?
4: Biscuits Malmedy, ben, dites-moi des propositions.
1: Les nuages, les baisers, les câlins.
4: Les baisers.
1: À Bastogne, à quelle guerre est consacré le War Museum?
4: La Deuxième Guerre mondiale.
1: Oui. Dans quel domaine artistique? C'est principalement illustré Camille Lemonnier.
4: Camille Lemonnier.
1: Un domaine artistique? Une branche, quoi.
4: Camille Lemonnier, la littérature.
1: Oui. Quels sont ces lieux, dont 13 en Belgique sont inscrits à l'UNESCO, où les femmes habitaient en communauté religieuse indépendante?
4: Ben, des couvents.
0: Non. Coup,
1: comment s'appelle en français cette ville qui se dit Edigen en néerlandais? Edigen?
4: Enghien.
1: Oui. Lors de quelle période historique a été construit le château de La Roche-en-Ardenne? Une période historique?
4: Au Moyen Âge.
1: C'est bien, champion, c'est bien. J'ai eu peur, mais on avait encore un peu de temps. Comme vous dites, yes. Ça, c'est bien repris, hein, champion. Voilà, la troisième manche, hop, elle a été oubliée, là. Très, très belle performance pour la quatrième manche, champion. Ça fait combien de points?
3: Ben, ça fait 13 points, donc terminé l'émission avec 43 points.
1: C'est bien, champion. Finalement, c'est un beau score. Dommage pour ces petits
4: c'est
1: deux.
4: Gagné.
1: Ouais, c'est gagné, comme vous dites.
3: Ben oui.
1: Ouais, oui, parce que nos challengers ne peuvent pas faire 18. C'est 16 maximum. Du coup, c'est gagné. Bien joué, champion. Avec Albert Ier, oui, souverain belge, accident d'alpinisme. Oui, oui, tout à fait. C'était à Dinan, ou pas loin, en tout cas.
3: En 1934, oui, à Marche-les-Dames, près de Namur.
1: Tout à fait. Annule et annule-toi. Comment vous savez ça, champion? C'est bien joué.
4: Ben parce que, comme je vous dis, avec mon métier, je vais dans toutes les villes de Fédération Wallonie-Bruxelles. Donc, voilà.
1: Et pourtant, vous ne mangez pas beaucoup les baisers de Malmedy, parce que là, vous avez demandé
4: non,
1: les propositions.
4: Non, je le savais, mais je ne suis pas revenu dessus. Donc,
1: c'est beau, les baisers.
4: Voilà.
1: Je me demande
4: avec
1: à quoi
4: les
1: ça
4: propositions,
1: ressemble.
4: C'était plus facile.
3: Ah, mais c'est super bon. Hein. C'est un délicieux biscuit qui est composé de deux meringues qui sont assemblées par une crème. Vous en avez déjà mangé?
4: Non.
3: Non.
4: Bah, écoutez... J'avais une copine du NIF à l'époque qui habitait à Malmedy, qui faisait toujours le carnaval. Ah. Isabelle, si tu m'entends,
3: elle
4: bonjour.
3: Elle vous offrait juste les baisers, mais pas le...
1: Non,
3: pas
1: la pâtisserie, quoi.
4: Je n'ai eu aucune affaire avec elle.
1: Ouais. Votre sourire en dit trop. Et c'est un peu des macarons, en fait, hein, les baisers de Malmedy.
3: Oui, c'est ça.
1: C'est une pâte un peu à choux avec de la crème, c'est délicieux, oui, effectivement. Le War Museum, la Seconde Guerre mondiale, c'est bien joué, champion, il paraît qu'il faut le voir. On a un devoir de mémoire et de transmission.
3: Hein. Oui, ça retrace principalement la bataille des Ardennes 1944-45.
1: Et là, peut-être un peu de chance, champion. Camille Lemonnier, c'est bel et bien la littérature. Bravo, elle a même un petit surnom.
3: Surnommé le Émile Zola belge.
1: Ah oui, ces lieux, dont 13 en Belgique, sont inscrits à l'UNESCO, où les femmes habitaient en communauté religieuse indépendante.
4: Les cloîtres.
1: Et non, les béguinages. Les béguinages.
4: Ah, les béguinages.
1: Ouais, okay. Tout à fait. Ouais. On avait l'idée, hein, mais c'était pas le bon terme.
3: En fait, c'était un ensemble de maisons où vivaient les béguines. Hein. C'est des femmes qui menaient une vie religieuse sans pour autant prononcer des vœux monastiques permanents. Voilà.
1: Ah, et donc elles faisaient. Elles vivaient normalement, quoi.
3: Oui, enfin, quand je dis, c'est pas permanent. Donc, elles pouvaient aussi avoir des cultes.
1: Oui, c'est ça.
3: Oui, c'est ça.
1: D'accord. Ok, Edigen, c'est Enghien, ça c'est bien joué, prof de langue, hein, champion.
4: Ah oui, on vous fait pas. Je peux pas rater ça.
1: C'est ça. Et puis le château de La Roche-en-Ardenne, construit au Moyen-Âge, c'est bien joué.
3: Oui, ben vite fait, deux, trois petites notes pour vous, pour votre prestation, Sarah, de Mickey.
1: Ah bon, ça tombe, oh là là, ouais. Zut.
3: On a le Mac qui nous envoie 11 sur 10 pour votre prestation, Nathalie. Fallait oser, Sarah, mais bravo. Elle n'a pas dit si c'était bien ou pas.
1: mais ça veut tout dire.
3: Il y a Titi qui envoie sur 10, je mets 2, c'était pas terrible. Enfin, presque nul même. Mais enfin, Sarah.
1: Mais il a raison, Titi, il a raison.
3: Qui pleure.
1: Et ce qui n'était pas nul, c'est votre partie, hein, champion, à part la troisième manche. Mais sinon, c'était vraiment super. Vous avez remporté la partie. Félicitations, champion. Réfléchissez bien. On se retrouve juste avant 14h pour votre choix. Jacques, encore bravo pour cette belle partie. On s'est bien amusé. On marque une pause. On continue à s'amuser avec notre dernier challenger.
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1: On doit jouer le tout dernier tour de cette dernière manche. On a un petit souci téléphone, pour rien vous cacher. Et c'est bel et bien dommage, parce que la pub arrive dans quelques minutes et on n'a pas beaucoup le temps. Mais Denis est avec nous en ligne. Ouf, merci Jordan, qui court à sa place pour l'accueillir. Bonjour Denis.
0: Bonjour, vous allez bien?
1: Mais j'espère, mais vous avez l'air d'aller très bien, nous aussi on va bien. Denis, comment? Ben oui, c'est super. Et qu'est-ce que vous faites dans la vie, Denis?
0: Alors, j'ai plein de métiers.
1: Oh! On n'a pas beaucoup de temps, donc votre préféré.
0: Non, cuisinier, homme de ménage,
3: il
0: taxi.
3: Est papa au foyer.
1: Oh, mais c'est super, j'adore votre métier, j'adore votre métier. Oh, excellent, vous avez combien d'enfants, Denis?
0: Trois.
1: Oh oui, quand même, qui demande pas mal de temps. La fourchette d'âge?
0: Ouais, bon, maintenant, ils sont un peu plus grands, hein. Maintenant, 25, 23 et 20.
1: Ah oui, d'accord, vous avez gardé le pli, mais ils n'ont plus vraiment besoin de vous, comme avant.
0: Voyez. Ben, si, quand même, parce que ils n'ont pas tous le permis.
1: Ah, alors on a besoin de papa taxi, effectivement. Dites donc papa taxi, voilà. Denis, on va jouer avec les sciences en général, sciences au pluriel. Est-ce que vous êtes prêts?
0: Oh ben oui,
1: Il faut bien y aller.
0: Allez, go, Denis.
1: Oui, go comme vous dites, 60 secondes, top. Comment s'appelle le service médical qui est spécialisé dans les personnes âgées?
0: La gériatrie.
1: Oui, auquel des cinq sens peut-on associer l'iris?
0: La vue.
1: Oui, avec l'abscisse. Comment s'appelle l'autre axe qui sert à définir la position précise d'un point sur un graphique?
0: Proposition.
1: L'autre, le rayon, la dynamique, l'ordonnée.
0: L'ordonnée.
1: Oui. Quelle unité du système international mesure la radioactivité?
0: Proposition.
1: Le curie, le becquerel, le gamma.
0: Gamma.
1: Oh, dommage. Que signifie la lettre M dans l'acronyme IMC?
0: Indice de masse corporelle.
1: Juste. Quel principe énonce la première loi de Newton?
0: Proposition. Pas tout corps plongé.
1: Non. Quel composé chimique? Quel composé chimique rejette-t-on lorsque l'on expire?
0: CO2.
1: Oui, CO2, on l'accepte. Hein. Ouais, c'est bien joué, dis donc. J'avais l'impression d'être de retour sur les bancs d'école. Je sais pas vous, Denis, mais voilà.
0: Ah bah quand même, oui.
1: C'était chaud.
0: Oui, quand même.
1: La gériatrie, on l'avait, la vue, l'ordonnée, oui. Et c'est le becquerel, le système international de mesure pour la radioactivité. C'est le becquerel.
3: Créé par Henri Becquerel, oui, ouais. Tout à fait.
1: L'IMC, l'indice de masse corporelle.
0: Il a pas fait les verbes, Henri Becquerel, non?
1: Non, c'est Becherel, ça.
0: C'était pour rire.
3: Mais il est bon en blague.
1: Mais oui, vous êtes bon, Denis. Malheureusement, on n'a pas le temps, donc on peut pas en faire plus, mais c'est super. La loi de Newton, c'est l'inertie, en fait. Voilà. Puis le CO2, vous l'aviez quand on expire. C'est bien joué, Denis. Ça fait combien de points?
3: Ça fait un total de 9 points. C'est pas assez pour être meilleur challenger, mais bravo à vous. Hein.
0: Et donc, je vous remercie.
3: Ça fait que le champion gagne la partie
1: et
3: gagne aussi cette manche. Ouais, il a 5 400 € dans sa cagnotte.
1: Bravo à notre champion. Et Denis, bravo à vous. Et j'espère qu'on va pouvoir se réentendre et papoter un peu plus. Ça va.
0: Ouais, c'est dommage.
3: Venez quand vous voulez.
1: Et on veut des blagues sur WhatsApp, Denis. Ok.
0: Ça va. Un gros bisou à toute l'équipe.
1: Gros bisous, Denis. À bientôt et bon après-midi.
0: Ciao, ciao. Merci.
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1: Félicitations Jacques, bravo, félicitations. Merci. Vous avez remporté la partie avec combien de points Jordan ?
3: 43 points pour vous, 34 pour les challengers.
1: Ils sont bien remontés les challengers, hein ? Ils vous ont quand même fait peur. Ah oui, on a eu Michel. Ateux à 14 points, 9 points pour Denis, 8 points pour Jérôme de Saint-Nicolas, Anne-Marie un peu moins, mais c'était une belle équipe de challengers. Oui. Et du coup, champion.
4: C'est une belle partie aujourd'hui.
1: Tout à fait.
4: Du suspense et tout. Donc, ça a dû faire plaisir aux auditeurs.
1: J'espère, bien. 5 400€ dans la cagnotte. C'est une très belle somme, champion. Oui. Ce serait quand même dommage de perdre la moitié. Non, la moitié de la somme, ça ferait plus de 2 500, 2 700€. Oui. Ça ferait 2 700€ si vous perdez demain. C'est beaucoup, champion.
4: Mais ce serait encore plus dommage de ne pas revenir, je trouve.
1: Et donc, c'est oui
4: je
1: ou non
4: bien.
1: Et donc, il a dit oui. Jérôme le champion. Félicitations, Jacques. Bravo, dites donc.
3: On enchaîne.
1: 5 400. Vous l'enchaînez où ?
3: Non, mais on enchaîne les jours, les participations.
1: Ah, comme ça,
3: quoi. Non, c'est bien.
1: Vous l'enchaînez où, notre champion ?
3: Ah, ben
1: au
3: non.
1: Studio. Excellent. Jacques, bon après-midi. Profitez bien du soleil. On se dit à demain.
4: Oui.
1: Salut, Jacques.
4: Vous aussi. Salut,
1: champion.
4: Jordan, salut,
3: à demain.
1: Et bisous à toutes et à tous.
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31: Merci de nous suivre sur RTBF Vivacité. Il est 14h, c'est donc le moment de s'informer. Voici le journal de Sophie Léonard.
32: Bonjour à toutes et tous. Réunis au sommet du G7 à Évian, en France, les dirigeants des grandes puissances industrialisées se sont accordés sur la nécessité d'accroître la pression sur la Russie. De nouvelles sanctions visant le pétrole et le gaz russe, principale source de financement de l'effort de guerre de Moscou, seraient envisagées. Les pays du G7 ont également réaffirmé leur soutien à l'Ukraine, notamment par la fourniture de moyens de défense antiaérienne et d'équipements destinés à renforcer sa protection. Toujours en France, 14 personnes seront prochainement jugées pour leur implication présumée dans le naufrage d'une embarcation de migrants dans la Manche en novembre 2021. 31 migrants avaient perdu la vie dans ce qui reste le drame le plus meurtrier de ce type dans la région. Les prévenus soupçonnés d'appartir à des réseaux de passeurs entre la France et le Royaume-Uni sont notamment poursuivis pour homicide involontaire, aide au séjour irrégulier en bande organisée et association de malfaiteurs. Chez nous, la douane belge a démantelé une usine clandestine de fabrication de cigarettes à Thouin dans le Hainaut. L'installation était cachée dans un hangar isolé et abritait une chaîne de production complète destinée à la fabrication de cigarettes de contrebande. L'opération a été menée par les services de recherche de la douane de Mons avec l'appui de la police judiciaire fédérale de Charleroi. Et puis une étude publiée aujourd'hui apporte une note d'espoir pour les récifs coralliens. Des scientifiques ont identifié près de 166 000 km² de récifs capables de résister aux effets du changement climatique et de s'en remettre, soit trois fois plus qu'estimé jusqu'ici. Répartis dans 71 pays et plus d'une centaine de territoires, ces zones pourraient devenir des priorités de conservation. Les chercheurs estiment que ces nouvelles données permettront peut-être au gouvernement de mieux cibler leurs efforts pour protéger à ces écosystèmes essentiels à la biodiversité marine. Et puis en Coupe du Monde de football, les deux derniers champions du monde, d'un côté les Bleus, de l'autre l'Argentine, rentrent en lice ce soir. Les Bleus de Didier Deschamps tenteront de bien lancer leur tournoi contre une équipe sénégalaise emmenée par Sadio Mané. Plus tard dans la soirée, les Argentins feront leur début face à l'Algérie. À bientôt 39 ans, Lionel Messi disputera à cette occasion sa 6e Coupe du Monde, un record. Voilà pour ces informations, excellente journée à notre écoute.
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1: Bonjour tout le monde, j'espère que vous allez bien. Je suis ravie de vous retrouver de 14 à 15 heures, hein, comme tous les jours, avec mon acolyte Bruno Thumers et avec un invité. Cette semaine, c'est une invitée et vous la connaissez bien hein, si vous écoutez régulièrement RTBF Vivacité, puisqu'elle vient faire des chroniques dans le 8-9, elle est aussi dans le 6-8. Julie Compagnon est notre invitée cette semaine avec un projet particulier, puisque Julie chante en solo, mais aussi en groupe avec Encore Stars, et c'est un groupe qui rend hommage à France Gall. Ça cartonne, partout où ils passent, ils font salle comble et ils seront en concert le 23 juin au Delta à Namur, en octobre à Jambloux, à Bastogne, à Mons, en décembre au Forum de Liège à la Sucrerie de Wavre, et en février 2027, ils feront carrément le Cirque Royal de Bruxelles. Aujourd'hui, au micro de Bruno Thumers, Julie va nous parler évidemment de France Gall. Et on ne peut pas parler de France Gall sans parler d'engagement humanitaire. Hein. On le sait avec son époux Michel Berger, avec Daniel Balavoine, ils étaient très impliqués, notamment en Afrique. Et c'est lors d'un voyage en Afrique qu'il lui est venu l'idée de la chanson « Babacar ». France Gall, donc, c'est ce qu'on écoutera tout à l'heure. Et puis, on écoutera évidemment la charmante, la merveilleuse Julie Compagnon au micro de Bruno Thumers. Et puis, qui dit Bruno Thumers dit les anecdotes qui se cachent derrière des tubes. Et alors, attention, aujourd'hui, un tube. On est en 1979. The Buggles avec Video Killed the Radio Star. Bruno va donc nous raconter l'histoire de ce duo britannique et l'histoire de cette chanson. On ne peut pas parler de cette chanson d'ailleurs sans parler du clip, puisque ça a été le premier clip diffusé sur MTV en 1980, et ça a d'ailleurs été aussi le dernier le 31 décembre 2025. La boucle était bouclée. Avant tout ça, on va écouter Mentissa avec Désolé, et ensuite Tina Turner avec The Best.

0: écoute l'excellent Tina Turner sur RTBF Vivacité. Dans quelques instants, Somber avec Homeworker. Et ensuite, on aura du Daft Punk avec One More Time. Ambiance boîte de nuit à 14h12 sur RTBF Vivacité, c'est juste après une courte pause.
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Time, les Daft Punk. Ça met l'ambiance, ça fait du bien. Dans quelques instants, on écoutera Mickey 3D avec le titre Respire. Et avant ça, le tout dernier, où Christophe Willem, System.

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0: 3D, c'était le titre Respire. Dans quelques instants, on va prendre un bon bol d'air et de bonnes ondes, puisque ce sera notre invitée Julie Compagnon au micro de Bruno Thumers. Julie Compagnon qui nous parle d'Encanstar, c'est le groupe avec lequel elle fait une tournée hommage à France Gall. Et on va parler aujourd'hui de l'engagement humanitaire de France Gall, et donc on écoute Babacar. C'est donc ce qu'on va écouter. Puis au micro de Bruno Thumers, évidemment, Julie Compagnon va revenir sur la vie de France Gall. Et je vous l'ai dit, son voyage en Afrique qui a donné lieu à cette chanson. C'est juste après une toute courte pause. Restez bien avec nous.
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12: 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Vous écoutez Today d'Alice on the Roof. 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
0: Et avec notre invitée toute cette semaine, c'est Julie Compagnon. Vous connaissez bien Julie, vous l'entendez dans ses chroniques musicales dans le 8-9, dans le 6-8 aussi. Julie Compagnon qui avait fait The Voice Belgique. Et là, elle n'est pas en tournée toute seule, c'est Encanstar, concert hommage à France Gall. Il y a plusieurs concerts, le 23 juin au Delta à Namur. Et puis il y aura octobre, Jean-Blou, Bastogne, Mons, décembre, le Forum de Liège, la Sucrerie de Wavre. Et en février 2027, carrément, le Cirque Royal de Bruxelles. Aujourd'hui, au micro de Bruno, on va parler évidemment de France Gall, de sa vie et de son engagement humanitaire.
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13: Quand on se plonge dans le répertoire d'une artiste comme France Gall, Julie Compagnon, est-ce qu'on s'intéresse aussi à ses éléments biographiques, à ce qu'a été sa vie et son parcours?
14: Alors, dans un premier temps, je dirais non, parce que c'est vrai que quand Yves m'a demandé d'interpréter France Gall, je connaissais la vie de France Gall, mais comme n'importe quelle personne du public qui s'intéressait aux chanteurs ou aux stars.
13: Les grandes étapes.
14: Voilà. Mais c'est vrai qu'en allant un peu plus profondément dans la connaissance de cet artiste, ça a beaucoup résonné avec ma propre histoire. Ça a beaucoup résonné aussi.
13: De quelle manière ?
14: La manière dont elle a affronté avec toutes les épreuves qu'elle a connues. Enfin, je veux dire, elle a perdu son compagnon et puis elle a perdu sa fille. Ça devait être des drames absolus. Et elle a gardé une immense force et une grande dignité par rapport à tout ça. Et c'est très... quand on voit ça de l'extérieur, on se dit « Waouh, mais comment elle a fait, en fait ?» Parce que J'ai vu pas mal d'interviews d'elle après qu'elle ait perdu sa fille. Je me suis dit quelle pudeur, quelle force, ou je sais pas ce qu'elle avait dans la tête, très sincèrement. je pense, en tout cas, il paraît de ce qu'on me dit qu'elle avait un caractère assez trempé, que c'était quelqu'un de pas toujours facile, mais quelque part, tant mieux pour elle qu'elle ait eu cette personnalité-là pour justement pouvoir surmonter tout ça.
13: Et c'est probablement quelqu'un qui a été sauvé par la musique aussi, parce qu'au moment du décès de Michel Berger, très vite elle va remonter sur scène pour défendre les chansons de Michel. Il y avait eu un album en duo à un moment, donc ils devaient monter sur scène ensemble, et puis Berger décède à l'été 1993. Ouais. Elle est tout de suite sur scène à Bercy.
14: Je pense que de toute façon... Quand on a fait ça, quand c'est ce qui a bercé notre vie, quand c'est tout ce qu'on sait faire au final, je pense que le fait de remonter sur scène assez rapidement, ça fait partie de la reconstruction, et ça fait partie aussi d'une affirmation de soi, d'être en vie et de faire perdurer l'œuvre aussi de son amour qui a disparu. Je pense que il y a tout un tas de symboliques autour de ce retour sur scène, mais dans n'importe quel métier, en même temps, c'est comme ça. On fait un travail n'importe lequel, pas spécialement chanteur ou chanteuse, mais on perd quelqu'un de proche, on vit des drames, et bien on retourne au boulot. C'est comme ça, en fait. Et parce que c'est ce qui nous maintient, c'est ce qui nous fait vivre, et je pense que dans
13: d'avoir
14: le cas de France Gall...
13: Oui, de devoir se lever...
14: Voilà, il faut continuer, et puis je pense qu'elle ne pouvait pas faire autrement, quelque part.
13: Dans les années 80, toute cette génération, France Gall, Michel Berger, Daniel Balavoine, Renaud, il y avait un engagement. Un engagement dans la société, un engagement humanitaire aussi. France Gall et Michel Berger et Balavoine se sont beaucoup investis autour de l'Afrique. Est-ce que vous revoyez ces images quand vous étiez peut-être plus jeune à la télé? Ce sont des flashs comme ça pour vous ou c'est assez flou?
14: Ça a été couvert, hein, le fait que France Gall parte, elle est partie au Sénégal et puis en fait elle y est souvent retournée parce qu'elle a justement rencontré Babacar.
13: On va écouter dans quelques instants.
14: Voilà, et c'est vrai que là c'était une génération un peu... incroyable, parce que, comme vous le disiez, Balavoine, France Gall, Berger, qui étaient non seulement engagés humainement sur le terrain, mais qui étaient très très engagés dans leurs morceaux. Chaque morceau raconte une histoire, chaque morceau est riche de sens.
13: On parlait de Babacar, vous connaissez un peu l'histoire autour de cette chanson-là?
14: Elle l'a rencontrée justement pour les actions écoles, et la mère de Babacar a demandé à France Gall d'adopter donc son enfant.
13: Pour qu'il ait un avenir meilleur.
14: Évidemment, la réalité de la vie fait que c'est pas toujours aussi simple de simplement prendre un enfant et de le ramener. Et donc en fait elle l'a parrainé, je pense, depuis la France, en faisant évidemment des allers-retours assez fréquents au Sénégal. Voilà l'histoire de Babacar, et donc Michel Berger et elle en ont fait une chanson absolument sublime, où justement elle explique qu'elle va pas l'exiler, elle va pas l'arracher à son pays, mais que la vie meilleure doit venir de là où ils vivent. Enfin, voilà.
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0: Dancing on the Ice et Scylla, c'était le titre représentant la Belgique à l'Eurovision hein, il y a quelques semaines. Dans quelques instants, on va écouter Oh l'amoureux d'Adriana Carambeu, Marc Lavoine, mais là il est en duo avec Christina Marocco. Je ne sais plus. J'ai tout oublié. Et ensuite, Teddy Swims avec Mr. Know It All. Marc Lavoine et Christina Marocco. Et ensuite, Teddy Swims sur RTB à Vivacité, juste après ceci.
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0: avec Mr. Know-It-All. Ça veut dire Monsieur Je Sais Tout, quoi, en quelque sorte. Hein. Dans quelques instants, on va retrouver l'histoire de Bruno Tumers, l'histoire qui se cache derrière la chanson des Buggles, Video Killed the Radio Star. Bruno nous raconte l'histoire de ce duo britannique, de la chanson et du clip. Évidemment, on ne peut pas parler de cette chanson sans parler du clip juste après une toute courte pause. Restez bien avec nous.
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0: Et oui, toute la semaine, j'ai le plaisir de vous accompagner de 14h à 15h. Mais quand c'est le week-end, le samedi, Bruno Tumers est avec Stéphane Piedbeuf. Et c'est de 10 à 13h, nos chansons ont une histoire. Et Bruno a plein d'anecdotes qui se cachent derrière la création de tubes. Aujourd'hui, Bruno a décidé de s'arrêter en 1979 avec les Buggles et Video Killed the Radio Star.
6: Grande chanson de 1979, grand changement aussi dans les médias, incarné par Video Killed the Radio Stars des Buggles.
7: Buggles, ça c'est un duo composé par un bassiste claviériste qui s'appelle Trevor Horn et par un autre claviériste qui s'appelle Geoff Downes. Et en 1979, en effet, ils font un carton mondial avec cette chanson Video Killed the Radio Stars. C'est l'un des tubes du courant New Wave qui est ce son très particulier, très synthétique avec beaucoup de machines. On parlera d'ailleurs aussi de synth pop à propos de Video Killed the Radio Star. Alors la chanson, elle a été écrite l'année avant sa sortie par les deux musiciens dont je vous parlais, Trevor et Geoff, mais aussi par un troisième comparse qui s'appelle Bruce Woolley, et ils vont enregistrer une maquette, ils vont démarcher les maisons de disques, et puis il y a une maison de disques qui les signe. Sauf que au moment de l'enregistrement, le troisième complice, Bruce Woolley, bon, il a envie de former son propre groupe et de ne pas être
8: la troisième roue,
7: voilà, la troisième roue du carrosse. Et donc, ce troisième complice se barre pour former son propre groupe qui s'appelle The Camera Club.
8: Ah, on n'en a plus entendu parler.
7: Non, mais pourtant, c'est lui qui, le premier, va enregistrer le titre Video Killed the Radio Star.
8: Ah bon ?
9: Alors attendez, il s'est passé quoi alors ? Les autres lui ont piqué
7: Alors non, c'est plutôt lui qui a un peu coupé l'herbe sous le pied de ses deux autres complices qui ne sont pas du tout décidés à se laisser faire.
9: C'est un truc enregistré au Fisher-Price. Hein,
7: c'est parce que, en fait, comme la chanson n'a pas vraiment fonctionné et est très très rare, j'ai dû aller récupérer la chanson sur YouTube et que la qualité n'est pas géniale.
9: Ah oui, mais ça c'était la qualité d'époque.
7: Oui, c'était le aussi, début. Un peu aussi. Et puis les deux autres, ils ne sont pas du tout décidés à laisser filer ce qui sent bien comme un hit potentiel et ils vont l'enregistrer aussi, et ce seront donc Trevor et Geoff qui vont en faire un tube. Alors la chanson est importante parce qu'elle arrive en 1979 et elle parle déjà de la puissance des nouvelles technologies, de l'importance que prend l'image en cette fin de la décennie 70, et on sait que l'image sera très importante dans la décennie 80 qui est la décennie des clips. Michael Jackson va beaucoup utiliser ça, Cyndi Lauper, Madonna, etc., etc. Et en clin d'œil, Video Killed the Radio Star sera d'ailleurs la toute première vidéo musicale diffusée par MTV aux États-Unis le 1er août 1981 à minuit 1. Donc ce titre-là, il est vraiment entré dans l'histoire de la musique et de la pop culture. Pour vous faire marrer dans nos chansons d'une histoire, on peut pas non plus passer à côté de la version française. Et oui, parce qu'il y a une version française dont le texte n'a rien à voir avec la chanson d'origine. Texte qui est d'un grand auteur, Étienne Rodagil, qui se cache derrière les premiers succès de Julien Clerc. Alors, qu'est-ce qui lui a pris ce jour-là ? On n'a toujours pas la réponse, mais Video Killed the Radio Star est devenu qui est donc ce grand corbeau noir ?
8: Oula!
7: Vous connaissez l'interprète? C'est compliqué, hein. Si vous connaissez pas, c'est compliqué. Au blind test, on se fait avoir.
8: Hein. Mais il y en a une qui est assez connue, mais les autres, honnêtement.
7: Vous connaissez pas? C'est Monsieur Sheila, c'est Ringo qui chantait avec elle les gondoles à Venise.
9: Ah donc Ringo et Sheila.
7: Ringo, enfin c'est Ringo sans Sheila parce que Ringo a fait une carrière.
9: Bah c'est qui fait ouh, c'est Sheila non?
7: Non c'est pas Sheila.
9: Je pensais Sheila. Que c'était Sheila moi.
7: Non. Mais Ringo dans les années 70 a sorti énormément d'albums et énormément de 45 tours. Ouais. Et parmi les 45 tours de Ringo, qui a plutôt bien vendu d'ailleurs, il y a qui est ce grand corbeau noir.
9: Elle est née en quatrième partie de soirée cette chanson là.
7: Peut-être ou sous utilisation de quelques substances, on ne sait pas.
9: Ah oui, d'accord, ok. Ouais. Parce que là, c'était de la bonne. Hein. On écoute l'original,
7: Bruno? Oui, plutôt que Ringo, on va se replonger dans ce titre mythique des Buggles, 1979.

0: On se quitte donc avec Radio Kill the Radio Star. On se retrouve demain à 14h dans quelques instants, les ambassadeurs de Philippe Jonio. Gros bisous tout le monde, bel après-midi sur RTBF Via Cité.
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7: Excellent après-midi sur RTBF Vivacité. 15h, on s'informe avec Sophie Léonard.
8: Bonjour à toutes et tous. En Iran, selon les informations de la télévision d'État, plusieurs pétroliers et navires marchands ont repris la mer. 3 pétroliers iraniens naviguent actuellement dans le nord de l'océan Indien, tandis que 2 autres se dirigent vers des ports du sud du pays. Cette reprise du trafic maritime intervient au lendemain de l'accord conclu entre Washington et Téhéran pour mettre fin à la guerre et qui pourrait traduire un assouplissement du blocus imposé par les États-Unis aux ports iraniens depuis le mois d'avril. Notez que cet accord au Moyen-Orient fait baisser le cours du pétrole. Le pétrole Brent passe sous les 80 dollars pour la première fois depuis mars. Les distributions de courriers de colis perturbées aujourd'hui en Wallonie. Information de Bpost qui indique des difficultés dans les activités de tri, de transport et de distribution. L'entreprise affirme mettre tout en œuvre pour limiter l'impact sur les livraisons. Selon la CGSP Post, ces perturbations s'expliquent notamment par la participation de Postier à une manifestation à Namur qui a réuni plusieurs milliers de personnes pour dénoncer la politique budgétaire du gouvernement wallon. Une nouvelle taxe sur les petits colis provenant de pays hors Union européenne entrera en vigueur le 1er juillet en Belgique. Son montant sera de 3 euros pour chaque produit dans des envois d'une valeur inférieure à 150 euros. Concrètement, un colis contenant plusieurs types d'articles pourra être soumis à plusieurs forfaits. Les autorités justifient cette mesure par la concurrence de certaines plateformes étrangères, les fraudes constatées à l'importation et les problèmes de qualité de certains produits. La police fédérale belge a arrêté à Anvers un Albanais de 52 ans recherché à l'international. L'homme avait été condamné à la prison à perpétuité en Italie pour un meurtre commis en 1997 dans un hôpital de Milan. Libéré sous condition en Albanie en 2019, il faisait l'objet d'une notice rouge d'Interpol. Interpellé le 11 juin dernier, il a été placé sous mandat d'arrêt et remis aux autorités judiciaires compétentes en vue de l'exécution de sa peine. Merci de nous suivre. Excellente fin d'après-midi.
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7: Merci Sophie, à tout à l'heure, d'autres infos à 16h sur RTBF Vivacité. 15h02, bonjour Jean-Marc Strel.
10: Bonjour, Philippe.
7: Bonjour, Centre Perex, en direct. C'est moi. Je vous devine concentré déjà sur vos écrans cet après-midi. Cela dit, c'est peut-être relativement calme.
10: On a tout de même un accident sur le 19 Bruxelles-Mons à hauteur de Nivelles Sud en direction de Mons. La circulation est donc ralentie. Vous êtes basculé à contresens dans la zone de travaux. Donc voilà, et apparemment, il faut circuler quelque peu sur une partie herbeuse de la route. Donc voilà, on ne va pas très vite dans ces cas-là et c'est un peu compliqué. Donc un peu de patience et puis un accident sur la ring de Bruxelles autour de Léonard, c'est en direction de Waterloo. Vous perdez 15 minutes.
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7: Mardi déjà.

0: rythme?
1: Oh ben je vais super bien, manche courte, il fait beau.
0: Bah oui, voilà, j'allais dire, en province de Namur, il fait combien de degrés?
1: 25 degrés plus ou moins ici, hein, sur l'Est.
2: Demain j'enlève le haut, c'est promis. Jean-Marc, musée de la vie paysanne et des métiers oubliés aujourd'hui.
1: Exactement, on va découvrir 90 métiers de l'époque 1900, 50 scènes, des animaux, des mannequins, des personnages, il y a 6000 objets, enfin il y a plein de choses à découvrir sur deux étages, en intérieur, en extérieur, en plein cœur de Ans-sur-Lesse. Je viens de faire le tour, c'est magnifique, c'est extraordinaire, et on va partir donc à la découverte de ces métiers qu'on a oubliés, hein, comme peut-être des cordonniers, comme des sabotiers, enfin plein d'autres métiers à découvrir cet après-midi. On aura le conservateur de ce musée, de cette maison, et puis le propriétaire également, hein, qui durant des dizaines d'années a chiné, a brocanté un petit peu à droite pour recueillir tous ces objets. C'est une collection incroyable à découvrir ici à Ans-sur-Lesse.
2: On va faire ça ensemble cet après-midi dans l'émission. Bienvenue tout le monde. Corentin est là, Françoise aussi. Bon, on est bien, on va passer deux belles heures ensemble. On est à la mi-juin déjà, ça va vite, hein, ça commence à sentir bon les vacances, hein, pour certains.
0: C'est assez dingue, ouais. Il ne nous reste plus que la semaine prochaine dans les ambassadeurs, hein, en radio. Et
2: ça
0: puis,
2: fait un an qu'on se connaît presque, Sophie.
0: Oui, un peu plus, hein, Philippe, ouais, j'ai envie de dire, ça fait des années, mais en tout cas dans cette émission, ouais, ouais. On va fêter dans un an.
2: Ben voilà.
0: Mais j'ai envie de dire, oui, après ça, ce sera la saison estivale, c'est passé à une vitesse complètement dingue.
2: De belles surprises aussi. À propos de jolies surprises, Taylor Swift tout de suite, et puis Julien Doré. Allez, bienvenue tout le monde.

0: Nous, Julien Doré, et on va vous gâter comme on le fait régulièrement avec 365.be aussi. Hein,
1: exactement, on va partir pour du tourisme souterrain, Philippe, dans quelques instants.
0: Ben, on fait du cimetière, du tourisme souterrain. On est raccord dans les thématiques aujourd'hui. Alex Warren aussi dans la programmation. Pourtant, on aime quand même bien la couleur du ciel bleu.
1: Bah forcément, surtout en ce moment, j'ai envie de dire, on va pas se plaindre.
0: Et ça va grimper, vous l'avez dit, on va prendre 10 degrés dans les prochains jours. En plus, Alex Warren aussi. Il y aura Indochine dans la progra avant 16h dans Les Ambassadeurs. Merci d'être là.
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0: Bien les choses dans cette émission. Mais j'adore ça. Mais c'est vrai qu'il va faire tellement chaud qu'on est en quête d'un peu de fraîcheur, madame.
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0: J'ai révisé ce matin mes petites connaissances grottes parce que j'ai toujours des petits doutes entre stalactites et stalagmites.
1: Oh non, c'est facile.
0: Il y a celle qui monte et celle qui descend.
1: Bah oui.
0: Il y a des petits moyens mémotechniques aussi. Hein.
1: Bah, tite, t, donc tombe, ouais. Et mite, oh. Monte, m. C'est ce qu'on apprend en primaire.
0: Mais hein, vous ça. En savez des choses. Mais c'était à longtemps, vous savez.
1: Bon. Je suis sûre que vous le saviez.
0: Mais oui. Avec les animateurs de vos émissions matinales, voici maintenant l'agenda de votre région.
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13: Bonjour à tous, la Maison de l'écologie à Namur propose tous les 4e jeudis du mois un ludo-apéro. Vous aimez jouer, boire un verre, vous souhaitez dépoussiérer votre jeu de cartes préféré, eh bien cette soirée est faite pour vous. Alors même si vous êtes un as du whist ou un féru de skijo, il y en aura pour tous les goûts et tous les âges. Rendez-vous à la salle à manger de la Maison de l'écologie, rue Basse-Marcel, le jeudi 25 juin, à partir de 17h. Restauration sur place. Là où le tram s'est arrêté, le vélo prend le relais. Découvrez le Vicigal, ce cheminement cyclo-piéton qui relie Ivoire à Huy sur 42 km de Meuse à Meuse. En traversant Gèves, Oé, Aïo, Péroué et Solières, son tracé s'inspire de l'ancien chemin de fer vicinal qui reliait Courrières à Bénahun. Diverses formules au programme, une balade à vélo de 7 km, une marche de près de 9 km et puis une balade vélo cap sur Gèves de 10 km. Le départ se fera du tennis club Grand Oé ce samedi 20 juin à 10h. Info sur le site passepasse.be. Les berges de l'Ourthe se transforment en Auton Plage durant le mois de juillet. Auton Plage, c'est un événement estival situé le long de l'Ourthe au pied de l'église à Auton, en Belgique. Aménagé pour animer les berges, la zone offre du sable, des transats, un espace lounge, un bar à cocktails, des terrains de pétanque et puis un terrain de beach volley. C'est ouvert dès ce 26 juin. Toutes les infos sur autontourisme.be. Et on se quitte en musique à la redécouverte de Miles Davis au travers un sextet incroyable le jeudi 25 juin dans le jardin le plus musical de Sarris Bar. We Want Miles explore le jazz modal de Miles Davis, Kind of Blue, aux grooves électriques entre acoustique et funk. Un sextet en réinvente l'esprit dans un hommage vibrant et actuel. Ce sera ce jeudi 25 juin à 19h30 au jardin rue Robert à Incourt.
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0: Indochine, nos célébrations. C'est amusant, enfin, c'est amusant ou pas, hein, parce qu'on fait un petit peu le rapprochement avec le sujet qui arrive dans quelques minutes. Célébration, on va parler rite funéraire dans quelques secondes.
1: Oui, on va se rendre dans un cimetière et vous allez comprendre pourquoi. Hein.
0: Mais pas n'importe lequel, s'il vous plaît, on va parler d'un classement carrément. Shakira, Burna Boy aussi, avant 16h sur Viva. J'imagine bien faire la danse de Die Die.
1: Bah, c'est surtout, vous avez entendu parler de cette polémique, la vraie ou la fausse Shakira, du coup, à l'ouverture.
0: Ah non, je ne savais pas.
1: Ah, ben voilà.
0: Il y a du fake ? Il y a une fausse Shakira ?
1: Je n'ai pas pu vérifier l'information, évidemment, mais visiblement, ce n'était pas la vraie Shakira à l'inauguration du Mondial.
0: C'est pas bien, ça. Kungs, c'est avec This Girl.
1: Lui, c'est le vrai.
0: On doute de tout maintenant. Allez, on va mettre une pub, vraie ou fausse, à vous de juger.
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0: Ouais, on vous emmène au cimetière, je le disais cet après-midi. Bonjour Philippe Bajot.
1: Bonjour Philippe.
7: Bonjour tout le monde.
0: Vous êtes administrateur délégué de D2D3, c'est le nom de votre boîte, de votre société, qui a organisé cette première édition du concours du plus beau cimetière de Wallonie. Petite mise au point, D2D3, ça veut dire ?
7: Alors c'est la 2D et la 3D à l'envers. Donc on fait de la digitalisation en deux dimensions et en trois dimensions.
0: Voilà, tout simplement. Alors qui dit concours dit jury, il y a aussi un appel qui a été fait à tout un chacun justement pour établir le classement des plus beaux cimetières de Wallonie. Et on connaît le résultat depuis quelques semaines maintenant.
7: Oui, tout à fait. Ben, c'est le cimetière de Mons.
0: qui a été
7: le premier cimetière reconnu comme le plus beau cimetière de Wallonie.
0: Voilà. Les cimetières, aujourd'hui en 2026, sont devenus forcément des lieux de recueillement depuis toujours, mais aussi des lieux de balade. Celui de Mons, que je connais personnellement, mais il est juste magnifique. C'est une sorte de grand parc, très vallonné aussi, avec de grands arbres dont certains sont classés, et surtout hyper bien entretenus.
7: Tout à fait, et c'est ça qu'on a voulu mettre en avant. Les cimetières, ce ne sont pas que des lieux d'enterrement, ce sont des lieux d'histoire. Mm-hmm. À ciel ouvert, c'est du patrimoine, c'est des sculptures, c'est de la nature. C'est aussi l'histoire d'hommes et de femmes qui ont vécu chez nous. Et donc voilà, on voulait mettre ce patrimoine en avant et aussi que les Wallons puissent poser un nouveau regard sur ces lieux.
1: Et justement, pour participer à la première édition de ce concours, est-ce qu'il y avait des critères à respecter ?
7: Ah non, donc nous, on a vraiment pris en compte les 3000 cimetières qui sont sur le territoire. Voilà.
0: 3000 cimetières,
7: Il y en a 3000, oui, c'est assez impressionnant. Et donc voilà, nous, c'était reprendre tout le listing. Et après, ce sont vraiment les communes qui sont mises en avant, qui ont fait participer leurs citoyens. Mm-hmm. Et réellement, on ne s'attendait pas à un tel engouement, plus de 2500 votes pour un premier concours. C'était très bien, surtout à une période où on ne s'y attend pas. C'est aussi ça qui était intéressant dans ce concours. C'était le timing, ne pas être à la Toussaint, parce que là, oui, bien sûr, les cimetières font les gros titres, mais ici, plutôt, justement, le faire à une autre période et pouvoir mettre en avant, justement, tout ce travail et cette valorisation des cimetières.
1: À part le titre de plus beau cimetière de Wallonie, qui est déjà énorme, évidemment, qu'est-ce que le cimetière Montois se voit attribuer ?
7: Alors, premièrement, c'était quand même sur différents critères. Hein. Donc, on a d'abord eu une sélection par les citoyens de 10 cimetières. Et donc là, c'était très important. Mm-hmm. Après, d'avoir un jury de spécialistes qui a pu départager ces cimetières. Et pourquoi celui de Mons ? Parce que c'est celui qui reportait le plus de critères en tant que tel. L'intérêt, bien sûr, patrimonial, mémorial. Sa qualité paysagère qui est indéniable, hein, sa verdurisation, l'entretien en tant que tel, la singularité du lieu, Ça, c'est très important aussi, ce caractère unique, son originalité. Et puis, tout l'accueil des familles, l'ambiance, d'avoir un confort pour aussi bien les visiteurs que pour les familles lorsqu'il y a du recueillement. Et aussi, très très important, l'ancrage local.
0: Est-ce que, comme dans la Star Academy, les résultats ont été serrés? Est-ce qu'il y avait des concurrents derrière Mons très proches?
7: Alors réellement, il y a des communes qui sont vraiment battues pour essayer de faire en sorte que ces citoyens participent avec des pages Facebook, avec des relances. Et donc oui, il y avait vraiment, je dirais, 10 communes qui ont vraiment joué le jeu à fond pour essayer de motiver leurs citoyens et d'aller dans les votes. Mais après, c'était quand même ce jury qui était important également pour pouvoir poser des critères concrets pour vraiment décerner le plus beau cimetière.
1: Oui, parce que je vois qu'il y a eu également un coup de cœur du jury dans le Limbourg.
7: Dans le Limbourg, oui, le cimetière de Saint-Georges dans le Limbourg. Réellement, j'invite tout le monde à aller visiter ce cimetière qui est exceptionnel par son lieu, son histoire également. C'est tout un circuit paysager, donc c'est très important et un cadre panoramique exceptionnel.
1: Et vous parliez justement de mobilisation au niveau des différentes communes. Visiblement, la mobilisation citoyenne la plus forte, c'était du côté de Hatt. Hein.
7: Ah oui, ils ont vraiment bien joué le jeu. Le cimetière de Lorette était vraiment motivé à ce niveau-là et plébiscité par les citoyens, ça c'est clair.
0: Certains ont davantage le côté nature mis en avant, vous parlez celui de Mons entre autres, un côté plus mémoire, histoire aussi, par exemple à Namur, Saint-Servais.
7: Saint-Servais, il a fini troisième, donc c'est pas pour rien. Le Saint-Servais Belgrade, c'est un des cimetières aussi les plus beaux en Wallonie, de par son histoire, de par toutes ces multiplicités, je dirais, dans le cimetière. Et ça, c'est très important, le patrimoine qui trouve, les personnes également. Tout ça a joué aussi dans le classement, bien sûr.
0: Vous allez proposer ce qu'on appelle une visite immersive du grand gagnant, le cimetière de Mons. Oui. De quoi s'agit-il?
7: Alors, c'est une véritable promenade en trois dimensions dans le cimetière. Et vous pouvez le faire à partir de chez vous ou dans le monde entier. Et on va pouvoir se promener dans ce cimetière. Mmh. Après, la ville de Mons va pouvoir même mettre en évidence toutes les sépultures d'importance historique, si elle le veut. Donc vraiment essayer d'avoir des fiches signalétiques par rapport à ce cimetière. Et donc c'est vraiment une balade immersive dans le cimetière.
1: Eh bien, parfait. Tout ça, on a hâte, en tout cas, de pouvoir le découvrir de façon numérique. Merci, Philippe Bajot.
0: Bon après-midi.
7: Merci à vous.
1: Bon après-midi, à bientôt.
0: Bien, 15h32, Jean-Marc Strel, rebonjour.
8: Ouais, 15h33 même, sans vouloir vous reprendre. J'aime bien, vous en profitez quand vous êtes à l'heure, alors quand vous ne l'êtes pas.
1: Vous avez raison, Jean-Marc.
0: Nous rentrons du cimetière, Jean-Marc. On n'est pas trop pressé d'y aller, mais on peut le faire de manière virtuelle en attendant.
8: C'est vrai, le plus tard possible.
0: Voilà. Sur les routes, ça.
8: Oui, on a juste une info. C'est un accident sur le 19 Bruxelles-Mons. Hauteur de Nivelles-Sud en direction de Mons. Le passage est difficile. Vous êtes basculé à contresens dans une zone en travaux avec un passage via la bande herbeuse. Donc c'est un peu compliqué toute cette histoire. Patience donc et prudence.
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0: sur RTBF Vivacité avec This Girl. Il est 15h40. Petite pause et puis Jean-Marc Dessert en direct de la province de Namur cet après-midi.
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0: Jean-Marc Dessert, en sur l'Est cet après-midi au musée de la vie paysanne. Vous portez une tenue particulière, Jean-Marc, cet après-midi?
10: Non, pas encore. Ouais. Non, mais
11: vous avez
10: ça pourrait
11: la
10: bien.
11: Chemise
10: oh. Ça pourrait bien se faire. Ah, il y a de quoi s'habiller avec les habits d'antan, hein, mm-hmm. L'époque 1900 ici dans cette maison de la vie paysanne et des métiers oubliés. Je suis avec le conservateur de ce musée, hein, c'est ce qu'on peut appeler ça un musée. C'est Simon Gérard qui est à mes côtés. Alors Simon, c'est quoi exactement cette maison de la vie paysanne et des métiers oubliés?
12: Eh bien, on représente la vie des années 1900. Suivant 90 scènes de vie, 200 personnages grandeur nature et les objets et les outils qui étaient utilisés à cette époque-là.
10: Oui, c'est une collection de dingue parce qu'il y a pas mal de mètres carrés de superficie ici dans cette maison.
12: Oui, tout à fait. En fait, la collection vient du propriétaire du musée qui a commencé sa collection après son service militaire et maintenant il va sur 84 ans et il continue à chercher après des objets et c'est tout ce qu'il a su rassembler et, comme vous l'avez dit, il y a beaucoup d'objets à voir.
10: Oui, beaucoup d'objets à voir, des métiers oubliés, on le disait, il y a des mannequins, il y a des animaux empaillés, il y a des reproductions d'animaux également, enfin il y a plein de choses. C'est un travail de dingue, ça a été un travail de dingue. Le musée est ouvert depuis 2000, hein, je pense, c'est vraiment un boulot incroyable.
12: Ah oui, c'est un travail de titan qui a été fait pour installer les personnages, pour mettre les personnages en scène, voir les outils qu'ils utilisaient à l'époque pour bien montrer aux gens comment ça se passait à cette époque-là.
10: Et puis des rencontres également avec des gens qui ont pratiqué ces métiers-là dans le temps.
12: Oui, exactement. J'ai des gens qui viennent, leurs grands-parents ou leurs parents étaient cordonniers, sabotiers, des choses comme ça. Donc c'est vrai que j'ai souvent droit à des anecdotes et des souvenirs partagés, on va dire.
10: Et ce sont beaucoup d'objets, beaucoup d'habits, beaucoup de décors qui viennent de l'Ardenne, hein, m'avez-vous dit?
12: Oui, les Ardennes, l'Ardenne belge, les Ardennes françaises et un petit peu aux alentours, oui, tout à fait.
10: Oui, donc c'est une visite incroyable hein, qu'on est en train de faire cet après-midi avec des visiteurs. Il y a Didier qui est à mes côtés également. Didier, vous êtes français, vous venez de Tours, vous venez de visiter cette maison de la vie paysanne. Vous en pensez quoi?
13: Ah, je trouve que c'est formidable parce que nous, on en fait pas mal de musées paysans. Et là, ici, c'est... Il y en a partout, et voilà, je trouve qu'il faut venir.
10: Quel est le métier qui vous a le plus impressionné?
13: Alors moi, je suis agriculteur, donc tout ce qui est métier agricole.
10: Oui, mais il y a peut-être des métiers que vous avez découverts également, que vous ne connaissiez pas, ou alors à force de faire différents musées à travers la France, à travers la Belgique, plus rien ne vous surprend?
13: Bon, il y a plein de métiers, oui, il y a plein de métiers qu'on ne sait pas, qu'on ne connaît pas, tout ce qui est tonnelier déjà, les tonnerie... Il y a l'ébéniste aussi, il y a Les clous, le cloutier. Non,
8: ça, je ne connaissais pas du tout.
10: Non. Donc voilà, plein de choses à découvrir, Philippe et Sophie.
11: Oui.
10: On va continuer la visite et puis on va discuter un petit peu avec le propriétaire
11: qui
10: a collectionné avec son épouse tout au long de ces nombreuses années pour créer cette collection plutôt incroyable ici à Ans-sur-Lesse. On est au milieu de la ville, au milieu du village, dans la rue principale, la rue des Grottes, hein, mm-hmm. qui mène... Ben, aux grottes de Han, bien connues.
11: Ah ben oui, justement, on offre 4 entrées aujourd'hui grâce à 365.be, Jean-Marc. Donc on est raccord.
8: C'est fait exprès, non ? Dites-moi.
10: Mais non, je ne sais pas, c'est le hasard. Ou c'est ce qu'on appelle la synchronicité, je voilà. pense.
11: Oui, c'est ce que j'allais dire. Grâce à Jean-Marc, ça fait bien les choses.
8: C'est subliminal, c'est oui. subliminal. Merci beaucoup. On va continuer, Jean-Marc, on se retrouve dans quelques minutes avec une jeune artiste qui est originaire de la région de Namur, s'il vous plaît. C'est peut-être la première fois que vous l'entendez. Retenez son nom, elle s'appelle Louise Barrault. Louise Barrault, son single, c'est La Chasse aux Garçons. C'est original, ça, comme type de chasse. Je ne sais pas ce que vous en pensez.
11: Écoutez, écoutons. Seulement.
8: Allez, 15h46, bon après-midi tout le monde.

0: Louise Barrault avec la chasse aux garçons. Voilà, vous avez entendu, vous êtes convaincue maintenant.
1: Eh ben voilà, on a fait le tour de la chanson.
0: Vous avez votre permis de chasse? Voilà, vous sortez votre joker.
1: Exactement.
0: Allez, petite pause et puis nous allons à Saint-Just-Naude.
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0: Bien, on prend la direction donc de la région bruxelloise à Saint-Josse en compagnie de Céline Reusen. Bonjour,
1: bonjour Céline.
0: Céline.
18: Bonjour.
0: On parlait de ce café qui est très très innovant et qui se trouve donc en région bruxelloise. On dit le tandem Fitz Café Vélo, c'est ça?
18: Oui, tout à fait. Souvent café vélo. Voilà.
0: Super nouveau concept qui est très très complet. Mais je vous laisse expliquer.
1: Très innovant
0: plus facile.
1: Surtout.
0: Bah oui, surtout. C'est une première. J'avais jamais entendu telle initiative, Céline.
18: Bah oui, c'est un lieu qui mélange trois activités. Donc on a un espace de petite restauration qui est ouvert tous les jours de semaine et un atelier de réparation vélo avec deux mécaniciens qui travaillent en permanence et un shop d'accessoires liés à l'univers du vélo où aussi tous les accessoires très utiles, les casques, les fontes, etc. Pour les voyages à vélo.
0: Parce qu'en région bruxelloise, le vélo, il a pris une importance dans le quotidien des habitants, des jeunes familles en particulier.
18: Oui, ça avait déjà commencé depuis un petit temps et le Covid a donné un gros coup de boost. Oui, exactement. Les gens ont commencé à se déplacer à vélo à ce moment-là. Enfin, ça a beaucoup augmenté. Et donc, nous, on a ouvert juste à ce moment-là. Donc, c'était le bon moment. Enfin, le bon et le mauvais moment à la fois, à l'époque. Mais voilà, ouais, effectivement, on touche une communauté qui est grandissante. Et l'avantage, c'est que les cyclistes sont souvent aussi des personnes qui sont sensibilisées à la nourriture good food, donc enfin la nourriture durable, donc les deux activités ont une vraie synergie.
1: Oui, j'allais vous demander justement d'où venait cette idée de ce genre de concept avec cette mobilité douce et puis le café, les terrasses, etc. C'était très demandé.
18: Bah alors nous, mon compagnon et moi, on a lancé ce projet il y a déjà une dizaine d'années. À l'époque, on voyait arriver ces cafés vélos un peu partout, en Angleterre, en France, en Flandre, mais pas à Bruxelles. Et donc, on a été en visite pas mal. Et on s'est dit, bon, ça manque vraiment. Et donc voilà, on a commencé par des pop-up avant le Covid, en 2017 et 2018. Et puis, on s'est lancé en 2020 dans un espace définitif à Saint-Josse, sur la petite ceinture.
1: Et ça fonctionne bien?
18: Ben oui, franchement, on est assez rempli tous les jours, donc c'est cool. Allez, on a génial. Vraiment une clientèle de quartier, une clientèle de bureau aussi. Ouais. On est dans le quartier européen. On a des uniquement cyclistes, uniquement mangeurs.
0: Justement, mais justement, Céline, c'est la sportive qui vient de vous parler, mais là, entre gens sérieux maintenant, je vois qu'il y a de petites portions à manger. Qu'est-ce que vous me proposez là maintenant à pratiquement 16h?
1: On aime grignoter.
0: Voilà.
18: Ouais, à 16h, ben, on va avoir tous nos cafés de spécialité, nos boissons maison et alors surtout toutes nos pâtisseries maison. Ouais. Donc tout est fait vraiment de A à Z chez Tandem. Et donc,
0: un exemple précis, vous nous prenez de pâtisserie, mais hein, ça reste en termes génériques ça.
18: Bon, alors je vais vous parler de notre best-seller, celui qui part en deux minutes quand il est sur le comptoir, c'est notre shortbread millionnaire. Donc c'est un biscuit sablé avec un caramel au beurre salé et une couche de chocolat noir croquante au-dessus.
1: Oh là là. Voilà. Ça donne envie.
0: Je vois des étoiles qui brillent dans ses yeux.
1: Et quels sont les types de services justement qu'on vient vous demander chaque jour? En plus, je vois que vous êtes ouvert toute la semaine, hein, du lundi au vendredi de 9 à 18h, donc c'est assez large comme horaire.
18: Oui, tout à fait. Bah, on est ouvert. L'atelier et la cuisine sont vraiment ouverts en même temps. Et on fait aussi du catering en fait pour toute une série de sociétés. Donc on peut livrer des lunchs pour les réunions, etc. Et pour l'atelier, les services c'est assez varié. On va avoir la crevaison de la personne qui passe justement à cet endroit-là, mais aussi la remise en état d'un vélo avant un départ en voyage. On a des vélos familiaux, des vélos.
0: C'est l'occasion de se poser effectivement le temps de cet entretien alors.
18: Oui, tout à fait. Ouais, en général, on sait faire
1: l'entretien
18: dans la journée. Ouais. Mmh. Donc, on ne reçoit pas sur rendez-vous. Donc, les gens peuvent arriver le matin même. Et s'il y a de la place directe, on sait faire le vélo.
0: Mais c'est un chouette concept. Le rendez-vous sur un site internet qui est tandemcafé.be, tandemcafé.be, j'imagine, sur vos réseaux sociaux, Céline. Hein.
18: Oui, exactement. Sur Facebook et Instagram.
0: Dernière petite question. Est-ce que parfois dans les desserts, il y a des cookies? C'est pour un ami.
18: Évidemment.
0: Merci beaucoup.
18: On a 3-4 sortes de cookies.
1: Alors je viendrai.
0: Merci beaucoup Céline. Bon après-midi.
1: Céline.
0: Voici le week-end sur RTBF Vivacité. Dancing in the Flames.

0: Là, on a The Weeknd, Dancing in the Flames. Nous, on n'a pas du tout la flemme. On va faire toute une heure encore des ambassadeurs.
1: Et oui, avec grand plaisir, évidemment, parce qu'il y a pas mal de choses qui nous attendent.
0: Allez, on est là jusqu'à 10.
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0: Excellent après-midi, c'est juste 16h sur RTBF Vivacité. C'est Sophie Léonard qui nous informe.
5: Bonjour à toutes et tous. À 16h, l'essentiel des informations de ce mardi. 27 années de réclusion criminelle contre Paolo Falzone. C'est ce qu'a requis le premier avocat général dans le procès de l'homme qui était au volant d'une voiture qui a foncé sur un groupe de Gilles au carnaval de Strepy-Bracny. Il est reconnu coupable de 7 meurtres et de 79 tentatives de meurtre commis le 20 mars 2022. Le magistrat n'a retenu aucune circonstance atténuante. Une peine de 2 ans de prison ferme a également été requise contre le passager Antonino Falzone, reconnu coupable de non-assistance à personne en danger. Une manifestation ce matin à Namur, des aides ménagères, des travailleurs du secteur de la petite enfance, de la santé et de l'action sociale ou encore des agents du service public de Wallonie. Ils ont protesté contre les mesures budgétaires de la Fédération Wallonie-Bruxelles et du gouvernement wallon. Une manifestation qui a eu des conséquences sur le trafic des bus en Wallonie mais aussi dans la distribution du courrier et des colis. Réunis au sommet du G7 à Évian, les dirigeants des grandes puissances industrialisées se sont accordés sur la nécessité d'accroître la pression sur la Russie. De nouvelles sanctions visant le pétrole et le gaz russe, principale source de financement de l'effort de guerre de Moscou, seraient envisagées. Les pays du G7 ont également réaffirmé leur soutien à l'Ukraine, notamment par la fourniture de moyens de défense antiaérienne et d'équipements destinés à renforcer sa protection. Les prix du pétrole poursuivent leur recul. Le baril de Brent, référence mondiale du brut, est passé aujourd'hui sous la barre des 80 dollars pour la première fois depuis le début du mois de mars. Les marchés réagissent à l'accord conclu entre Washington et Téhéran pour mettre fin à la guerre au Moyen-Orient, ainsi qu'à l'annonce de la réouverture complète du détroit d'Ormuz, prévue normalement vendredi, un passage maritime stratégique pour le commerce mondial du pétrole. Voilà pour ce flash d'information. Merci de nous suivre.
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0: Merci à tout à l'heure d'autres infos. Retour de la rédaction 17h, le grand journal, déjà de la fin d'après-midi. Jean-Marc Strel, RTBF Mobile Info, 16h02, et des températures qui grimpent, tout doucement, tout, je sais pas comment on dit, enfin bref, qui grimpent.
7: Vous attaquez la falaise là, non?
0: J'attaque la falaise, je ne m'en sors pas. Vous savez m'aider, Sophie, tout doucement, ça n'existe?
1: Mercure grimpe lentement, mais sûrement, on va dire.
0: Ah, c'est bien ça.
7: Ah, bah voilà, voilà.
0: Voilà.
7: Ça diminue le temps de parcours.
1: C'est Jean-Marc, hein.
7: Voilà. On va dans l'autre sens.
0: Est-ce que ça grimpe lentement, mais sûrement?
1: Il est inspirant.
7: Je sais. Nous avons les suites d'un accident et il est dégagé. C'est la bonne nouvelle sur le 19. Bruxelles-Mons, hauteur de Nivelles-Sud en direction de Mons. Et là, ça diminue côté temps de parcours, puisque vous perdez encore 15 minutes, plus pour très longtemps. Sur le ring de Bruxelles aussi, 10 minutes perdues suite à un accident à Woluwe-Saint-Etienne vers Grande-Bigard. Grimbergen-Jet, je vois qu'il y a une dizaine de minutes nécessaires. Et puis un accident hauteur d'Anderlecht avec une vingtaine de minutes perdues depuis le parking de Roosbrook en direction de Grande-Bigard. Donc voilà, un peu de patience là-bas.
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0: Mais qui va nous emmener dans quelques

0: avec qui on va discuter dans la suite de l'émission. C'est depuis qu'il est pensionné de l'armée qu'il s'est mis à chiner aux quatre coins des Ardennes belges et françaises tous ces objets pour reconstituer tous ces métiers oubliés, plus de 90 métiers qui sont reconstitués ici dans cette maison de la vie paysanne.
1: D'accord, on s'y retrouve dans quelques minutes et puis quelques pieds sous terre, en Surlès par exemple, dans les grottes aussi.
2: Justement, on reste du côté de Ans-sur-Lesse, donc en province d'Anamur. On va rejoindre Jean-Marc de Serre. Grâce à 365.be, nous vous offrons un passe-famille, donc 4 entrées pour les grottes de Ans. Donc n'hésitez pas à envoyer un SMS au 6003, vous envoyez grotte, 1 euro le SMS, votre localité, votre prénom, et on rappellera l'heureux élu d'ici 3 quarts d'heure.
1: On fait comme ça, mais Jean-Marc de Serre ne fait pas partie du pack cadeau, il faut quand même le préciser.
2: Mais écoutez, on va lui demander s'il est d'accord d'accompagner nos auditeurs.
0: Ah bah ouais, oui, bien évidemment.
2: Bah voilà.
0: Bien évidemment, avec grand plaisir.
2: Il connaît le coin comme sa poche.
1: Aussi. Mais alors, si celui qui remporte le pack, il doit vous garder, Jean-Marc. C'est une autre histoire, ça.
0: Voilà, je reste ici, je ne bouge pas.
1: Allez.
0: Et dès qu'il passe devant la maison de la vie paysanne, ben, il m'embarque avec et on part aux grottes dehors.
2: Ce ne seront plus les métiers oubliés, mais le Jean-Marc oublié.
1: Super. Une des belles chansons qui fait du bien en cette période avec ce beau temps, c'est Rosé, Bruno Mars, c'est APT. Vous connaissez?
2: APT, bien sûr qu'on connaît.
1: Vous voulez, attention à vos paroles quand même. On y va. Allez, bienvenue.
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0: la loi de Murphy. Elena aussi sera dans la progrès aujourd'hui avec... Coldplay aussi avec la voix de Beyoncé. Et l'un des festivals très très attendus de cet été nous emmène à Enghien.
1: Le festival familial par excellence, ouais. Hein, on va en parler tout de suite avec l'organisateur évidemment.
0: Samuel Chapelle qui sera avec nous, le LACEMO Festival, événement RTBF Vivacité.
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0: Ah, là aussi, c'est le grand décompte pour cette nouvelle édition du LACEMO Festival. Bonjour Samuel Chapelle.
1: Bonjour Samuel.
17: Bonjour, bonjour.
0: Alors, il y a les festivals et il y a le LACEMO. Parce que franchement, et je le dédie avec beaucoup de sincérité, on en parlait avec l'équipe ce matin.
1: C'est vrai.
0: Le festival LACEMO, il a un ADN très très particulier, Samuel.
17: Ben c'est vrai qu'en créant ce festival, on a eu envie d'un petit peu
0: faire autre chose.
17: De faire autre chose, de réinventer un peu le modèle de festival. Et c'est vrai qu'à la fois en termes de valeurs, mais aussi de public, d'offres artistiques, d'ambiance de lieu,
0: ouais.
17: C'est quelque chose qu'on ne trouve pas dans d'autres festivals. Et ça rend l'expérience LACEMO unique, un vrai voyage pour celles et ceux qui y participent.
0: Vous parlez de ces valeurs qui comptent énormément pour vous.
17: Tout à fait. Depuis presque 20 ans maintenant, on a vraiment créé ce festival autour du développement durable, mais aussi autour de l'envie de créer des moments, de faire vivre des émotions, de créer du vivre ensemble, dans le respect de l'environnement, dans le respect des gens, dans le respect des lieux. Et donc cette ambiance très particulière, qui est aussi très, très familiale, rend vraiment le festival unique et donne une âme à tout ce qu'on y propose.
1: Oui, parce que chez vous, donc au festival LACEMO, bon, les enfants, ils sont pas tolérés, ils sont carrément au cœur du projet.
17: Ils sont au cœur du projet parce qu'on a envie de réunir les générations. Il y a à la fois des parents, il y a des gens qui viennent sans enfants, il y a des enfants, même des bébés, des grands-parents. Mm-hmm. Et c'est ça qui est fabuleux pour nous, c'est vraiment de créer des moments où toutes les générations peuvent se rassembler, partager, se créer des souvenirs communs. Et on a l'impression que c'est ce dont on a besoin par les temps qui courent, où tout nous sépare, tout nous oppose, d'avoir des moments qui nous rassemblent. Et il y a effectivement des animations, des jeux, des spectacles à destination des enfants et des familles, d'autres pour des publics plus âgés ou plus avertis. Donc il y en a vraiment pour tous les goûts.
1: Tout ça, ça se passe au Pays des Merveilles. Hein. Donc vous proposez pas mal d'activités pour toutes les tranches d'âge, j'ai envie de dire, 0-10 ans.
17: On a une dizaine de mondes différents. Mmh. Chaque monde a une ambiance, a un esprit destiné à un public. Ouais. Par exemple, le Pays des Merveilles pour les familles. Mmh. On a aussi le Troquet, qui est un endroit plus humoristique et destiné aux adultes. On a aussi l'amusoire autour des jeux en bois, jeux de société pour tous les âges. On a une zone dédiée au zen et au bien-être. Il y a vraiment une dizaine de zones comme ça.
0: Un petit coin électro aussi, c'est nouveau ça, depuis l'an dernier.
17: Ouais. Mmh. Oui, tout à fait. Pulse, qui est une forêt musicale, on est au cœur des bois, mmh. et il y a des DJ toute la journée, la soirée, la nuit. Mmh. Donc c'est aussi un moyen de faire la fête, et en fait ce qui réunit un peu tous les contenus qu'on propose.
0: Hein, comment Samuel Chapelle,
17: la fête vibrer ensemble.
0: 10 mondes, vous l'avez dit, mais il faut dire aussi que vous êtes bien aidé par le site, hein, le château d'Anguia, c'est exceptionnel pour organiser, ça colle bien à l'ADN.
17: On a un parc qui est exceptionnel et qui est un fabuleux terrain de jeu pour nous et pour le public. Il y a à la fois des prairies, des zones ombragées, des forêts, des plans d'eau, des jardins, ce qui nous permet d'avoir vraiment des ambiances très très différentes. Et évidemment, des endroits aussi où on rassemble quelques dizaines de personnes et d'autres plusieurs milliers devant des gros concerts.
1: Ouais. Et un autre atout également, c'est le camping familial.
17: Oui, il y a plusieurs campings. Un camping qui est vraiment festif, un camping qui est dédié aux gens qui veulent venir en famille, d'autres à ceux qui veulent dormir le matin et le soir, un camping un peu plus confortable. On veut vraiment proposer la Sémo comme un voyage, quoi. Et donc,
1: différentes thématiques.
17: La journée en fait partie aussi.
0: Samuel Chapelle, je vous fais écouter 4 extraits de musique et vous me dites juste en quelques mots pourquoi vous les avez programmés dans cette édition-ci du La Sémo Festival. Chantal Goya.
17: C'est simplement parce qu'elle réunit toutes les générations. On en a parlé, festive, et il y en a à la fois pour les enfants et aussi pour ceux et celles qui le sont restés.
0: Chantal Goya dans un festival, dites donc. Ceci. Ah, moi, j'adore, hein. Chic, Nile Rodgers.
1: Directement, ça fait bouger. Hein.
0: Ouais.
17: Ah bah c'est une légende incroyable. Hein. Mm-hmm. New York Times, là, récemment, il est premier artiste, premier auteur de l'histoire américain. Il a produit, coproduit des albums pour Bowie, pour Madonna, etc. Mmh. Figurez-vous que malgré l'âge élevé de Nile Rodgers et son groupe Chic, c'est la première fois qu'il vient à Wallonie.
0: Je sens que quand on programme un festival, on peut se faire plaisir aussi. Ça, c'est un grand luxe que vous avez, Samuel. Il y a Vanessa Paradis. Accueillir Vanessa Paradis à Anguien, c'est pas simple à mettre en place, ça, quand même.
17: C'est pas simple, c'est vrai que c'est une légende, elle a marqué l'histoire de la chanson française, c'est aussi une personnalité que tout le monde connaît, multifacette. On aime aussi d'accueillir des personnes qui ont marqué leur art, comme Vanessa Paradis.
0: Vous parlez de ces gros concerts qui vont rassembler plusieurs milliers de personnes. Est-ce que lui, c'est votre tête d'affiche ? Sur la Julien Doré.
17: C'est un beau concert, très attendu. C'est l'artiste francophone qui a accueilli le plus de public en tournée. Là, il termine sa tournée. Et ce sera, d'après ce dire, en tout cas, sa dernière date en Belgique avant très longtemps. Donc on a hâte de l'accueillir et d'accueillir toutes celles et ceux qui veulent vibrer au son de ces tubes qu'on ne présente plus.
1: Que du beau monde et des incontournables, hein, j'ai envie de dire. Philippe, ça va être assez grandiose à nouveau la Sémo cette année.
0: Pour les réservations, Samuel Chapelle, on fait comment ? Parce qu'il ne faut pas tarder.
17: Il ne faut pas tarder. C'est vrai qu'on a la chance d'avoir beaucoup de réservations pour l'instant.
0: Déjà.
17: C'est sur le site www.lasemo.be.
0: D'accord.
17: Et on est impatient de vous y accueillir sous le soleil cet été.
0: Et on fera vivre cela en direct avec des émissions spéciales de Vivacité en direct. Et la rédaction info qui sera là aussi avec les journalistes pour expliquer comment on fait une info de qualité à l'RTBF. C'est chouette de nous accueillir, Samuel Chapelle.
17: Ah, c'est un magnifique projet aussi, un bivouac du journalisme. Je pense que le journalisme est un enjeu indispensable à la démocratie, plus encore aujourd'hui. Donc on a la chance avec la RTBF de proposer des ateliers, des conférences, etc. sur ce sujet-là pendant les 3 jours du festival.
0: Ça, c'est un festival qui a des valeurs.
1: Exactement. Et on sera là. Comptez sur nous. Merci en tout cas, Samuel Chapelle.
17: Merci à vous.
0: Lacemo.be, ne tardez pas, parce qu'il n'y en aura pas pour tout le monde, à mon avis. Voici Elena et Capuche, 16h20, bon après-midi. 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

0: Hymn for the Weekend, la voix de Beyoncé avec Coldplay aussi. Oh, c'est pas fini, on est là pour une demi-heure, une bonne demi-heure encore avec Olivia Dean, c'est Oizy. Alors, Vianney aussi dans Les Ambassadeurs et Bon Papa.
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0: Et les bons plans de Sophie. Dans quelques secondes, on va partir en province de Liège.
2: Oui, on va parler de la France également en province de Liège.
0: C'est marrant comme non les bons plans de Sophie, ça fait un petit peu bande dessinée comme ça.
2: Ouais, j'avoue. C'était pas les malheurs de Sophie aussi, ouais, le livre.
0: Non, je préfère les bonheurs, moi. Allez, à tout de suite, s'il vous plaît.
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0: 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RTBF Mobile Info à 16h30 précis, Jean-Marc Strel. Jean-Marc, on ouvre son micro.
9: Ah, voilà, voilà. Voilà, vous roulez des mécaniques parce que vous êtes à l'heure. C'est
0: voilà,
9: magnifique.
0: Voilà. Ah,
2: on adore ça.
0: Vous verriez ça. Ouais. Bon, allez, on a quelques embarras, cela dit, attention.
9: Oui, sur le ring de Bruxelles, vous perdez 10 minutes entre Woluwe et Saint-Etienne vers Grand-Bigard. Entre Grimbergen et Jette aussi, 10 minutes perdues. Un accident toujours à hauteur de Anderlecht. 25 minutes perdues depuis le parking de Roosbrook en direction de Grand-Bigard. Pour le reste, c'est assez calme. Un petit coup d'œil du côté de la SNCB. Suite à un problème au passage à niveau près de la gare de Grupon, on relève des perturbations sur la ligne Rochefort. Je mêle librement.
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0: Et donc Sophie, direction la province de Liège pour votre bon plan du jour.
2: En effet Philippe, aujourd'hui je vous emmène dans l'un des événements les plus populaires de l'été du côté de Liège. Ça s'appelle le Village Gaulois. Donc ça se passe du 25 juin, donc dès jeudi prochain, au 14 juillet. La place Saint-Paul se transforme en véritable village festif aux couleurs bleu-blanc-rouge, puisque cet événement met à l'honneur les liens historiques et culturels qui unissent Liège et la France. Alors pour la petite histoire Philippe, eh bien pendant des siècles, la principauté de Liège a entretenu au fait des relations étroites avec notre cher voisin.
0: Il y a toujours ce petit état d'esprit là-bas de principauté à Liège.
2: Voilà, tout à fait. Et aujourd'hui encore, eh bien, Liège est souvent considéré comme l'une des villes les plus francophiles de Belgique. Résultat, eh bien, le village gaulois célèbre cette proximité dans une ambiance chaleureuse et populaire.
0: À la liégeoise, quoi. Et qu'est-ce qu'on y trouve?
2: C'est ça. Eh bien, de quoi se faire plaisir. Donc ça va vous plaire. Une quarantaine de chalets qui proposent des spécialités gourmandes, des produits du terroir, des vins, des boissons sont variés et même de la cervoise. Alors on s'y retrouve pour manger un morceau, vous l'aurez compris, pour boire un verre ou simplement pour profiter de l'ambiance.
0: Mais ce n'est pas qu'un rendez-vous gourmand.
2: Non, en effet, le village gaulois c'est devenu un véritable lieu de vie. Il y a des terrains de pétanque, il y a des concerts, il y a des DJ, des animations et de nombreux artistes locaux. L'ambiance est vraiment au rendez-vous quasiment tous les jours, pendant près de 3 semaines. Alors on y vient en famille ou entre amis, c'est selon. Certains viennent après le travail pour l'apéro, ça vous aimez. Philippe, vous détendre avec un petit apéro après le boulot.
0: Oui. Après le quoi ?
2: D'autres en famille le week-end et puis les plus festifs prolongent la soirée jusque tard dans la nuit. Mais ce qui est sûr, c'est qu'au fil des années, eh bien, ce village gaulois s'est devenu un véritable symbole du début de l'été du côté de Liège.
0: Et quel sera le point d'orgue de cette édition 2026 ?
2: Comme le veut la tradition, forcément, vous allez me dire, les festivités se terminent autour du 14 juillet, donc jour de la fête nationale française, avec forcément un grand feu d'artifice qui vient clôturer l'événement en beauté. C'est un rendez-vous gratuit, qui rassemble chaque année des milliers de personnes. Donc prenez bien note hein, dans votre agenda. Rendez-vous à Liège du 25 juin au 14 juillet pour au 14 juillet pour passer un chouette moment. Vous l'aurez compris, on est déjà à l'apéro là dans ma voix.
0: Mais moi je veux bien qu'on y aille, Sophie. Mais à une condition, c'est que les Français ne nous embêtent pas avec le foot, hein. Parce que là, on va les bouder alors. Hein.
2: Ah oui, c'est vrai. Mais écoutez, on va voir d'ici là où nous en serons hein, niveau foot. Mais c'est bien parti 1-1 jusqu'ici. Oui. Donc Belgique, Égypte, tout est possible.
0: C'est comme si rien ne s'était passé.
2: Oui.
0: Vous avez suivi le match chez vous sur un écran ?
2: Oui, tout à fait.
0: Enfin, oui, forcément un écran.
2: Forcément, je n'aurais pas suivi sur autre chose. Petit écran pour ma part, mais il me semble que vous étiez du côté de la Grand Place de Mons avec notre RTBF, reporter spécial, Daphné Fanon, incroyable. Elle a été grandiose et ça donnait envie, en tout cas.
0: Mais ne dites pas à tout le monde avec qui j'ai passé la soirée, Sophie.
2: Écoutez, on va couper ça au montage.
0: Allez, Olivia Dean tout de suite avec So Easy, et puis il y aura Vianney dans la suite et Beau Papa.

0: Vianney, c'est vous qui chantez?
1: Je suis complètement fan de Vianney, je l'ai vu en concert, il est assez incroyable.
0: C'est vrai, et moi je l'ai rencontré en interview, il est super sympa en plus.
1: Encore mieux.
0: Mais j'ai pas vu le concert.
1: Faut m'inviter dans ces cas-là.
0: Mais oui, mais écoutez, soit c'est le concert ou soit c'est l'interview.
1: Moi je veux les deux.
0: On est complémentaires. Petite pause, il n'y aura pas Vianney, il y aura Jean-Marc Dessert.
1: Mais c'est très bien aussi.
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0: Jean-Marc, vous êtes avec le propriétaire de la musée du musée.
16: On s'amuse bien.
0: Dans le musée de la vie paysanne et des métiers oubliés à Ans-sur-Lesse. Son propriétaire est à vos côtés.
16: Exactement, Joseph Bégeot, presque 84 ans. Alors c'est depuis la fin de votre service militaire que vous avez commencé à collectionner des objets de la vie rurale, des métiers d'antan. Pourquoi vous êtes-vous lancé dans une telle collection, Joseph?
17: Mais voilà, moi je proviens d'une famille de 9 enfants, où les grands-parents et les parents vivaient donc à table, c'était pas gai tous les jours. Et quand on a passé ça, on est éprouvé. Et quand j'ai eu fait mon service militaire, j'ai fait le point. Je dis, je ne vais pas laisser partir toutes ces vieilles choses. Je dis, je vais commencer à collectionner tout doucement. Et c'est ça qu'aujourd'hui, nous avons donc fait un musée depuis une vingtaine d'années.
16: Oui, un travail titanesque au fil des années. Vous me disiez, vous passiez tous vos week-ends comme ça à chiner un petit peu partout, en Belgique et en France, principalement dans les Ardennes.
17: Oui, dans toute la Wallonie, nous avons sillonné un peu toutes les brocantes, tous les dimanches, c'était notre passion.
16: Alors, quel est l'objet le plus surprenant sur lequel vous soyez tombé?
17: Le plus surprenant, c'est une très bonne question. Il y en a plusieurs. Il y a tellement, dans toutes les scènes, il y a un objet qui sort du commun, que toutes ces vieilles choses, on ne les retrouve plus nulle part. Alors, beaucoup d'objets anciens me reste à cœur, quoi.
16: Et quelle est la scène que vous avez constituée ici qui vous tient le plus à cœur, Joseph?
17: La scène qui me tient le plus à cœur, c'est la cuisine, où on voit les grands-parents, les parents et les enfants dans la même pièce. Ça me tient à cœur. Moi, j'ai vécu donc ça.
16: Et c'est important également, vous le disiez, le devoir de souvenir, de passer le flambeau aux nouvelles générations.
17: Ah oui, je voudrais que ça passerait. Je voudrais que ce qu'on a réalisé, et ça ne périclite pas comme ça, quoi, que ça continue. C'est pas facile.
16: Oui, et alors vous approchez des 84 ans et vous avez un petit peu envie de passer le flambeau également.
17: Mais tout doucement, je vais quand même vous dire que ce que nous voulons montrer avec le musée de la vie paysanne et des métiers oubliés dans Sirles, c'est que les vieux métiers ne sont pas seulement un souvenir, ce sont des gestes, des outils, des personnages, des noms, des histoires de toute une mémoire à transmettre. Avec 90 scènes de métiers anciens, 200 personnages, plus vrais que nature, dont 60 enfants.
16: Des animaux empaillés, c'est impressionnant.
17: Bien sûr, en attitude au travail, leurs noms, anciens éléments présentés dans le musée, nous essayons aussi de faire revivre la vie d'autrefois et de rendre hommage aux femmes et aux hommes qui ont travaillé avant nous. Pour moi, ce musée représente une grande partie de ma vie. Depuis que j'ai quitté le service militaire, j'ai consacré beaucoup de temps à collectionner, à organiser, à présenter, à faire vivre ces objets. À 84 ans, je vois ce musée comme une manière de transmettre ce que j'ai rassemblé, mais aussi comme un hommage à nos ancêtres qui, eux, ont exercé ces anciens métiers.
16: Voilà, merci Joseph pour ces quelques mots. Et puis bon, ce musée, cette maison de la vie paysanne et des métiers oubliés est ouvert du mardi au dimanche de 13h à 19h, ouais, du mois d'avril jusqu'au mois d'octobre, et puis juillet, août, 7 jours sur 7.
0: D'accord.
16: Voilà, toutes les infos sur le site également.
0: Jolie découverte.
16: maison-viepaysanne.be.
0: Et on mettra tout ça en ligne sur la page officielle des ambassadeurs sur RTBF Actu, évidemment. Jean-Marc Dessert, on va faire dodo, pas trop tard ce soir parce que demain on réveille les Luxembourgeois.
16: C'est promis.
0: 6h-8h, Luxembourg Matin avec Jean-Marc Dessert. Salut Jean-Marc.
16: Salut les amis.
0: Un petit Madonna, Sophie.
1: Allez, avec plaisir.
0: Madonna, c'est ancien ça, Bring Your Love, non?
1: Ah bah oui, je pense.
0: Non,
1: hein.
0: C'est une version revisitée.
1: Ah non, Sabrina Carpenter. Ouais,
0: avec Sabrina Carpenter, s'il vous plaît. L'ancienne et la jeune. Voilà.

0: Ah, c'est bien revisité ce Bring Your Love, qui est une ancienne chanson de Madonna, reprise ici avec en duo avec Sabrina Carpenter. Madison nous rejoint dans quelques secondes.
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0: Direction toi, bonjour Madison.
19: Bonjour Madison.
20: Bonjour.
0: Que l'on dérange, je précise, en pleine séance de devoir.
20: Ah non, en entendant, elle est dehors, elle joue en entendant.
0: Ah bah oui, bah merci la radio.
19: Petite pause.
0: Et c'est quoi comme devoir, Madison, si on peut vous aider ?
20: Une rédaction sur son année scolaire, elle est en première primaire, mais bon, ils font de plus en plus tôt.
0: En retour d'expérience.
20: Voilà.
19: Retour. Ah bah écoutez, bon courage à elle, en tout cas, elle s'appelle comment ?
20: Élise.
19: Ah bah voilà, et ben on embrasse bien fort Élise. Et félicitations à Madison.
20: Ah, merci beaucoup à vous.
19: Vous remportez du coup 4 entrées hein, pour le domaine de Han-sur-Lesse, les grottes de Han.
20: Ah, super. J'agirai avec mes deux filles directement, elles sont contentes.
19: Ah ben voilà, grâce à 365.be, on vous envoie un passe famille à domicile. Mmh.
0: Vous avez déjà été là-bas dans ce site ?
20: Non, pas encore, non.
0: Donc n'oubliez pas les stalactites, c'est ce qui tombe, c'est ça ?
19: Et les stalagmites, c'est ce qui monte.
20: C'est ce qui monte, c'est ça, oui.
0: Ah, vous le saviez, vous ? Mais je suis vraiment un inculte, alors, Madison.
19: Mais non, oui.
0: Allez, on vous embrasse, excellente fin d'après-midi, bon devoir avec Élise.
20: Encore un grand merci à vous, également.
19: Avec plaisir, au revoir.
0: Bien. On revient demain, évidemment, à partir de 15h, Sophie. Et puis, Patrick Weber lui arrive dans quelques minutes avec les débats de C'est pas fini. N'oubliez pas, si vous avez un petit message à nous envoyer, des petites activités que vous avez envie que l'on relaie, de nous écrire par la page Facebook des ambassadeurs.
19: Oui, j'y étais encore ce midi, Philippe. Oui. Hein, donc, vous nous écrivez sur la page Facebook des ambassadeurs en message privé, hein, sur Messenger, et nous vous y répondrons.
0: Vous étiez souvent sur Facebook. Allez, bonne fin d'après-midi
19: demain,
0: tout le monde.
19: Bisous,
0: à
19: ciao,
0: demain. Stoum Peke Derawet, c'est tout de suite avec Livia Duschkoff.
12: Je vous propose maintenant de plonger au cœur de la convivialité liégeoise, celle qui sent bon la fête, la rencontre et le bon verre partagé. Aujourd'hui, on s'intéresse à un événement devenu incontournable dans le calendrier estival, le village gaulois de Liège, un lieu où on célèbre l'art de vivre, la bonne humeur et un certain esprit gaulois qui, à Liège, prend une saveur particulière. J'ai le plaisir d'accueillir Pierre Luters, figure bien connue de l'organisation et témoin privilégié de cette aventure, qui nous explique comment est né cet emblématique village gaulois. Bonjour Pierre et merci d'être avec nous.
2: Oui, bonjour.
12: Alors Pierre, pour commencer, comment est née l'idée de faire un village gaulois et comment ça s'est imposé comme un événement emblématique à Liège?
2: C'est une idée qui a été glissée par un ami, Alain Laroche, qui est président des Amitiés françaises à Liège. C'était aussi à l'occasion de l'arrivée du Tour de France à Liège, Bouvard de la Souvenière en 95. Et donc Alain avait glissé l'idée, pourquoi ne pas organiser un village de produits français près de l'arrivée du Tour de France, et que ça nous permettrait aussi de lancer les festivités pour les fêtes du 14 juillet, parce que Liège est la ville en Europe qui fête de plus de 14 juillet aux frontières françaises, bien entendu. Et c'est ainsi qu'est né ce premier village avec une quinzaine de chalets au bout du boulevard de la Souvenière, sur la place Saint-Michel, là-bas. Et puis dès l'année suivante, le village a déménagé au lieu où il est toujours maintenant, place Saint-Paul, en fait. C'est vraiment... L'idée est née un peu comme ça il y a plus de 30 ans maintenant, grâce au comité des amitiés françaises.
12: D'accord, et alors vu le succès, ça a pris de plus en plus d'ampleur.
2: Oui, c'est un village évidemment qui est composé de produits français, de chalets de produits français, mais que nous avons élargi aux produits wallons. Wallons, c'est un peu l'idée évidemment, et d'où le terme gaulois, ce n'est pas tellement qu'on pense à Astérix à l'époque, c'est qu'est-ce qui est français et wallon à la fois, c'est la Gaule qui nous réunit, et ça correspondait bien à l'esprit qu'on voulait défendre dans ce village gaulois.
12: Alors on parlait des chalets du village gaulois, hein, Pierre, mais c'est aussi une ambiance particulière. Comment on décrit l'esprit gaulois revisité à la sauce liégeoise?
2: Voilà, c'est une bonne question. C'était un esprit évidemment très liégeois, matiné, un peu d'esprit provençal, puisqu'il y a des pistes de pétanque près de la fontaine au milieu du village gaulois. Mais c'est vraiment recréé au centre de la ville, à l'orée des vacances, cette ambiance toute faite de convivialité, de fête, de joie de se rencontrer, de voir des amis, de partager un bon verre, au cœur de la ville, et d'ainsi attirer un maximum de liégeois au sens large, de visiteurs, à retrouver leur ville, à découvrir les villages gaulois, mais aussi à découvrir l'ensemble des événements économiques et culturel qui se trouve à Liège, de recréer un peu cette ambiance particulière aux vacances à Liège.
12: Et pour terminer, Pierre, on a une petite tradition dans Stumpeke et Derawet. Hein. Est-ce que vous avez une phrase fétiche en liégeois, fétiche et festive?
2: C'est Toledjou Noyé. C'est tous les jours Noël, tous les jours la fête, pour nous, au village de Noël, aux Épicuriens, au village gaulois et dans l'ensemble de la ville de Liège.
12: Bah, à Liège, c'est tous les jours la fête.
2: Voilà, et c'est tous les jours Noyé.
12: Merci beaucoup Pierre Luters pour ce voyage au cœur d'un événement qui incarne si bien la convivialité liégeoise. Si cet épisode vous a donné envie de flâner entre les chalets, de trinquer entre amis ou de redécouvrir les plaisirs gourmands de Liège, alors c'est mission accomplie. Stumpeke et Derawet, c'est votre dose quotidienne de Wallonie et de Bruxelles en radio. 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Allez, c'est Stevoy.
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11: Bonjour à toutes et tous, un après-midi très agréable, un ciel souvent peu nuageux, plus changeant entre les Fagnes et l'Ardenne. On ressent la hausse des températures sous un vent d'ouest de 21 à 26 degrés. Ce soir et cette nuit, les conditions resteront calmes avec un ciel variable. Les températures nocturnes s'établiront de 12 à 15 degrés. Demain mercredi, une journée plus nuageuse qu'aujourd'hui. Un petit front arrivera à passer, il apportera en matinée des nuages de l'ouest au nord, alors qu'ailleurs, le ciel sera changeant avec quelques éclaircies. En début d'après-midi, ce front progressera sur le centre avec davantage de nuages et même une petite onde est possible alors que le soleil dominera probablement au littoral et en Gaume. Et en fin d'après-midi, après son passage, nous devrions tous retrouver un ciel partagé laissant place à bien plus de lumière, de 22 à 25 degrés pour demain après-midi.
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29: Y a-t-il eu des espions chinois à l'Université de Liège, des espions chercheurs en physique? Une enquête a débuté au printemps. Des drapeaux, des slogans et beaucoup d'amertume. Manifestation ce matin à Namur. Manifestation contre les budgets rabotés dans plusieurs secteurs. Nous aussi, nous devons avoir conscience qu'il mérite une peine importante. Ce sont les mots de l'avocat de Paolo Falzone. Il n'a pas réclamé de circonstances atténuantes et demande même une lourde peine pour son client. Bonjour, des soupçons d'espionnage à l'Université de Liège. C'est une information de la RTBF. La police a auditionné deux suspects le mois dernier, des ressortissants chinois, des étudiants chercheurs en physique. Cette enquête a débuté au printemps. Sébastien Joris, vous êtes avec nous et expliquez-nous, qu'est-ce qui a mis la puce à l'oreille de l'université?
30: Tout part de comportements inhabituels détectés par l'université. Une étudiante et un étudiant sont repérés dans les locaux durant la nuit et le week-end. Ce n'est pas autorisé pour l'étudiante et encore moins pour l'étudiant qui n'a aucune raison de se trouver sur le campus de Liège. Il est en réalité inscrit à l'université de Lille. Les soupçons sont renforcés par l'utilisation de badges d'accès que l'ULiège estime frauduleuses. Anne-Sophie Nissen, rectrice.
31: On a pu confirmer un usage inapproprié, inadapté et non réglementaire du badge, ce qui nous a permis de déduire aussi qu'il y avait eu une reproduction du badge utilisée par une tierce personne.
30: Cette personne, il s'agirait donc de l'étudiant chinois venu de Lille. La vigilance est d'autant plus grande que l'étudiante chercheuse, celle qui est bel et bien en stage à Liège, cette chercheuse est liée à une université chinoise proche du secteur de la défense. La Sûreté de l'État est informée de la situation. Le service de renseignement estime que les indices d'espionnage sont sérieux. Le dossier est alors transmis à la justice.
29: Et que cherchent les enquêteurs? Quels sont leurs soupçons?
30: Ils veulent savoir si ces deux étudiants sont allés, oui ou non, au-delà de leurs activités officielles de recherche en physique. Ont-ils abusé des accès à l'université pour collecter en secret des connaissances, par exemple sur la physique des matériaux complexes? Les suspects ont-ils rassemblé ce type de savoir très précieux dans la

0: simplement un équilibre entre l'intérêt de la société, l'intérêt des victimes, la souffrance des victimes et aussi l'intérêt de M. Falsa. Je ne dis pas qu'il n'y a pas de circonstances atténuantes, je ne cite pas le mot circonstances atténuantes. Pour moi, ce sont des mots qui peuvent, pour les victimes, apparaître comme quelque chose peut-être d'un peu choquant. Je pense que les jurés sont assez intelligents pour faire la différence entre quelqu'un qui aurait, par exemple, agi avec un but de lucre, qui aurait agi par cruauté, et quelqu'un qui, comme M. Falzone, aura agi par inconscience et par lâcheté.
1: Une interview de Florence Dussart concernant le passager Antonino Falzone. L'avocat général a requis 2 ans de prison ferme. Son avocat a pour sa part sollicité une peine de probation, c'est-à-dire une peine de travail. Et les peines pour les 2 accusés seront connues demain. La Russie devrait conclure un accord avec l'Ukraine, Donald Trump l'estime, et il ajoute qu'il va s'atteler aux négociations pour tenter de mettre fin à la guerre en Ukraine. Pour préserver des vies humaines, ajoute-t-il, le président américain participe au sommet du G7 à Évian, en France, aux côtés des dirigeants des plus grandes puissances mondiales. L'Ukraine n'est qu'un des sujets abordés. La Suisse confirme aussi cet après-midi que le protocole d'accord entre l'Iran et les États-Unis sera bien signé vendredi près de Lucerne, au Bürgenstock dans les Alpes, dans un lieu isolé, habitué à servir de décor pour des négociations internationales. Notez aussi que le prix du baril de pétrole Brent est tombé sous la barre des 80 dollars, et pour la première fois depuis début mars. Et demain, en Belgique, le prix de l'essence va diminuer. Pour la 95, moins 5,5 centimes, et pour la 98, une baisse d'un peu plus de 6 euros le litre. Cet homme a peut-être 104 ans, mais sa détermination est intacte. Un centenaire français saisit la Cour européenne des droits de l'homme. Depuis des années, Albert Corrieri réclame à la France de reconnaître qu'il a été contraint de travailler pendant plus de 2 ans en Allemagne. C'était durant la Deuxième Guerre mondiale. Et il veut donc être payé pour ce travail forcé. Marianne Brillot nous raconte son combat.
2: Malgré ses 104 ans, Albert Corrieri garde un souvenir intact des horreurs de la guerre. Entre 1943 et 1945, il est envoyé dans une usine chimique allemande par le régime collabo de Vichy. Il est ensuite interné dans un camp où il charge du charbon dans les trains pour soutenir l'effort de guerre de l'Allemagne nazie avant d'être blessé au bras lors de bombardements. La Cour européenne des droits de l'homme, c'est son ultime recours pour obtenir la réparation qu'il réclame.
3: J'estime que la souffrance que j'ai eue, elle doit être comprise. Alors, travailler gratuitement, plus la souffrance des bombardements, du traitement allemand, si je suis parti, c'est pas par mon gré. Alors, rester 25 mois sans père et sans mère, tout ça, ça nous a fait souffrir.
2: Le centenaire remet en question la prescription des faits qui l'empêcherait d'être reconnu en tant que victime de guerre.
3: La personne qui est blessée doit demander son droit indéfiniment. Et tout ça, c'est pas reconnu. Pour moi, c'est une honte.
2: Pour son avocat, il s'agit de faire reconnaître l'esclavage moderne de la Seconde Guerre mondiale. Pour toutes ces souffrances, Albert Corrieri réclame aujourd'hui 43 200 euros.
1: Le récit de Marianne Brillot avec des interviews de Radio France. Au Mondial, la France part à la conquête d'une 3e étoile. Les Bleus affrontent ce soir le Sénégal, qui termine très souvent en tête lors des Coupes d'Afrique des Nations. Bref, un adversaire coriace. Didier Deschamps, le sélectionneur des Bleus, le sait très bien.
4: C'est le finaliste, en tout cas, de la CAN. Non, c'est une très belle équipe, avec des joueurs qui jouent dans les meilleurs clubs européens, voilà, avec une densité physique importante, de la vitesse, des très bons joueurs. Aujourd'hui, le Sénégal fait partie des meilleures équipes africaines. On a un adversaire de très haut niveau en face de nous, mais évidemment, d'obtenir un résultat positif, c'est-à-dire une victoire au premier match, c'est l'idéal. Donc, toutes les équipes ont intérêt à bien négocier le premier match, même si le dernier champion du monde en titre, l'Argentine, avait perdu son premier match.
1: Et ce soir, le champion du monde en titre entre dans l'arène et c'est l'Argentine qui rencontre l'Algérie. Un match pour les insomniaques, qu'il va débuter à 3h du matin. Et voilà qui referme ce journal. Merci d'être à notre écoute.
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6: Et on fait tous la même chose à cette heure-ci, on regarde notre montre, car c'est l'heure de la séquence QR. Une question que vous nous avez posée, eh bien nous y répondons.
1: Une question d'Olga Ouedraogo de Drogenbos. Elle nous écoute dans le Brabant flamand et elle nous parle d'une pollution bien particulière.
7: Est-ce qu'il y a encore des contrôles sur la pollution sonore dans les villes? Merci.
1: Juliette Pitichi, journaliste de notre rédaction Société, nous a rejoint. Bonjour Juliette.
8: Bonjour.
1: Est-ce qu'on surveille la pollution sonore à Bruxelles par exemple ?
8: Eh bien oui, en région bruxelloise, le contrôle de la pollution sonore, il est permanent. 22 sonomètres mesurent

0: constamment le bruit généré par le trafic routier, aérien et ferroviaire. On peut d'ailleurs consulter une carte en temps réel sur le site noisemonitoring.brussels. On voit sur cette carte que des sonomètres détectent à certains moments du bruit supérieur à 70 décibels, notamment au passage d'un avion ou près d'un axe routier fréquenté. 70 décibels, c'est assez bruyant, c'est l'équivalent d'un bruit d'un aspirateur par exemple.
1: Est-ce qu'en Wallonie on retrouve aussi ce type de carte en temps réel?
0: Non, en Wallonie, il n'y a pas de monitoring, sauf autour des aéroports, mais le service public de Wallonie établit une cartographie du bruit tous les 5 ans, près des grands axes routiers et dans deux grandes agglomérations, Charleroi et Liège. Ça permet en fait d'objectiver les nuisances pour ensuite agir, définir des plans d'action, par exemple pour installer des murs anti-bruit, etc. Et puis, dans ces deux grandes villes, un projet de test va bientôt commencer, celui de radar sonore. Là, le but, c'est de contrôler le bruit des véhicules. Si le test s'avère concluant, on pourra verbaliser les véhicules les plus bruyants. C'est une autre manière de contrôler la pollution sonore. Et agir contre cette pollution, c'est un enjeu de santé publique, car vivre dans un environnement très bruyant peut avoir des conséquences, des insomnies, des difficultés à se concentrer, et puis des risques accrus de maladies cardiovasculaires, de diabète, de démence ou d'obésité.
1: Merci Julia de nous avoir alertés et rendez-vous tout à l'heure dans le journal télévisé. Vous nous envoyez vos questions en vous rendant sur la page QR du site de la RTBF.
2: Merci, tout est fait, tout est dit.
1: Tout est dit.
2: Qu'est-ce qui se passe à 18h ?
1: Un nouveau journal.
2: Vous revenez ?
1: Pas le journal de 18h.
2: C'est vous qui revenez ?
1: Si vous voulez.
2: Allez, d'accord.
1: Mais il faudra payer cher.
2: Top. Allez, je prends ça sur mon salaire. Vous savez que je suis content de vous retrouver dans ce studio. Merci Delphine. Prochain rendez-vous avec l'actu, ce sera à 18h. Et Caroline Martin, elle a aussi décidément mon bonheur est complet aujourd'hui.
3: Oh, vous êtes gentille.
2: Ah ben oui, Caroline, mais il va falloir donner de bonnes nouvelles.
3: Ah ben écoutez,
2: même du côté
3: nouvelles.
2: Du ring de
3: Alors,
2: Bruxelles.
3: On va faire ce qu'on peut. Hein.
2: D'accord.
3: Ça ralentit un petit peu sur le ring de Bruxelles, entre Grand Bigard et Strombeek, entre Strombeek et McCullen, ainsi qu'entre Wolu et Saint-Etienne et Léonard, où on perd une moyenne de 15 minutes. Il y a également un objet encombrant à signaler, c'est un pneu sur le 42 Liège-Namur à hauteur de Boignet, c'est en direction de Mons. Et puis, suite à un problème au passage à niveau tout près de la gare de Grupon, c'est dans la région de Tellin, on relève des perturbations sur la ligne ferroviaire entre Rochefort et Gemelle. Renseignez-vous donc si vous avez un train à prendre.
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1: Merci d'être là, merci d'être avec nous. On est ensemble jusqu'à 19h, vous le savez. Et ben voilà, vous nous avez manqué depuis hier. Et du coup, on a préparé une émission. J'espère qu'elle va vous plaire. On va parler de sujets très différents. Mais ça, c'est la marque de fabrique de votre rendez-vous dans cette émission 100% belge qui n'a pas sa langue en poche. L'école, c'est pas la plage. On va voir pourquoi on vous dit cela. Et on vous pose d'ailleurs la question. Peut-être qu'il faudrait aussi que l'école devienne un petit peu la plage. On n'ira pas chercher Marianne dans un quartier qu'on qualifie souvent d'assez chaud. Je ne sais pas ce qui c'est vrai.
2: Déjà, c'est
1: vrai.
2: Bruxelles.
1: C'est Bruxelles. Déjà, vous ne connaissez pas bien.
2: Non.
1: Mais vous allez quand même en parler.
2: Un quartier que vous connaissez mieux que moi, en tout cas.
1: Non, c'est pas vrai.
2: Le quartier Nord.
1: Mais c'est pas vrai. Il m'arrive d'y aller, mais c'est pas.
2: Vous connaissez Bruxelles mieux que moi, déjà.
1: Oui, Bruxelles, oui.
2: Bon, je passe moi, pas à part votre maison, je ne connais rien.
1: Mais je salue. Mais vous ne connaissez pas ma maison.
2: Je connais votre
1: maison.
2: Je connais votre quartier à Bruxelles, monsieur. Je connais votre quartier.
1: Et qu'est-ce qui se passe au quartier Nord?
2: Certains commerces ont été obligés de fermer. Ils ne sont pas contents. Les commerçants ne sont pas contents. 1h du matin.
1: C'est tard, ça, non?
2: C'est tôt.
1: D'accord, ça va. On voit tout de suite la sorteuse de l'émission, j'étais à vous le dire. On n'y croit pas une seconde. La nouvelle vie d'un bâtiment culte à Bruxelles, on ira du côté des Halles Saint-Géry. On vous explique tout. Aujourd'hui est un grand jour pour toute l'équipe, justement, qui œuvre à faire vivre ce bel endroit. Auditeur contre débatteur, il y aura deux APACTU, vous le savez. Les questions sont préparées. Aujourd'hui, c'est un bon mix, hein. Pas trop compliqué, parce que, voilà, vous êtes là. Pas trop simple non plus. Hier, ça a été trop vite. J'avais pas le temps de poser la question que déjà les réponses
2: parce que vous aviez un public qui avait quand même un quotient intellectuel beaucoup.
1: Vous nous avez interpellé sur ce qui se passe pour le moment au niveau de cet accord de paix ou pas entre l'Iran et les États-Unis. On en parlera en deuxième heure. Ah, la question est toute simple. Qui a gagné et qui a perdu dans cette affaire? Si tant est qu'il y ait un vainqueur et un perdant. On va en parler avec notre journaliste Paris Match qui est en train de tenter de mettre ses oreillettes. Ne s'est pas gagné. Vous avez 2 heures pour parvenir à ça. Hein, Emmanuel Joas, ce sera le défi du jour, je dirais.
3: Absolument, voilà. C'est le défi d'un défi régulier.
1: Voilà, et que ça ne vous empêche pas de répondre à quelques questions. C'est Nathalie Simon, alias Simone, notre auditrice qui est avec nous. Tout va bien?
4: Oui, hein, Patrick.
1: Vous avez toujours un teint, j'allais dire, un petit peu insolent. Vous avez toujours bonne mine, mais je suis très content pour vous.
4: Hein. C'est gentil.
1: Chaque fois que vous venez, que ce soit en hiver, en été, vous avez bonne mine.
4: Je me prépare pour vous, hein, Patrick. Un beau teint.
1: Pourquoi? Ah oui, pour moi uniquement.
4: Ah oui, non, pour vous.
1: Et Marianne. Mais c'est sympa. Et Lucille de Calan, c'est notre invitée. Je vous la présente d'ici quelques secondes. Merci, Lucille, d'avoir accepté notre invitation. Je dois vous dire qu'on embrasse Agnès, mais qu'elle n'est pas avec nous. Que Quentin, on peut l'embrasser. Il est avec nous aussi. Mais ça n'empêche pas vos messages. 30,63, 50 centimes le message. 0470 07 20 23. C'est pour WhatsApp. Et je vois Thierry, Hussein et les autres qui réagissent, les amis. On est ensemble. On y va tout de suite pour le bonjour, bonsoir à nos amis.
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1: Que vous soyez avec nous en radio, que vous soyez sur Ovio, que vous soyez plus tard en télé, vous êtes les bienvenus, Lucille. Lucille de Calan, vous êtes directrice, déjà ça ça classe hein, sur la carte de visite, directrice de patrimoine. Le vrai nom, c'est Patrimoine et Culture.
4: Patrimoine et Culture, oui. L'association Patrimoine et Culture.
1: Qui gère donc...
4: Qui gère et anime les Halles Saint-Géry. Et les Halles Saint-Géry qui ouvrent un nouveau chapitre de leur histoire, puisque depuis aujourd'hui, c'est officiel, nous avons ouvert le marché Saint-Géry. Donc, c'est-à-dire qu'au rez-de-chaussée des Halles Saint-Géry...
1: Puis-je dire rouvert?
4: Réouvert, exactement. Puisque nous avons au rez-de-chaussée, donc repensé l'espace pour en faire un marché couvert, comme à l'époque, puisqu'en 1881, quand l'architecte flamand pense aux Halles Saint-Géry, il veut en faire un marché.
1: À l'inauguration, je me rappelle très bien. Vous vous rappelez, en 1881, très bel été d'ailleurs.
2: J'avais une robe en crinoline avec le chapeau
1: sorti. Cette crinoline. Oui. Et on se baladait, moi j'avais
2: garé
1: mon fiacre juste devant, et on avait acheté des choux de Bruxelles, et vous étiez tout affriolé.
4: Voilà, vous êtes sur nos photos de toute façon d'époque.
1: Cette barbe est d'époque sans aucun... On aura tout le temps d'en parler tout à l'heure. Mais pour ceux qui ne connaissent pas, je tiens à le dire, c'est un superbe endroit. Donc, c'est quand vous venez à Bruxelles, je l'ai dit à Marianne tout à l'heure, et je pense d'ailleurs que votre fille a déjà été jetée un petit coup d'œil.
2: Oui, voilà, tout à fait.
1: Voilà. Bon, on va pouvoir y revenir. Nathalie, alias Simone, tout va bien?
4: Très bien, merci.
1: Est-ce que vous allez être aussi brillante que quand vous envoyez les réponses pour le ZAPECTU, mais en live?
2: Aussi rapide.
4: Vous êtes la dernière fois, j'ai eu le 2.
1: Oui, ça
4: voilà,
1: c'est vrai.
4: Courage, Patrick.
1: Oui, ça, c'est
4: voilà.
1: Vrai.
4: Moi,
1: ça,
4: je m'en souviens.
2: Alzheimer, ça gagne, ça gagne.
1: Mais qu'est-ce que je viens faire ici tous les jours? Je vais être un peu maso quand même pour venir faire cette émission tous les jours.
4: Il en faut,
1: Oui, j'aime bien quand vous me fouettez toutes les deux. Merci, c'est un vrai bonheur d'être ensemble. Allez, l'école, c'est pas la plage. Pourquoi on en parle? Parce qu'il y a certains... certaines, je regarde autour de la table, qui sont plus estivales que d'autres. Et oui, Nathalie, je parle de vous. Restez avec nous.
4: Merci.
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1: Et voilà un sujet qui revient souvent et la chaleur revient aussi les amis, l'école c'est pas la plage. Des températures qui inquiètent dans certains établissements scolaires, alors certaines écoles sont plus souples que d'autres et c'est là que le problème arrive parce qu'il y a des règlements d'ordre intérieur et certains sont plus stricts forcément. Alors des shorts non ça va, des tongs non il n'y a pas de tongs non plus, des sandales quand même du côté de Nathalie, des crop top, oui ça c'est vous Marianne, des débardeurs à bretelles. Bref, faut-il éviter les dérapages à l'école? Et d'ailleurs, sont-ce vraiment des dérapages? Est-ce que c'est tenu correct? Parce que tout est tellement, je veux dire, c'est subjectif. Où commence et où termine le côté un petit peu...
2: Olé, olé.
1: Oh cool.
2: Le mot
1: olé,
2: dérapa...
1: olé, j'ai plus entendu ça depuis longtemps.
2: Arrêtez, chaque fois que je parle, il dit que je parle comme...
1: Non, olé, olé. Je me souviens très bien.
2: Le mot dérapage est un peu trop fort. C'est pas ce mot-là qui convient d'utiliser. Il faut savoir que dans toutes les écoles, il y a ce qu'on appelle le ROI, règlement d'ordre intérieur, ouais, que chaque parent, enfant, signe en début d'année. En fonction de l'école, il y a des choses qui sont permises ou pas. Certaines écoles n'autorisent pas les tatouages, n'autorisent pas les piercings, n'autorisent pas les coiffures un peu trop excentriques, notamment aussi pour les garçons avec les dreadlocks, n'autorisent pas les shorts, n'autorisent pas les jupes trop courtes. Les croc-tops, par exemple, sont interdits dans certaines écoles. Donc, on le sait déjà, à certains moments, il fait chaud, bah, vous mettez quelque chose en coton un peu plus léger, mais vous savez que venir en croc-top et en petit short, à l'école, ça ne passera pas. La dame qui est à l'entrée, puisque quand vous sortez pendant midi, vous arrivez le matin, il y a souvent une dame qui est à l'entrée de l'école.
1: C'est vrai qui fait l'accueil. Qui contrôle.
2: Elle contrôle, elle arrête et elle vous envoie. D'accord. Vous changez chez vous. Donc voilà, ça arrive en fonction des écoles. Certaines sont plus laxistes et permettent, même pas seulement quand il fait chaud, mais permettent des tenues un peu plus légères. Vous pouvez venir avec des bijoux, vous pouvez venir avec du vernis à ongles. Certaines écoles n'aiment pas. Donc, voilà, il faut suivre aussi le règlement d'ordre intérieur de l'école. Et quand il fait vraiment chaud, c'est pas parce que vous avez une tenue qui remonte au-dessus du nombril que vous aurez moins chaud. C'est pas ça qui va changer.
1: Mais par exemple, dire OK, on peut pas interdire le short, mais on n'autorise pas le cinglet. Enfin, style le Marcel, quoi. Donc,
2: pour les garçons, c'est normal.
1: Mais c'est quand même un peu... Oui, mais où mettre la barrière, c'est...
2: Il faut respecter ce règlement d'ordre intérieur, vérifier dans
1: le règlement. Il est précis au point de dire...
2: Oui, il est très précis.
15: Mais c'est d'une école, ça varie d'une école à l'autre.
2: Ça varie d'une école à l'autre, Et certaines sont beaucoup plus laxistes et n'indiquent absolument rien. D'autres, en revanche, ont la liste de tout ce qui est permis et de ce qui n'est pas permis. Bijoux extravagants, le vernis à ongles, les croc-tops, les shorts, les jupes trop courtes pour les filles, les garçons ne peuvent pas venir en short. Il y a toute une série, les vêtements avec les fines bretelles, il y a toute une série de vêtements qui sont déjà repris. Alors quand il fait au chaud, venir dire dans cette école, oh c'est honteux, je ne peux pas, c'était écrit.
1: Bastien, il ouvre bien le débat. Il dit, ce genre de règles, c'est plus d'actualité. La coiffure, la tenue, le style, ça ne fait pas des grands hommes ou des grandes dames. Évolution des mentalités, ça commence aussi par là, en fait. Est-ce qu'on ne pourrait pas tout simplement aller à l'école comme on a envie d'aller, Nathalie?
4: Il faut quand même avoir un petit respect au niveau des tenues. C'est vrai, le nombre.
1: Au même niveau.
4: Oui, mais le nombril,
2: Ça n'apporte rien de montrer son nombril. Parce qu'alors, vous montrez le nombril et vous arrêtez où? Au niveau du soutien-gorge, si tant est qu'on en a un. Et puis, on descend où? Parce que le pantalon peut être taille basse et on va jusqu'où? Et il faut montrer le string et montrer la marque du slip pour les garçons.
1: C'est pas moi qui ai publié ni écrit le règlement d'ordre intérieur.
2: Donc,
1: la
2: limite, elle est où? Donc, je crois qu'il y a de la bienséance à avoir quand on va dans un endroit. On s'habille pour aller à l'école comme on s'habille pour aller en ville.
1: Arrêter avec l'histoire de l'âge, mais moi, par exemple, j'ai jamais bossé en short. Mais c'est vrai qu'il y a beaucoup, il y en a beaucoup de nos copains ici qui viennent bosser en short.
2: C'est pas vraiment en short, c'est un bermuda. C'est pas le petit short.
1: J'ai pas dit que c'était.
2: Short, c'est juste.
1: En string, voilà.
2: C'est pas mais le petit truc tout court non plus, c'est un bermuda.
4: Mais il y a une évolution. Ensemble, une mode.
1: Oui. Tout d'un coup, j'y pense. Je me dis, après tout.
15: Il y a une évolution sociétale, il faut s'adapter évidemment à l'évolution sociétale aussi. On remarque tous que dans les milieux urbains, les tenues de plage se portent davantage qu'il y a par exemple 20 ans ou 30 ans. Alors, c'est pas spécialement les vêtements que vous avez évoqués, ça peut être d'autres vêtements, ça peut être sous la forme de sandales. De randonnée ou que sais-je. Donc il y a plein de cas de figure.
1: Sandales mais de manière.
15: Oui, des sandales, je vais dire, qui font un peu entre montagne et plage ou des choses comme ça. On voit ça maintenant en ville et dans les bureaux depuis quelques années déjà. Ne parlons pas des extrêmes, un peu crop top et compagnie, mini jupe ou mini short. Mais je pense qu'il faut s'adapter aussi à la société, bien sûr. Mais il y a tout de même un truc qui est un peu à la fois hypocrite et fourre-tout et en même temps qui résume bien les choses, je trouvais. C'était. Ça, c'est sur un site français pour le coup, viepublic.fr, il rappelle que il parle de vêtements différents qui sont interdits, et pas seulement les vêtements d'été d'ailleurs, les vêtements trop longs par exemple sont interdits dans certaines écoles ou qui posent des problèmes d'hygiène et patati et patata. Bref, mais au nom de la sécurité, ils peuvent interdire le port de certaines tenues qui pourraient être susceptibles, alors ouvrez les guillemets, de mettre en cause la sécurité des personnes, ou les règles d'hygiène donc, ou encore d'entraîner des troubles de fonctionnement dans l'établissement. Et c'est là que ça se joue. Et c'est là que la latitude de chaque établissement pourra dire, voilà,
1: plus un
15: provocation,
1: débat au niveau religieux,
15: pas provocation.
1: Là, c'est vrai que je l'avais ouvert plus.
2: Vous parlez pour la sécurité, on prend ça des élèves.
15: C'est ça aussi, la distraction, peut-être, une jeune fille séduisante, un jeune homme séduisant, que sais-je.
1: Nathalie nous dit, une autre Nathalie, mon fils est dans une école. Catholique, sévère, il y a un règlement. Par contre, j'ai un athénée à côté de chez moi. Bonjour les tenues. Et Bastien précise qu'il est un médecin avec des dreadlocks. Ce qui compte avant tout, c'est son diagnostic.
2: Évidemment.
1: Et il précise quand même qu'il ne met pas de short pour aller bosser non plus. Donc le short. Bon, mais bon.
2: Ça, c'est différent. Quelqu'un qui travaille, qui est déjà dans la vie active, ce n'est pas encore un étudiant qui est en devenir et qui a toute sa personnalité à construire. En revanche, quand vous parlez de sécurité,
1: mais toi,
2: c'est à
1: moi d'apprendre que
2: les élèves qui sont en humanité.
1: Le jean, ça a été toute une bagarre quand j'étais gamin.
2: Forcément,
1: déjà,
2: on pouvait pas en mettre.
1: Ma mère ne voulait pas. Et en plus, elle faisait un pli.
4: Aïe.
1: Ça
2: tue,
1: le
2: pli. On passait avant de partir le matin. Les garçons s'étaient repliés le pantalon. Nous,
1: c'est sympa de rire, Lucille, du désespoir que j'ai connu et du traumatisme que je traîne depuis là.
2: Quand Emmanuel parle de sécurité, il est vrai que pour des élèves qui sont, par exemple, en technique, qui vont dans des laboratoires ou dans des ateliers, c'est vrai qu'il y a une question de sécurité aussi. Et vous n'allez pas mettre une chemise avec des grands pans qui pendent partout, alors que vous allez manipuler des machines. Donc là, il y a aussi, par exemple, un règlement à respecter. Vous devez mettre les chaussures de sécurité, il faut mettre une salopette, il faut mettre parfois le casque, il faut mettre une visière si vous faites de la soudure. Bref, quel que soit l'endroit où vous êtes, il y a toujours des règles à respecter. On ne met pas n'importe quoi.
1: Martine est d'accord avec vous, c'est la façon de s'habiller, que ce soit pour le boulot ou pour l'école, c'est important. Pour Jean-Sébastien, s'il y a un règlement, il faut le respecter, apprendre aux élèves à le respecter, c'est primordial, sinon les écoles sont libres de poser leur choix. Marque de respect par rapport aux enseignants, nous dit Michel, et Gaëtan pointe des tenues trop courtes qu'il trouve en fait inapproprié quand on va au cours. Mais moi, j'ai l'impression que c'est quand même très lié aux générations. Lucille.
4: Ouais, je sais pas, mais ça dépend aussi quelle activité on fait. Si on doit, par exemple, arpenter Mons pour venir jusqu'à la RTBF en classe, mieux vaut être en tongs. Parce que
1: ça monte et ça descend.
4: Ouais, le 16 juin, le 16 juin à 15h, on transpire.
1: Ouais.
4: Non, je rigole, mais effectivement, il y a effectivement. Mais
1: c'est pas quand il fait chaud qu'on se pose ce genre de questions en hiver, forcément.
4: Ouais, mais il y a une question de génération et puis une question de règlement aussi des écoles, en fait, un règlement d'intérieur à respecter. Je pense que chaque école est différente.
1: Ouais, mais si je vous écoute comme ça, j'ai l'impression que le règlement d'ordre intérieur de Marianne sera par exemple plus strict que le vôtre.
15: Mais j'ai pas dit, oui, je suis pas sûre que c'est une bonne idée d'être très laxiste. Ce qu'on n'a pas non plus, c'est des casiers. Là, je vois la photo que je sais pas si les auditeurs voient, évidemment, mais ça me fait penser au couloir des high school américaines plus qu'autre chose, même si c'est une photo qui est prise visiblement ici, c'est pas américain, mais bref. Mais ils ont des casiers depuis toujours, c'est pas des casiers de sport, c'est des casiers pour se changer, pour se faire beau en sortant de l'école, etc. etc. Peut-être qu'on pourrait réhabiliter les casiers pour ceux qui veulent réintégrer leur tenue de chaque jour. Maintenant, cela dit, les uniformes, je sais pas si on peut faire un petit saut vers les uniformes, n'ont pas fait leur preuve apparemment, ils sont toujours en phase de test, je crois.
1: Ça fait longtemps qu'ils sont en phase
15: de France,
1: test.
15: Notamment.
2: Il y a certaines écoles qui ont demandé par Emmanuel, gardé, souhaité
15: par Macron, par Gabriel Attal, ça. Mais bref, c'est toujours en phase de test, mais ça n'a pas porté ses fruits. Maintenant, quels sont les critères, j'en sais rien.
2: Il y a certaines écoles qui continuent à l'avoir.
1: Ouais, mais si c'est seulement avoir une couleur, je veux dire, l'uniforme, si c'est vraiment avoir la même chose tout le monde, mais les élèves, ils sont pas cons, hein. Je veux dire, ils voient les marques aussi, hein. Si on vous dit, vous devez avoir, je sais pas quoi, moi, un pantalon bleu.
2: Si c'est un pantalon bleu, un t-shirt blanc.
1: Je vais pas citer les marques, mais
2: non, mais si vous avez un t-shirt blanc,
1: ils le voient bien, la différence. Ils la voient, la différence.
16: Oui, mais l'uniforme, ça donne une sorte. C'est l'école qui, enfin, j'ai eu, une petite nièce qui est allée à l'école en Angleterre, elle avait son uniforme, mais bon, c'est l'école qui le fournissait.
1: Ah oui, mais ça, oui, mais je peux vous dire que ça dépend de l'école, mais ici, c'est pas souvent le cas. Hein. Je dis, on dit, voilà.
2: Ah, il y a des magasins qui fournissent. Hein.
1: Oui, je sais, mais je peux vous citer plein d'écoles où c'est simplement. On parle de la longueur de la jupe ou du pantalon et de la couleur, mais après ça,
2: mais c'est pas grave.
1: Les marques, on peut.
2: Mais oui, mais ça veut dire qu'il y a une vue d'ensemble, ils sont déjà tous.
15: Oui, ça donne un côté un peu.
2: De la même manière, ça peut être pas avec un habit reconnaissable d'une certaine
1: Marianne,
2: marque.
1: Déjà à l'école, c'était Dior, Chanel, Balenciaga.
2: Ah ben, détrompez-vous. En première humanité avec l'uniforme, il y avait un magasin. On devait tous se fournir dans ce magasin-là.
1: La Marianne Joyeuse,
2: et
1: je
2: on
1: me rappelle.
2: Avait tous les mêmes vêtements qui venaient du même magasin. Et il n'y avait pas de marque.
1: Vous avez des photos?
15: Mais
2: on ne faisait pas de photos comme ça à l'époque.
15: Mais moi, j'ai
1: ça. C'était avant l'invention. Mais non, mais calmez-vous.
2: Mais non, mais sans les GSM à l'école, vous n'alliez pas à l'école faire des photos comme ça.
1: Allez, à part on la se photo calme. De classe, on fait une courte pause. On va aller voir comment ça se passe sur les routes. On cherche la photo de Marianne en uniforme et surtout, on reste ensemble.
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1: 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Et des ralentissements à signaler, Caroline Martin. On est toujours sur le ring de Bruxelles.
25: Oui, absolument, mais quelques petits ralentissements donc entre Grand Bigard et Strombeek, entre Strombeek et Maquelone, ainsi qu'entre Woluwe-Saint-Étienne et le Carrefour Léonard.
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1: Alors parfois j'ai quelques inquiétudes dans cette émission, notamment celle qui arrive tout de suite là, parce que vous nous emmenez dans le quartier nord. à Bruxelles.
2: Oui, un quartier qu'apparemment vous connaissez beaucoup mieux que moi puisque vous m'avez expliqué où c'était. Moi, je ne savais déjà pas. Donc, à part le nord, ok, mais à part ça, sans plus. Alors, que se passe-t-il là-bas? Il y a des commerçants qui ne sont pas contents du tout parce qu'il y a eu une fermeture de magasins et ça ne leur plaît pas. Que s'est-il passé? En mars dernier, Scarbec et Saint-Josse s'étaient accordés pour imposer une fermeture de tous les commerces dans les secteurs de la gare du Nord entre 1h et 6h. 1h du matin, 6h, soit pendant la nuit, pour les mois d'avril, mai et juin. Une mesure qui a fait grand bruit
1: dans le quartier Nord. Pour des questions liées à la violence et au deal de drogue.
2: On parlait, comme vous le disiez, de sécurité, de ramener de la tranquillité dans le quartier, et puis aussi de soulager les forces de l'ordre de la nuit. Mm-hmm. Comme ça, ils étaient peut-être plus à même de travailler pendant la journée. Selon les commerçants, rien n'a changé au niveau de la sécurité, mais eux, qu'est-ce qu'ils ont perdu? Des clients. Alors la mesure a été prise pour 3 mois, elle pouvait être renouvelée. On en est à la période, est-ce qu'on va renouveler ou pas? La question se pose en tout cas pour le moment. Il y a un premier bilan qui a été dressé au bout d'un mois et certaines communes notaient une diminution significative des faits les plus graves commis durant la nuit dans le secteur. On parle de 37% de diminution de faits avec violence en avril à Scarbec par rapport au premier mois de l'année. Donc c'était pas mal, 30% en moins, c'est quand même pas mal. Si prolongation il y a, les modalités comme le périmètre de la mesure pourraient évoluer parce que les commerçants ne sont pas contents. Ils sont une vingtaine à avoir envoyé une mise en demeure à la commune pour retirer la mesure et en plus exiger le remboursement des pertes de chiffre d'affaires. Parce que, disent-ils, nos charges, elles restent les mêmes, le personnel... M'écoutez ou m'écoutez pas? M'écoutez
1: c'est
2: pas.
1: L'auditrice qui m'envoie un message en disant c'est qui la dame qui veut qu'on porte un uniforme à l'école? Je crois que c'est vous.
2: Nos charges, elles restent les mêmes, le personnel, l'électricité. Et la commune demande même de continuer à payer une taxe qui permet de rester ouvert 24 heures sur 24, soit 3000 euros, alors que justement, il y a une période de la nuit, ils ne peuvent pas ouvrir. La commune continue à demander. Pour la commune, elle dit, bon, on pourra peut-être voir ça. Mm-hmm. On va peut-être en discuter. En tout cas, pour eux, ils disent que le manque à gagner est important. Ce que je ne savais pas non plus, c'est que les joueurs de Mingo viennent aussi jouer pendant la nuit et que pour eux, c'est une très, très grosse part de leurs revenus. Et puis, les consommations en journée, c'est des cafés. Le soir,
1: joueurs,
2: ça peut être des consommations qui rapportent
1: un
2: petit peu plus. Et donc, une restriction nocturne, dit-on, qui a aussi des effets sur la clientèle en journée. Parce que des clients qui savent qu'à 1h du matin, ils vont devoir partir, ils ne vont pas commencer la soirée chez eux. Ils iront peut-être au Hall-Saint-Géry, mais ils n'iront certainement pas faire un tour là-bas en se disant, on va commencer, on va s'installer, et puis à 1h du matin, on nous fait partir. Donc, ils n'y vont pas. Ils disent qu'à ce moment-là, ils vont perdre des clients. Eux, les commerçants disent, on ne pourra pas tenir 3 mois de plus, sinon c'est la fermeture. Alors, pourquoi est-ce que c'est au moins un mieux sécuritaire? Eh bien, certains disent peut-être. De la journée des tentatives de vol, il y en a encore. À ce moment-là, la police intervient, puis on ne les voit plus. La nuit, ça ne s'arrange pas non plus, disent-ils. Les dealers, les agresseurs sont encore plus tranquilles, puisqu'on sait que de 1h à 6h, ben, c'est fermé, donc la police ne passe pas. Et dit alors que quand on est ouvert, ben, on joue un petit peu la police, parce qu'on protège les clients ou les passants. Il y a quelqu'un. Mais le fait que les volets soient fermés, qu'il n'y a plus personne, il y a de l'insécurité. Et donc, à ce moment-là, il n'y a plus personne pour ça. On sait, la seule chose qui est positive, c'est qu'on va en discuter lors des prochains conseils communaux à faire à suivre.
15: C'est la fameuse guerre Marianne contre la prostitution, pardon.
1: Non, je dis, c'est la même Marianne qui, il y a quelques mois, nous expliquait qu'il fallait fermer les cafés parce que, voilà, il n'y en avait pas dans son village et que vous n'alliez jamais boire un verre dans un café. C'était ça, hein?
2: Moi,
1: qu'est-ce qui vous prend tout d'un coup de brandir les tons d'air?
2: Quand on dit commerce, je défends les commerces.
15: Ce sont des cafés, parfois des boîtes, parfois des endroits de prostitution aussi, qui sont compris dans ces commerçants, certainement.
2: Oui, il y a un autre paragraphe pour la prostitution.
1: Visiblement, les auditeurs connaissent bien, parce que là, je vais quand même, je vais pas lire tous les messages que nous avons reçus, mais bon, oui, c'est bien de ce quartier-là que nous parlons.
2: Donc,
1: les
2: clients.
1: Mais du coup, j'en sais rien.
16: S'ils le disent.
15: Mais c'est vrai que le contrôle social, effectivement, c'est un argument. La lumière, il y a de la lumière, quoi.
2: Quand c'est éclairé, quand il y a des gens, c'est quand même mieux. On se sent peut-être plus en sécurité que passer dans une rue le soir, la nuit, où tous les volets sont abaissés.
1: Mais on pourra poser la question de savoir comment ça se passe au centre-ville. Alors, on n'est pas dans le quartier nord, mais du côté des Halles-Saint-Géry. Restez avec nous, les amis. Ne bougez surtout pas.
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1: Nous y sommes, les amis, parce que là, voilà, on discute, on est contente de se retrouver, on fait une émission. Alors, c'est Marc Suicouvert qui ouvre la côte, on en parle, on prend la direction du cœur de Bruxelles, on se retrouve au Hell-Saint-Géry, un lieu qui a connu de nombreuses vies. Alors, on plaisantait un peu tout à l'heure, mais c'est vraiment un endroit assez extraordinaire et qui renoue aujourd'hui avec son histoire. C'est Hall qui redeviennent un marché pour flâner, pour découvrir aussi des produits locaux, pour se restaurer. C'est, en fait, la question, elle est toute simple, parce que j'ai vu récemment un reportage, c'était nos confrères, je ne sais plus de quelle émission, s'il a envoyé spécial justement, où ils expliquaient comme ça le grand retour de ces marchés couverts, un peu partout d'ailleurs. C'est des marchés qui avaient beaucoup de succès au 19e siècle, qui ont un peu disparu au fur et à mesure au profit des centres commerciaux, des hypermarchés et machin. Et maintenant, il y a un vrai retour.
4: Oui, c'est vrai, il y a un vrai retour. Ce qui est intéressant avec le marché Saint-Géry et les Halles Saint-Géry, c'est vrai que c'est un bâtiment qui est né en 1881 sur le modèle des Halles de Paris. L'idée, c'est que à cette époque, comme vous le disiez, c'était vraiment la grande vague des marchés couverts pour des raisons assez simples, hein, des raisons d'abord d'hygiène, et puis ensuite de centralisation du commerce, et encore une fois, de modernisation aussi urbanistique. Et donc le marché Saint-Géry, il naît de ça. Il naît un peu dans cette, voilà, dans cette mode des marchés couverts. Il est inauguré en 1882 et on y trouvait d'abord, il est inauguré sous la forme d'un marché aux viandes. Donc vous trouvez en fait des étals de viande, des bouchers, et petit à petit vont s'installer en fait les marchandes de lait, les marchandes d'œufs, les marchandes de beurre. Donc sur ces photos d'époque où on vous aperçoit, on vous voit en fait acheter vos œufs en extérieur.
1: C'était bon.
9: Et on invitait nos voisins parce qu'à l'époque on était amis avec nos voisins.
1: On était amis tout court. Mais...
9: C'était le seul temps.
4: Et donc aujourd'hui, on a ouvert donc le 16 juin, donc ce matin à midi.
1: Bravo.
4: Officiellement,
1: on est vraiment le jour de l'ouverture.
4: On a ouvert ce marché Saint-Géry. C'était un sacré défi hein, parce qu'on l'a. C'est un projet qu'on avait vraiment longtemps. Dont on parlait depuis longtemps. Et puis finalement, le contexte, c'est aussi très important de le signaler, hein, le contexte politique et économique. Il y a un an, avec donc une absence de gouvernement à la région bruxelloise. Hein,
1: Jusqu'à présent, vous étiez un endroit plutôt, je veux dire, culturel. Alors,
4: c'est ça. On était
1: Il y avait un bar aussi.
4: Il y avait donc une partie quand même bar, Horeca. Mais avant tout, les Halles Saint-Géry étaient un lieu
1: d'exposition,
4: de valorisation. Du patrimoine au sens large. Oui. Voilà, on parlait ici de patrimoine. Donc on avait beaucoup d'expos sur le patrimoine bruxellois, des expos d'architecture, des expos qui racontaient aussi la ville de Bruxelles et beaucoup d'activités culturelles. Oui. On reçoit plein d'associations, de danse,
1: Georges nous dit, je vous coupe la parole, mais comme ça les auditeurs participent, on ne peut pas dire que la Galerie Bortier soit un grand succès. Ce n'est pas la même démarche. Hein.
4: Ce n'est pas du tout la même démarche. D'abord parce que nous, bah voilà, on renoue avec notre histoire.
1: Vous êtes un marché.
4: On est un marché.
1: Mais donc si j'ai envie d'aller acheter des frites, je peux ?
4: Alors, oui, mais c'est pas la priorité, dans le sens où on a...
1: Si,
4: bien sûr, je suis très enthousiaste, mais en particulier, quand on pense au marché, on pense à primeur, donc vous pourrez acheter vos légumes, vous pourrez acheter dès le matin, à 7h du matin, votre pain, puisqu'on a un boulanger, on a un pâtissier, prendre un café, il y a également donc une rôtisserie, enfin un boucher, un fromager, donc tout ce qui concerne le marché sera là, et puis puis effectivement en plus, l'idée étant de valoriser le patrimoine culturel et gastronomique belge. Mmh. Évidemment, si vous avez envie de vos frics, Patrick, vous pourrez venir prendre
1: j'ai
4: vos frics.
1: J'ai envie de frics, ça oui, mais de frites aussi. En fait. J'ai un peu les deux. Si c'est frics et frites, alors c'est une bonne journée.
4: Donc... vous pourrez acheter vos frites au marché Saint-Géry. Voilà, puisqu'on a au sein de ce marché aussi un frites-côtes représenté par Bouillon, qui est une institution bruxelloise.
1: Cette inauguration diversifie encore l'offre alimentaire pour les touristes, nous dit Renaud, mais je suis content que pour une fois, on met aussi l'accent sur l'offre pour les habitants, avec un vrai marché. Il faut rester vigilant avec un équilibre entre les deux. Il n'a pas envie d'avoir un food court de plus.
4: Voilà. Alors, il a tout à fait raison. Nous, si vous voulez, le projet aussi, et pour répondre à sa question directement, c'était de répondre à la demande des riverains. Mmh. Parce que au centre de Bruxelles, on n'a pas du tout cette offre. On ne peut pas justement faire son marché comme ça tous les jours. À proximité, il y a quoi? Des Carrefour Market où tout est emballé sous plastique?
1: Non. Excellent supermarché chinois pour ceux qui connaissent. C'est ça. Hein, voilà. Mais enfin bon,
4: en tout cas, l'idée est née aussi et surtout pour les riverains. Mmh. Et d'ailleurs, on a fait une avant-première le 21 mai.
1: Oui, je voulais venir.
4: Pour les riverains, les habitants qui ont été les premiers informés de ce projet à base de tracts dans leur boîte aux lettres. Et puis parce que nous, on est très très proche aussi de notre voisinage. Donc vraiment, le concept est celui-là aussi d'être là pour les Bruxellois qui sont très attachés à ce bâtiment.
1: Et on est au cœur de Bruxelles. Je rappelle, pour ceux qui ne connaissent pas bien, donc vraiment dans ce qu'appelle l'îlot, enfin c'est pas loin de l'îlot sacré, on est vraiment tout près, là, je veux dire, de la Bourse aussi. Oui. C'est un quartier qui vit beaucoup. Vous disiez pendant la pub, justement, vous aviez aussi un rôle de contrôle social. Vous êtes ouvert tard le soir et ça introduit aussi un facteur de sécurisation dans le quartier.
4: Exactement. Clairement. Et ça, c'est très important et on a beaucoup de demandes en ce sens parce qu'on est à un lieu évidemment central, sur cette place Saint-Géry, et qu'on est ouvert tard, particulièrement le vendredi et le samedi soir, et que oui, on exerce ce contrôle social qui est très important pour le quartier.
1: Permet une petite pub, vous avez compris que j'aimais bien ce sujet aussi, mais donc revoyez l'émission J'ai les clés justement consacrée au Hall Saint-Géry, je sais que vous avez été nombreux à la voir. C'est chouette aussi que ce patrimoine n'ait pas disparu.
4: Exactement. C'est un patrimoine qu'on a sauvegardé, qu'on sauvegarde encore via quand
1: parce
4: même notre
1: association.
4: Parce que les
1: Halles à Paris, malheureusement, elles étaient beaucoup plus grandes. Hein. C'est Baltar qui avait fait ces Halles. Ouais. Malheureusement, elles ont disparu, elles ont été démolies. Alors ici, on a des Halles que à Bruxelles, mais les Halles de Schaerbeek aussi ont été conservées. Il y avait des Halles aussi dans plein de villes, dans plein de villages. Il y avait ces Halles qui, souvent, malheureusement, ont été sacrifiées parce qu'elles étaient au cœur de la ville et que l'espace, on voulait l'utiliser pour autre chose.
4: Mais le bâtiment, en fait, a vraiment eu à un moment donné, on a voulu le raser. Hein. Il a été fermé pendant des années. Il y avait des projets plus ou moins originaux qui étaient proposés, d'en faire un parking, d'en faire une patinoire, etc.
25: Pas des logements, parce que pour le moment, on a envie de faire des logements dans tout.
4: Ouais, c'est vrai. Non, il n'y avait pas vraiment cette vocation à en faire des logements.
1: Beaucoup de parking à l'époque.
4: Mais c'était parking. Parking, parking. Et puis, notre association, qui a été créée en 98, a vraiment aussi sauvegardé avec l'ARO, qui est notre association qui a joué un rôle primordial dans la sauvegarde des Halles Saint-Géry, un rôle clé pour faire des Halles Saint-Géry ce qu'elles sont aujourd'hui.
1: Lucille, cette petite pointe d'accent qu'on a remarqué fait qu'on comprend que vous n'êtes pas née dans les Marolles. Non, mais ce n'est pas faire injure.
4: Vous m'interrogez, mon accent français.
1: Mais je suis désolé, oui, c'est vrai, c'est vrai. C'est... Non, mais parce que les auditeurs se posent la question, comment une Française parle aussi bien de Bruxelles avec autant de fougue, de passion et d'amour, j'ai envie de dire.
4: Oui, moi, ça fait quand même 10 ans que je suis installée ici. J'ai eu mes 3 enfants à Bruxelles, donc je suis vraiment de cœur bruxelloise. Et c'est j'adore Bruxelles et à travers les Halles, j'ai découvert aussi l'histoire de Bruxelles parce qu'on est en plein cœur en fait de l'histoire de la construction de Bruxelles. Donc j'ai cette chance d'être vraiment aux premières loges et c'est vrai que avec les Halles et avec ce marché, c'est un projet que je défends vraiment avec mes tripes parce que j'aime profondément ce lieu et je sais à quel point aussi les Bruxellois y sont attachés. Donc c'est important qu'il continue sa belle vie. Et puis effectivement, il y a un aspect dont on n'a pas parlé aussi, mais tout l'aspect culturel sera aussi omniprésent.
1: Oui, parce qu'il y a
4: aussi,
1: deux étages.
4: Il y a deux étages. Et puis l'aspect de marché était pour nous une manière de défendre le patrimoine culturel gastronomique et tout ce qui fait aussi l'identité bruxelloise à travers sa gastronomie.
25: Alors ça s'adresse aux résidents en priorité, et ça c'est très intéressant, aux riverains, mais ça s'adresse également, j'imagine, à un tourisme, ça a une vocation également de promotion touristique.
1: On vient de loin pour acheter le chou de Bruxelles.
15: ça formidable de pouvoir dire, mais de pouvoir dire en un seul lieu, vous allez faire ce que vous auriez fait en courant d'une rue à l'autre. Peut-être, je ne parle pas des chocolats qui sont partout, mais je parle de manière générale de ces différents piliers que vous avez évoqués, alimentaires.
4: Tout à fait. Pouvoir, non, mais les publics visés, ils sont pluriels parce que les halles ont différents visages. Donc, vous l'avez dit, les riverains, les touristes. Et puis aussi, bah, nous, on a plein de jeunes qui viennent aux halles Saint-Géry. On a plein d'écoles viennent découvrir aussi la ville de Bruxelles à travers les halles. Et on fait partie des parcours aussi des guides touristiques. Donc, on a des quarantiers de touristes, effectivement, qui viennent. Et puis, on a des étudiants, des artistes. On a des joueurs d'échecs quand on était en chantier pour le marché. Nos joueurs d'échecs sont restés vraiment du matin au soir. Il y avait le marteau-piqueur derrière. Les gars, ils étaient là, ils jouaient et on ne les délogeait pas. Donc il y a vraiment aussi...
1: Lucille, les ouvertures, c'est 7 jours sur 7 ?
4: Alors, les ouvertures du marché, c'est du mardi au dimanche, de 7h le matin pour venir chercher votre pain, jusqu'à 20h si vous voulez prendre une dernière frite et un verre avec vos amis. Voilà, et les râles...
1: Et le lundi, je meurs de faim.
4: Non, pas du tout. Le lundi, les halles sont ouvertes. Ouais. On peut découvrir justement le bâtiment, découvrir nos expos, qui sont nombreuses. On a toujours une dizaine d'expos qui tournent en permanence.
15: Ah oui.
4: Donc non, le lundi, on est là pour flâner, pour découvrir le bâtiment, pour prendre un verre au bar, parce que le bar, effectivement, est ouvert, et découvrir aussi notre petite reconstitution de la Seine. Vous savez, Patrick, vous l'avez vu quand vous étiez venu aux halles. On passe juste une rue, et puis on arrive dans un
1: lieu
4: tout à fait magique. Pour découvrir cette reconstitution.
1: La Seine, vous savez, la petite rivière, qui n'est pas un fleuve, mais qui était la rivière qui a été voûtée, parce qu'il faut quand même dire qu'au 19e, c'était devenu un égout à ciel ouvert, et puis petit à petit, on essaye de le faire revivre. Merci Lucille, vous parlez bien. Donc maintenant, vous allez assister au couronnement de Nathalie, puisque c'est Elsa Pactu, qu'elle suit l'actualité, et qu'elle a dit, moi je sais tout. On va vérifier ça tout de suite, les amis. Ne bougez pas, vous êtes sur Viva.
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1: Nous y sommes tous les jours, deux Zapactus pour savoir si vous avez bien suivi l'actualité. On embrasse Agnès, hein, qui est souffrante, mais qui nous écoute, je le sais.
30: Gros bisous Agnès.
1: Et du coup, je fais tout seul. Agnès. Je sors la couronne, je regarde les
30: auditeurs. Vous la sortez tous les jours tout seul, de toute façon.
1: Ça, je peux faire encore. Ça, c'est vrai que ça fait partie de mes attributions. C'est que tout ce qui est royal.
30: On ne plus que ça, qu'on
1: forcément,
30: est en plus
1: ça
30: sur la couronne pour essayer qu'il la mette au-dessus.
1: Écoutez, à défaut de répondre, mais en tout cas, posez les bonnes questions, hein, et surtout, essayez de m'épater, essayez de me subjuguer. On peut toujours rêver. Anne Erfordumt.
30: Pardon?
16: Oh, ça concerne la guerre, Deuxième Guerre mondiale, quelque chose comme ça?
1: Non.
16: Première.
1: Ar Erfordumt.
16: Ar. C'est quoi, c'est de l'allemand?
1: Ar, vient-elle de dire. Alors, là, mais sans poser de questions, vous n'allez pas y arriver, les amis.
15: Langue allemande, langue allemande, germanique,
1: c'est
15: germanique, c'est pas de l'allemand, ce serait du norvégien non plus, pas du norvégien.
1: C'est du norvégien.
15: Ah oui? Ah, mais
16: c'est
15: quelque chose.
16: Ah non, c'est pas Ikea.
15: Rings a bell.
1: C'est du norvégien.
15: Ça n'a rien à voir avec Mette Marit, bien sûr.
1: Oui, oui, oui.
15: Ça aurait.
1: Est-ce que vous pourriez même deviner ce que ça veut dire? Anne Erfordumt.
15: C'est un appareil respiratoire.
1: C'est pas drôle, parce que la pauvre, elle est
15: non,
1: très
15: c'est
1: malade.
15: Non, c'est pas drôle.
30: Non, mais c'est la pauvre qui a suivi l'actualité.
1: Oui, elle suit l'actualité. Mais
16: c'est une dame qui a décédé.
30: Je peux permettre de dire ça, parce
1: voilà.
30: que je connais.
1: Mais c'était pas de cette personne-là que je parle.
15: Mais c'est du fils.
4: D'accord.
1: Voilà.
15: Du fils.
30: Parce qu'il va sortir de prison.
1: Oui.
15: Ah, ça veut dire qu'il est
1: de faire ses 4 ans de prison. Première leçon de Norvégien, parce qu'il
15: était quand même dans le monde.
1: On parle trop peu, le Norvégien, dans cette émission.
30: Au lieu de faire ses 4 ans de prison, il va sortir parce que sa maman est malade.
1: Ça veut dire
30: cœur.
1: Quoi?
30: Mais cœur.
1: Il.
4: Alors, il. Ah, il, ok. Ah,
1: alors,
4: il.
1: Le verbe être à la troisième personne.
4: Il est.
1: Fordumt, c'est.
30: Libéré.
1: C'est le contraire.
30: Emprisonné.
1: Il est condamné.
30: Allez, mais condamné à 4 ans, il va sortir.
1: C'est quand même vous qui méritez, même si c'est
15: merci. Quand même. Merci, on est parti sur Mette Maride, c'était pas mal.
30: Oui.
15: C'était
30: tous pas mal. Les jours, il
15: c'était pas complet, c'est Marianne Pelka.
1: Mais c'est parce que vous avez déjà des lunettes
15: jamais.
1: Sur votre tête.
15: Et puis je la passe
1: pas vous couronner.
30: Non, je veux pas. Tous les jours, il me fait le coup.
1: Le fils de la princesse héritière, Mette Maride, a été condamné, et c'est pas drôle, à 4 ans de prison pour 2 viols. On sait qu'il était poursuivi pour plusieurs vols, plusieurs violences, agressions. Le procureur avait requis 7 ans et 7 mois de prison, 39 des 40 délits dont il était accusé, et parmi ces 40 délits, 4 viols. Alors, il a 29 ans, il est en détention préventive depuis début février, et donc il a toujours clamé son innocence, mais apparemment, c'est assez mal passé. Et donc, voilà, il est arrivé dans cette famille royale, il avait 4-5 ans, et puis il n'est pas prince lui-même, donc il n'a jamais été dit qu'il allait devenir roi. Et puis à un moment, il a dit, enfin, comme s'il voulait attirer l'attention. Et alors, pense quoi, l'ami des reines et des princesses?
15: Mais je pense que, par rapport à ce garçon, par rapport à sa mère, par rapport à la situation générale, mais c'est évidemment tragique.
1: Apparemment, la justice. Moi, hier, un journaliste m'interviewait là-dessus, à ce propos, et je disais, en fait, je pense, alors ça c'est mon avis, que la justice norvégienne a voulu prouver qu'elle ne faisait pas deux poids, deux mesures.
15: Oui, certainement, très certainement. Il est possible qu'il paye peut-être un peu plus que. Mais en même temps, on voit qu'il y avait de nombreux chefs d'accusation. Vous l'avez rappelé, Patrick, je n'ai pas du tout enquêté là-dessus. Mais donc, malheureusement, c'était du costaud, c'est du sérieux. Alors, est-ce qu'on lui a donné peut-être un peu moins que ce qui était à craindre par rapport à la situation de sa mère? Je ne crois pas non plus, parce qu'on peut lui permettre de la voir quand même, et elle peut aussi évidemment aller le voir. Non, ce que je trouve, c'est que c'est évidemment éminemment triste, et c'est ce que vit cette ex-future reine, si j'ose dire, ou cette toujours future reine, peut-être.
1: Oui, ça, c'est pas très
15: plutôt,
1: sympa,
15: parce
1: oui.
15: que, non.
1: En clair, elle attend, voilà, tout le monde ne suit pas non plus.
15: Sa transplantation.
1: Elle souffre d'une fibrose pulmonaire, elle a un an de vie devant elle, et elle attend une transplantation pour pouvoir s'en sortir. Clairement, ça, c'est ce qui a été annoncé par le palais de façon désormais officielle. À ça s'ajoutent les messages échangés avec Epstein aussi, donc elle est très clairement reprise dans les dossiers Epstein, et à ça s'ajoute aussi la condamnation de son fils maintenant pour différents viols. Apparemment, sa fille, la princesse héritière qui était en Australie, est revenue en Norvège aujourd'hui pour soutenir la famille également.
15: Oui.
1: Donc,
15: on pense évidemment aussi à Haakon de Norvège, qui est dans une situation extrêmement délicate, le prince héritier, donc qu'on a eu la chance de voir lors de la visite d'État. Mais c'est cet homme qui continue à assumer évidemment dignement ses fonctions, et qui a bien répété à plusieurs reprises, je crois, que l'union, c'était le mariage était sacré, et que c'était dans les mauvais moments comme dans les bons, bien sûr, pour le dire un peu schématiquement. Et ça doit être absolument déchirant à tous les niveaux ici.
1: Parce que Marius dit, j'étais connu uniquement comme le fils de ma mère. J'étais uniquement connu comme le fils de ma mère et rien d'autre. J'avais un besoin extrême d'affirmer que j'existe tout simplement. Et puis il reconnaît, j'ai commis des dommages corporels, saccagé un appartement sous l'emprise de l'alcool et de la cocaïne. Je souffre de troubles mentaux et d'addiction.
15: Oui, ce qui est terrible aussi, c'est que ça induit forcément une culpabilité chez les parents d'office, ce genre de délinquance. Enfin, tout type de délinquance. Donc je n'ose imaginer ce que vivent le couple derrière, Haakon et Mette Marit.
1: Et elle en première ligne. Elle peut-être un peu des victimes aussi.
15: Bien sûr.
1: Enfin,
15: non.
1: Si les filles qui sont passées par là.
15: Ça va de soi.
1: Lucille, elle n'a pas l'air d'accord. Elle s'éloigne de plus en plus du micro. Espérons qu'il ne me demande rien à ce propos. Mais c'est comme ça. Quand je
15: vois
1: qu'il
15: s'éloigne
1: du micro, j'ai tendance à poser des questions.
15: C'est très bien que forcément qu'il soit condamné s'il le méritait.
1: Il dit, je ne suis plus Marie, je suis un monstre, l'objet de haine dans toute la Norvège. J'ai perdu 98% de mon cercle d'amis et je suis ici assis tout seul. Mais donc, parce que la question qu'on me posait récemment, Marianne, c'était de dire, tiens, est-ce que ça a changé aujourd'hui dans les familles royales? On voit que Andrew n'est plus prince au Royaume-Uni. On voit que Marius, il n'est pas prince, mais il est en tôle. Hein, faut dire les choses comme elles sont. Faut dire qu'en Espagne, le roi a dû abdiquer aussi parce qu'il avait eu un comportement qui était plus que limite, je suis gentil en disant ça. Même chose pour le beau-fils et tout. Est-ce que c'est logique? Est-ce que c'est normal?
30: Ça devrait être logique, même un peu plus que ça. Ce ne sont pas des citoyens comme les autres parce que certains, voilà, ils ont un rang. Mais malgré tout, ça reste des personnes qui vivent en société, qui doivent suivre les règles édictées par la société. Donc, ils ont commis quelque chose de répréhensible. Tout à fait normal qu'il se retrouve sanctionné comme un quidam.
15: Bien sûr. Et puis non seulement suivre les règles, mais avoir fonction d'exemple également.
1: Non, c'est un auditeur qui vous interpelle. Alors, peut-être que la question ne vous fera pas plaisir, mais j'y vais quand même. Parce que c'est intéressant. Il dit, tiens, j'espère qu'il y a assez de riverains qui auront le moyen de faire des courses dans les halles. Ils disent quand même un peu bobo. Est-ce que les gens de Woluwe, d'Auderghem, Duc d'Etterbeek viendront acheter leur pain chez vous?
4: Mais... Alors, c'est une très bonne réflexion. Et à ça, je vais répondre que oui. En fait, tout le monde viendra. D'abord parce que chaque commerce et chaque artisan a l'obligation d'avoir aussi un prix un peu palier.
1: Mmh. Ah oui,
4: et que l'accessibilité en fait, des Halles, qui est au cœur de l'ADN en fait, des Halles Saint-Géry depuis toujours, puisque le lieu est gratuit, accessible, toutes nos expos sont gratuites, toutes nos activités culturelles, on souhaite vraiment le préserver. Donc non, ce ne sera pas un projet bobo et ça n'a pas été pensé tel quel, ça a été plutôt pensé comme un projet et un marché vivant.
15: Avec des produits pas tous.
4: Non.
15: Super avec haut de gamme.
4: Voilà, exactement.
1: Vous irez acheter votre caviar ailleurs, c'est bien compris.
15: Mais voilà, mais c'est ce que j'allais dire, exactement.
1: Merci d'être avec nous, place au journal.
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1: 18h, vous êtes au bon endroit, RTBF Vivacité. On se retrouve juste après votre journal, présenté aujourd'hui par Sophie Léonard.
2: Bonsoir à toutes et tous. Des soupçons d'espionnage à l'université de Liège. Deux chercheurs chinois ont été entendus par la police. C'est une information RTBF. Les détails en début de journal. La FNRSTEL décroche un important contrat avec l'armée française et garantit 2 ans d'activité à Liège. Cela fait 13 ans que le dossier des passagers aériens fait débat. Aujourd'hui, l'Union européenne renforce les droits des passagers sur les retards, les bagages cabines, les cartes d'embarquement et le choix des sièges. Des soupçons d'espionnage à l'université de Liège. La RTBF apprend que 2 personnes ont été entendues par la police le mois dernier. Les suspects sont des ressortissants chinois, des étudiants chercheurs en physique. L'enquête a débuté au printemps, elle est toujours en cours. Sébastien Joris, tout démarre d'un signalement de l'université.
5: Un signalement auprès de la Sûreté de l'État, le service de renseignement. Parce que l'université de Liège est inquiète. Elle a détecté des comportements inhabituels au département de physique. Une étudiante chercheuse est présente durant la nuit et le week-end, alors que ce n'est pas autorisé. La vigilance est renforcée car cette chercheuse en stage est liée à une université chinoise proche du secteur de la défense, Anne-Sophie Nissens, rectrice de l'ULiège.
17: S'agissant d'une personne provenant d'une université à haute vigilance chez nous de Chine, évidemment, on a pensé à l'espionnage. C'est une faculté aussi critique, hein, le laboratoire, enfin, le département de physique.
5: Autre élément troublant, l'étudiante est accompagnée dans les locaux par un chercheur qui n'a aucune activité officielle à Liège. Il est en réalité inscrit à l'université de Lille. La Sûreté de l'État est informée de la situation. Le service de renseignement estime que les indices d'espionnage sont sérieux. Le dossier est donc transmis à la justice qui ouvre l'enquête.
2: Sébastien, on parle donc bien de suspicion dans ce dossier précis. Les suspects restent présumés innocents. De manière générale, il est connu que les universités sont exposées à l'espionnage.
5: Oui, la Sûreté de l'État rappelle souvent que les universités sont dans le viseur, que la Chine essaie d'accéder à des technologies cruciales dans des secteurs stratégiques et sensibles. et la physique est stratégique avec par exemple l'étude des matériaux complexes. Les universités font face à une équation délicate. D'un côté, elles doivent être ouvertes à la coopération scientifique internationale. De l'autre, il s'agit de se protéger contre les menaces d'espionnage.
2: Contacté par la RTBF, l'ambassade de Chine en Belgique indique ne pas avoir connaissance de l'existence d'une enquête. L'ambassade note que, de manière générale, le gouvernement chinois exige toujours que les citoyens chinois à l'étranger respectent les lois et les réglementations des pays d'accueil. La FN Herstal va fournir des nouvelles mitrailleuses à l'armée française. Un contrat qui assurera de l'emploi pour au moins 2 ans à Liège. Le contrat vient d'être signé au Salon de la Défense et l'Armement à Paris en présence de Théo Franken, ministre belge de la Défense, et de son homologue française Catherine Vautrin sur place, Simon Bourgeois.
6: Monsieur le ministre, cher Théo, je voudrais à mon tour me réjouir de cette signature.
7: La France vient d'acheter à la Belgique 2000 mitrailleuses légères, les munitions qui vont avec, et le contrat devrait au moins doubler dans les prochains mois. Un contrat important pour Julien Compère, le patron de la FN Herstal.
8: Ça consolide l'emploi sur notre site de Herstal, ça continue à renforcer notre carnet de commandes et à nous donner de la visibilité pour les investissements sur les prochaines années. Donc oui, tout ça participe au renforcement de la FN en Belgique.
7: Et dans son discours, la ministre française a salué ce rapport entre les deux armées voisines et alliées et ce nouvel achat en commun.
6: Derrière cette signature, il y a la capacité de collaboration entre la Belgique et la France. C'est absolument indispensable parce que nos troupes ont capacité à travailler ensemble avec évidemment des matériels qui se comprennent et qui se complètent.
7: Les armées belges et françaises ont d'ailleurs déjà un gros partenariat pour des véhicules blindés en commun, indispensable pour la Belgique, pour Théo Franken.
9: La France, ça a vraiment dominant en Europe. Et pour nous, c'est intéressant, comme petit pays, de collaborer et d'avoir beaucoup de retombées sociétales et économiques. Je pense que c'est une bonne chose.
7: Des collaborations militaires et industrielles entre alliés qui permettent d'ailleurs aussi de débloquer des budgets européens pour l'achat de ce matériel.
2: Simon Bourgeois depuis Paris. L'Ukraine était au cœur des discussions du G7 aujourd'hui à Évian, en France. En présence de Volodymyr Zelensky, les dirigeants ont affiché leur volonté de renforcer leur soutien à Kiev et d'accentuer la pression sur la Russie à travers de nouvelles sanctions. Récit Pascal Bustamante.
18: Les pays du G7 ont annoncé le rétablissement de sanctions américaines à l'encontre du pétrole russe ou de nouvelles sanctions canadiennes et britanniques contre la flotte fantôme. Volodymyr Zelensky a pu plaider la cause de son pays à Évian.
19: Nous avons parlé des besoins de l'Ukraine, la défense aérienne, tout le monde le reconnaît, tout le monde apportera son aide et l'ensemble du G7 travaillera sans aucun doute au renforcement de notre défense. Nous avons évoqué aussi bien les systèmes de défense que les missiles.
18: Volodymyr Zelensky s'est aussi entretenu avec Donald Trump, qui a estimé que la Russie devait se mettre à la recherche d'un accord.
19: Tout le monde s'accorde à dire que la guerre doit cesser à tout prix. C'est logique. Tout le monde pense que la Russie ne le souhaite pas, qu'elle joue un jeu. Surtout Poutine ne veut pas que le conflit se termine, mais il faut l'y contraindre.
18: Les pays du G7 veulent profiter de l'enlisement de l'offensive russe en Ukraine, mais aussi du climat de vulnérabilité créé en Russie par les frappes en profondeur des drones ukrainiens pour reprendre l'initiative en faveur de la paix.
2: L'Iran affirme que le blocus américain de ses ports a été levé. Une mesure est intervenue avant même la signature officielle de l'accord conclu entre Téhéran et Washington pour mettre fin

0: Il n'y a pas d'alternative et c'est le mandat de la majorité MR les engager. Adrien Dolimont.
1: On doit pouvoir entendre ces difficultés, cette colère, mais par contre, notre volonté est forte de réformer la Wallonie. Le mandat qu'on a eu, c'est bien pour cela.
0: Côté syndical, on se félicite de cette démonstration de force et même si on n'a rien obtenu aujourd'hui, on maintient la pression. Jean-François Tamellini, leader de la FGTB Wallonne, et Daniel Cornès, son homologue à la CSC.
2: On a zéro réponse concrète à cette souffrance qui est vécue par les travailleurs et les travailleuses. S'il n'y a pas un infléchissement et vraiment une révision de la copie de la part du gouvernement, nous serons poussés dans le dos pour les durcir, ces actions.
3: Je crains que ce soit une rentrée assez perturbée au niveau des secteurs. S'il s'avérait que des économies budgétaires étaient demandées en plus de ce qui a déjà été demandé ces deux premières années.
0: Et c'est bien ce qui se profile, de nouveaux efforts budgétaires et donc vraisemblablement de nouveaux appels à la lutte syndicale et à la contestation sociale.
4: Dans l'actualité judiciaire, 27 années de réclusion requises contre Paolo Falzone par le ministère public, reconnu coupable de 7 meurtres et de 79 tentatives de meurtre après avoir foncé dans un groupe de Gilles en mars 2022. Paolo Falzone encourt jusqu'à 30 ans de réclusion. L'avocat général a estimé qu'aucune circonstance atténuante ne pouvait lui être accordée. Après la diffusion par Gaïa d'images dénonçant des faits présumés de maltraitance animale à l'abattoir d'Ath, la région wallonne a demandé à l'établissement de transmettre les images de vidéosurveillance des 14 derniers jours. Des contrôles seront également menés dans les prochaines heures par les services régionaux chargés du bien-être animal. Une plainte a été déposée et une enquête doit permettre de vérifier les faits dénoncés. Il y a du nouveau dans la protection des passagers aériens en Europe. Ça vous concerne si vous réservez un billet d'avion ou encore si votre avion a du retard. Les compagnies aériennes espéraient assouplir certaines règles en leur faveur, mais Fiona Collien, l'Union européenne n'a pas plié.
5: Non, et ça a été toute une bataille, 13 ans de négociations, et finalement, les passagers sont encore plus protégés qu'avant. Un exemple, si votre avion a plus de 3 heures de retard, vous serez indemnisé, oui, mais en plus, la compagnie devra vous envoyer une procédure très claire pour demander une compensation. Il y a aussi toute une série de frais qui saute. Voici François Janteau du Bureau européen des unions de consommateurs.
6: Si vous voulez changer un détail sur votre carte d'embarquement, si vous avez fait une faute, normalement on n'est plus censé vous le facturer. On n'est plus censé vous facturer l'impression de votre carte d'embarquement, ni pour vous asseoir à côté de votre enfant si vous êtes parent.
5: Autre élément, quand vous réservez un vol, eh bien le prix affiché devra inclure le bagage à main, et ça pour éviter les mauvaises surprises. Voici la réaction de voyageurs rencontrés à Brussels Airport aujourd'hui.
7: C'est plutôt une bonne chose, hein, parce que des fois, il y a des sacrées surprises. Hein. Quand vous prenez le bagage cabine, c'est presque le prix d'un voyage.
8: Ça va pouvoir permettre de comparer à armes égales, en fait, les compagnies. Au lieu d'effectivement d'aller vraiment en toute dernière page pour découvrir le prix du billet, on a en frontal le prix et on peut comparer les compagnies entre elles.
5: Et cet accord intervenu entre États membres sera soumis au vote des eurodéputés en juillet et puis il pourra entrer en vigueur.
4: Merci Fiona Collien. Des informations avec Paul Loncin. Dans l'actualité sportive, la Coupe du Monde qui se poursuit aujourd'hui avec l'entrée en lice des deux derniers champions du monde. D'un côté, la France avec les Bleus de Didier Deschamps. Ils jouent contre une équipe sénégalaise emmenée par Sadio Mané. Plus tard dans la soirée, les Argentins feront leur début face à l'Algérie avec un Lionel Messi à bientôt 39 ans. Il disputera à cette occasion sa 6e Coupe du Monde. Un record. Voilà pour ces informations. Excellente soirée à notre écoute.
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10: Merci Sophie Léonard pour ce journal. Prochain rendez-vous avec l'actu, ce sera à 19h. On vous retrouve, Caroline Martin. Quelque chose me dit que ça ne s'est pas vraiment clarifié au niveau du ring de Bruxelles.
11: Eh bien écoutez, on perd encore quelques minutes. Hein, donc ça va quand même beaucoup mieux que tout à l'heure. On perd une dizaine de minutes pour l'instant entre Grand Bigard et Strombeck. 10 minutes aussi entre Strombeck et McCullen. Et une quinzaine de minutes entre Woluwe et Saint-Etienne et le Carrefour Léonard.
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10: Une très agréable journée ce mardi, Olivia Rox. Ce sera aussi le cas demain, côté météo.
13: Pour demain, plus de nuages qu'aujourd'hui. Mais tout d'abord, ce soir et cette nuit, les conditions resteront calmes avec un ciel variable. Les températures nocturnes s'établiront de 12 à 15 degrés. Demain, mercredi, on a un petit front qui arrivera à passer. Il apportera tout d'abord en matinée des nuages de l'ouest au nord du pays. Alors qu'ailleurs, le ciel sera changeant avec des éclaircies. En début d'après-midi, il progressera sur le centre avec davantage de nuages et même une petite onde est possible alors que le

0: soleil dominera, probablement au littoral et en Gaume. Et en fin d'après-midi, après son passage, nous devrions tous retrouver un ciel partagé laissant place à bien plus d'éclaircies, de 22 à 25 degrés. Et pour jeudi, une journée avec un soleil très généreux, des températures qui grimpent. Les 30 degrés seront souvent atteints, sauf au littoral, de 25 à 31 degrés.
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1: Je vous l'avais promis, on tient parole. On est de retour dans la deuxième heure de votre émission. Et toujours 100% belge, on ne ment pas et on va essayer en tout cas de ne pas avoir sa langue en poche en parlant de cette question qui fâche Iran, États-Unis. Qui a gagné, qui a perdu? Ça a l'air un peu basique hein, comme question, mais ça revient souvent et les réponses ne sont pas claires. David Barbet va nous débriefer le match d'hier. Vous l'avez compris, c'était un match nul. Vous avez suivi le match, Nathalie?
2: Absolument.
1: Et alors, bilan?
2: J'ai rongé tous mes ongles.
1: Ah oui, ça se voit. Presque le bout des doigts. Hein.
2: Tout, oui, c'est il ne me reste plus que le moignon. Là.
1: Et preuve, vous êtes un peu rassurée ou plutôt inquiète pour la suite des événements?
2: Ni l'un ni l'autre. J'attends le deuxième match, après je vous le dirai.
1: D'accord, ça va. Vous pouvez faire durer le suspense.
2: Hein. N'est-ce
1: voilà,
2: pas
1: voilà, voilà. Il y aura un deuxième Zap Actu et puis un quart des notes, bien sûr, avec une journaliste de Paris Match qui prépare cette émission comme si elle passait un examen. C'est dingue. Elle a des notes et des notes et des notes et des notes et elle plie ses papiers. C'est Emmanuel Jean, à côté de vous, notre auditrice. Merci d'être avec nous, Nathalie. Simon, j'aime mieux dire Simone. Hein, donc,
2: oui, pas de souci. Tout le monde m'appelle Simone.
1: Ah, non, ben, Simone, c'est devenu.
2: Oui, Nathalie, c'est
1: grâce à notre émission que vous appelez Simone.
2: Absolument.
1: C'est Marvin à l'époque hein, qui avait donné ce nom à Nathalie et du coup elle est devenue Simone.
2: Voilà. Et vous avez continué la légende.
1: Oui, moi j'aime bien
2: c'est
1: cette
2: bien.
1: Légende.
2: Donc, voilà, j'adore voilà. Aussi. Voilà.
1: Lucille de Calan, notre invitée, est toujours avec nous. Elle nous parle des Halles Saint-Géry. Marianne, d'une élégance en faille, bien sûr, et ce regard noir qui me transperce plusieurs fois par émission. Que dire encore que Quentin vous attend? Non, il ne vous attend pas parce qu'il réalise l'émission, mais il peut aussi vous attendre.
2: Il attend
1: au 33 50 centimes le message. Et au 0470 07 20 23, c'est pour WhatsApp. Je crois que je vous ai tout dit. On y va pour la question qui fâche Quentin. Iran, États-Unis, qui a gagné la guerre. 17 heures de discussion pour aboutir à un accord cadre entre les États-Unis et l'Iran. On parle de fragile jalon pour une sortie de guerre. Une signature est prévue vendredi à Genève. Genève est souvent considérée comme une des villes de la paix. Trump revendique de son côté une grande victoire. On sait que Trump aime bien revendiquer. L'Iran, en face, affirme avoir remporté le conflit aussi et avoir humilié les États-Unis. Notre question, elle était toute simple. Hein. Qui a gagné et qui a perdu? Alors pour vous, majoritairement, ce serait l'Iran à 35%, 3% pour les États-Unis. Et puis 62% disent qu'il n'y a pas de gagnant. En gros, c'est, les réponses sont différentes. Pas de gagnant et pas de vainqueur. Mais l'Iran pour Pascal, mais sûrement pas les consommateurs. Parce que déjà, on nous promet que le prix à la pompe pourrait avoir des répercussions rapides. Est-ce vrai? Est-ce faux? On posera la question. L'Iran a gagné, nous disent auditeurs. Les USA doivent indemniser les dégâts causés en Iran. Xavier nous dit l'Iran, surtout les producteurs de pétrole et les pays qui nous taxent. Christian nous dit clairement, c'est l'Iran à ce jour. Pour Cindy, les États-Unis l'ont dans le baba depuis le début. Quand on pense à son grand leader, il va encore y avoir probablement des retournements de situation. Ce qui est quand même paradoxal, Emmanuel, je me tourne vers vous, c'est que les États-Unis présentent comme une gigantesque victoire la réouverture du détroit d'Hormuz, alors qu'il était ouvert. Mmh. En fait,
2: oui,
1: il a été fermé
2: oui,
1: à cause de la guerre. Je veux dire, on va le rouvrir, mais en clair, il était ouvert.
3: Oui, c'est du Trump tout craché qu'on connaît maintenant son mode de fonctionnement et arriver à rebondir. On peut lui quand même le saluer sur le plan de la communication parce qu'en fait il a rebondi d'une façon assez extraordinaire, si j'ose dire. En parole, évidemment, c'était prévisible, mais il arrive quand même à il est sorti d'un mauvais pas malgré tout. Mais on va quand même lui reprocher. Il va peut-être le payer électoralement parlant, politiquement parlant. Mais ça va lui être reproché à juste titre d'être rentré dans cette guerre. Mais là, il s'est tiré une fameuse épine du pied quand même. Maintenant, sur le plan fondamental, comme ont dit quelques observateurs, c'est évidemment le peuple iranien qui est le premier perdant.
1: Il y a quelques là-dessus. Mois, on nous annonçait un changement de régime. C'était évident. Oui. C'était une question même pas de jour. Hein, c'était une question d'heure. Aujourd'hui, plus personne n'en parle.
3: Le régime,
1: il a l'air quand même solidement ancré. C'est le moins qu'on puisse dire.
2: Quand il a parlé de l'accord qui était trouvé, il a dit que ce ne sont plus les mêmes personnes au pouvoir.
1: Oui,
3: ce qui n'est pas vrai, parce qu'en réalité, oui, il y a des personnes qui ont changé, bien évidemment, parce que que d'autres ont été tués. Mais enfin, on ne transforme pas un régime comme
1: ça. La frange la plus dure du régime qui est au pouvoir.
3: Absolument. Et comme disent certains généraux, des hauts placés notamment de l'OTAN l'ont dit, on ne gagne d'ailleurs véritablement une guerre que quand elle est défensive, quand c'est de la légitime défense. Et toutes ces guerres interventionnistes ou pour faire changer, basculer un régime, en général, ça ne fonctionne pas. Et on ne peut pas s'en tirer véritablement gagnant. Bref, au-delà du fait que chacun, en plus, a perdu énormément d'argent, évidemment, l'Iran comme les États-Unis a perdu pas mal aussi, beaucoup moins que l'Iran.
1: Un petit débrief des réactions auditeurs, car elles sont déjà nombreuses. Jean-Michel nous dit que les sanctions n'apportent pas grand-chose, ce sont toujours les peuples qui payent. Pour Laurent, c'est un match nul et cette guerre n'est pas finie. On nous dit aussi que tout ça va se répercuter à la pompe. Et Mohamed nous écrit un message intéressant. Il dit « La Chine et la Russie s'imposent comme les véritables vainqueurs de ce conflit, pendant que Washington et Téhéran s'épuisaient. Moscou a empêché un jackpot financier grâce au pétrole cher. Il a profité d'un répit militaire crucial en Ukraine. De son côté, Pékin a utilisé l'Iran comme un laboratoire pour tester les limites de l'armée américaine, validant ainsi sa propre stratégie de blocage économique en vue d'un futur conflit autour de Taïwan. À l'inverse, Israël se retrouve isolé, marginalisé par l'accord de Genève. » C'est l'avis de cet auditeur. Mais c'est très étayé. Il a raison de prendre de la distance, oui, parce que ça ne concerne pas uniquement les États-Unis et l'Iran.
3: Et ce qui est intéressant aussi, c'est effectivement cette distance prise maintenant un peu in extremis avec Israël par les Américains, à travers donc Donald Trump. On verra ce que ça donnera par la suite, est-ce qu'ils vont rester proches, aussi proches qu'ils ne l'étaient, etc. Mais bon, au-delà de tout ça, il s'est tiré quand même une épine hors du pied, quoi, disons-le.
1: Mika nous dit justement clairement, Trump peut se vanter d'une victoire, mais qu'est-ce qui a réellement changé en Iran? C'est toujours les mollahs au pouvoir, ils ont toujours leur armée. C'est du vent de la part de Donald. Qui a gagné pour vous, Nathalie, en tant que citoyenne? Vous avez suivi ce qui s'est passé.
4: Oui, absolument.
1: Difficile de passer à côté. Hein.
4: Oui, oui, tout à fait. Mais moi, je pense plutôt au peuple iranien. Parce que ce soit Trump ou l'Iran, de toute façon, gagne.
1: Ou les mollahs, oui, c'est ça.
4: Oui, ou les mollahs. Voilà. Mais malheureusement, le peuple, il va payer très cher. Et il paye déjà très cher.
2: Il a déjà payé cher.
4: Ouais, mais ça va continuer, c'est ça le problème.
1: J'ai rencontré l'autre jour dans la rue une manifestante iranienne, justement, hein, qui disait son slogan, elle, c'était ni les mollahs, ni le chat, enfin bon. Et clairement, j'ai un peu discuté avec elle, et elle disait, mais on parle plus de nous. En fait,
4: voilà,
1: on parle
4: absolument.
1: Plus de nous. On a beaucoup parlé de nous au début, on parle plus de nous.
3: Et quand on rencontre des Iraniens à Bruxelles, on en connaît tous, on les croise beaucoup, qui sont très francophiles, etc. Mais je veux dire, ils ont tous des douleurs familiales, mais qu'ils le disent tellement peu, qu'ils ont presque peur de partager avec une énorme pudeur. Je ne sais pas si vous l'avez constaté aussi, mais moi je trouve admirable aussi leur délicatesse dans la communication, de manière générale, quelle que soit leur position. Je ne connais pas toujours, bien sûr, mais on sent de la souffrance, énormément de souffrance par rapport à cette... mais voilà, ces relations qui se sont complètement gelées, virtuelles.
5: Qui a été déclarée morte de chagrin, encore cette illustratrice.
1: L'autrice de Persepolis, grand best-seller, adapté au cinéma aussi.
5: Oui, tout à fait, et je pense à ça, quand vous parlez du peuple iranien, forcément, je me dis que, voilà, c'est quand même dramatique ce qui se passe pour le peuple là-bas. Quoi.
1: Marianne, qui a gagné
2: C'est un peu l'école des fans.
1: Tout le monde a gagné. Oui,
2: tout le monde a gagné, personne n'a gagné, mais c'est un petit peu ça. Chacun, vu leur point de vue à chacun, est totalement tronqué. Pour l'un, ils ont gagné tous les deux, alors qu'en fait, on est loin d'avoir la fin de ce conflit.
1: On retrouve Tanguy de Wilde, je suppose qu'il est avec nous, professeur à l'école des sciences politiques de l'UCL Louvain et habitué de cette émission. Merci Tanguy d'être avec nous.
6: Bonsoir Patrick.
1: Merci Tanguy. Alors je vous pose la même question. On l'a posée à tout le monde, on l'a posée aux auditeurs. Qui a gagné et qui a perdu, selon vous?
6: Alors il y a un vainqueur, c'est le Pakistan. Puisque le Pakistan a montré son habileté diplomatique, à la fois en tant qu'allié militaire des États-Unis et que proche des Iraniens, pour négocier une sortie de crise. Donc ça, c'est le seul vainqueur. Sinon, les perdants, c'est évidemment l'Iran, le peuple iranien. Bon, il était déjà dans une mauvaise situation avant la guerre, il est toujours, et peut-être même pire. Je dirais le régime iranien a quand même été partiellement décapité et a montré une certaine faiblesse militaire, a subi des destructions. Et surtout à l'égard de son peuple, alors qu'il se vantait d'être indestructible, il a montré qu'effectivement, il était capable de défendre, de tirer dans toutes les directions, d'aller contre les États du Golfe, supposément parce qu'ils abritaient des bases américaines. Mais il a aussi montré une forme de faiblesse. et bien sûr les États-Unis, puisque ça devait être une expédition ultra rapide qui allait décapiter en un seul temps le régime iranien, qui allait donc s'effondrer, mais qu'il y a eu une forme légère, hein, légère d'enlisement. Mais le potentiel militaire américain a pu être testé, a montré quand même une certaine forme de supériorité, mais la supériorité militaire dans une région pareille, on n'est pas capable de tout maîtriser, et en particulier le détroit d'Ormuz. Ça faisait 50 ans qu'on nous disait que le détroit d'Ormuz était un casus belli, en quelque sorte, et que c'était un danger s'il était fermé. Ben voilà, on l'a vu. Et donc, on le sait aujourd'hui.
1: Alors, ouais. Je ne sais pas si vous aviez entendu, justement, Tanguy, le message de Mohamed, hein, qui nous disait que la Chine et la Russie s'imposent aussi comme les vainqueurs, selon lui. Il disait que d'un côté, jackpot financier pour Moscou, et que grâce au pétrole cher, et que de l'autre côté, Pékin, qui a utilisé un peu l'Iran comme un laboratoire pour tester les limites de l'armée américaine, en préparant peut-être l'invasion de Taïwan un jour. C'est une remarque intéressante, je trouve.
6: Oui, sur la question du pétrole, effectivement, bon, tout pays producteur peut en bénéficier quand les prix montent. La seule chose, c'est que vu que la Russie a dû remettre ses flux dans un autre sens, le pétrole était vendu à un relativement bon marché, notamment à l'Inde et à la Chine, parce que ce sont les seuls États importants, hein, qui ont encore les produits d'hydrocarbures de la Chine. En ce qui concerne la Russie, la Russie est un traditionnel allié, enfin non pas allié, parce que le terme allié ne convient pas, partenaire, on va dire,
2: de l'Iran.
6: Oui. Mais disons que ça n'a pas une influence magistrale en Ukraine. On était déjà depuis plusieurs mois dans l'idée qui traîne aujourd'hui, c'est-à-dire qu'un cessez-le-feu est nécessaire et une négociation impliquant l'ensemble des protagonistes, les Européens, les Américains, est quelque chose qui devrait être mis à l'ordre du jour. Donc ça n'a pas fondamentalement changé. Et les Ukrainiens ont montrer aussi leur capacité de riposte par rapport à certaines attaques des Russes.
1: Jean-Michel dit, les perdants, eh bien, c'est l'Europe, hein, et s'il faut payer aussi un droit de passage, il parle du détroit d'Ormuz, votre plein va exploser, et Martine ne voit pas de gagnant dans ce conflit, elle dit que c'est le peuple qui en prend plein la figure. C'est vrai que l'Iran impose ses conditions en termes de, c'est pas encore très clair, hein, mais en termes de droit de passage.
6: Oui. C'est pas tout à fait clair. Ce n'est pas un droit de péage comme on avait au XIXe siècle, semble-t-il. C'est une question liée à des frais d'infrastructure, donc ce n'est pas clair du tout dans les informations que j'ai pu récolter aujourd'hui.
1: Oui.
6: Ça demandera à être clarifié à cet égard-là.
2: Des frais de fonctionnement, disent-ils.
6: Voilà, c'est ça. Mais alors, c'est des frais de fonctionnement aussi pour Oman, hein, qui est de l'autre côté.
1: Oui, tout à fait. On l'oublie un petit peu. Oui. Ça veut dire aussi, Tanguy, parce que, voilà, maintenant je me lance, puisque vous répondez à toutes mes questions, donc j'en pose d'autres. Est-ce que, justement, tous les pays, je pense aux Émirats, les pétromonarchies qui ont été touchés, j'avais récemment, j'entendais quelqu'un qui disait, par exemple, Dubaï ne va pas s'en relever parce que ça a été trop loin. Est-ce que tout va redevenir comme avant, je dirais. Voilà, est-ce que les influenceurs vont se précipiter de nouveau à Dubaï, j'en sais rien.
2: Ils sont partis à Bali
1: entre-temps. Mais non, je veux dire, est-ce que l'économie de cette région du monde va repartir, vous pensez?
6: Mais c'est rare qu'on revienne à une situation juste d'avant. Hein. Généralement, les guerres, ça ne règle pas les problèmes, on ne revient pas au point de départ, ça transforme les problèmes, on doit trouver d'autres solutions. Ici, pour les pays du Golfe, il y a une double leçon. Ils se méfiaient depuis longtemps de l'Iran, véritablement, et surtout l'Arabie Saoudite, et notamment d'un Iran nucléaire, un Iran tout puissant dans la région. Et donc, leurs craintes sont avérées aujourd'hui. Ils pensaient qu'avec la présence américaine, ils étaient protégés. Oui, ils ont été partiellement, mais c'était aussi un motif pour les atteindre, en quelque sorte.
1: Oui.
6: Donc ils ont vu que le fait d'avoir des bases militaires américaines était considéré comme un prétexte pour les
3: fragiliser
6: atteindre,
3: plus
6: atteindre
3: qu'autre
6: chose. Atteindre d'autres objectifs. Donc, effectivement, si vous parliez des perdants, en tout cas, ils ont retenu une leçon en la matière.
1: Est-ce que, d'une façon ou d'une autre, ça veut dire aussi que l'Iran n'aura jamais, c'est ce que Trump dit et répète, hein, il l'a encore dit il y a quelques heures, n'aura jamais l'arme nucléaire?
6: C'est-à-dire que quand l'Iran s'en rapproche, tout d'un coup, on voit des ingénieurs qui sautent dans leur voiture, on voit des guerres, une première guerre, une guerre de 12 jours en 2025, celle-ci, aujourd'hui, donc chaque fois ça retarde. Est-ce que, alors bien sûr, l'histoire nous montre que tout est possible, donc de dire que l'Iran ne l'aura jamais, c'est une gageure d'essayer de l'imaginer. Mais ce qu'il y a de sûr, c'est que si l'Iran devait avoir l'arme nucléaire, ça entraînerait une prolifération dans le Proche-Orient. Deux ans plus tard, il est fort possible que l'Arabie Saoudite veuille l'avoir également.
1: Un auditeur nous dit que la Chine est effectivement en train de prendre des leçons concernant ce que font les États-Unis, par exemple, comment réagissent les États-Unis avant l'invasion de Taïwan, par exemple, avec l'Iran, avec l'Ukraine. C'est vrai qu'on a vu ça beaucoup, c'est pas très rassurant dans l'histoire de l'humanité que certaines guerres préparaient d'autres guerres.
6: Sauf que ici, Taïwan est dans la position qu'indiquait quelqu'un plus tôt dans le débat, dans une position défensive. Mm-hmm. Et que donc, armer Taïwan, un débarquement sur les côtes de Taïwan, d'abord c'est des kilomètres et des kilomètres. Ouais. De nos jours, avec les drones, les surveillances satellitaires, ce serait impossible de faire le débarquement de Normandie, ce serait vu directement. Donc on ne pourrait pas prendre par surprise comme on l'a fait en 44. Donc ça reste relativement difficile, même si c'est vrai que les Chinois de Pékin montrent leurs muscles et indiquent qu'ils font des exercices de débarquement sur les côtes, effectivement.
1: Emmanuel Joao, qui a entretenu une relation très proche avec Donald Trump, vous avez vos entrées à l'ambassade, donc je le dis, je le répète, est-ce qu'il ne veut pas précipiter un peu les choses, justement, avec les midterms qui arrivent, avec les élections,
3: oui,
1: faire
3: bien
1: peut-être
3: sûr,
1: à la limite oublier cette guerre que son électorat n'apprécie pas.
3: Mais je crois que tout le monde est d'accord pour dire, enfin, me semble-t-il, que c'est un homme de communication et donc est très sensible aux symboles, évidemment. Il y a l'anniversaire des États-Unis, le 150e, il y a son anniversaire à lui. Il y a cette éternisation de cette guerre qu'il croyait brève, comme l'a très bien résumé le professeur à l'instant. Je ne sais plus quelle était la question, Patrick.
1: Mais les élections.
3: Oui, bien sûr, il vise bien sûr sa visibilité, son image. Il cherche à redorer son blason à nouveau, a toujours cette même histoire, à laisser une trace dans l'histoire, à faire du business. Enfin là, il va de nouveau, sans doute en partie, cocher à nouveau toutes ces case qui n'a jamais cessé au fond de cocher puisqu'il n'a jamais cessé de faire du business mais là ce qu'il veut c'est quand même s'en tirer la tête haute. Il aura peut-être pas son Nobel mais il veut quand même dire que finalement il aura mis fin à cette guerre.
1: Même question pour vous Tanguy de Wilde, c'est vraiment des préoccupations de politique intérieure aux États-Unis qui guident tout d'un coup cette espèce de précipitation, je mets des guillemets.
6: Ben disons que si ça avait été uniquement cela, il ne se serait pas lancé dans la guerre. Ici, il s'en sort à environ 5 mois.
1: Mais il a peut-être cru que ça allait aller très vite et que ça allait être simple.
6: Oui. C'est court, mais d'une certaine manière, ce qui sera encore plus déterminant, c'est la diminution du prix de l'essence. Mm-hmm. L'essence n'est pas aussi chère que chez nous, aux États-Unis.
1: Non, beaucoup moins cher.
6: Nettement moins cher, mais quand ils doivent payer $1 pour un litre, enfin, l'équivalent d'un litre, ils n'ont pas le même système, c'est immense pour eux. Donc, si ça descend en dessous du dollar, bah, d'une certaine manière, il le fera oublier. Mais il faudra voir dans quelle mesure l'électorat sera mobilisé et aura la mémoire longue ou pas.
1: L'auditeur vraiment pas optimiste qui dit tout va s'arranger entre copains. Les États-Unis, le Groenland, la Russie, l'Ukraine et la Chine, Taïwan. Un bon compromis entre grandes puissances. Bon, on n'en est pas encore là, hein, Tanguy.
6: Disons que ça, c'était au moment des grandes découvertes, peut-être qu'on aurait pu imaginer ça.
1: Oui, effectivement,
6: des grandes puissances qui se partageaient le monde. Oui.
1: Mais et Magellan et Colomb ont autre chose à faire pour le moment.
6: Voilà.
1: Ouais, tout à fait, d'accord. Merci Tanguy de Wilde, professeur à l'École des sciences politiques de l'UCLouvain. Et bien sûr, en tant que citoyen observateur, on ne va pas changer le monde. Ça, on est bien placé pour le savoir. Mais en tout cas, on suivra ce qui s'y passe. On va faire un petit bilan après le ventre qu'on a eu par rapport au diable. On va demander à Barbet ce qu'il en pense, puisque M. Barbet, vous savez, n'est pas vraiment convaincu par les diables. Ça, c'est le moins bon
4: qu'il
1: dire.
4: Il reste sage, hein, parce que la France, c'est ce soir.
1: Je pense que ça peut déraper à tout moment. Et il va nous parler de ces fameuses fan zones également. Sont-elles payantes ou pas, accessibles ou pas? Allez-vous
3: dans quelle commune?
1: Aller ou pas dans quelle commune? Ou pas, tout ça fait beaucoup de ou pas. Restez avec nous, jetez un petit coup d'œil sur les routes. L'important, c'est de partager ces moments ensemble tous les jours sur votre radio.
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5: On change de dossier avec vous côté mobilité, Caroline Martin. C'est la E40 maintenant qui nous intéresse.
6: Oui, absolument, avec quelques ralentissements entre Herve et l'aire de Haut-Regard. C'est en direction de l'Allemagne. On perd pour le moment une dizaine de minutes.
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7: Eh bien, c'est énervant, vraiment.
5: Qu'est-ce qui est énervant exactement? Bon, ça, c'est le petit jingle de notre ami David Barbet, mais hier, il a regardé le match. David, avant de vous lancer dans votre histoire de fan zone, qu'est-ce que vous en avez pensé des performances des Diables?
7: Alors, ce match nul entre la Belgique et l'Égypte, un partout.
5: Attendez, match nul, moyen. Ça veut dire quoi? Ça veut dire nul au terme de score ou alors nul en termes de performance?
7: Alors, en termes de performance, c'est pas terrible pour les Diables Rouges. Pour moi, c'est un match vraiment moyen. Défensivement, c'est limite catastrophique. Il y a quand même eu très peu de cohésion collective, je trouve, dans ce groupe. Il a fallu attendre la rentrée de Romelu Lukaku pour espérer voir quelques actions et quelques mouvements dans le jeu des Diables.
8: Et un but surtout.
7: Ouais. Oui, et un but, c'est vrai. Il pousse le défenseur à marquer contre son camp, mais c'est quand même pour moi assez catastrophique dans l'animation. Je pense que Rudy Garcia a encore énormément de travail et heureusement que c'est l'Iran et la Nouvelle-Zélande, les deux adversaires, qui arrivent par la suite, parce que ça aurait été un peu plus fort. Je pense que ça pouvait se terminer déjà dès le premier tour.
5: Ah. Simone, réagissez.
9: Il exagère comme d'habitude. Non, franchement, quand Nana est sorti, là, ok, on a vu la différence. Mais
7: oui, il est sorti à 60e, merci.
9: Oui, d'accord, mais bon, voilà, l'Iran était plus sur le ballon que les Belges. Ça, c'était incontestable.
7: C'est l'Égypte qui jouait contre l'Égypte.
9: L'Égypte, pardon.
5: C'est dommage, Simone, parce que c'était très bien jusque-là.
9: Oui, après, ça
5: a foiré. Tout d'un coup, sorti de jeu, tout à fait.
9: Je crois que je suis en train de voir l'image.
5: Déjà, vous êtes plus loin. C'est parce qu'on vient parler de l'Iran juste avant, mais pour d'autres raisons.
8: La première mi-temps, moi, j'ai regardé une partie, c'était ennuyeux. C'était vraiment ennuyeux. Après, une fois que Lukaku est entré, il a fait le job. Il aurait pu, il a loupé aussi quelques tirs après. Mais la première partie, mon Dieu, on ne se croyait pas à un match de Coupe du Monde. Enfin, moi, je n'ai pas cru.
5: Dites, et l'Espagne, David?
7: L'Espagne, c'est un peu la même chose. L'Espagne, c'est assez décevant. Après, eux, ils ont beaucoup le ballon, les Espagnols, et ça, c'est leur jeu depuis de nombreuses années. Ils aiment conserver ce ballon et faire tourner en rond leur adversaire, sauf qu'ils n'ont pas trouvé l'ouverture. Et l'Espagne contre le Cap-Vert, ce qui était marquant pour moi, c'est qu'à mon avis, ils ont sous-estimé leur adversaire en prenant en compte, en mettant Yamal, qui est leur meilleur joueur, sur le banc. Certes, il revenait de blessure, etc., mais ils l'ont quand même mis sur le banc. Et quand ils se sont rendu compte qu'il restait un quart d'heure, 20 minutes, et qu'il fallait absolument marquer, ils l'ont fait rentrer. Ça n'a pas suffit, il manquait un peu de temps pour qu'il fasse la différence. Mais bon, l'Espagne, comme la Belgique, j'ai pas de doute sur la qualification, ça passera en 16e de finale pour l'Espagne et pour la Belgique.
5: Et la France?
7: La France, direction le Sénégal ce soir. Je pense que ça va être très très serré entre les deux. C'est quand même le champion d'Afrique sur le terrain. Je parle pas sur les papiers. Donc je pense que ça va être très serré. Moi, je vois bien un match nul entre la France et le Sénégal ce soir.
9: J'ai mis 3-2 dans les pronos.
7: Dans les pronostics qu'on peut faire sur la RTB.
5: Donc, on a du problème de téléphone. Emmanuel, vous êtes très, très apprécié. Je ne sais pas, à mon avis, c'est Garcia qui vous appelle parce qu'il n'est pas content du tout.
10: Je mets airplane.
5: Voilà,
10: on ne sait jamais.
5: Mettez-vous en mode avion. De façon globale, d'ailleurs. Mettez-vous en mode avion et on en reparlera. Alors, David, où est-ce que vous allez suivre tous ces matchs de nos diables adorés?
7: Alors moi, je les suis bien évidemment sur les antennes de la RTBF parce que la Coupe du Monde passionne. Je vais juste vous donner quand même un résultat d'audience. Hier soir, Belgique-Égypte, c'est plus d'un million de téléspectateurs, 77% de part de marché. C'est quand même assez incroyable. On peut voir l'engouement des Belges concernant les Diables Rouges, qu'ils ont donc regardé ça sur la une. Mais vous pouviez voir donc ce match en solo en famille à la télévision, mais aussi dans une foule ou dans une fan zone devant un écran géant. Il y avait au moins 166 fan zones qui ont été recensées sur l'ensemble du territoire belge. Il y en a eu un peu partout. Il y en avait à Dinan, Aiguezé, Braine-l'Alleud, il y en avait à Watermael-Boitsfort, La Hulpe, etc. Alors certaines fan zones sont gratuites, d'autres sont payantes. Exemple, vous prenez à la Hulpe, eh bien l'entrée, elle coûte 2 euros. Vous prenez à Watermael-Boitsfort, ça coûte 5 euros si vous venez juste avant le début du match. Alors les communes, généralement, elles vont se justifier concernant ce prix en disant « Oui, mais vous comprenez bien, on a les droits de diffusion à payer, c'est fixé à 3000 euros par match.
5: Ah » oui,
7: et après, il y a les... Il y a les frais de sécurité, il y a les frais d'assurance, la location du matériel, la gestion du site, etc. Donc ça coûte énormément d'argent. Mais dans quel monde vit-on pour faire payer un rassemblement pour aller voir un match de foot ? Alors on peut me parler effectivement des droits de diffusion, de sécurité. Et vous savez très bien que si vous mettez en place une fan zone avec une restauration, comme la plupart du temps, avec une buvette, vous allez forcément faire un chiffre supérieur à votre coût de diffusion ou votre coût de sécurité. Donc les gens vont forcément consommer sur place et on considère que c'est encore mieux. C'est-à-dire que vous allez payer une entrée en plus. Vous allez payer une entrée plus votre consommation derrière. Ça veut dire que dans les mois à venir, ça se trouve, on verra que l'entrée, il y aura des entrées à 5 euros si vous voulez rester debout, une entrée à 10 euros si vous voulez vous asseoir. Je pense que le foot est un sport populaire et certainement même le sport l'un des moins chers qu'on peut pratiquer. Et je pense qu'il faut arrêter de faire payer ces fan zones. Et j'ai même un article de l'ADH qui est sorti aujourd'hui où il y avait Alice qui était à Watermael-Boitsfort voir ce match des Diables Rouges et qui dit qu'il y avait de nombreux file, que ce soit pour les tickets, les boissons ou encore pour les toilettes, et elle dit « Je ne comprends pas d'où viennent les 5 euros à payer à l'entrée. Ce n'est pas justifié par rapport aux événements gratuits. » Je suis entièrement d'accord. La Coupe du Monde, ça rassemble absolument toute la population. Ça doit être gratuit pour tout le monde. Je ne comprends pas qu'on fasse payer une entrée de 5 euros pour aller voir un match sur un écran géant.
5: Notre auditeur Cédric qui vous prend en partie. Alors il dit « Simone a raison, David exagère comme toujours. On ne va pas faire attention. » Il dit « Mais petit souvenir douloureux pour nos amis français qui nous écoutent. En 2002, il y a la Coupe du monde en Corée et au Japon. Les Français ont été éliminés au premier tour. Et à l'époque, il y avait dans leur groupe le Sénégal. Donc j'ai bon espoir que ça se répète ce soir et que les Français se feront battre par le Sénégal par un score de 2-0. Petite réponse à notre auditeur, David ? Poli, hein ?
7: Non, comme je vous ai dit, je pense vraiment que la France va avoir vraiment beaucoup de mal ce soir contre le Sénégal. Et je ne suis pas dur avec la Belgique. C'est qu'on attend énormément de l'équipe de Rudy Garcia. On a vu les matchs amicaux qui étaient très bons, mais on voit la différence entre des matchs amicaux et la réalité d'une compétition comme la Coupe du Monde. Vous affrontez une équipe bien rassemblée comme l'Égypte et la Belgique est forcément en difficulté. Moi, j'espère que la Belgique va se qualifier. Je pense qu'ils vont se qualifier, mais après, aller plus loin que les quarts de finale, ça va être compliqué avec cette défense.
5: Mais il y a quand même un truc sympa, et les résultats d'audience le prouvent, c'est que d'une façon ou d'une autre, Garcia, il a aussi réconcilié les Belges avec leur équipe. Hein. C'est-à-dire, il y avait eu, on sent au niveau de l'adhésion quand même qu'elle est beaucoup plus présente que lors des compétitions précédentes, non ?
7: Oui, bah déjà, il parle français, ça aide à le comprendre peut-être pour les téléspectateurs. Et je pense qu'il a aussi un côté marketing très, très, très, très fort. Rudy Garcia, il est assez fort sur la communication et le marketing. Et je pense qu'il en joue. Je sais qu'il y a beaucoup de personnes qui ont repris également le style de Rudy Garcia avec sa casquette et sa cravate hier, avec sa chemise complètement trempée tellement il a eu chaud à travers ce match. Et je pense qu'il va en jouer dans les prochains jours même.
5: Allez, on est avec vous et le Sénégal. Et la France, pardon. Donc, enfin, on verra bien. Merci, David. On se retrouve demain. C'est le deuxième Zapactu qui arrive.
10: Salut, David.
3: C'est pas fini. Continue dans quelques instants.
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5: Je m'éclaircis la voix parce que je veux vraiment que la voix porte pour ce deuxième Zap Actu. Avez-vous bien suivi l'actu? J'ai d'ailleurs oublié de féliciter Jacques et les autres qui avaient trouvé la bonne réponse en première heure. Voilà la deuxième, je dirais le deuxième défi, le deuxième challenge. C'est plus compliqué.
8: En quelle langue cette fois?
5: C'est en français. Josh Hockett a fait un gros dérapage. En public,
10: Josh Hockett, acteur hollywoodien.
5: Ce n'est pas un acteur.
10: Non. Non. C'est un Américain, Patrick.
5: C'est un Américain.
10: Américain. Oui. Le Josh, c'est un Américain. Alors, est-ce que c'est un
8: une phrase
10: nom
8: prononcée qui est très maladroite
10: pendant un spectacle?
5: Oui.
8: Non, c'est pas.
5: Oui, non, mais non. Non, parce que pendant une minute, Marianne est censée se taire.
8: Ah, pardon. Mais même quand je dis après
5: une minute, parce que Marianne suit de près.
10: Donc un Américain, il est connu pour, dans l'entertainment, dans la culture, dans la musique.
5: Moi, personnellement, je ne le connaissais pas.
10: Ah bon, ok. Ben non, moi non plus, j'avoue.
5: Là, maintenant, je le connais.
10: Ok.
5: Je n'ai pas super envie de passer une soirée avec lui.
8: Non, non plus.
9: Non, c'est un politicien, un prisonnier.
5: Non, c'est pas un prisonnier. Pas encore.
9: Il est bientôt.
10: Pas encore. Il est pro-arme à feu, un truc comme ça. Non, c'est pas ça.
5: Je pense qu'il doit être pro-arme à feu. Ça sort l'ombre d'un doute. Il a 28 ans. Ce garçon.
10: Il a 28 ans, il est masculiniste, il est.
5: Non, je crois qu'il doit l'être aussi.
10: Il doit l'être aussi. Ok.
5: Qu'est-ce qu'il fait dans la vie? Pourquoi on en parle? Qu'est-ce qui s'est passé à Washington?
10: Phrase maladroite. Il n'y a eu qu'une phrase maladroite. Il a tiré sur quelqu'un, non?
5: Non, il a tiré sur personne.
10: Une phrase, une phrase maladroite.
5: Voilà.
10: Il n'a pas eu qu'une phrase maladroite, alors Patrick, dites que.
9: À propos de Trump.
5: Marianne a raison, il a eu.
10: Il a eu une phrase maladroite, mais pas que.
5: On le surnomme,
10: la gâchette facile,
5: un petit indice. Et puis Marianne donnera la bonne réponse. On le surnomme quand même le gorille humain.
9: Ah, il est plein de poils. Un truc comme ça, quoi.
5: Écoute, ça, on en parlera plus tard, après le générique de fin de l'émission. Chère auditrice, si vous avez des choses à nous avouer.
8: Il y a eu une manifestation pour l'anniversaire de Trump.
9: Oui. Ah, la même MMA.
5: Oui. Bon,
10: d'accord, bien sûr.
5: Je suis désolée, Marianne mérite amplement la couronne, mais écoutons-la d'abord.
8: Le gagnant MMA, qui a fait un petit discours et qui a terminé en disant « Michelle Obama est un homme ».
9: Ah oui.
8: Il faut savoir qu'il fait partie d'une mouvance et que c'est cette même mouvance qui avait donné justement signalé que d'autres personnes, d'autres femmes étaient aussi.
5: Voilà, donc Brigitte Macron serait un homme, Michelle Obama serait un homme.
10: C'est le visage très avenant de Trump quand il a vu Brigitte Macron hier ou avant-hier. Bon, bref.
8: Et lui donnait la main.
10: D'accord, comment j'ai pas pensé à ce type?
8: Il ne lâchait pas la main.
5: Alors, selon CNN, mais CNN n'entretient pas d'excellent rapport avec Donald Trump. Trump était assis au premier rang. Il aurait brièvement ri. Donc voilà, c'était bref. Et tandis que le public réagissait entre applaudissements et huées. Et puis le président américain a félicité le fameux Josh Hockett pour sa victoire. Apparemment, donc, parce qu'il est fan de MMA. Déjà, on avait parlé du fait que le MMA devienne comme ça un moteur politique, de presque de communication. Ça, c'est étrange, d'ailleurs.
8: Et si communication, parce qu'il a parlé à sa base. Les personnes qui sont pour la base... Make Maga. America Great Again.
5: Les Maga, oui.
8: Ce sont justement ces personnes qui sont un peu violentes, qui sont pour les armes à feu, qui sont aussi pour le, tout ce qui est MMA. Et il a parlé à sa base. Et les gens qui étaient là, violents, un peu bizarres, un peu sexistes, tout ce que vous voulez, ce sont les personnes qui votent pour lui. Et il a fait une soirée pour les gens qui votent pour lui. Vous n'oubliez pas, vous l'avez rappelé, les midterms, c'est bientôt.
5: Bravo à Frédéric, bravo à Jacques, bravo également à Karine. Frédéric qui s'excuse d'être dans sa voiture, du coup il a traîné un petit peu avant de répondre, mais soyez prudents surtout. Et Laurent qui nous avoue, et moi je suis une femme. Donc voilà. Laurent, merci de nous réserver en priorité cette révélation. Mais c'est devenu. Là, ça dépasse quand même, Emmanuel, une simple calomnie. Ça devient presque un instrument politique. Parce que cette histoire contester...
10: Les conspirationnistes, etc. Oui, non, bien sûr, ça devient presque un instrument politique. Ça parle effectivement à la base, comme disait Marianne, et ça parle aussi aux personnes, évidemment, les moins éduquées qui soient, forcément. Et puis ici, dans cette histoire de combat avec Trump, oui, je ne me souvenais pas du nom du gars, c'est vrai, mais dans cette histoire de combat, il a aussi cette faculté de savoir ce qui peut toucher les masses. Bon, c'est vrai que le MMA, ça revient depuis déjà quelques années. Ben, longtemps qu'on parle du MMA, hein, que des rappeurs se font des duels MMA, etc. C'est pas non plus nouveau. Donc il est quand même dans une espèce de mouvance populaire là aussi. Donc du grand spectacle, du grand show, du pain des jeux. Enfin tout ce qu'on a déjà dit, Néron, la comparaison avec Néron, etc. On est à fond là-dedans. Oui. Et comme disait Marianne, il a trouvé le moyen de parler aux gens, de refaire du western.
5: Restez avec nous demain, on en débattra.
9: Non, mais
5: c'est vrai que
10: c'est fascinant.
5: C'est pas possible. En fait,
8: Il n'y a personne n'a repris.
10: Il n'a pas de frein. En fait.
8: Il a dit ça et c'est passé comme une lettre à la poste.
5: Voilà.
10: Mais j'ai vu des images de Trump. Les chaînes d'info n'ont pas beaucoup relayé ce truc.
9: J'ai vu des images de Trump.
8: Mais il a l'air. Apparemment, il s'est réveillé.
5: Il dormait.
8: Et il s'est réveillé justement au moment de cette phrase.
5: Ah oui. Il s'est réveillé au bon moment.
9: Au bon moment. C'est un sport à l'image de Trump.
5: Allez, merci d'avoir réagi et bravo Marianne, bien sûr. Parfois, je fais semblant de ne pas vous entendre pour un peu honorer les autres, mais je vous entends très bien.
8: Plutôt, vous m'entendez, mais vous ne m'écoutez pas.
5: Bon, les scènes de ménage, on l'a dit après l'émission. Merci d'être avec nous sur Viva.
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5: Si vous débarquez dans l'émission, bon, c'est un peu tard, j'ai quand même une bonne nouvelle, vous pouvez la réécouter sur Ovio, et ça fonctionne, je peux en témoigner. Lucille de Calan, vous étiez avec nous aussi pour parler de ces Halles Saint-Géry. Des choses à annoncer aussi pour l'été. Bon, l'ouverture, c'est déjà pas mal, vous allez me dire.
3: L'ouverture, c'est déjà pas mal, hein, ouais. Parce qu'on a mené ce projet, comme je vous l'avais dit, en un temps assez record, hein, moins d'un an, limite plutôt 6-7 mois. Donc voilà, c'est déjà assez costaud. Mais ensuite, oui, nous, au Halles, on aura une actualité de toute façon culturelle, régulière, quotidienne. Là, on a accueilli le Bruxelles Street Photography Festival, qui est
5: le festival
3: européen le plus important sur les photos de rue. Voilà. Et puis ensuite, on accueille tout un week-end des créateurs bruxellois. Voilà, ce qu'on appelle la Fashion Sales. Donc tous les créateurs bruxellois se présentent au Halles. Voilà. Et puis ensuite, on a toute une série d'expos qui arrivent, de photos autour du Détour Festival, qui est un festival de danse urbaine. On a notre marché aux plantes, on a le
5: swing. Marché aux plantes, c'est quoi ça?
3: Oui. On a toujours eu au Halles depuis un certain nombre d'années, un marché aux plantes aussi qui revient régulièrement tous les deux mois. Et pareil, c'est un événement fort. On a beaucoup de gens qui viennent. Donc voilà. Donc l'actualité aussi, elle sera forte et il y aura toujours quelque chose à faire et à voir au Halles Saint-Géry.
8: Et pour les jeunes qui aiment y aller, il faut savoir quand même que pour tous ceux qui veulent faire des stories,
5: elle est allée
8: poster des stories ou autre chose, c'est très instagrammable. Et donc pour tous les jeunes, c'est génial parce qu'à ce moment-là, on peut faire de très très beaux postes.
5: Ça lui a plu apparemment.
3: Ouais.
5: Hein. Non, mais c'est bien.
3: Ouais, parce elle a vu le marché, je suppose. Elle a vu aussi tout l'aménagement intérieur, parce qu'on a travaillé avec une architecte d'intérieur pour ça. Donc
8: c'est très bien. Et ça peut attirer aussi un autre public qui est peut-être pas les natifs qui viennent faire leurs courses, mais des jeunes qui peuvent aussi découvrir cet endroit de la ville et qui est quand même magnifique. Et donc, allez-y, postez, faites vos stories, faites des photos. Montrez-nous tout ce que vous avez vu.
3: C'est important.
10: Ça donne envie.
3: Ouais, tous les vendredis, les samedis soirs, on a des DJ sets, on a des concerts, on a accueilli le Jazz Weekend Festival. Enfin voilà.
10: Super sympa.
5: J'ai commencé cette émission. Si on m'avait dit que Marianne allait devenir la caution Instagram de l'émission, je ne l'aurais pas cru. Et comme quoi, je vais encore de découverte en découverte. Lucille, vous avez la parole. Gardez-la. Est-ce que vous avez un bon point ou un mauvais point, une gommette ou une ramassette?
3: Oui. Moi, j'avais une gommette à donner à une architecte que j'aime beaucoup, que j'estime énormément, qui est surtout restauratrice, parce qu'on parle de patrimoine depuis que je suis là, liée au Halles Saint-Géry. Et là, c'est vraiment une architecte qui s'est spécialisée plutôt dans la restauration, la conservation des bâtiments patrimoniaux belges et bruxellois, qui est Barbara Van de Weij, une gantoise, et qui, en ce moment, je pense à elle en particulier, parce qu'en ce moment, elle mène tout un projet de restauration d'un hôtel Art Nouveau que vous connaissez, Patrick, qui est l'hôtel Van Etvelde, se trouve dans le quartier européen, et qui est en ce moment restauré et qui reste ouvert au public quand même. Le samedi, le dimanche et le lundi, le public peut venir le visiter malgré et grâce aussi à ses travaux qui lui redonnent un nouveau souffle. Et voilà, et c'est une femme extrêmement modeste, qui est spécialiste de Victor Horta, de l'architecte Victor Horta, et qui a rénové et restauré toute une série de bâtiments à Bruxelles, et qui en ce moment, avec laquelle en ce moment on travaille, parce que notre association gère aussi ce patrimoine, cet hôtel Art Nouveau. Donc voilà, si vous voulez aller le visiter, c'est le samedi, dimanche et lundi.
5: Et en plus, le parc en face, il y a
3: le square en Biorix, c'est sublime, surtout en cette période.
5: Il y a vraiment de quoi se balader, c'est une bonne idée aussi. On n'est pas uniquement dans le centre-ville, on peut aussi bouger. Là, on est sur Etterbeek, c'est ça, ou sur
3: Scarbeck? On est sur Bruxelles.
5: On est encore sur Bruxelles. Là, je pensais qu'on était
10: suffisamment dans le quartier européen, d'ailleurs, de manière.
3: Oui, voilà. Et là, c'est une bonne occasion parce qu'il y a tout un parcours Art Nouveau aussi à faire. Et ce square est un bon spot pour faire un pique-nique, par exemple, surtout en ce moment avec les fortes chaleurs.
5: Et c'est un square aussi instagrammable. C'est pour vous. Vous pouvez vous abandonner à votre plaisir, non pas coupable, tout à fait esthétique, d'Instagram. Instagram Bruxelles, c'est à vous, Simone.
9: Oui, merci Patrick. Je vais zapper ma gommette et ma ramassette.
5: Que se passe-t-il?
9: Et je vais vous faire une grosse gommette.
5: Oh, de quoi?
9: À l'équipe.
5: Mais non,
9: c'est pas fini.
5: Vous savez qu'on va rougir après.
10: Ah,
5: pardon,
10: je croyais que c'était l'équipe des diables. Je me dis, tiens.
9: Non, il faut attendre. On va attendre les 3 minutes. Et puis, on fera peut-être une gommette. Donc voilà, merci pour l'accueil, pour la convivialité, la gentillesse. Ça, voilà. En tant qu'auditrice, je suis très heureuse d'avoir passé quand même une bonne partie de la saison.
5: Ah oui,
9: avec
5: vous êtes venus souvent nous saluer. On a eu beaucoup d'auditeurs, d'auditrices qui sont venus. Et j'en profite aussi pour le dire. C'est pas encore fini. On a encore une semaine.
9: J'invite les autres
5: semaine
9: à venir. Quoi. N'hésitez pas. Venez voir ce que c'est. C'est vraiment génial.
5: N'hésitez pas. En tout cas,
9: merci à vous.
5: Quand les auditeurs viennent, généralement ils viennent. Et puis merci à vous aussi d'avoir participé avec autant d'acuité, de fidélité aussi.
9: Ah oui, fidélité là.
5: Je veux dire, franchement, que vous soyez ici ou ailleurs, et on a comme ça des auditeurs qui nous suivent. C'est drôle aussi parce que parfois on dit ah moi je suis à Boston, ah moi je suis en Roumanie. Alors on a un auditeur russe aussi, ça nous surprend toujours, mais l'auditeur russe visiblement est assez fidèle aussi.
9: Et à Barcelone.
5: Et à Barcelone beaucoup, et puis très nombreux aussi dans le nord de la France, je tiens à le dire, justement parce qu'ils disent que la RTBF c'est mieux que France Télé. Mais oui, bien sûr, mais que vous voulez qu'on fasse, pas de notre faute, on est meilleur. C'est à vous, Emmanuel.
10: Alors moi j'avais une, j'ai une gommette.
5: Bah oui, j'espère bien.
10: J'ai commencé par la gommette, mais ça va, il y aurait une grosse, énorme ramassette, mais qui est tellement difficile à cerner. Donc c'est une gommette à la journaliste Anne Michel du Monde, mais c'est un exemple parce qu'il s'agit d'un collectif de journalistes, notamment de France 2, mais aussi du Tate en Belgique. Et donc ils ont travaillé sur cette enquête qui s'appelle Bad Practice, qui a été, je pense, bouclée déjà il y a 2 ans à peu près, ou un peu plus d'un an en tous les cas. On en a parlé en 2025, mais on y est revenu plus récemment, il y a quelques semaines, je dirais. Vous avez certainement entendu ça, quoique pour moi on ne l'a pas beaucoup médiatisé. Sur ces médecins qui sont radiés d'un pays en Europe, en l'occurrence en France, et qu'on retrouve tranquillement en train d'exercer ici, en l'occurrence en Belgique. L'exemple dont on a beaucoup parlé récemment, c'est un monsieur qui a été interdit d'exercer carrément, qui a été condamné à des peines de prison dans le sud de la France, et qu'on a retrouvé dans un hôpital public bruxellois, un cardiologue. Voilà, je ne veux pas vous inquiéter, mais bon, il avait notamment commis des violences sexuelles. Voilà.
5: Merci, il faudra en débattre, Emmanuel, vous allez revenir, c'est, ça vaut vraiment la peine d'en débattre. Merci à vous, vive le foot et pas que, parce qu'il y a plein d'autres choses à l'RTBF. Et une excellente soirée.
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15: Il est 19h. David Riffon, bonsoir à tous. Elle verra bien le jour dès le 1er juillet, dans 2 semaines donc, la taxe sur les petits colis. Une nouvelle taxe forfaitaire temporaire de 3€ sur tous les colis d'une valeur inférieure à 150€ et qui proviennent d'un pays situé en dehors de l'Union européenne. Sur tous les colis, ou plutôt sur tous les articles. Si vous commandez 3 vêtements par exemple, eh bien vous payerez 9€, même s'ils sont emballés dans un même paquet. Alors pourquoi cette taxe? Eh bien parce que l'Europe essaie de protéger son marché face à la déferlante de produits ou de vêtements vendus notamment par les fameuses plateformes asiatiques Shein, Temu ou autres AliExpress. On écoute Florence Angelici, c'est la porte-parole du service public fédéral finance.
14: Jusqu'à présent, on ne payait pas de droits de douane sur ces petits colis. Et donc, par souci d'équité fiscale, on va rajouter un montant forfaitaire de 3 euros par article, en sachant que c'est une mesure temporaire et qu'en 2028, il y aura une nouvelle mesure au niveau européen par rapport à ces droits de douane. La taxe sera payée au moment de l'achat sur le site. Donc, normalement, c'est le site qui va se charger de collecter cette taxe et c'est un montant qui est dû par type d'article. Donc si vous commandez 2 jeans, vous devrez payer qu'une fois la taxe de 3 euros, mais si vous commandez par exemple 1 jean et une paire de baskets, alors vous paierez 2 fois ce montant de 3 euros.
15: Une interview de Cédric Loriot. C'est une information de la RTBF. L'université de Liège a été victime d'espionnage de la part de la Chine. 2 suspects ont été entendus par les enquêteurs le mois dernier. Des étudiants en physique de nationalité chinoise, donc, qui avaient des comportements estimés inhabituels. Le procès de Paolo Falzone devant les assises du Hainaut. Le ministère public a requis aujourd'hui 27 ans de prison pour le chauffard du carnaval de Strépy-Bracny en 2022. Paolo Falzone, reconnu coupable la semaine dernière de 7 meurtres et de 79 tentatives de meurtre. Il encourt théoriquement jusqu'à 30 ans de réclusion. Son avocat a réclamé une peine de 25 ans au maximum. 2 ans ont aussi été requis contre le passager du bolide Antonino Falzone, reconnu lui coupable de non-assistance à personne en danger. Les peines seront prononcées demain. Deuxième journée pour le sommet du G7 à Évian, en France. Après le Moyen-Orient, hier, la question ukrainienne s'est invitée aujourd'hui sur la table des dirigeants des 7 pays les plus industrialisés de la planète, en présence de Volodymyr Zelensky. Les Européens et Donald Trump ont affiché leur volonté d'intensifier la pression sur la Russie pour arrêter la guerre en Ukraine. Comme moyen de pression, le président américain annonce le retour des sanctions sur le pétrole russe. Elles avaient été assouplies quelques semaines en raison du blocage du détroit d'Ormuz. Désormais, le pétrole coule à nouveau à flot, a martelé Donald Trump. Les sanctions contre Moscou peuvent donc reprendre. Même le ciel ne semble pas être la limite pour l'action SpaceX. L'action a grimpé de plus de 10% à nouveau aujourd'hui. Sur le Nasdaq à New York, l'entreprise d'Elon Musk est passée devant Amazon comme 5e plus grande capitalisation boursière au monde, plus de 2700 milliards de dollars de valorisation. Depuis son introduction en bourse vendredi dernier, le titre cher à Elon Musk s'est envolé de près de 40%. Après la Belgique hier, c'est au tour de la France de débuter sa Coupe du Monde. Ce soir, nos voisins font partie des grands favoris. Les Bleus rêvent d'une 3e étoile. Mais en face, attention, se dresse le Sénégal. Équipe solide, revancharde sans doute après la perte sur tapis vert de la Coupe d'Afrique des Nations il y a quelques mois. Après surtout une finale rocambolesque et chaotique. Autres éléments en France, certains vivent encore avec un certain traumatisme. En 2002, les Bleus avaient manqué leur début en Coupe du Monde contre ce même Sénégal 0-1. Alors 24 ans plus tard, le sélectionneur actuel du Sénégal, Pape Thiaw, croit à un nouvel exploit.
16: On a des joueurs de classe mondiale et sur les dernières compétitions au niveau mondial, on s'est qualifié 3 fois consécutives et sur les dernières éditions de la CAN, on a été 3 fois finaliste sur 4. Je pense que c'est pas une surprise. Je sais que mon équipe travaille. On prend match après match. On sait qu'on va jouer des matchs très difficiles et aussi c'est une Coupe du Monde. Et je pense que toutes les équipes ici présentes dans cette Coupe du Monde méritent leur ticket et on va jouer les matchs pour les gagner.
15: Et coup d'envoi de ce France-Sénégal, c'est à 21h, rencontre à suivre en télé et sur RTBF Ovio. Merci de nous suivre, passez une excellente soirée.
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15: RTBF Mobile Info, Caroline Martin, bonsoir. Ça ralentit bonsoir. Toujours sur le 19.
18: Oui, sur le 19, Mons-Bruxelles, entre l'aire du Bois du Gard et Saint-Denis, on perd toujours une dizaine de minutes en direction de la capitale.
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15: Belle soirée sur RTBF Vivacité. On en rit encore. 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
19: Merci beaucoup, David. Le prochain rendez-vous de l'information, c'est donc à 20h sur Vivacité.
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19: Bonsoir à toutes, bonsoir à tous, bienvenue dans On en rit encore. J'espère que vous allez bien et que vous avez bien profité de votre mardi, bien profité du week-end aussi. On ne s'est pas entendu hier parce qu'il y avait bien sûr le match des Diables Rouges. J'espère que vous avez bien vécu ça, que vous avez bien vibré avec nos Diables Rouges. Et donc On en rit encore entame son avant-dernière semaine d'antenne avant des congés. On aura l'occasion bien sûr de vous proposer d'autres choses sur Vivacité. Hein. La grille continue bien sûr, mais avec quelques petits remodelages. Et puis moi c'est ma dernière semaine parce que la semaine prochaine c'est Michael Pachen qui sera aux commandes, je serai en congé, donc Michael Pachen reprendra le flambeau de l'émission On en rit encore. Bon, j'espère que vous avez passé un bon début de semaine du coup, que la journée s'est bien passée aussi. Voici ce que je vais vous proposer aujourd'hui dans On en rit encore. On aura un sketch sur l'andropause signé Bruno Coppens. L'andropause, c'est un peu le pendant de la ménopause mais pour les hommes à partir de 60 ans. Il va tout vous expliquer dans son sketch. À vous de tirer ce qu'il y a de vrai et de faux dans tout ce qu'il va vous raconter. Angélique Leleu, qui fait partie de la bande des Enfants de Cœur, est très inspirée par un sketch que Zidane a fait lors d'un de ses passages chez Laurent Ruquier. Zidane qui était l'invité de l'émission des Enfants.

0: Fadil avec Big in Japan sur Viva. Restez bien avec nous dans quelques instants. Le cactus du jour, il est signé Jérôme de Warzé.
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0: Vous le savez, chaque jour dans l'émission On en rit encore, bien, on vous propose de se replonger ou de se plonger dans ce qui s'est passé le matin dans le 8-9 sur Vivacité, sur la Une Télé aussi, l'émission présentée par Cyril avec Livia Duschkoff. Chaque matin, un humoriste donne sa version décalée de l'actualité. Il a lu les journaux, il a décrypté tout ce qu'il a pu voir dans les informations. C'est Jérôme de Warzé qui s'y est collé ce matin, ça s'appelle Le Cactus du Jour, voici pour vous.
6: Cactus débrief donc le premier match des Diables face à l'Égypte en Coupe du Monde.
7: Ah, on a failli en passer une belle saleté de nuit blanche à Seattle, la ville de Kurt Cobain, hein, dont on ne saura jamais ce qui lui est passé par la tête en 1994. Enfin, nous, on a au moins évité de se prendre une balle dans le pied, hein, hier, sous la chaleur moite du stade Lumen Field, où Kevin De Bruyne a atteint une nuance de rouge, jusqu'ici réservée aux homards norvégiens. Alors, on nous disait tranquille, hein, les Égyptiens sont du genre à rester immobiles dans des sarcophages. Et bien hier, c'est nous qui avons repris cette tradition séculaire, essentiellement en première mi-temps, où nos diables se sont comportés comme des momies. C'est très simple, Elodie Roupois a eu l'impression de voir jouer des proches. Et franchement, Cyril, quand une civilisation disparue depuis 3000 ans vous pose encore des problèmes, il faut s'interroger. Alors d'abord, chapeau, enfin casquette à Rudy Garcia. Il a appris par cœur la Brabançonne. Vous l'avez vu chanter là ? Enfin, vous ne l'avez pas entendu. Hein ? Les Belges avaient la possession, c'est ça qu'il a. Non mais bravo, les forêts louables, offrez-lui une cuisine d'eau vide et meubles mailleux. Alors le match. Dès le début, il a fallu se rendre à l'évidence, bah, c'est une autre génération. Hein, c'est plus le talent qu'on avait en 2018. Vincent Lingendries et Frédéric Wasserch ne sont pas. Rodrigo Benquens et Philippe Hatt. Mais quand vous remplacez Chevalier Las Palès par deux comptables de chez Partena, ça s'entend.
8: Oh, enfin.
7: Bon. Non mais je suis déchaîné là. Et footballistiquement parlant, c'est-à-dire que là, nous sommes devenus cette équipe étrange dont personne ne sait vraiment si elle est très forte ou complètement nulle. Et je trouve ça perturbant pour nous les supporters, sans doute moins pour nos adversaires qui eux le savent ça. Eux ils le savent. Onana par exemple, il est très impressionnant. Il a de l'abattage, il fait peur. Mais il a la souplesse d'un frigo. Donc c'est quand même
9: Mais d'où ça sort ça?
7: Mais je sais pas. Meunier. Alors il est devenu ce joueur que l'on croyait terminé depuis 4 Coupes du Monde. Mais à chaque fois il réapparaît, Bruno. C'est Michel Sardou. Il fait ses adieux tous les 2 ans. Mais quand il y a un dernier petit billet à se faire, on remonte sur scène parce qu'on croit encore au monstre des lacs qu'on voit nager. Bon. Doku, ah, on ne sait pas si c'est le meilleur dribbleur du monde ou s'il postule pour être maître nageur. On ne sait pas. Et l'on apprend qu'il pourrait quitter le staff et rentrer en Belgique, sa femme accouchant dans les prochains jours. Attendez, mais généralement, et c'est tout à fait normal, les mecs ratent la naissance de leur enfant quand il y a un match de foot important. Lui veut faire le contraire. Mais cet homme a-t-il vraiment le sens des priorités? En tout cas, moi, je veux y être à l'accouchement de Madame Decou. Hein. Ah, je veux y être. Hein. Hop, le gamin sort, contrôle orienté du placenta, accélération à gauche, qui élimine la sage-femme, dribble, petit pont sur l'anesthésiste, lève la tête avant de centrer, gamin, fais pas comme papa. Frappe, au-dessus, c'est héréditaire. Alors, Timothy Castagne, bon, il a des qualités, mais tout le monde s'accorde à dire qu'il devrait jouer encore un peu plus à droite, encore un peu plus, encore, voilà, c'est le bon, assieds-toi. Lukaku. Alors Lukaku, ça c'est le diesel belge, hein, dans toute sa splendeur, ça fume, ça grince, ça inquiète le voisinage, mais ça démarre. Et hier, en 10 secondes, hein, première action, il marque. Enfin, c'est le joueur adverse qui la met sous sa pression. Songez-y. À part Romelu, il n'y a que Patrick Bruel qui peut dire « Je l'ai mise au fond, mais jure que je ne l'ai pas touchée. » Charles de Ketelaere, lui, alors, vous voyez pas qui c'est Charles de Ketelaere. Je ne sais pas si vous riez pour l'imitation de Bruel qui n'est pas très bonne.
6: Hein, non, c'était raté.
7: Voilà. Charles de Ketelaere, lui, il est fascinant parce qu'en fait, il alterne les séquences où il nous fait penser à Zidane et celle où il ressemble à un étudiant Erasmus Puceau qui cherche son auditoire. C'est pas très bien. Leandro Trossard, bon, on comprend pas non plus. Il est très élégant, balle au pied. Mais s'il continue à être aussi transparent, moi, je propose qu'on l'habille avec un pull rayé rouge et blanc et un bonnet. Au moins, on s'amusera à le chercher dans le stade. Vous voyez? En fait, regardez les diables, c'est comme notre première fois, messieurs. On ne sait pas très bien ce qui s'est passé, mais va falloir être meilleur la fois suivante. Hein, sinon, on va se barrer. Donc, à la fin de cet exploit majuscule, nous ne savons toujours pas si nous sommes capables d'aller jusqu'en finale ou d'être battu par l'Iran qui n'aurait même pas obtenu son visa pour entamer le match. Mais c'est ça aussi l'optimisme belge. Aujourd'hui, on nous explique qu'un nul contre l'Égypte n'est pas si mauvais. Vous allez voir, hein. Demain, si on se ramasse contre la Nouvelle-Zélande, on va nous dire que le plus important, c'est le vivre ensemble avec les Maoris. Oui.

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1: 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J'ai dit, autrefois, bien des fois, j'ai eu mal à mes foies. 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Heureusement qu'elle ne m'écoutait pas. J'étais mauvais soir.

0: C'était Jean-Jacques Goldman avec Envole-moi sur Vivacité. Restez bien avec nous. Dans quelques instants, Bruno Coppens débarque dans On en rit encore.
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0: Il vient de sortir un livre, un dico plus précisément, un dictionnaire. C'est le dico dont vous êtes le héros. Bruno Coppens a constitué une plateforme de streaming taillée pour les fougueux et pour les sages. Et dans son dico, eh bien, il permet de s'y retrouver. Il bouscule le classement alphabétique, il bouscule les emplois doubles et les triples longueurs. Il nous propose donc son dictionnaire qu'il nous a présenté notamment à la dernière foire du livre entre deux scènes. Un ouvrage balisé de fables et de photos que vous allez pouvoir découvrir en cherchant les informations, bien sûr, sur les réseaux sociaux. Eh bien, Bruno Coppens est très régulièrement sur nos antennes, sur Vivacité. Et aujourd'hui, on a décidé de vous proposer son sketch. Un sketch qui s'appelle l'andropause. Voici ce que ça donne.
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7: Je suis super inquiet, quoi. Oui, parce que je sais pas si je l'ai ou pas. Et il y a un âge, il faut se poser la question. L'andropause. Ah oui, est-ce que je l'ai ou pas ? Pas facile, parce qu'il n'y a pas de signe évident, si vous voulez. Il n'y a pas les bouffées de chaleur qui transforment ton corps en cuiseur vapeur. Tu ne te réveilles pas dans ton lit trempé, comme si tu venais de rêver que ton fils votait pour Théo Franken. Pas de migraine, pas de saute d'humeur. Non, c'est pas facile pour nous les hommes de savoir si on a ou pas l'andropause. Et du coup, je me dis que vous les femmes, quelque part, vous avez de la chance. Avec la ménopause. Parce que, comme il y a des signes évidents, je veux dire, vous pouvez en parler entre vous, vous donner des conseils, vous rassurer, alors que nous, les hommes, nous sommes totalement livrés à nous-mêmes. Aussi démunis que l'homo sapiens sortant de sa grotte lors du premier changement heure d'été, heure d'hiver. Est-ce que vous savez qu'il n'y a pas de journée mondiale de l'andropause ? Alors qu'il y a la journée mondiale du pangolin, du macaron, du scout, nous, rien ! Ça m'embête, parce que si vous voulez, moi j'ai des symptômes, je le sens bien. J'ai des symptômes, mais je sais pas si c'est l'andropause ou pas. Par exemple, le matin, quand je roule en voiture, qu'est-ce que j'écoute ? Nostalgie. Et parfois même, musique 3. Bon, maintenant, l'autre signe évident qui montre que j'ai l'andropause, c'est que, en fait, j'ai encore ma ligne fixe. Si tu dis à un jeune que t'as une ligne fixe, il croit que c'est un rail de coke. Alors, le pire, c'est que non seulement j'ai encore ma ligne fixe, mais quand ça sonne, je décroche. Donc, je sais très bien que je vais tomber sur un téléconseiller qui va vouloir me vendre un Stana. Tu vois le Stana, le fauteuil élévateur sur la rampe d'escalier. Mais ça va m'énerver, ça. Ah non, pas le Stana, ça m'énerve pas le Stana, parce que mesdames, messieurs, je suis désolé, mais on va tous y arriver un jour ou l'autre au Stana, au plus haut des... Non, ce qui m'embête, c'est qu'il m'appelle d'un call center paumé du fin fond du Pakistan. Je vais nouveau devoir épeler mon prénom comme à chaque fois. Non, pas Bruno, Bruno, voilà, Bruno avec un B. Oui, B comme bursite, voilà. R comme Ernie. U comme urologue, N comme névrose et ostéoporose. Non mais si je hurle, c'est pas mon téléphone qui va mal, c'est parce qu'il m'appelle de loin. Pourquoi je jetterais ma ligne fixe? Je vais la garder. D'ailleurs, je garde tout. Hein. Même les vinyles, je les garde. Oui. Bon, je les écoute pas souvent. Ils sont là, andreposés dans ma cave, mais... Non, mais vinyles, je les garde. Hein. Oui, oui. Oh, il faut que je dise un truc aux jeunes dans la salle par rapport aux vinyles. Ils vont être super étonnés. Les jeunes dans la salle. Oh, c'est sûr, hein, j'ai pas le public de Kev Adams. Hein. Ça, c'est... Là, on est plus proche de la famille Adams. Non, mais attendez, on le sait tous, dans les centres culturels, les théâtres, la doyenne d'âge, c'est comme on dit en cuisine. Hein. Ah ben là, on est sur un quinca bien cuit. Oui, bien fait même. Enfin bref, si jamais vous voyez un jeune, vous lui direz que quand je suis né, moi, en 60, le vinyle était déjà à la mode. Les jeunes n'ont rien inventé. Ah, madame, dans le fond, a fait son petit calcul.
8: Ah ben, s'il est né en 60, ah ben, ça veut dire qu'il a 61 ans.
7: Oui, madame, 61 balais. Ouais. Et attention, je ne veux pas de lubrifiant. Hein. Enfin, je veux dire, je ne veux pas qu'on me dise
8: « On va dire 3 fois 20, monsieur Copette. »
7: Non, surtout pas 3 fois 20. Parce que déjà qu'une fois, c'était l'enfer. Vous m'auriez vu. À 20 ans, je quittais mon petit village du Hainaut. J'avais un pull en laine sans manches, tricoté par ma mère. J'étais mince comme une allumette, une coupe de feu à Jackson 5. Vous voyez les Choupa Choups? C'était moi. Et les filles qui s'approchaient de moi, c'était pour sortir avec mes copains. Alors, j'ai pas vécu 3 fois ça quand même. Non, non, 3 fois 20, c'est pas possible. En plus, franchement, est-ce qu'on fréquente les mêmes lieux à 20 ans qu'à 60? Non! Moi, à 20 ans, dans les boîtes de nuit, je rêvais de me choper un herpès. À 60, ce sera une mycose dans un spa. À 20 ans, je suais comme une bête sur la piste de danse. À 60, ce sera dans un hammam. À 20 ans, je pensais qu'à une seule chose, coucher. À 60, je pense qu'à une seule chose, me relever seul. De la table de massage. Parce que je fréquente les spas. Ouais. D'ailleurs, qui dans la salle fréquente les spas régulièrement ici? Levez un peu la main pour voir. Qui fréquente les spas? Ah, ben vous savez ça. Fréquenter un spa, ça c'est un signe avant-coureur d'andropause. Hein. Attendez, s'il y a bien un lieu qui prépare à la fin de vie aux soins palliatifs, c'est le spa. Quand tu arrives, on te met un peignoir blanc, comme en clinique. Puis, tu as des mules aux pieds, comme dans un home. Après, il y a une musique d'ascenseur, comme dans les crématoriums. Et on te met des bougies partout, comme pour tes funérailles. Moi, l'autre jour, dans un spa, entre un sauna sec et un massage ayurvédique, j'ai bien pris le temps de faire ma playlist. Hein, pour ma messe d'enterrement. Oui, j'ai trouvé un site génial qui s'appelle « Les plus belles chansons françaises pour le départ d'un être aimé ». Des suggestions, allumer le feu en cas de crémation. On s'était dit rendez-vous dans 10 ans pour ceux qui croient à la réincarnation. Alors bien sûr, pour ceux qui ont préféré demander l'euthanasie, il y a le tube génial « Partir un jour ».

0: C'était James Blunt avec You're Beautiful sur Vivacité. Restez bien avec nous. Dans quelques instants, je vous donne quelques bonnes dates à noter dans vos agendas. Ce sera d'ici quelques secondes. À tout de suite.
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0: Allez, c'est parti, je vous l'avais promis, quelques dates à noter dans vos agendas pour vous offrir une petite soirée placée sous le signe de l'humour. Il y a du football, bien sûr, pour le moment. Hein. La Coupe du Monde, vous pouvez la trouver sur Ovio, sur Tipeee, sur La Une, sur Vivacité. Mais vous avez peut-être envie de vous offrir une petite soirée. Mercredi 17 juin, mercredi donc, demain, au Forum de Liège, il y a Manon Lepaume avec Je vais beaucoup mieux, merci. La bande du Grand Cactus sera à l'ING Arena ce samedi pour un spectacle inédit exceptionnel. Vous allez pouvoir trouver toutes les informations sur le site rtbf.be/legrandcactus. 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Jérémy Charbonnel sera chez nous en Belgique à la rentrée. Il sera le 31 août au lac de Genneval, il sera le 14 mai au centre culturel d'Auderghem et puis le 15 mai au Trocadéro à Liège. Où est-ce que ça a merdé? C'est la question que Jérémy Charbonnel se pose. Il livre ces galères de papa célibataire qui se bat pour ne pas finir comme son père, mais pas que, plein d'autres choses. Un spectacle authentique, sincère. Jérémy qui est en quête de réponses pour mieux comprendre sa vie. Et Jérémy Charbonnel, vous le connaissez peut-être parce qu'il cartonne sur les réseaux sociaux où il parle de sa vie de papa solo. C'est très amusant, c'est très très bien fichu. N'hésitez pas à aller le voir et à aller le rejoindre sur les réseaux sociaux. Mélanie Akari est aussi en spectacle le 18 septembre au Centre culturel d'Aubraine-l'Alleud, le 20 novembre au Trocadéro à Liège, le 27 novembre à la Sucrerie à Wavre, le 4 décembre à l'Éden à Charleroi, le 29 janvier au Centre culturel de Serein, le 15 avril à Soigny, le samedi 17 avril à Péroué, le 20 mai elle sera dans la grande salle d'Auderghem et puis le 21 mai Trocadéro à Liège. Mélanie qui vous emmène dans sa tête pour se poser cette question: est-ce qu'on sait vraiment qui nous sommes? Mélanie Akari, vous l'avez déjà entendu bien sûr sur la première, elle est très active aussi sur les réseaux sociaux. Voilà donc pour des petites dates à noter dans vos agendas. On va se retrouver d'ici quelques minutes pour vous proposer un chouette moment issu de l'émission des Enfants de Cœur. Mais avant cela, je vous propose d'aller dans la tête de Pia. Et puis il y aura aussi Imagine Dragons sur Vivacité.

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0: Follow You avec Imagine Dragons sur Vivacité. D'ici quelques instants, les enfants de cœur débarquent dans l'émission On en rit encore.
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0: Il y a quelques jours, Zidani faisait partie de la bande des Enfants de cœur. Il avait été invité dans l'émission et du coup, Angélique Leleu a été inspirée par un sketch que Zidani a fait lors d'un de ses passages dans l'émission On ne demande qu'à en rire chez Laurent Ruquier, un sketch qui s'appelle Enfermé dans un supermarché. Et même dans le subconscient d'Angélique, eh bien, Zidani est une source d'inspiration pour la chroniqueuse qui fait souvent des rêves farfelus. Elle a donc rêvé qu'elle était coincée dans une grande surface et qu'elle y rencontrait des personnalités.
5: À mes yeux, Zidani, c'est une des humoristes les plus drôles. Et dans l'émission de Laurent Ruquier, puisqu'on en parlait tout à l'heure, elle avait eu comme thème imposé « Enfermer une nuit dans une grande surface ».
6: Dans un supermarché, en effet.
5: Dans un supermarché. Alors j'ai revu ce sketch, et la nuit, dans mon rêve, j'ai imaginé que j'étais seule dans un immense centre commercial avec les personnalités du moment. Alors mes yeux se ferment. Et les portes se referment derrière moi. Des magasins à perte de vue. Les lumières baissent, mais je vois Patrick Sébastien près des tentes de camping qui ouvre déjà sa braguette. Ça commence bien.
7: Oh, c'est mais génial.
5: Je préfère m'éloigner. Hein. C'est pas encore l'heure pour une fricadelle, surtout qu'on ne sait pas d'où elle sort. Alors je me dirige vers le carrefour et j'aperçois Pierre Palmade. Et apercevoir Pierre Palmade dans un carrefour... Tu cours. Évidemment, il est au rayon poudre à lessiver en première ligne. Oui, c'est surréaliste, mais on est dans mon rêve. Et dans mon rêve, je fais ce que je veux. Alors, me voilà chez Grand Frais. Et qui voilà, Vladimir Poutine. Il est resté impassible devant un homard vivant pendant 20 minutes au rayon surgelé. Il a déjà mis dans son caddie une vodka, du caviar, et je l'entends murmurer « Tout ce qui appartient à la Russie, retourne à la Russie. » Je trouve qu'il est sympa, moi, ce Vlad. Et voici donc le rayon des disques vinyles. C'est rigolo, il y a Livia Dushkov. Alors je regarde dans son caddie. « Salut Livia, vous avez acheté un 33 tours de Dalida ? Il venait d'avoir 18 dents. » Petit tube de dentifrice, mais pourquoi ? Bah, c'est un minimum, hein. Il me faut 10 tubes par semaine parce qu'au niveau dentaire, j'ai une grande surface. Mais c'est super, Livia. Ah, pas très loin au rayon beauté, Brigitte Macron. Elle prend 3 déodorants, Axe for Men, et dans son caddie, un casier jubilaire. Bah oui, les hommes savent pourquoi.
7: Bien sûr, bien sûr.
5: Alors, je me dirige vers la poissonnerie au rayon moule. Ah, là, il y a du monde, hein. Il y a Patrick Sébastien. C'est génial, j'adore les moules. Et j'étais sûre qu'ici, il y aurait une grande queue. C'est génial. C'est génial. Mais qui voilà David Jeanmotte?
7: Ah, c'est génial.
5: Ah, mais c'est les moules ici. Ça ne m'intéresse pas, sauf si elles sont un peu périmées pour les relooker. Évidemment, il y a aussi Gérard Depardieu. Quoi? Qu'est-ce qu'il y a? Qu'est-ce qu'il y a? Je suis au rayon moule et alors j'ai faim. J'ai rien à me reprocher. Moi, j'en ai marre des mythos, des mitous. Je préfère manger une pizza 4 saisons parce qu'elle est abordable et que je peux enfin crier « Vivaldi ».
7: Oh, oui.
5: Je laisse un peu de temps.
7: Oui, oui, oui.
5: Alors je m'éloigne et je vois Bart de Wever qui parle tout seul. Du coq, ça je veux pas. Hein. Moi je veux le lion de Vlaams Leeuw et le lion c'est de l'Aise. Et il y a une voix au micro. Le papa d'Emmanuel Macron l'attend à l'accueil. Oh pardon, sa femme. Et il a intérêt, je cite, à lui ramener sa mousse à raser, son déo Axe for Men. Sinon, il va avoir sa main dans la gueule. Je répète, il va avoir sa main dans la gueule. J'avance et je me dis que je commence à avoir faim. Je me ferais bien un Américain. Et il est là devant moi, l'Américain, entre les carottes et les citrons. Donald Trump.
7: Fake news.
5: Mais je préfère passer mon chemin. Surtout qu'il a un caddie rempli de grenades. Alors tout à coup, une envie pressante, et je me dirige vers les toilettes, je dis bonjour à Zidani qui est resté enfermé là toute la nuit, et qu'est-ce que je vois ? Qui je vois ? Patrick Bruel.
8: Ah non.
5: Lui, il évite le rayon des poulets. Je suis sûre qu'il cherche une poule pour un bouillon, mais il n'y en a plus. Donc il boira le bouillon sans la poule. Salut Patrick. Salut, je cherche le rayon bricolage parce que je vais devoir reconstruire ma carrière. On m'a dit que c'était près du rayon des plaintes et les plaintes, j'en connais un rayon. Comment va le moral, Patrick ? Ben, je cherche des articles en porno, en promo. Je vais toujours à la même caisse, la caisse self-scanning. Self-scanning, si j'arrive encore à parler. C'est ma relation la plus stable depuis 1988. Mais je vais devoir la quitter. Elle m'a dit l'autre jour qu'il y avait une erreur inattendue dans la zone de pénétration. Et au moment où je me disais qu'il était temps que je me réveille de ce mauvais rêve, j'entends une musique.
9: Je me sens mal aimé.
5: Ben oui. Et je le vois au loin, en impair, marcher. Georges Louis Boucher. Il a l'air désespéré et je regarde dans son caddie des bottes, du Gexfour, du nazi Goreng.
7: Oh non, non, non.
5: Ah, le voilà, le politicien au rabais. Je comprends pourquoi les gens l'appellent Lidl des jeunes. En fait, il ne faudrait jamais que je me réveille parce qu'il n'y a qu'une chose à faire avec tous ces fous, ben, les laisser enfermer.

0: heures sur Vivacité. Merci de nous avoir écoutés. Merci d'avoir été fidèle à l'émission. Ça a été un vrai plaisir pour moi de vous accompagner durant ces 60 minutes et de partager mes coups de cœur liés à l'humour, mes coups de cœur liés à la chanson, la musique qu'on aime sur Vivacité. Bon, ben pour le moment, c'est la Coupe du Monde, bien sûr, sur toutes les antennes de la RTBF, hein, sur Tipeee, sur La Une, sur Vivacité, sur Ovio, bien sûr. N'hésitez pas à partager tous les contenus que vous aimez via notre plateforme vidéo et audio de la RTBF. On va se retrouver demain soir pour une nouvelle émission On en rit encore. Ce sera bien sûr avec plaisir que je vous accompagnerai dès la fin du journal de 19h sur Vivacité. Je vous souhaite à toutes, à tous une excellente soirée et tout de suite c'est Viva Musique sur Vivacité.
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2: Madame, Monsieur, bonsoir. Des conditions calmes ce soir et cette nuit. Tout d'abord, un ciel peu nuageux dans le courant de la soirée, plus variable durant la nuit. Les températures nocturnes s'établiront de 12 à 15 degrés. Quant à demain, mercredi, une journée plus nuageuse qu'aujourd'hui. Un petit front arrivera à passer. Il apportera en matinée des nuages de l'ouest au nord du pays, alors qu'ailleurs le ciel sera changeant. En début d'après-midi, il progressera sur le centre avec davantage de nuages et même une petite ondée possible. Et en fin d'après-midi, après son passage, nous devrions tous retrouver un ciel partagé laissant place à davantage d'éclaircies. De 22 à 25 degrés jeudi, une journée avec beaucoup d'éclaircies et des températures qui grimpent jusque 30 degrés.
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6: Il est 20h. David Riffon, bonsoir. Un dégagement de fumée ce soir à la gare centrale de Bruxelles. Selon nos confrères de Sudinfo, plusieurs centaines de navetteurs ont dû être évacués. Les pompiers sont sur place. Le dégagement de fumée proviendrait d'une surchauffe des câbles électriques. Le trafic des trains a été momentanément interrompu entre Bruxelles Midi et Bruxelles Nord, mais la circulation reprend progressivement. Des retards, naturellement, sont possibles. Malgré l'accord qui doit encore toutefois être formellement signé, malgré l'accord cadre entre États-Unis et Iran pour mettre fin à la guerre au Moyen-Orient. Les frappes israéliennes se poursuivent sur le sud Liban. Les dernières aujourd'hui ont fait au moins 4 morts après un décès hier déjà. L'accord entre Washington et Téhéran inclut pourtant théoriquement la fin de la guerre opposant Israël au Hezbollah pro-iranien. Mais les contours de l'accord cadre ne sont pas clairs. Il doit être officialisé et sans doute rendu public vendredi lors de sa signature à Genève en Suisse. Selon des chiffres du ministère de l'Intérieur britannique, c'est un record sur une seule journée. Plus de 700 migrants ont tenté hier de traverser la Manche à bord de petites embarcations pour rejoindre le Royaume-Uni. Depuis le début de cette année, près de 10 000 personnes ont rejoint clandestinement les côtes anglaises. Là, il s'agit d'une baisse de 40% par rapport à la même période de l'année dernière. Le Premier ministre britannique Keir Starmer a promis à son arrivée au pouvoir il y a 2 ans de reprendre le contrôle des frontières. Londres et Paris ont d'ailleurs signé en avril un nouvel accord triennal visant à endiguer les traversées clandestines de la Manche. Attention, la chaleur revient chez nous. L'Institut Royal Météorologique a placé le territoire en avertissement jaune pour plusieurs jours. En France, les températures vont largement dépasser les 35, voire très localement les 40 degrés ce week-end. Ce pourrait être le cas dans les régions Poitou-Charentes, en région parisienne ou encore dans la vallée du Rhône. France-Sénégal, voilà l'affiche de la soirée à la Coupe du Monde. Les Français entrent à leur tour dans la compétition. Rencontre qui se dispute à New York et qui débute dans 1h, 21h. Donc, match à suivre en notre compagnie sur Tipeee, en télé et sur RTBF Ovio. Merci de nous suivre. Passez une belle soirée.
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0: On fait un point sur le trafic avec Caroline Martin. Bonsoir Caroline.
1: Bonsoir.
0: Et quel est l'état du trafic à cette heure-ci ?
1: Eh bien, calme dans l'ensemble, hormis un accident à vous signaler sur la Nationale 65 à hauteur de Chaponcerin, au carrefour avec la rue de Chaponcerin. Notez que la chaussée est fermée pour le moment dans les deux sens.
0: Eh bien, merci beaucoup Caroline, bonne soirée, bon courage à ceux qui sont sur la route en ce moment. Prudence, évidemment.
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0: Steve Barrow avec le titre Now, Now, Now sur Vivacité. Bonsoir tout le monde.
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0: Bonsoir les amis, ravi de vous retrouver. Mardi soir, c'est Viva Musique, on est parti jusqu'à 23h. C'est vous qui choisissez la musique, les titres qui vont nous accompagner dans cette belle soirée, avec cette belle semaine aussi hein, au niveau du temps que l'on a. Et on va pouvoir en profiter pleinement, que vous soyez en extérieur, dans la voiture, à la maison, tranquillement. Bref, on profite. Je vois qu'il y a déjà du monde par message sur WhatsApp. 0470 07 20 23. C'est entièrement gratuit, alors foncez vous aussi. Sébastien nous a envoyé un petit message. Martine, Béatrice. Je vois aussi qu'on a un petit message sur les SMS. 30 63, 50 centimes le SMS. C'est Marie de Hanut qui nous a envoyé un petit message. Bonsoir Marie, merci beaucoup pour le message. Dans quelques instants, le premier titre que vous avez choisi, je le rappelle, des années 80 jusqu'à aujourd'hui, c'est vous qui faites la programmation. Et puis avant ça, eh bien, pourquoi pas un petit Lady Gaga.

0: Playboi Carti, Black Eyed Peas, Future, Big Flo et Oli, Lost Frequencies et Charlotte DeWitt. Come on, dance with me. Avec Proximus et Win for Life.
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0: Mylène Farmer avec le titre C'est à qui le tour sur Vivacité dans ce Viva Musique.
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0: 20h-23h, c'est Viva Musique évidemment, jusqu'à 23h, c'est au rythme de vos demandes, avec les messages WhatsApp 0470 07 20 23, c'est entièrement gratuit, donc n'hésitez surtout pas si vous avez envie d'un petit titre. Je vois que Christophe, Nathalie nous ont rejoints par message WhatsApp, et puis je vois aussi David de Blaton qui a envoyé lui un petit SMS, merci beaucoup pour tout ça. On va commencer évidemment avec l'un de vos titres, l'une de vos demandes, elle est de la part de Sébastien qui nous a dit bon bonjour, serait-il possible d'entendre Orelsan Basic avant 21h, ainsi que le score du match du Sénégal. Merci et bonne soirée. Bon, on va jeter un petit coup d'œil pour tout ça. Évidemment, on va essayer de donner les informations quand il y a des buts. Merci beaucoup Sébastien pour le message. Et puis Orelsan arrive dans un instant avec le titre Basic sur Vivacité.
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0: Weekend avec A Kind of Magic. Voilà ce qui arrive dans quelques instants. On a aussi du Mentissa avec Les Enfants Difficiles. Et puis on n'hésitera pas aussi à écouter évidemment un titre que vous avez choisi très vite sur Vivacité.
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Mentissa avec les enfants difficiles sur Vivacité dans ce Viva Musique. Mentissa que vous retrouverez évidemment sur scène à Namur pour le festival avec Vivacité. C'est les Solidarités de Namur du 4 au 6 septembre. Et puis le beau festival également du 10 au 12 juillet à Bertry cette fois-ci. Je vous propose eh bien, d'écouter l'une de vos demandes. J'en profite pour faire un petit tour dans les messages. Je vois Cédric de Saint-Gilles, John de Frères qui nous ont envoyé des petits messages. On a aussi Annie de Montréal. Mais merci beaucoup à tous. Merci de nous rejoindre ce soir. Et je vois que j'ai eu un petit message qui nous dit « Bonsoir Vivacité, j'aimerais écouter si possible Franck Michael avec San Angelo. Je vous souhaite une très bonne émission. Courage à vous avec la chaleur des prochains jours. » Le message est passé, David. Merci beaucoup. Alors, j'aurais adoré pouvoir passer ce petit hommage à Franck Michael, évidemment. Et je me rends compte qu'on n'a pas beaucoup de titres de sa part dans la base. Voilà, dans la bécane, on n'en a qu'un seul. Et donc, s'il y a autre chose pour te faire plaisir, n'hésite surtout pas. Je regarde ce que c'est le seul titre. Je l'ai vu tout à l'heure, je ne l'ai plus en tête. Toutes les femmes sont belles. Voilà, c'est le seul titre qu'on a dans la bécane. Merci en tout cas pour les petits SMS, pour les petits messages. Et je vous propose qu'on poursuive avec Béatrice de Mézières qui nous a dit « Coucou Quentin, belle journée aujourd'hui. Avec les grosses chaleurs annoncées, je souhaiterais écouter Dernière danse de Kyo. » Merci beaucoup, bisous à tous. Merci Béatrice, bonne soirée.

0: Céline Dion avec le titre Dansons sur Vivacité. Bonsoir à Jean-Michel qui nous a envoyé un petit message. Et puis Sébastien également nous dit merci Quentin. Et il me demande aussi si Chaussures Roses est dans la playlist de ce soir. Eh bien, je vais regarder ça dès maintenant. Est-ce qu'on a Teddy Bear de prévu pour ce soir? Non, malheureusement, on ne l'a pas de prévu aujourd'hui. Mais ça n'est que partie remise. Après, évidemment, si à un moment donné j'ai une petite place qui se libère, je le passerai avec grand plaisir. Mais ça me semble compliqué parce que je vous vois déjà nombreux et nombreuses et ça me réjouit, bien évidemment. Allez, Puggy avec Mirror en featuring avec Maëlle arrive dans un instant et puis Harry Styles également. Le titre American Girls sur Vivacité.
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0: Harry Styles avec le titre American Girls sur Vivacité.
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0: Jusqu'à 23h, c'est Viva Musique et c'est surtout avec vous, hein, bien évidemment. Cette émission, c'est vous qui la faites. C'est vous qui choisissez la musique par message WhatsApp, notamment 0470 07 20 23, mais aussi par SMS avec le 30 63 50 centimes le message. Je salue Morty qui nous a envoyé un petit message et puis également Marie de Hanout qui nous dit qu'elle est malheureusement à l'hôpital aujourd'hui. Et qu'elle voudrait écouter. Ah, c'est pour sa petite fille qu'elle est à l'hôpital. Eh ben, on vous embrasse toutes les deux, évidemment. Et puis, on lui souhaite un bon rétablissement à ta petite fille, renversée par une trottinette. Bah, bon rétablissement, évidemment, à elle, qu'on embrasse très, très fort. Plein de courage. Et puis, le titre que tu as choisi, Berlin Top Gun, eh ben, on va l'écouter avec grand plaisir. C'est évidemment le titre Take My Breath Away qu'on se cale ce soir dans ce Viva Musique. Vous aussi, vous avez un petit message à faire passer, une envie particulière ce soir. 0470 07 20 23, en espérant qu'elle soit un petit peu plus joyeuse quand même.

Miles Smith et Niall Horan avec Drive Safe sur Vivacité. Et on embrasse Martine qui nous a envoyé un petit message qui me dit « Et pour une fois dans les premières !» Effectivement, et d'ailleurs j'étais tellement pas habitué que j'ai pas lu le message tout de suite. Merci Martine pour le message. Je vous propose d'écouter Adèle avec Hello juste avant les informations de 21h avec David Riffon ici sur Vivacité.

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0: 21h. David Riffon, bonsoir à tous. L'organisation de défense des animaux Gaïa a déposé plainte contre l'abattoir de Hatte dans le Hainaut. Gaïa appelle également Adrien Dolimont, le ministre président wallon en charge du bien-être animal, à ordonner la fermeture immédiate de l'abattoir. Des scènes de maltraitance animale y ont été filmées. Gaïa regrette que le gouvernement ne tarde à fermer immédiatement cet établissement. L'exécutif wallon s'est pour l'instant contenté de demander les images de vidéosurveillance des 14 derniers jours et annoncer de nouveaux contrôles. Aucune fermeture, même temporaire, n'a donc été ordonnée. Pour Gaïa, cette situation est profondément choquante, je cite, et démontre l'incapacité des autorités à assurer elles-mêmes des contrôles efficaces, à faire respecter la législation sur le bien-être animal et à prendre les mesures immédiates qui s'imposent face à des violations aussi graves. L'association prend pour exemple un fait similaire survenu en Flandre en 2017 après la diffusion d'images tournées à l'abattoir de Tilt. Le ministre compétent, Ben Waitz, avait ordonné une fermeture immédiate de cet établissement. La lecture de l'arrêt sur les peines dans le procès Falzone débutera à 10h30 demain au Lotomont Expo devant les assises. Paolo Falzone a été reconnu coupable de 7 meurtres et de 79 tentatives de meurtre pour avoir foncé sur des gilets et leurs proches lors du carnaval de Strepy-Bracny en 2022. Le ministère public a réclamé aujourd'hui 27 ans de prison contre Paolo Falzone. Le passager, lui, Antonino Falzone, a été reconnu coupable de non-assistance à personne en danger. 2 ans ont été requis contre lui. Le sommet du G7 à Évian en France, Allemagne, Canada, États-Unis, France, Italie, Japon et Royaume-Uni ont évoqué l'Ukraine aujourd'hui, mais sont revenus aussi sur la question du Moyen-Orient et des moyens d'accompagner la réouverture complète du détroit d'Ormuz. La question de la stabilité au Liban après l'accord entre Téhéran et Washington a également été posée, alors que l'armée israélienne a mené de nouvelles frappes aujourd'hui sur le sud du Liban. France-Sénégal, l'un des plus beaux matchs sans doute depuis le début de la Coupe du Monde. La rencontre débute en ce moment. La France, finaliste de la dernière édition au Qatar, est un des grands favoris pour cette édition. En face, le Sénégal, incontestablement une des meilleures nations africaines. Le Sénégal victorieux sur le terrain de la dernière Coupe d'Afrique des Nations, titre qui lui a toutefois été retiré par la suite sur tapis vert au profit du Maroc. Cette rencontre France-Sénégal, elle est à suivre sur la RTBF, sur Tipeee en télé et sur RTBF Ovio. Merci pour votre écoute, passez une belle soirée.
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0: Angèle avec le titre What You Want sur Vivacité, évidemment aux côtés de Justice.
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0: Jusqu'à 23h, c'est Viva Musique et jusqu'à 23h, c'est évidemment à vos côtés avec vos messages. Et pour bien lire le message de Martine, elle nous souhaite à toutes et à tous une bonne soirée. Également Martine, merci beaucoup en tout cas du message ce soir. Merci à Julien aussi qui nous en a envoyé un. Et puis du côté des SMS, 30, 63, 50 centimes le message. Je vois qu'il y a Thierry qui nous a envoyé un petit message et Marie également qui me dit merci d'avoir passé cette magnifique chanson. Bonne soirée également Marie. On t'embrasse. Merci en tout cas de votre présence ce soir les amis. Je vous propose de débuter cette nouvelle heure avec un titre que vous avez choisi. C'est Christophe qui nous a dit bonsoir Quentin, un bon mardi soir avec une chanson que mon tonton Francis adorait du début des années 80 précisément. Il nous a quittés en 2017, assez jeune, mais il adorait cette chanson. C'est possible de passer Evelyne Thomas avec High Energy. Belle soirée. Merci beaucoup Christophe pour le message. Et évidemment qu'on va passer ce titre pour ce début d'heure sur Vivacité. Ah

Ace of Base avec All That She Wants sur Vivacité. C'est dans ce Viva Musique, évidemment, qu'on écoute tous ces titres qui font plaisir. Ce Ace of Base, ça faisait quelque temps qu'on ne l'avait pas passé. Forcément, ça fait toujours plaisir à réécouter. 0470 07 20 23. Vous aussi, vous choisissez la musique et vous me demandez les titres que vous avez envie d'écouter ce soir. Et puis, on suit aussi le match France-Sénégal qui a débuté il y a quelques minutes maintenant, puisqu'on m'a demandé de le suivre. C'est Sébastien qui m'a demandé de donner les résultats. Pour l'instant, c'est 0-0 dans ce début de match. Allez, je vous propose de poursuivre avec du Emmanuel Moir, Beau Malheur dans un instant. Et puis avant ça, un duo, celui de David Guetta et Jennifer Lopez avec Save Me Tonight. Il l'a fait d'ailleurs au Stade de France, celui-là.

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Emmanuel Moir avec le titre Beau Malheur sur Vivacité. C'est Viva Musique jusqu'à 23h. Bonsoir à Marc de Namur et Françoise. Bonsoir également à Brizis qui nous a rejoint. Christophe nous dit merci beaucoup Quentin, c'est gentil et je lui rends hommage. Mon tonton était mon Dieu, nous dit-il. Merci encore. On t'embrasse Christophe, merci pour le message. C'était pour le choix de Evin. Alors j'ai dit Evin Thomas tout à l'heure, mais ça c'est plutôt une présentatrice météo, mais Evin Thomas. Le titre qu'on a écouté, c'était High Energy. Merci pour ce titre. Je ne l'avais pas entendu depuis un bail. Je l'avais presque oublié, pour être honnête. Mais quand on l'entend tout de suite, ça revient. Ça fait partie des incontournables. Allez, je vous propose de poursuivre dans un instant avec l'une de vos demandes. Mais juste avant ça, il y a Shakira avec le titre Zoo sur Vivacité. Come on.

0: Patrick Fiori avec le titre Elle sur Vivacité dans ce Viva Musique.
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0: Et je vois par message Françoise qui nous dit bonsoir, pas de demande pour ce soir, juste un petit mot pour vous souhaiter une belle émission. Merci Françoise, navré, j'avais pas vu le message un peu plus tôt. Annie de Montréal-Mais nous avait choisi ce titre de Patrick Fiori, Elle. Elle nous a dit bonsoir Quentin, bonne soirée à tous, j'aimerais écouter Patrick Fiori, bisous. Merci beaucoup Annie, bisous également. Et puis Nathalie aussi nous avait dit bonsoir Quentin. Eh bien alors, pas de match pour vous ce soir. Ceci dit, c'est tellement mieux d'écouter de la musique, merci d'être avec nous. Merci beaucoup Nathalie pour le petit message. Quelque part, il y a un peu un match, puisqu'on m'a demandé de suivre le score. Donc, on se l'est mis sur la télé pour suivre le score. Et on vous tiendra informé à partir du moment où il y aura des buts. C'est pas passé loin pour le Sénégal qui a failli en mettre un contre la France. Mais pour l'instant, c'est toujours 0-0. Et petit temps d'hydratation actuellement dans le stade de New York. Je vous propose de poursuivre en musique, évidemment. Ah, non, je voulais vous lire un petit message qui m'a fait rire, parce qu'effectivement, je me suis bien planté. On en a parlé avec Quentin qui est dans le studio avec moi là, et qui me dit Evelyne Thomas c'est la présentatrice de C'est mon choix, et la présentatrice météo c'est Evelyne Delia. C'est Damien qui nous a dit ça et qui rigole bien de cette erreur. Nous aussi on a bien rigolé. Belle émission, nous dit-il. Merci Damien de nous avoir corrigé, tu as parfaitement raison. Evelyne Thomas, c'est présentatrice de C'est mon choix. Merci beaucoup en tout cas pour vos messages, votre présence. Dans quelques instants encore un de vos titres évidemment, mais avant ça BTS avec Swim sur Vivacité. 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

0: Irène Cara avec le titre What a Feeling sur Vivacité. Et Pascal de Bazbeau de Trois-Ponts voulait qu'on lui dédicace le titre d'Irène Cara à l'instant. Avec grand plaisir. Bonsoir Pascal, ça fait plaisir de te savoir parmi nous. Merci également à Joseph et Christelle de Auton qui nous ont envoyé un petit SMS aussi au 30 63 50 centimes le message. Merci d'être aussi nombreuses. Mika et Stilto avec Hearthstone dans un instant. Et puis Oasis également avec Don't Look Back in Anger sur Vivacité.
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Like Don't Look Back in Anger sur Vivacité dans ce Viva Musique. Et avant 22h, c'est Briseis qui nous avait demandé de passer un Oshi avec le titre Amour Censure. Eh bien, avec grand plaisir, Briseis. Merci beaucoup en tout cas pour ton message. Elle qui nous dit bonne soirée musicale. Bonne soirée musicale à vous toutes et tous, les amis sur Vivacité.

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0: Lynn avec le titre Dans ton téléphone sur Vivacité.
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0: 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Jusqu'à 23h, c'est Viva Musique. Jusqu'à 23h, c'est vous qui faites la programmation musicale, vous le savez. Avec le WhatsApp 0470 07 20 23. WhatsApp, c'est entièrement gratuit, donc vous pouvez y aller. Que ce soit pour les messages audio, les messages écrits, évidemment, vidéo, photo. Vous faites ce que vous voulez avec WhatsApp, c'est ça qui est cool. Les SMS aussi sont là pour vous. 30, 63, 50 centimes le message. Avec notamment Pascal de Basse-Baudeux, très heureux ce soir d'être avec nous. Et avec les auditeurs de Viva Musique, il écoute la radio en même temps qu'il regarde la télé. Voilà, il fait les deux en même temps, il est multitâche, notre cher Pascal. Merci en tout cas d'être présent ce soir, que ce soit par SMS 3063, 50 centimes le message, ou alors par WhatsApp 0470 07 20 23. Sébastien qui nous demandait des petits points réguliers sur le foot. J'en fais un juste avant la mi-temps là, qui va bientôt tomber. 0-0 toujours dans ce match France-Sénégal. Voilà, comme ça vous êtes au courant de tout. Allez, juste avant les informations de 22h, eh bien je vous propose que nous poursuivions au rythme de ces titres qui nous accompagnent le soir, et là notamment du Avril Lavigne avec le titre Complicated sur Vivacité.

0: Avril Lavigne avec Complicated sur Vivacité. Damien qui revient vers nous et qui nous dit on a plusieurs auditeurs multitâches par rapport à Pascal qui regarde la télé en même temps qu'il écoute. Il me dit perso, c'est prépa d'évaluation avec Viva dans les oreilles. Et il est en train de préparer des évaluations d'anglais. Oula, c'était mon horreur, ça, les évaluations auditives en anglais. Bon courage aux élèves, on se retrouve après.
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9: Il est 22h. David Riffon avec vous, bonsoir à tous. La réunion de médiation entre la direction et les syndicats chez Avia Partner n'a pas abouti à un accord. Une grève spontanée avait éclaté hier matin chez Avia Partner. Elle avait entraîné des retards pour une soixantaine de vols au départ de compagnies aériennes qui font appel à cette société pour l'enregistrement et l'embarquement des passagers à Brussels Airport. Avia Partner est l'un des 2 prestataires actifs à l'aéroport de Zaventem. Les actions avaient été suspendues aujourd'hui le temps de cette réunion de conciliation. Celle-ci n'a toutefois pas débouché sur des avancées. Le mouvement de grève pourrait donc reprendre. Le trafic ferroviaire a été perturbé en début de soirée à la gare de Bruxelles Centrale. En cause, un dégagement de fumée, ont expliqué la SNCB et les pompiers de Bruxelles. La fumée serait due à une surchauffe de câbles électriques. L'incident s'est produit vers 19h20. Les pompiers ont maîtrisé la situation, mais l'heure était assez critique avec beaucoup de passagers. Le trafic ferroviaire entre les gares de Bruxelles Centrale et Bruxelles Nord a été totalement interrompu pendant une courte période. La circulation des trains a depuis repris sur 4 des 6 voies. Le deuxième jour du sommet du G7 à Évian, en France, les 7 pays les plus industrialisés ont apporté leur soutien à l'Ukraine par la voix de Donald Trump. Ils se sont mis d'accord pour faire pression sur la Russie afin de trouver une issue au conflit. Le président ukrainien Volodymyr Zelensky était invité aux discussions sur les bords du lac Léman. Le sommet de 3 jours s'est ouvert hier. Le président américain s'est montré satisfait du protocole d'accord conclu entre Washington et Téhéran pour mettre fin à la guerre au Moyen-Orient. Signé électroniquement, il doit être officiellement entériné vendredi en Suisse. Peu de détails ont filtré sur les contours précis de cet accord. Ce soir, Donald Trump a réaffirmé qu'il garantit que Téhéran ne pourra jamais se doter de l'arme atomique. Un mot de hockey sur gazon, les Red Panthers, notre équipe nationale féminine. Les Red Panthers ont remporté 5-0 face à la Chine, 4e mondiale. Leur 10e match de Pro League ce mardi à Wavre. Les Belges, 3e mondiale, juste devant les Chinoises, donc décrochent leur 8e victoire dans cette compétition, ce qui leur permet de conforter leur 2e place au classement. Merci de nous écouter, passez une belle soirée.
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0: Taylor Swift avec The Fate of Ophelia sur Vivacité. C'est Viva Musique et c'est jusqu'à 23h.
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0: Jusqu'à 23h, c'est Viva Musique avec des titres des années 80. Jusqu'à aujourd'hui, nous profitons de ces 46 années de titres tous ensemble avec vos demandes, bien évidemment, jusqu'à 23h. Et je vous propose d'ailleurs de commencer avec l'une de vos demandes. J'ai reçu ce message par WhatsApp et il me demandait d'écouter du Bonnie Tyler. C'est Jean-Michel qui m'a dit « Bonsoir, Bonnie Tyler, Total Eclipse of the Heart. Merci beaucoup. » Eh bien, merci beaucoup pour ton titre et ta demande, Jean-Michel. Ça nous fait plaisir de commencer cette troisième heure ensemble avec ce sublime titre sur Vivacité. Voici Bonnie Tyler.

Alain Souchon avec l'amour à la machine sur Vivacité. Bonsoir à Christophe Deherve qui nous a envoyé un petit message. Il dit bonsoir, toujours un plaisir de vous écouter. Merci Christophe pour le message. N'oublie pas le titre évidemment. Demandé dans le message. On fait au mieux pour passer un maximum de titres que vous choisissez jusqu'à 23h. Pour le moment, du Ed Sheeran et puis Pierre Demar avec Je pense à vous sur Vivacité.

0: Ed Sheeran avec le titre Shivers sur Vivacité. Je ne sais plus si j'avais salué Thierry par message. Merci à Thierry pour sa présence ce soir. Jusqu'à 23h au rythme de vos demandes. Peut-être n'avais-je pas également passé le message de Mickaël qui nous disait merci Quentin, bonsoir. Non, pardon. Bonsoir Quentin, merci pour cette chanson. Un petit peu plus tôt dans la soirée. Et je prie de m'excuser Mickaël qui nous a envoyé ce petit message. Gordo et Riders on Veld avec Loco Loco, ça arrive dans un instant sur Vivacité.
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Christine and the Queens avec le titre Christine sur Vivacité. Dans un instant, l'une de vos demandes arrive. Ça sera juste après ce titre de Bruno Mars. Voici I Just Might sur Vivacité.

Nick Kamen avec It's Time You Break My Heart sur Vivacité. C'est la demande de Thierry de Wallin qui nous a envoyé ce petit message un peu plus tôt. Bonjour Quentin, bonjour à toutes et tous. Je propose It's Time You Break My Heart de Nick Kamen. Merci si tu as encore une petite place pour moi. Et il nous dit un grand merci d'avoir passé son titre. Avec grand plaisir, merci beaucoup. Pascal d'ailleurs, très heureux, qui nous dit super Nick Kamen, je kiffe ce son. Merci beaucoup pour vos messages, pour vos demandes de titres qui nous régalent, comme chaque soir, évidemment. D'ailleurs, jusqu'à la fin de la semaine, on sera ensemble tous les soirs de 20h à 23h au rythme de vos demandes. Dans un instant, Gossip, Heavy Cross. Et puis juste avant ça, il y a Oria et son titre Soirée mondaine sur Vivacité.

Gossip avec Heavy Cross sur Vivacité. Dans ce Viva Musique, petit point sur le match de foot. J'ai oublié de vous tenir au courant du match qui a été marqué il y a de cela quelques minutes maintenant. 1-0 pour la France face au Sénégal. But de Mbappé tout à l'heure. Donc voilà, c'est Sébastien qui nous a demandé de tenir informé sur le match. Je suppose que ça intéresse aussi d'autres personnes qui aiment bien ça et qui ne peuvent pas regarder ce soir. Je vous propose maintenant de continuer au rythme d'un titre qui a été choisi par Christophe. Ce titre, c'est Étienne Dao avec Heure Hindoue. Il nous disait bonsoir, toujours un plaisir de vous écouter. Merci beaucoup Christophe de Herve et avec grand plaisir pour du Étienne Dao dans la programmation de ce soir.

Olivia Dean, So Easy to Fall in Love sur Vivacité. Je vous tiens au courant juste après avoir parlé tout à l'heure. Il y a eu un deuxième match, un deuxième point, marqué par l'équipe de France dans le match France-Sénégal à la Coupe du Monde de football. Coldplay avec Viva la Vida, juste avant, dernier titre que vous avez choisi sur Vivacité.

0: Daniel Balavoine avec Aimer plus fort que d'être aimé. C'est la demande de Pascal de Basbeau de Trois Ponts. Merci Pascal pour cette demande. Merci à vous toutes et tous de nous avoir suivis ce soir. On se retrouve dès demain à partir de 20h sur Vivacité. Pour le moment, la météo et juste après les infos.
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2: Madame, Monsieur, bonsoir. Des conditions calmes ce soir et cette nuit. Tout d'abord un ciel peu nuageux dans le courant de la soirée, plus variable durant la nuit. Les températures nocturnes s'établiront de 12 à 15 degrés. Quant à demain, mercredi, une journée plus nuageuse qu'aujourd'hui. Un petit front arrivera à passer. Il apportera en matinée des nuages de l'ouest au nord du pays, alors qu'ailleurs le ciel sera changeant. En début d'après-midi, il progressera sur le centre avec davantage de nuages et même une petite onde est possible. Et en fin d'après-midi, après son passage, nous devrions tous retrouver un ciel partagé laissant place à davantage d'éclaircies. De 22 à 25 degrés jeudi, une journée avec beaucoup d'éclaircies et des températures qui grimpent jusque 30 degrés.
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0: Il est 23h. L'association Gaïa porte plainte et réclame la fermeture de l'abattoir de Hatte dans le Hainaut. Des cas de grave maltraitance animale ont été filmés. Des espions chinois ont-ils infiltré l'université de Liège? Des soupçons pèsent sur deux étudiants-chercheurs. Une enquête est ouverte depuis plusieurs semaines. Les universités sont une cible privilégiée pour les cas d'espionnage. Un gros contrat et de l'emploi garanti pour 2 ans au moins à la FN Herstal. La FN va fournir des mitrailleuses à la France. David Riffon, bonsoir à tous. Gaïa a déposé plainte contre l'abattoir d'Hatte dans le Hainaut. L'association de défense des animaux se base sur des images tournées au sein de l'abattoir. Ces images ont été filmées entre février et avril. Elles sont diffusées aujourd'hui. On y voit de la maltraitance animale. Elles montrent des animaux abattus sans étourdissement, parfois saignés à vif. Des pratiques contraires à la législation, selon Gaïa. Pierre Bucremer et Laurie Cailloub nous en disent plus.
1: Sur les images, un agneau frappé alors qu'il n'est plus en capacité de se tenir sur ses pattes. Sur d'autres, des vaches reçoivent des décharges électriques. Les images de l'intérieur de l'abattoir, authentifiées, proviennent d'un lanceur d'alerte. Gaïa demande la fermeture immédiate de l'abattoir. Sébastien De Jong, directeur des opérations.
2: Au-delà de la problématique pour les animaux, sont aussi des faits qui sont en infraction totale avec les législations européennes et wallonnes qui interdisent de frapper des animaux, de les brutaliser, de leur causer des souffrances évitables, mais aussi de les mettre à mort alors qu'ils sont encore conscients. Et donc on est sur des faits qui sont bien infractionnels.
1: L'abattoir est géré par Wapi Meat, coopérative fondée par 15 éleveurs en 2025. Pierre-Étienne Durieux, consultant pour Wapi Meat.
3: C'est une vidéo choc qui nous a choqués aussi. Nous avons Wapi Meat a des départs de responsabilité. Sur l'ensemble de la vidéo, nous avons décelé 3 pratiques qui sont tout à fait inadaptées, pour lesquelles nous avons déjà pris des mesures et que nous souhaitons évidemment ne plus revoir.
1: Une personne a été mise à pied. Le ministre wallon du bien-être animal, Adrien Dolimont, assure qu'un contrôle approfondi sera effectué rapidement et réclame l'ensemble des images de vidéosurveillance ces 2 dernières semaines. En cas d'infraction, l'abattoir s'expose à une fermeture administrative.
0: C'est une information de la RTBF. L'université de Liège aurait été espionnée. De forts soupçons pèsent sur 2 personnes. Des étudiants-chercheurs en physique entendus par la police le mois dernier. Les suspects sont des ressortissants chinois. L'enquête a débuté au printemps et elle est toujours en cours. Sébastien Joris, tout démarre d'un signalement de l'université.
4: Un signalement auprès de la Sûreté de l'État, parce que l'université de Liège est inquiète. Elle a détecté des comportements inhabituels au département de physique. Une étudiante chercheuse est présente durant la nuit et le week-end, alors que ce n'est pas autorisé. La vigilance est renforcée, car cette chercheuse en stage est liée à une université chinoise proche du secteur de la défense. Anne-Sophie Nissen, rectrice de l'ULiège.
5: S'agissant d'une personne provenant d'une université à haute vigilance chez nous de Chine, évidemment on a pensé à l'espionnage, c'est une faculté aussi critique, le laboratoire, le département de physique.
4: Autre élément troublant, l'étudiante est accompagnée dans les locaux par un chercheur qui n'a aucune activité officielle à Liège. Il est en réalité inscrit à l'université de Lille. La Sûreté de l'État est informée de la situation. Le service de renseignement estime que les indices d'espionnage sont sérieux. Le dossier est alors transmis à la justice, qui ouvre l'enquête.
0: Sébastien, on parle donc bien de suspicion dans ce dossier. À ce stade, les suspects restent présumés innocents. De manière générale, il est connu que les universités sont exposées à l'espionnage.
4: Oui, la Sûreté de l'État rappelle régulièrement que les universités sont dans le viseur, que la Chine essaie d'accéder à des technologies cruciales dans des secteurs stratégiques et sensibles. Et la physique est stratégique, avec par exemple l'étude des matériaux complexes. Les universités font face à une équation délicate. D'un côté, elles doivent être ouvertes à la coopération scientifique internationale. De l'autre, il s'agit de se protéger contre les menaces d'espionnage.
0: Contactée par la RTBF, l'ambassade de Chine en Belgique indique ne pas avoir connaissance de l'existence d'une enquête. Venons-en au procès Falzone devant les assises du Hainaut. Après 6 semaines et demie, le procès touche à sa fin. Aujourd'hui, le ministère public a requis 27 ans de prison contre Paolo Falzone, condamné pour 7 meurtres et 79 tentatives de meurtre. Le chauffard du carnaval de Strépy-Bracny en 2022 risque un maximum de 30 ans de prison. Pour le ministère public, Paolo Falzone ne doit pas bénéficier de circonstances atténuantes. À la surprise générale, l'avocat de Paolo Falzone, Franck Discepoli, n'a pas non plus réclamé de circonstances atténuantes pour son client. Il réclame 25 ans de prison maximum à l'encontre de Paolo Falzone et il explique son choix.
6: Nous aussi, on doit reconnaître la responsabilité de M. Falzon, et donc on doit nous aussi avoir conscience qu'il mérite en quelque sorte une peine importante. Nous avons demandé 25 ans maximum pour tenir compte à la fois de la souffrance des victimes, mais aussi de l'intérêt de la société, parce que envoyer M. Falzon pendant un nombre d'années très très important, je ne pense pas que ça va le rendre meilleur. J'ai demandé simplement un équilibre entre l'intérêt de la société, l'intérêt des victimes, la souffrance des victimes, et aussi l'intérêt de M. Falzon. Je ne dis pas qu'il n'y a pas de circonstances atténuantes, je ne cite pas le mot circonstances atténuantes. Pour moi, ce sont des mots qui peuvent, pour les victimes, apparaître comme quelque chose peut-être d'un peu choquant. Je pense que les jurés sont assez intelligents pour faire la différence.
0: Interview Florence Dussart concernant le passager de la voiture Antonino Falzon. L'avocat général a requis 2 ans ferme. Son avocat, pour sa part, a sollicité une peine de probation, c'est-à-dire une peine de travail. L'arrêt sur les peines est attendu demain à partir de 10h30. De l'emploi garanti pour 2 ans au moins à l'AFN Herstal. L'AFN a en effet été choisie pour fournir des nouvelles mitrailleuses à l'armée française. Un gros contrat qui vient d'être signé au Salon de la Défense et de l'Armement à Paris, en présence de Théo Franken, ministre belge de la Défense, et de son homologue française, Catherine Vautrin. Notre envoyé spécial Simon Bourgeois nous détaille les contours de ce contrat.
7: Monsieur le ministre, cher Théo, je voudrais à mon tour me réjouir de cette signature.
8: La France vient d'acheter à la Belgique 2000 mitrailleuses légères, les munitions qui vont avec, et le contrat devrait au moins doubler dans les prochains mois. Un contrat important pour Julien Compère, le patron de l'AFN Herstal.
9: Ça consolide l'emploi sur notre site de Herstal, ça continue à renforcer notre carnet de commandes et à nous donner de la visibilité pour les investissements sur les prochaines années. Donc oui, tout ça participe au renforcement de l'AFN en Belgique.
8: Et dans son discours, la ministre française a salué ce rapport entre les deux armées voisines et alliées et ce nouvel achat en commun.
7: Derrière cette signature, il y a la capacité de collaboration entre la Belgique et la France. C'est absolument indispensable parce que nos troupes ont capacité à travailler ensemble avec évidemment des matériels qui se comprennent et qui se complètent.
8: Les armées belges et françaises ont d'ailleurs déjà un gros partenariat pour des véhicules blindés en commun, indispensable pour la Belgique, pour Théo Franken.
2: La France, ça a vraiment dominant en Europe. Et pour nous, c'est intéressant, comme petit pays, de collaborer et d'avoir beaucoup de retombées sociétales et économiques. Je pense que c'est une bonne chose.
8: Des collaborations militaires et industrielles entre alliés qui permettent d'ailleurs aussi de débloquer des budgets européens pour l'achat de ce matériel.
0: Avec Volodymyr Zelensky comme invité, l'Ukraine était au cœur des discussions du G7 ce mardi à Évian, au deuxième jour du sommet. Les dirigeants des 7 pays les plus industrialisés ont affiché leur volonté de renforcer leur soutien à Kiev, notamment Pascal Bustamante, en accentuant la pression sur la Russie à travers de nouvelles sanctions.
10: Les pays du G7 ont annoncé le rétablissement de sanctions américaines à l'encontre du pétrole russe ou de nouvelles sanctions canadiennes et britanniques contre la flotte fantôme. Volodymyr Zelensky a pu plaider la cause de son pays à Évian.
11: Nous avons parlé des besoins de l'Ukraine, la défense aérienne, tout le monde le reconnaît, tout le monde apportera son aide et l'ensemble du G7 travaillera sans aucun doute au renforcement de notre défense. Nous avons évoqué aussi bien les systèmes de défense que les missiles.
10: Volodymyr Zelensky s'est aussi entretenu avec Donald Trump, qui a estimé que la Russie devait se mettre à la recherche d'un accord.
11: Tout le monde s'accorde à dire que la guerre doit cesser à tout prix. C'est logique. Tout le monde pense que la Russie ne le souhaite pas, qu'elle joue un jeu. Surtout Poutine ne veut pas que le conflit se termine, mais il faut l'y contraindre.
10: Les pays du G7

0: compétition du Portugal de Ronaldo et de l'Angleterre d'Harry Kane. Merci de nous avoir suivis, passez une excellente fin de soirée.
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0: Thierry Luters, bienvenue dans le studio 156.
1: Merci beaucoup.
0: Merci d'être là.
1: C'est un bonheur.
0: Moi, je garde une image très très forte de toi, j'en garde plusieurs, mais la dernière, on est en avril 2022, et je te revois ému, en larmes. C'est tes adieux au public, tes adieux à un métier que tu adores, on va évidemment en parler. Tu quittes cette profession qui est un peu folle, on le sait, toi et moi. Aujourd'hui, est-ce que tu es encore triste, ou est-ce que ce chagrin-là est un peu passé ?
1: Le chagrin, c'est un grand mot, l'émotion. Mais oui, c'est passé, parce que j'ai quand même, je pense, cette faculté d'assez facilement tourner la page, parce que comme je travaille sur des projets très variés et multiples, ça me permet facilement de tourner le bouton et de passer à autre chose. Mais c'est vrai ce que tu dis, que c'est cette retraite, hein, puisqu'il s'agit de ça, de la RTBF en 2022, j'ai été particulièrement gâté, puisque j'ai eu en fait trois adieux successifs, en radio, en télé, pour ce qui est de la rédaction sportive bicéphale, si j'ose dire, et un peu plus tard au Cactus aussi. Donc vraiment, c'était une cascade d'émotions, quoi.
0: Alors, il y a ces hommages qui sont rendus par tes collègues. Tu t'attendais à ça ? Tu savais que tu étais à ce point apprécié dans le métier ? On en est conscient, en fait, quand on est tout le temps dans la lumière ?
1: Mais franchement, non, parce que je me doutais qu'ils allaient préparer un petit truc à la tribune. Mais de là, en faire une émission quasi monothématique. D'ailleurs, je remercie encore Benjamin de Seninck et son équipe, parce que ça a été inattendu et très émouvant. Plus des sportifs qui m'appelaient, comme Jean-Michel Sèvres, que je connaissais depuis très longtemps, des gens comme ça. Donc, non, ça fait très, très plaisir. C'est émouvant. Bon, j'avais un petit peu ce côté, entre guillemets, patriarche de la rédac.
0: Ouais.
1: C'est ça qui est... On m'appelait souvent soit parrain, soit tonton, et je, voilà, même sur antenne de Sénat qui m'appelait tonton Thierry, ben ça ne m'a jamais gêné.
0: Il y a un hommage qui t'a plus touché que les autres?
1: Alors oui, il y en a un, parce qu'il m'a fort étonné, c'est celui de ma maman. Ça, ils m'ont quand même cueilli, comme on dit, parce ouais. Qu'ils sont allés trouver ma mère, qui avait déjà à ce moment-là plus de 91 ans, je pense, et qui a raconté que quand j'étais petit, je parlais dans mon lit le soir, et elle était toute contente parce qu'elle pensait que je faisais mes prières. Et en fait, non, je commentais les matchs de foot que je venais d'aller voir avec mon papa.
0: Tu avais quel âge ?
1: Bon, je devais avoir une dizaine d'années.
0: Ça veut dire qu'à 10 ans, tu savais déjà que tu voulais être dans les stades, commenter des matchs de foot ?
1: Je pense que c'était déjà dans un coin de mon cerveau que je voulais être commentateur sportif en radio. Et finalement, j'ai accompli mon rêve.
0: Oui, parce que tu as une voix et un visage, et ça, évidemment, on va l'évoquer. Je reviens un tout petit peu sur cette fin de carrière, comme tu viens de le dire. C'est facile de passer de la lumière à l'ombre, tu le dis. Est-ce que tu es encore aujourd'hui très reconnu ?
1: Assez bien, oui, quand même.
0: Parce ça donne quoi ?
1: Ben, les gens me disent « c'est dommage que vous ne soyez plus au Grand Cactus ». C'est en général ce qui me revient assez souvent. Et ce qui m'a fort étonné dans les témoignages de reconnaissance et de sympathie à chaud, et même, si j'ose dire, à froid beaucoup plus tard, je me suis rendu compte quand même de l'impact de la radio et j'en étais pas conscient. C'est-à-dire qu'il y a beaucoup de gens qui m'ont dit, on vous a écouté commenter les matchs souvent du Standard puisque c'était le cas à la radio, ça nous manque, donc ça fait plaisir, mais je m'imaginais pas que la radio encore aujourd'hui avait un tel impact, ce qui est rassurant pour l'avenir de ce média d'ailleurs.
0: Tu serais inquiet ou triste ou un peu angoissé si on ne te reconnaissait plus en rue? Il y a des gens qui ont des métiers très visibles et qui ont besoin de ça.
1: Alors, ouais, on va pas se mentir, oui, c'est quand on a connu un peu tout ça, c'est assez grisant, mais bon, j'ai fait tellement de télé dans ma vie que je pense que ça n'arrêtera jamais réellement. Et en plus, bah, je continue à faire des concerts, des conférences, donc des trucs où quand même on me voit, donc entre guillemets, j'entretiens la flamme.
0: Mais c'est un besoin de rester dans la lumière, ça ?
1: Non, c'est un besoin d'avoir une pension active, parce que je suis quelqu'un de passionné, je suis en bonne santé, et voilà, bon, j'en suis pas encore à mettre mes charentaises et attendre que ça se passe.
0: Alors, on revient sur cette question et sur cette carrière un peu incroyable. C'est vrai, tu as fait tout, radio, télé, tu as même, je dirais, un peu varié les plaisirs. Un tout petit mot sur le Grand Cactus, puisque tu as évoqué l'hommage qui t'avait été rendu. Ben, pour certains, c'était un peu étonnant de voir le Thierry Luters sportif qu'on connaissait, entre Livia Duschkoff et David Jeanmaude, c'est un peu un grand écart dans ta carrière. C'est quelque chose que tu as assumé ou que tu as un tout petit peu regretté, justement parce que le mélange des genres bah, était peut-être un peu énorme dans ce cas-là?
1: Bon, regretter certainement pas, parce que ça a été une magnifique aventure.
0: Ouais.
1: C'est d'autant plus une belle aventure quand ça marche.
0: Ouais.
1: Évidemment, c'est porteur pour...

0: toute la troupe qui était là, de savoir que les audiences étaient excellentes dès le départ. Alors que je pense que Devoir Z partait un peu comme tout le monde dans l'inconnu, parce que c'était quand même un challenge et une gageure de relancer une émission d'humour belge à la RTBF.
1: Ils sont venus te chercher? Ou c'est
0: alors
1: toi c'est, qui étais?
0: Alors Jérôme est venu me chercher parce que je le connaissais, parce qu'on se côtoyait dans le 8-9 sur Vivacité, où je faisais une chronique sportive tous les lundis matin. Ce qui était épouvantable pour moi, parce que je devais me lever à 5h du matin.
1: C'est pas un lève-tôt?
0: Non, pas un lève-tôt. Et je devais éviter les fameux bouchons de Louvain. Enfin bref, et donc Jérôme est venu me trouver, il m'a dit, écoute, voilà, j'ai pensé à toi parce que j'ai un projet. Et il y a deux choses que j'aime bien chez toi, c'est ta culture et ton rire. Ce qui n'est pas négligeable dans une émission humoristique.
1: Bon. Non, et c'est mieux, même si ton rôle, c'était pas du tout de faire de l'humour, c'était plutôt une chronique
0: non,
1: un peu directe.
0: De rire.
1: C'était juste de rire.
0: C'était juste de rire, et alors on a un petit peu étoffé ça en donnant une rubrique qu'on avait gentiment.
1: Mais quoi, ça veut dire qu'à la base, on te demande juste d'être là
0: non,
1: et de rire
0: non,
1: au blanc.
0: Non, Devoir Z m'avait dit, en prenant une référence très flatteuse pour moi, tu serais un peu mon Tchernia si j'étais Arthur, dans Les Enfants de la télé.
1: Oui,
0: il voulait une sorte de référence, si tu veux, pour l'histoire de la télé, du sport, etc. Un référent journalistique, quoi. Bon. Mm-hmm. Ce que j'ai été un tout petit peu dans cette émission, alors ils m'ont donné très aimablement une chronique d'une minute qui s'est étoffée à 1 minute 32 à la fin
1: ah
0: de la
1: ouais,
0: série.
1: Belle montée de
0: la promotion, hein, Sacha.
1: Ouais,
0: et alors, c'était donc la minute de Thierry Luther. C'est ça, les gens m'en parlent encore aujourd'hui. Et puis, en fait, puisqu'on est à l'heure des confidences, j'ai arrêté le cactus, non pas parce que j'étais pensionné, parce que j'aurais pu continuer, en fait.
1: Ouais.
0: Mais voilà, j'estimais qu'après 7 ans, j'avais fait le tour de la question, je voulais passer à autre chose. On s'est quitté en très bonne intelligence.
1: Le cactus, c'est plein d'invités, beaucoup de chroniqueurs, il y a énormément de talent, hein, et l'émission cartonne, tu l'as dit. Mais on va parler un tout petit peu des invités, parce que toi, tu as vu les coulisses de tout ça. Il y a des gens formidables, et à contrario, est-ce qu'il y a des gens décevants?
0: Moi, en tout cas, puisque je vais être dans une veine positive, je m'entendais très bien avec Jérôme Devoir Z.
1: Mm-hmm.
0: Parce que j'ai toujours trouvé que c'était un gars qui était très intelligent, et il avait un côté... Allez. Un peu autistique dans lequel je me reconnais, c'est-à-dire que on est passionné par ce qu'on fait, on devient un peu alcoolique. Je m'entendais bien Cody aussi, par exemple,
1: oui.
0: qui est quelqu'un d'extrêmement bienveillant.
1: Ça s'arrête donc, on l'a dit, par choix, parce que tu l'as décidé. Encore une fois, que tu avais l'impression d'avoir fait le tour, et tout le monde n'a pas nécessairement ce courage-là. Là, par contre, en revanche, sur le journalisme sportif, t'as pas eu le choix. Et est-ce que tu as appréhendé cette fin de carrière? En regardant tous les jours ton calendrier, il y a angoisse, il y a inquiétude, il y a soulagement.
0: Non,
1: tu dis
0: plutôt,
1: comment ça?
0: C'était plutôt du soulagement entre nous.
1: Ah ouais?
0: Oui. Bon, j'ai eu une fin de carrière évidemment un peu mouvementée, puisqu'il y a eu à la fois le Covid, mm-hmm. qui a un peu bouleversé les habitudes. Toi, tu le sais parce que tu as été sur le pont tout le temps, mais nous, ça a changé nos habitudes, notamment avec le télétravail, où là, il a fallu changer sa façon de travailler, beaucoup travailler par exemple pour le site internet de la RTBF. Et puis moi, j'ai eu une fin de carrière marquée aussi par un documentaire, qui m'a permis d'aborder un nouvel aspect du métier qui était celui de l'investigation. Et après tout ça, après le Covid et après ce documentaire, j'avais encore une zone tampon d'un an et demi, je crois, avant ma retraite. Et je pouvais plus supporter les carcans horaires, de mettre des cases horaires avec une obligation d'aller à la rédaction. Ça, j'en pouvais plus, quoi.
1: On va en parler à ce docu qui est une investigation sur les magouilles du foot qui a été diffusée sur la RTBF et dont on a beaucoup, beaucoup, beaucoup parlé. Tu parles de soulagement. C'est un soulagement par rapport à quoi? Une fatigue physique, morale, ou, et parce que tu as enquêté sur ce milieu du foot, un peu de, appelons ça comme ça, du dégoût par rapport à ce milieu?
0: Alors c'est un cocktail de tout ça, parce qu'en commentant les matchs de foot comme je l'ai fait pendant plus de 20 ans, c'est beaucoup de route. Et c'est fatigant la route, hein, d'aller se taper des matchs à Bruges, à Zulte ou à Reghem. Il n'y a pas qu'à d'aller au Standard, mm-hmm. Là, c'est à 5 km de chez moi. Bon, il y a ça, il y a eu un peu du dégoût en effet du milieu après tout ce que j'avais gratté en coulisses et mis à jour, ce n'était quand même pas très reluisant, c'était même franchement nauséabond. Et puis je crois qu'il y avait quand même une certaine usure naturelle et j'entends souvent autour de moi des gens qui, passé 60 ans, commencent un petit peu à tirer la langue et à se dire... Je serais pas mécontent que ça s'arrête, quoi. Donc moi j'ai eu la chance de pouvoir partir à 63 ans puisque j'avais commencé très très jeune et pour moi c'était parfait, quoi.
1: Mmh. Tu laisses la place à une jeune génération. On va revenir sur ce docu dans un instant puisque tu parles justement de laisser la place celui qui t'épate le plus dans le milieu aujourd'hui journalistique.
0: Ah mais il y a des gens qui ont beaucoup de talent, hein. Benjamin Dossalin qui a beaucoup de talent. Mais ça C'est un talent que j'ai vu venir parce que il a commencé sur une émission que je présentais, que tout le monde a oublié parce que personne ne l'a regardé, qui s'appelait Extra Time, sur Typique, qui s'appelait pas Typique d'ailleurs à l'époque, qui passait le lundi soir, où il y avait Marc Delire qui venait une rubrique foot, et puis moi je recevais un invité fil rouge, mais on a quand même reçu Justine Hénin, Jackie X, Bertrand Picard, quand même des pointures, mais personne ne regardait. Bon, mais Dessonnet était là et il a commencé à faire des sujets pour nous, et tout de suite on a senti avec Marc qu'il avait vraiment du talent, et surtout très important, il avait du talent pour la troisième mi-temps.
1: Tu as vu cette génération là qui éclot, d'une génération qui éclot au moment où, et j'y reviens, le docu que tu as réalisé avec Patrick Remac montre quand même, on parlera du positif c'est évident, mais un monde du foot très sombre avec des magouilles, des dessous de table, etc. Très franchement, entre toi et moi, tu connaissais le foot, est-ce que tu le connaissais noir à ce point-là?
0: Non. Non, à ce point-là, non. Mais c'est vrai que j'ai été quand même un peu effaré. Le point de départ étant évidemment le fameux Footgate. C'est parti d'une enquête sur un agent de Jan Velkovic qui, au fur et à mesure des événements, lui, il a tout balancé. Et probablement que tout ce qu'il a balancé était vrai. Parce que si c'était pas vrai, ben, il retournait à la case-prison avec une amende carabinée à la clé. Et donc, à partir de là, ben, on a mis à jour toute une série de pratiques, de fausses factures, etc., qui, à mon avis, existent toujours dans le football belge, plus le rôle parfois un petit peu... ambigu, voire néfaste des agents. Tout ça, de l'argent au noir, les matchs truqués, bon, tout ça fait un mélange.
1: C'est terrible ce que tu dis, ça existe encore aujourd'hui. Ça veut dire quoi? Ça veut dire que malgré ce repenti, malgré le documentaire que tu réalises, on n'a toujours pas fait le ménage. Ça veut dire que tu penses que dans le football belge aujourd'hui, on ne veut pas faire le ménage. Et on sait que ça existe, bah, tant mieux finalement, c'est pas plus mal.
0: Alors, c'est une question en deux volets, parce que dans le football belge, on ne veut pas faire le ménage, mais je pense que la justice n'a pas fait son travail, parce que la justice, notamment avec notre documentaire, avait tous les aimants en main pour mener une enquête. Quoi. Et je sais que l'enquête n'a pas été faite, ça a abouti à un non-lieu, notamment concernant les matchs truqués. C'est bien dommage de ne pas aller plus loin. Alors, je sais qu'on va toujours servir l'argument manque de temps, manque de moyens, etc. Moi, je pense que dans la vie, quand on veut, on peut. Malheureusement, ils ne sont pas allés plus loin. Et donc,
1: ça veut dire que tu veux dire encore très clairement qu'aujourd'hui, des magouilles dans le foot, et puis on va passer évidemment sur le positif, mais il y a encore des magouilles aujourd'hui dans le football belge, c'est catégorique.
0: On retrouve quand même certains protagonistes, donc je pense que moi, ça ne finira jamais. Je ne pense pas que par miracle, par un grand coup de balai, on va effacer des pratiques illégales et illicites, ancestrales, par enchantement. Ça n'existe pas.
1: Tu as vu ça? Tu as vu cette déception? Est-ce que ça gâche ta fin de carrière, ou est-ce que malgré tout tu es content de ta fin de carrière?
0: Je ne vais pas être hypocrite, je n'ai pu faire ce documentaire que parce que j'étais en fin de carrière. Si je l'avais fait au milieu de ma carrière, ça aurait été beaucoup plus compliqué.
1: Quand on t'aurait attendu sur les parkings et on t'aurait demandé des comptes.
0: Oui,
1: quoi.
0: Même si je n'ai pas eu de vraies menaces, de vraies intimidations, il faut quand même le souligner. Mais pour répondre à ta question, je crois que j'ai réussi malgré tout jusqu'au bout à faire la part des choses, à me dire, les coulisses c'est pas beau, mais le jeu reste passionnant. Et en fait, notre documentaire c'était le football sans le ballon et les joueurs. Voilà, ça c'est pas beau. Mais dès qu'il y a un ballon et des joueurs, ça reste un jeu.
1: Et le public, évidemment.
0: Et le public, bien évidemment, ça reste un jeu passionnant, un spectacle passionnant. Et moi, je dis toujours, il y a eu des centaines de millions de matchs dans l'histoire du football, il n'y en a pas deux qui se ressemblent. C'est ça qui fait le charme de ce sport.
1: Alors justement, parlons-en de cet aspect positif du foot, le match que tu n'oublieras jamais.
0: Il y en a plusieurs, mais en number one, je mets en tout cas le but de Sinan Bolat à Standard Alkmaar en Champions League.
1: Ah oui, on résume un peu, le Standard, pour se qualifier, doit faire match nul. Ils sont menés à 0 à Sclessin. Ouais. On est dans les arrêts de jeu à la 96e minute et c'est le gardien de but qui va marquer de la tête, hein, c'est ça?
0: Totalement improbable. Je veux dire, ça n'arrive jamais. Sur un coup franc de Niquez. Et on l'a commenté en radio, en direct avec Manuel Jousse. Et j'ose le dire, témoignage sonore à l'appui, on est devenu fou.
1: Pour celles et ceux qui nous regardent, je vous conseille de taper Thierry Luters, Manuel Jousse, dans un moteur de recherche. Vous allez entendre cet extrait sonore qui est absolument dingue. Je ne fais pas un jour à Thierry, je pense qu'il devient fou à ce moment-là.
0: On est devenu fou. Que ce soit le Standard ou un autre, situation était tellement incroyable que voilà. Donc ça, c'est quand même une forte, forte émotion.
1: Alors, on a parlé du foot, mais il faut parler de ses à côté. Tu as voyagé énormément, c'est l'avantage de ce métier. La question est peut-être un peu rude, mais est-ce qu'il y a des déplacements qui sont plus difficiles que d'autres, qui inquiètent un peu plus?
0: Et à l'époque, ce qui était un petit peu problématique, c'était des déplacements en Europe de l'Est. Parce que, au niveau sécurité, encore que je me souviens d'un match en Bosnie, là, dans une petite ville qui s'appelait Zenica, où en rentrant dans le stade, on n'était quand même pas trop à l'aise, on s'est même fait cracher dessus. Et surtout, le problème, c'est que c'était un stade de 18 000 places, et je pense qu'il y avait 22 000 personnes. Et, mais surtout, on avait un gros souci récurrent par rapport à la technique. Parce que nous, on partait avec notre petit matériel, et pour expliquer aux gens, ça s'appelle du ISDN, RNIS en français, donc on fait une connexion avec un appareil avec Bruxelles, qui permet d'avoir un son parfait, comme un studio, pour commenter le match. Et évidemment, à chaque fois qu'on partait, on se disait, ça ne marchera pas. Et une fois sur deux, ça ne marchait pas. Donc, je me souviens avoir fait, avec Manuel Jus, notamment, en Arménie, debout sur une chaise, avec un téléphone fixe qu'on se passait. Donc, c'était INR 1934. Et puis, alors, il y a eu le fameux déplacement historique, si j'ose dire, à Voronezh, qui est près de l'Ukraine, d'ailleurs. Pas tellement loin, je pense, des conflits actuels. Et ça, tous ceux qui étaient là pourront dire, leurs enfants et petits-enfants, j'y étais.
1: Et ça veut dire quoi, j'y étais? Qu'est-ce qui s'est passé?
0: Alors, tout a foiré. D'abord, on n'a pas pu aller à Voronezh, on a dû atterrir à Moscou. On est resté 2h30 sur le tarmac. Et puis, on est resté 2h30 dans l'aéroport. Et puis, la Fédération russe a décidé de loger toute la délégation belge, ça fait, je crois, 180 personnes, dans un hôtel luxueux à Moscou. Par parenthèse, cet avion-là, ce Tupolev, on l'a vérifié parce que les photographes qui glandaient avaient photographié le numéro de la carcasse. Il s'est crashé 3 semaines après. Exactement cet avion-là. Bon. Et après, on est allé quand même le lendemain à Voronezh, on est arrivé à l'hôtel, on a déposé nos bagages, puis on est reparti puisqu'on devait aller faire le match, où là, tout a foiré d'un point de vue technique. Et je pense que Rodrigo Benkens en télé a commenté 11 minutes du match. C'était donc les Kens qui entraînaient, et c'était un match historique parce que c'est le premier but de Lukaku en équipe nationale. Mais ça, je peux te dire qu'un voyage comme ça, tu ne l'oublies pas. Et alors, ce qui était incroyable, je me souviens qu'à l'aéroport de Moscou, j'avais papoté avec Hazard et Fellaini, ce qui est totalement impensable aujourd'hui, puisque plus que jamais, on a compartimenté les joueurs et la presse. D'ailleurs, ils ne voyagent plus ensemble dans les avions, ce qui était le cas à l'époque.
1: Alors, tu as vu passer pas mal de joueurs, tu as fait pas mal de déplacements. Et donc, c'est une vie un peu folle qui échappe un peu à la compréhension qu'on peut toutes et tous avoir par rapport à ça. Ça veut dire qu'on n'est pas souvent là. On rencontre des gens formidables, on fait des choses fantastiques, mais on n'est pas souvent là pour sa vie privée. C'est un vrai problème, ça?
0: Bah, moi, je dis toujours d'une formule raccourcie. Je pense que j'ai réussi ma vie professionnelle, mais j'ai raté ma vie privée. Enfin bon, c'est déjà ça, parce qu'il y en a qui ratent les deux. Donc,
1: parce que ce sont des sacrifices?
0: Oui, parce qu'on bosse tout le week-end, déjà. J'ai vu comme autour de moi des couples qui chancelaient un peu à cause de ça. Et c'est vrai qu'on faisait une vingtaine de voyages par an, qui varient entre 2 jours et 28 jours, dès lors qu'il s'agit d'un tournoi, d'une Coupe du Monde ou de Jeux Olympiques. J'en ai fait aussi 3. Et donc, ce n'est pas l'idéal. Mais en même temps, moi, je pense qu'on n'a pas calculé en termes d'horaire quand on est journaliste. Moi, je pense qu'on est journaliste jour et nuit, quoi. Moi, à la fin de ma carrière, j'ai fait de l'investigation en permanence. J'avais plus d'horaire structuré. Mais c'est pas un avantage, parce qu'il faut être sur la balle tout le temps, à 9h du matin comme à 23h.
1: Tu parles, le mot est fort, hein, de rater sa vie privée. À refaire. Tu le refais maintenant que tu as le recul. C'était des sacrifices importants, essentiels, fondamentaux, ou tu
0: vois? Ouais, à refaire, je fais pareil, parce que j'ai fait ce que j'aimais bien. C'est quand même un luxe de pratiquer le métier dont on rêve depuis gamin. Et moi, voilà. Je crois que j'ai exploité mes dons, parce que je sais pas cuisiner, je sais pas bricoler, je sais pas jardiner. J'ai jamais cuisiné de ma vie, si tu veux, scoop. Je ne sais pas faire un œuf sur le plat.
1: Une tartine avec un peu de beurre, éventuellement?
0: Éventuellement, non, parce que j'aime pas le beurre.
1: Ah oui.
0: Non, je sais faire un toast et un œuf cuit dur. Mais mes compétences s'arrêtent là.
1: Ça veut dire quoi, alors, rater sa vie privée? Parce que
0: j'ai pas eu une vie amoureuse comme un long fleuve tranquille, quoi. Mm-hmm. Mais bon, c'est comme ça, hein, c'est pas très grave.
1: Tu en parles d'ailleurs assez souvent, hein, de ta vie privée, notamment à travers ce grand combat qui a été le tien de contre l'alcoolisme. C'est quelque chose, évidemment, que on peut pas comprendre, je crois, quand on l'a pas vécu. Et donc, tu es là pour en parler aussi. Ça arrive comment?
0: Je vais quand même nuancer, parce que là, on lâche un mot assez fort qui est l'alcoolisme, et un autre mot qui est assez fort qui est combat. Et en fait, je pense que je n'ai eu vraiment ni l'un ni l'autre. C'est-à-dire que j'étais devenu ce qu'on appelle un buveur mondain, ou un alcoolique mondain. Ce qui n'est pas tout à fait la même chose, parce que l'alcoolique pur et dur, si j'ose dire, lui, il a une véritable addiction qui fait qu'il boit tous les jours. Mais moi, je ne buvais pas tous les jours. Moi, je buvais quand je sortais. Donc, je ne buvais pas chez moi. Donc, il pouvait se passer 3, 4, 5, 6 jours sans que je ne boive une goutte d'alcool. Mais bon, je ne me dédouane pas, c'était quand même...
1: Oui, t'es pas dans le déni, tu reconnais.
0: Non, je me suis mis, comme on dit en France, je me suis mis minable dans certaines circonstances. je ne veux pas faire de la psychologie de bazar, mais peut-être qu'à mon avis, peut-être que je ne m'aimais pas assez et que je me détruisais par l'alcool. Et puis, comme je faisais des émissions à l'époque très populaires du style copie conforme, etc., à 3h du matin, quand les gens sont bourrés, ben, ils ne sont pas forcément gentils avec
1: vous. Copie conforme, c'est une émission de sosie, hein, c'est
0: voilà,
1: ça.
0: Voilà, c'était une émission très grand public. Bon, bref, donc ça a été compliqué. Et puis, j'ai eu différents warnings qui ont fait que, du jour au lendemain, j'ai arrêté de boire.
1: C'est quoi ces warnings?
0: Sans rentrer dans trop de détails, j'ai commenté un match après un dîner de presse extrêmement arrosé.
1: C'est-à-dire, vous allez à un dîner de presse extrêmement arrosé. Le jour du match, la presse va manger au resto?
0: Oui, le midi et le match était le soir, à Bochum.
1: Ouais.
0: Bon, c'est un souvenir festif, notamment avec Lucien Donofrio, dirigeant du Standard à l'époque.
1: Ouais.
0: Mais j'ai pas dit de bêtises sur antenne. J'avais l'addiction un peu pâteuse,
1: ouais.
0: Mais et là, je me suis dit, why? Puis j'ai fait un accident, un petit accident aussi, avec un peu trop de grammes d'alcool. Donc tout ça, je me suis dit, j'arrête. Mmh. J'arrête. Alors j'ai voulu aller aux Alcooliques Anonymes, et ils n'ont pas voulu de moi. Tu sais pourquoi? Trop connu. C'est une boutade que j'ai bien placée. Non, j'ai arrêté. J'ai arrêté sans psychologue, sans médecin, sans rien. J'ai arrêté.
1: Mais on fait comment?
0: Il y a 20 ans que j'ai arrêté.
1: Mais on fait comment?
0: Jour pour jour.
1: Parce que tu parles de dîner de presse, et je sais que dans le milieu du foot, évidemment, comme dans d'autres, attention, on consomme énormément d'alcool, mais ça doit être très très compliqué. Et encore aujourd'hui, d'ailleurs, pour quelqu'un qui consomme de l'alcool, la société fait que c'est compliqué. Si justement tu n'as pas eu ces aides-là, tu as fait comment?
0: La volonté. La volonté, parce que je me suis dit, je sais que je n'ai pas une vraie dépendance de l'alcool. Je sais vivre sans l'alcool. J'aime bien la phrase de Gabin sur un dialogue d'Audiard dans la Singe en hiver. Ce qui pourrait me manquer, c'est pas l'alcool, c'est l'ivresse. Ce qui est pas tout à fait la même chose.
1: Ouais.
0: Bon, et ça a été comme ça du jour au lendemain, mais je peux avoir des décisions assez radicales. J'ai arrêté de fumer aussi.
1: Ouais.
0: Grâce à la RTBF, parce que j'ai mené une croisade en 2013 à la demande d'Éric Gilson. À l'époque directeur de Vivacité.
1: Qui était un ancien patron, oui.
0: Et il m'avait demandé de mener, entre guillemets, une croisade avec la Fondation Belge contre le cancer, ça s'appelait Tabastop. Et l'idée, c'était de mobiliser, de sensibiliser toute une série d'auditeurs à arrêter avec moi. Le premier challenge était de tenir pendant un mois sans cigarette. Et moi, je l'ai fait, et je crois qu'il y a 200-300 personnes qui étaient dans mon sillage, c'était formidable, parce que là, on est vraiment dans une mission de service public, je trouve.
1: Mais il y a aussi les images qu'on donne. Enfin, je veux dire, notre championnat de foot s'appelle la Jupiler Pro League. Toi, oui. Évidemment, t'as un regard peut-être un peu différent par rapport à ça. Est-ce que c'est bien normal de faire sponsoriser une compétition par un truc qui est très nuisible pour la santé?
0: Sans compter tous les sponsors maillots qui, jusqu'il y a peu, étaient des sites de Paris.
1: Mm-hmm.
0: Donc, on est quand même dans le monde complet de l'addiction.
1: On est intervenu sur les paris, mais on touche pas à l'alcool qui détruit.
0: Pour moi, c'est quand même fort fort problématique
1: oui.
0: D'appeler cette ligue par le nom d'une bière.
1: Même c'est si du lobby, tu penses? C'est un lobby très puissant qui fait que non, on va quand même garder le nom, même si on sait que c'est très mauvais pour la santé.
0: C'est super ciblé sur le public qui regarde tes matchs.
1: Mm-hmm.
0: On peut être dupe à la mi-temps des matchs, on voit bien les pubs qui sont là. Hein, c'est toutes les pubs entre guillemets viriles. Mais c'est un peu dommage, oui.
1: Qu'est-ce qui est le plus dur? Parce que tu as évoqué deux combats, je reste là-dedans, même si tu trouves, et je peux comprendre que le terme combat soit difficile, mais d'autres l'assimilent vraiment à ça. Tu parles justement d'avoir arrêté la cigarette, d'avoir arrêté l'alcool. Qu'est-ce qui est le plus dur?
0: Le sexe. Je plaisante. Non, ça n'a pas été dur, c'est paradoxal, mais la cigarette... Là, je suis devenu un peu rabique, hein, parce que moi, je comprends pas comment en 2025, on peut encore fumer. Tu me diras, je réponds pas du tout à ta question, mais ça a été relativement facile. J'ai refait un peu de sport. J'ai vu tous les effets bénéfiques très vite de l'arrêt du tabac, notamment au niveau du teint de la peau et du souffle.
1: On perd du poids aussi?
0: On prend du poids.
1: On prend du poids?
0: Ah oui, oui. C'est, d'un point de vue métabolistique, si j'ose dire, je crois que c'est scientifiquement prouvé, c'est 2,5 kg qu'à quoi qu'il arrive.
1: Mmh.
0: C'est pour ça qu'après, il faut essayer de faire quand même un peu d'efforts pour stabiliser.
1: Mmh. Il y a deux choses que je veux encore savoir.
0: Ouais,
1: quand on
0: prie.
1: Dit qu'on ne voit plus boire une goutte d'alcool, et toi, je pense que c'est vraiment
0: c'est
1: plus une goutte du tout. Plus une clope,
0: même pas une
1: plus
0: praline,
1: une goutte.
0: Rien.
1: Ouais. J'y reviens, et sur l'alcool spécifiquement, on est dans un monde où, parce que tu parles d'alcoolisme mondain ou d'alcoolisme social, les gens sont quand même toujours là de proposer un petit verre.
0: C'est
1: eux le plus grand piège, c'est l'entourage qui comprend pas.
0: Oui, mais mon entourage au sens le plus large du terme, ils savent que je suis abstinent, donc ça n'arrive plus. Par contre, ce qui est plus problématique, c'est quand je suis dans une soirée et que les gens entrent en phase B, parce que là, que je connais, hein, je suis passé par là, là je sais que je dois partir. Parce que là, je suis sur une autre planète. Enfin, eux sont sur une autre planète, moi je suis toujours sur ma planète.
1: Quelqu'un qui ne boit pas une goutte ne peut pas rester avec des gens qui font la fête.
0: C'est difficile parce qu'il y a un tel décalage.
1: C'est la tentation ou c'est le fait de ne pas être à sa place à ce moment-là?
0: Ah non, c'est pas être à sa place, parce que les gens tiennent des propos soit incohérents, soit agressifs, soit surtout répétitifs, et à la longue, c'est très fatigant. Enfin, pas à la longue, puisque je sais que je dois partir, et je m'en vais.
1: Quand on a vécu ces expériences de vie-là, qui sont des expériences difficiles et que tu reconnais, notamment au niveau professionnel, avec ce match que tu as commenté avec la bouche pâteuse, pour reprendre ton expression, on a forcément des messages à faire passer à celles et ceux qui sont concernés par le problème. Toi, tu dis quoi ?
0: Bah oui, il y a souvent, tu sais qu'il y a pas mal de gens qui m'ont téléphoné pour eux ou pour quelqu'un de leur famille pour me demander un conseil. Mais moi, je suis un petit peu mal placé, puisque je répète que moi, je n'ai pas suivi une thérapie spécifique, je ne suis pas allé voir un médecin, j'ai fait tout seul. Mais je pense que les gens pour lesquels on me contacte sont beaucoup plus loin dans l'alcool que ce que je ne l'étais. Disons que j'étais un fêtard invétéré, sans limite, je le reconnais. Mais il y avait quand même paradoxalement une limite.
1: Il y a des moments où tu t'es dit, j'ai trop pété les plombs. Tu parles de sans limite. Il y a un matin où tu te réveilles en disant, non, hier, c'est pas possible ce que j'ai fait, quoi.
0: Ben, c'est-à-dire que sans limite, ça veut dire que j'ai trop bu. Trop d'alcool, tu vois. Après, t'es malade. Tu gères pendant 24 heures parce que t'es pas bien. T'es dans des états. Puis des angoisses. Et parfois, tu rebois. Ça m'est arrivé aussi pour convaincre.
1: Quelles angoisses?
0: Comme t'es pâteux et que t'es pas bien, que t'as la gueule de bois, t'as des sortes d'angoisses métaphysiques et t'es vraiment pas bien dans ta peau. Mmh. Mais je pense qu'il y a beaucoup de gens qui reboivent à cause de ça.
1: Tu as, pour parler d'autre chose.
0: Parlons d'autre chose, un petit popcorn.
1: On n'était pas sûr, figure-toi.
0: Si.
1: Popcorn et raisin.
0: J'adore les raisins. Tu pouvais pas mieux tomber.
1: Ouais.
0: C'est mon fruit préféré, mais sache que c'est un fruit plein de sucre.
1: Pour quelqu'un qui ne cuisine pas, le raisin, c'est top.
0: Top.
1: Mais donc, on a bien compris que tu as eu des parcours de vie un peu extraordinaires, difficiles aussi. Tu parles beaucoup de la mort de ton frère, qui était lui aussi, et c'est rare dans le milieu de la télévision, quelqu'un, une vraie vedette. Vous étiez une fratrie de vedettes, entre guillemets.
0: On était populaire.
1: Plus que ça. C'était ton grand frère, ton petit frère ?
0: C'était mon grand frère. D'ailleurs, pour la petite histoire, le drame continue parce que j'ai perdu il y a quelques mois un autre frère. Donc, qui lui n'était pas dans les médias. Donc, mais Philippe, pour parler de lui, il était mon aîné de 3 ans et demi. Donc, on était proches chronologiquement, si j'ose dire, mais on était proches aussi du fait qu'on travaillait pour la même maison et dans le même secteur à un moment donné, puisque moi j'étais aussi dans le divertissement.
1: Pas de jalousie ?
0: Alors, pas de jalousie, et au contraire, on avait un lien extrêmement fusionnel qui dépassait la fratrie, c'était une amitié profonde. Et ça a été pour moi un truc inimaginable et incompréhensible encore aujourd'hui, qu'avec la vie saine telle qu'il l'avait, il puisse disparaître à 52 ans.
1: Il disparaît d'eux ?
0: Il a eu un mélanome qui a tourné à un cancer généralisé, ça a été une horreur, mais ça a été fulgurant, il est parti sur un an.
1: Vous aviez une vraie complicité. D'abord, un petit mot sur le fait que vous étiez tous les deux très populaires, comme tu dis. Il y en a un qui a attiré l'autre vers le milieu des médias, ou vous y êtes allés ensemble ?
0: Alors, lui, il est tombé dedans, juste avant moi, un peu accidentellement, parce qu'il a passé un casting, je crois, à Liège, qui lui a permis de faire très vite de la radio Liège Matin, qui était à l'époque était une grosse, grosse émission. Je crois qu'il y avait 500 000 auditeurs. Bon, évidemment, les concurrences et le contexte n'étaient pas les mêmes qu'aujourd'hui. Et puis, moi, j'ai passé, lors de la foulée des castings, mais sur Bruxelles, donc chacun a fait sa carrière parallèlement. Mais c'était comique parce que d'abord tout le monde nous confondait, croyait qu'on était jumeaux. Alors
1: vous avez joué avec ça, il y en a déjà un qui est allé à un casting à la place de l'autre.
0: Non, honnêtement, on se ressemblait pas tant que ça. Les cheveux, les lunettes, la taille, l'allure générale, mais dans le détail, non.
1: Ouais.
0: Enfin, en réalité, j'étais beaucoup beaucoup plus beau que lui. Et non, ce qui était comique, c'est que plus sérieusement. Quand je faisais une émission qui s'appelait Billet doux avec la Loterie Nationale,
1: ouais,
0: que tout le monde a oublié, mais Billet doux, il y en a qui repassent sur la chaîne Mélodie.
1: Des émissions belges ?
0: Oui, ils passent des Billets doux et des Cœurs et Piques avec mon frère. Et donc, on a reçu pendant cette époque les mêmes artistes. Et alors lui enregistrait, je pense, le mardi et moi le mercredi. Donc c'était comique parce que moi, il y avait un artiste que je trouvais super chiant et lui le trouvait super sympa. Et inversement, je pense que les gens ont leurs humeurs et que c'est difficile de cataloguer quelqu'un en les rencontrer une fois.
1: Tu revois ces émissions-là qui sont anciennes. Ça fait quoi de se revoir X années après ?
0: D'abord, pour mon frère, ça me fait très plaisir de le revoir. Et mon frère, je le revois en télé, c'est comme s'il était toujours là. Je trouve que ça fait du bien.
1: Il n'y a pas un peu de nostalgie, quand même ?
0: Non, il n'y a pas de nostalgie, parce que je vais te dire pourquoi. Parce que quand je revois ces émissions-là, elles n'existent plus. Il n'y a plus d'émissions de variété à l'RTBF. Donc, j'ai eu la chance d'avoir cette période-là où on avait un peu de budget, où les artistes venaient faire leurs promos sur la Belgique, ce qui n'est plus beaucoup le cas aujourd'hui, sauf quand il y a des grosses émissions de Cap 48, des trucs événementiels, où là, il y a un plateau de variété. Mais moi, avec mon frère, on en avait tout le temps. Quoi. On a eu, à part Johnny, je crois qu'on a eu tout le monde.
1: Ouais, on va en parler de Johnny, parce qu'il a une grande, grande place dans ta vie. Tu parles du fait que tu vois ton frère et que c'est encore rassurant. Ça peut paraître un peu fou, mais est-ce que c'est quelqu'un à qui tu parles encore, ton frère, dans ton imaginaire?
0: Parfois. Ou... Ouais. Parfois. Il m'arrive de lui parler. Il y a une photo de lui sur un meuble près de mon bureau, et parfois je lui demande, tiens, qu'est-ce que tu penses? C'est un peu du domaine du surnaturel, mais bon, moi j'y crois.
1: T'as parfois l'impression qu'il te répond?
0: Alors, c'est une bonne question, ça m'est déjà arrivé une fois. Il m'a un jour donné un conseil, je vais pas rentrer dans le détail, mais j'ai appliqué ce qu'il m'aurait dit. Parce que en fait, on se téléphonait quasiment tous les jours, et c'était quelqu'un d'assez calme. On avait des traits de caractère communs, mais lui n'était pas fêtard. Et c'était quelqu'un de très bon conseil. Non seulement sur le plan professionnel, mais sur le plan privé.
1: Quand tu parles de lui, tu parles encore une fois du fait que c'est rassurant. Ça veut dire que la douleur s'efface ou elle ne s'efface jamais, cette douleur?
0: Je crois qu'on ne s'en remet jamais. Mm-hmm. Mais comme il avait un métier qui permet de le revoir... Tu sais, moi, ça change, parce que moi, j'étais très ami avec Pierre Rapsat. Bon, ça aussi, ça a été une très grande douleur, je ne le cache pas, qui est mort aussi très jeune, et quelques années avant mon frère. Mais on peut l'entendre. Donc moi, je mets Rapsat, quand je l'entends à la radio, je mets chez moi la musique de Rapsat. Pour moi, quelque part, ce sont des gens qui ont laissé une trace, et donc ils sont toujours là.
1: Est-ce que justement, tu as besoin de ça, de ces archives? Tu as parlé des émissions qu'on voit, l'œuvre de Pierre Rapsat, elle est là, elle sera toujours là. C'est fondamental d'avoir... ça pour se rassurer dans le monde dans lequel on vit, dire que ces choses qui paraissent peut-être un peu aujourd'hui désuètes pour une certaine génération, la plus jeune en l'occurrence, mais sont toujours là pour nous ramener à ce qu'on connaît, à ce qu'on aime, ce qu'on apprécie.
0: Je suis peut-être quand même un peu nostalgique, mais ouais. Je suis historien, donc j'aime bien tout ce qui a trait au passé et j'aime bien tout ce qui a trait au patrimoine.
1: Tu viens de le dire, le passé, le patrimoine, tu t'intéresses beaucoup au cimetière, ouais. Qui est une passion qui peut paraître un peu morbide à la base, mais il faut qu'on en parle aussi. D'abord, pourquoi, d'après toi, les cimetières, c'est du patrimoine? Parce que pour moi, le cimetière, c'est un endroit un peu glauque où on va tous plus ou moins finir un jour.
0: Bon, je t'emmènerai dans les cimetières. Hein? En fait, moi, j'ai une passion encore plus spécifique. Donc, la passion des tombes, ça s'appelle la taphophilie. Mmh. Taphos, philos, qui aime les tombes. Mais moi, c'est surtout les tombes des gens un peu moyennement ou très connus. Donc, j'y ai consacré déjà 6 livres pour la Belgique. Et là, je suis en train d'écrire un 7e sur les tombes des stars en Belgique, en France et en Suisse. Bon.
1: Ça vient d'où, cette passion-là?
0: Alors, j'en sais rien.
1: On se réveille un matin, on dit tiens.
0: Mais je ne sais plus. Bon, normalement, je vois quand même 3 raisons. Allez, je suis historien, je l'ai dit. Peut-être psychologiquement un lien complexe avec la mort. Et alors, ce qui va t'étonner, Sacha, c'est que quand tu recherches une tombe, ce que j'ai fait beaucoup dans ma vie, il y a un côté jeu de piste, il y a un côté ludique qui est très très passionnant, parce que quand tu la trouves, bon, allez, c'est pas Indiana Jones devant le calice du Graal, hein, mais quand même, ça fait plaisir, quand tu as longtemps cherché une tombe, c'est assez jouissif de la voir. Et alors, pour répondre à ta question, c'est le patrimoine, parce que tu te promènes dans un petit cimetière de village ou quoi, ben, tu vois surgir l'industriel du coin, le curé, le grand propriétaire terrien, des familles, il y a des inscriptions sur les tombes. Moi, je trouve ça, paradoxalement, un lieu très vivant. C'est un lieu très calme, par définition, et... C'est un but de promenade. Il y a des cimetières qui sont boisés. À Bruxelles, il y a des cimetières magnifiques. Tu vas à Ixelles, tu vas à Laeken. À Laeken, tu te promènes dans les tombes à Laeken. Tu vois défiler toute l'histoire de Belgique.
1: C'est pas un peu morbide de se balader au milieu des morts? Enfin, je caricature, hein, forcément.
0: Mais il y a des monuments funéraires qui sont des œuvres d'art. N'ayons pas peur des mots.
1: Et alors, il y a des histoires. Alors, c'est peut-être ça qui te passionne. Parce que c'est vrai que j'ai fait une visite au Père Lachaise. Ah. Pour celles et ceux qui nous regardent, il y a des sites internet qui sont très bien faits avec des vrais passionnés du Père Lachaise qui vous emmènent faire des visites. De commenter, des balades commentées sur base de thèmes. Alors il y a humour noir, hein, tous les humoristes qui sont là, il y a les destins brisés, ces gens morts très très jeunes, il y a les tombes un peu amusantes, au Père Lachaise notamment, il y a un type qui est enterré dans une pyramide, hein, on l'ignore.
0: Absolument.
1: Mais il a fait construire ça.
0: Ouais. On
1: a
0: ça en Belgique. Il va se faire momifier et il va aller dans la pyramide.
1: Hein. Ouais, il faut aller voir, hein, c'est au sommet
0: du
1: Père Lachaise.
0: Ça coûte 40 000 euros, quand on aime, on ne compte pas.
1: Mais c'est vrai que c'est fou de voir que des gens pensent à ça. Donc au sommet du Père Lachaise, il y a une pyramide. Et le type a obtenu le fait de pouvoir faire construire une
0: Absolument.
1: Pyramide au Père Lachaise.
0: Je connaissais l'anecdote. Il y a aussi un gars qui fait plein de photos de cimetières et sa tombe, qui est tout près de celle de Bachung, et ben sa tombe, c'est un immense appareil photo.
1: Mmh. Les plus belles pierres tombales ou les plus incroyables?
0: Ben celle-là, c'est celle d'André Chabot, donc c'est un appareil photo, quoi. Sinon, en Belgique, avoir absolument, c'est à Cours-Saint-Étienne. C'est le mausolée de la famille Goblet d'Alviella, qui a été une grande famille de militaires et de politiques. D'ailleurs, le bourgmestre s'appelle toujours Goblet d'Alviella, c'est une grande dynastie. Et alors là, c'est un bazar immense, classé au patrimoine exceptionnel wallon. Et c'est un peu kitsch, parce que c'est un petit peu composite en termes de style architectural, mais c'est un truc qu'il faut voir une fois dans sa vie. Et alors, si tu veux vraiment être curieux, juste derrière, il y a le caveau de la famille de Claude Barzotti qui repose là-bas.
1: Tu vas forcément avoir un jour une pierre tombale ou que sais-je. Tu voudrais quoi? Qu'est-ce qu'on doit
0: écrire? D'abord, je veux une tombe.
1: Tu veux une tombe? Ah oui, c'est important.
0: J'ai consacré ma vie aux tombes, donc je ne veux pas me faire incinérer avec dispersion. Ouais. Tu vois, par exemple, mon frère, il s'est fait incinérer avec dispersion, j'ai pas un endroit pour aller recueillir. Ouais. Bon.
1: Tu parlais de laisser une trace tout à l'heure, la pierre tombale, c'est une manière de laisser une trace.
0: Je pense. Ouais. Et j'aimerais bien mettre peut-être journaliste et artiste, sobrement, sur ma tombe.
1: Et pas une petite phrase, un petit truc, une citation?
0: Je vous avais bien dit que j'étais très malade. Ça existe déjà. Donc, Francis Blanche qui a mis à Aise village, laissez-moi dormir, j'étais fait pour ça.
1: Je reste interpellé par quelque chose que tu as dit, parce que le fait d'aller dans les cimetières, ça doit forcément traduire un certain rapport à la mort.
0: Je pense.
1: Alors, quel rapport dans ton cas? Et je vais te poser la question de manière plus brute. Est-ce que tu as peur de la mort?
0: Oui. Oui, j'ai peur de la mort.
1: Mais confidence pour confidence, j'ai peur de ça aussi.
0: Non, j'ai peur de la mort. Je dirais bien comme tout le monde. Enfin, ma maman, qui a 94 ans bientôt, quand je parle de ça avec elle, elle me dit, moi, j'ai pas peur de la mort. Parce qu'elle elle sait qu'elle va aller retrouver son mari et ses deux fils, et qu'elle croit à la vie éternelle. Donc chacun a un lien particulier avec la mort.
1: Et toi, tu ne crois pas à la vie éternelle?
0: Si, mais j'ai quand même peur de la mort. J'ai peur de la souffrance, peut-être.
1: De la souffrance?
0: Ouais.
1: Et plus de la souffrance que de l'inconnu.
0: Je pense, oui. Mais je pense que c'est l'eau un peu de tout le monde. Mmh. Mais moi, je vois mon âge qui avance. Parfois, je me dis, je calcule, et il me reste, si j'espère vivre 90 ans, puisque je ne bois pas, que je ne fume pas, je me dis, il me reste 24 ans. Donc 24 ans, si je fais 66 moins 24, c'est la période que quand j'avais 42 ans. Tu vois, je fais des calculs comme ça. Je me souviens, quand j'étais petit, j'avais des angoisses que j'ai toujours. Je suis quelqu'un d'assez angoissé. Bon, ça ne se voit peut-être pas, mais c'est dans mon tempérament. Et mes parents m'avaient envoyé chez une psy. J'étais gamin, je devais avoir 6 ans. Et la dame, la psychologue, avait téléphoné le lendemain à mes parents. Et elle avait dit que vous avez eu un décès récemment dans la famille. Et ma maman avait dit non. Parce qu'on voit beaucoup la mort dans la réponse de votre enfant. Donc je pense que cette thématique de la mort a toujours été présente.
1: Ben alors, puisqu'on a ce point commun, donc, moi, effectivement, il m'arrive le soir de m'endormir et de me dire, ce sera bientôt fini. C'est bientôt, évidemment, le plus tard possible, mais c'est le fait de se dire, oh là là, comment ça va arriver et quoi après? On a du mal à croire aussi parfois que ça s'arrête. On peut trouver que la vie est parfois dure, on peut trouver qu'elle est fantastique aussi, mais se dire elle va quoi qu'il arrive s'arrêter. C'est ça qui t'angoisse?
0: Oui, c'est ce côté un peu inéluctable et qu'on ne sait pas quand. Parce qu'on peut se faire renverser en voiture en sortant d'ici ou vivre 94 ans parce qu'on a une bonne santé. Quand on résume tout ce qu'on vient de dire, Sacha, profite-toi de la vie pleinement.
1: Mm-hmm. Et tu en profites?
0: Oui, je pense.
1: Bien?
0: Oui.
1: Et en accomplissant quand même quelque chose qui est assez rare, c'est-à-dire qu'en gros, tu peux maintenant vivre un peu dans la peau de ton idole. Ton idole, c'est Johnny. Pourquoi Johnny? C'est quoi le déclic un jour?
0: Alors Johnny, je l'ai vu pour la première fois sur scène le 9 décembre 76, donc j'avais 17 ans.
1: Okay.
0: Mais j'étais déjà fan, parce que je me souviens qu'à l'école primaire, ma petite fiancée de l'école d'à côté, mais il y avait une porte qui communiquait, et on pouvait passer en se poussant de la cour de récré des garçons à celle des filles. Et j'étais amoureux de Véronique, à qui je chantais « Que je t'aime », ce qui colle parfaitement, puisque j'avais 10 ans, c'était en 69. Quand j'étais scout, je sentais qu'on faisait des hikes, des marches forcées, et je chantais « Hey, lovely lady !» parce que c'était le tube de l'été 75. Et puis alors après, quand je l'ai vu sur scène, le choc, le coup de foudre artistique. J'ai vu ce concert, c'était extraordinaire, c'était le Johnny Hallyday Story, pour ceux qui connaissent, où il faisait d'abord toutes ses anciennes chansons, et puis alors il venait de sortir un album formidable qui s'appelait Derrière l'amour, où il n'y avait que des tubes, Derrière l'amour, Gabriel, Requiem pour un fou, Joue pas de rock'n'roll pour moi. J'ai vu ça, je me dis, putain, il faut que j'aille voir ce gars chaque fois qu'il viendra, et je crois que je l'ai vu 35 fois.
1: 35 fois en concert.
0: Moi, je suis allé partout. Je suis allé voir à Paris, je suis allé à La Rochelle, à Nancy, à Bruxelles, à Liège, à Namur, à Dour. Non, pour moi, quand il est parti, ça a été vraiment un choc. C'est quelque chose de ma vie qui s'est écroulée, quoi.
1: Hein?
0: C'est fou.
1: T'es allé voir sa tombe?
0: Alors, je suis allé voir sa tombe. À Saint-Barth, j'ai été un tout petit peu déçu parce que je trouve qu'elle est un peu kitsch, elle est fort chargée d'amulettes, de fleurs, un peu kitsch, un peu de mauvais goût.
1: Ça représente pas qui?
0: Pour moi, c'est pas assez rock'n'roll.
1: Ton top 3 des chansons de Johnny?
0: Alors, Tennessee, évidemment, magnifique mélodie de Michel Berger. L'envie, parce que ça, c'est pas une chanson, c'est une profession de foi, l'envie d'avoir envie. Puis alors, une chanson que personne ne connaît, mais ça, il faut toujours bien mettre une petite touche de singularité, c'est Toujours là. Alors, je ne te cache pas que toujours là, ça ne m'étonne pas que tu n'as connaisses
1: pas. Tu vas la fredonner, du coup.
0: Oh, ça commence par « À 6 heures du matin, il faut faire le point. Parfois, pour exister, je me tue la santé. Mais comme dans un linceul, je me sens vraiment seul. » Alors, tu vas comprendre, c'est ce que je me mettais quand je rentrais de mes beuveries à 6 heures du matin. Et je mettais ça à tue-tête dans mon appartement. À 6 heures du matin, il faut faire le point. Parfois, pour exister, je me tue la santé.
1: Mmh. Tu fais le point souvent sur ta vie, toi ? Tu regardes derrière en disant j'ai réussi, je suis content, pas content ?
0: Oui, ça m'est arrivé. Oui. Mon parcours professionnel, je t'ai dit, je trouve assez bon. Parce que j'ai eu la chance d'avoir plusieurs carrières en une, en passant du divertissement au sport, ce qui est quand même pas fréquent. Et sur le plan amoureux, je t'ai dit, ça a été extrêmement chaotique.
1: Et ça va mieux maintenant ?
0: Faut le dire vite. Et sur le plan...
1: Pourquoi t'es difficile à vivre ?
0: Non, ouais, je crois que je n'ai pas un caractère facile. Mais sur le plan psychologique, je crois quand même que j'ai bien évolué. Et j'ai beaucoup parlé avec un psy, et puis je suis allé, il y a très longtemps, suivre un stage de pensée positive.
1: Avec, ça marche, ça.
0: Avec John Dusslover, ça m'a fait du bien à l'époque.
1: Ce serait quoi le fil rouge de ta vie, de ta carrière ?
0: La passion. J'ai fait des choses qui me passionnaient, j'ai commenté des matchs, j'ai chanté, j'ai donné des conférences, j'ai écrit. C'est mon moteur, quoi. Et quand la passion s'allie au plaisir, ben voilà, c'est encore mieux.
1: Ton plus beau souvenir ?
0: C'est une bonne question, ça. Je me suis jamais posé la question, quand même. Peut-être professionnellement aussi. C'est ma rencontre avec Serge Gainsbourg. Parce que il est venu à billet doux, et alors là, il s'est passé un truc... assez incroyable, c'est qu'on devait faire une interview dans une régie, donc qui n'existe plus puisqu'on a abattu le bâtiment, la régie du studio 6 à Reyers, et la régie n'était pas prête pour l'interview, et alors on m'a dit, ben, va à Gainsbourg dans un petit local, on va vous amener du champagne, hein, et vous allez un peu rester ensemble. Et donc je suis resté une heure à papoter avec Gainsbourg, c'est un an avant sa mort. Hein. Ouais. Et alors il me disait, je devrais arrêter de fumer parce que... c'est pas bon, mon médecin me l'a dit. Bah, je dis oui, tu sais, moi j'ai recommencé à fumer quand ma femme s'est barrée. Alors on commence à parler comme des vieux camarades de régiment.
1: Mais toi qui l'as rencontré.
0: C'est un moment surréaliste.
1: C'est un plat d'excès. Est-ce que cet artiste-là pourrait encore exister aujourd'hui dans un monde qui ne tolère plus justement ce genre d'excès ?
0: Difficile. Mmh. Difficile parce que les provoques qu'il a fait à l'époque sont impensables aujourd'hui. Et allons même plus loin. Requiem pour un fou de Johnny Hallyday en 76, qui est quand même un féminicide. Difficile aussi de l'envisager une chanson comme ça aujourd'hui.
1: Mmh. Tu as rencontré Gainsbourg, Johnny, tu l'avais rencontré. Alors, il a dit que tu chantais bien, donc ça doit être super.
0: Je l'ai pas rencontré. Je l'ai rencontré, mais j'ai pas osé lui parler. J'étais avec Pierre Collard-Bovy de RTBF, on était au Francofolie de La Rochelle, et je suis tombé sur nez à nez avec lui dans un hôtel, on partageait le même hôtel. Bernadette Soubirous devant la Vierge à Lourdes. Et alors que j'ai quand même dans ma vie. Je pense que je peux dire que j'ai quand même rencontré quelques pointures, hein, parce que j'ai eu Gainsbourg, Goldman, Dao, Chouchon, Julien Clerc, Woolsey. Bah. Et là, c'est Johnny. Donc, j'ai pas osé lui dire bonjour.
1: Alors, tu parlais de ta rencontre avec Gainsbourg, on n'avait pas évoqué dans cet entretien, quelque chose d'un souvenir absolument mémorable. Or, tout ce qu'on a évoqué aujourd'hui, en revanche, un truc que tu ne voudrais plus jamais revoir, plus jamais revivre ?
0: J'étais pas trop bien quand le documentaire sur le foot est sorti. Même si, je t'avoue qu'avec le service juridique de l'RTBF, et je lui rends hommage, on avait bien tout verrouillé, tout blindé, puisqu'on a avancé que des choses dont on était sûr. Mais après, il y a quand même eu 2-3 demandes de droit de réponse, ça fait partie du jeu, on s'y attendait.
1: Et vous avez gagné.
0: Qu'on a gagné, enfin les gens ont répondu ce qu'ils voulaient, mais pour moi ça ne change absolument rien au fond, au contenu de notre information. Et notamment il y a Pierre-François qui a réagi, il y a Moji Bayat.
1: Oui, ce sont des dirigeants Bayat, du club, dirigeants du Standard, voilà, dirigeants de Charleroi.
0: Des gens qui étaient mis un petit peu en cause. Mais bon, voilà, donc ce n'était pas le meilleur moment de ma vie professionnelle, mais je m'y attendais, donc, voilà.
1: Ce à quoi tu t'attends évidemment, c'est qu'on ne peut pas clôturer ceci sans te demander alors de chanter du coup un petit bout de Tennessee.
0: On a tous quelque chose en nous de Tennessee, cette volonté de prolonger la nuit, ce désir fou de vivre une autre vie, ce rêve en nous avec ses mots à lui. Quelque chose en nous de Tennessee.
1: Il y a quelque chose hein, dans la vibration de la voix, c'est très très costaud. Merci. Allez voir Thierry Luther s'il passe près de chez vous, même s'il passe pas près de chez vous, de toute façon, vous allez
0: faites des kilomètres.
1: Faites des kilomètres et puis voilà, ça lui fera plaisir. Merci Thierry d'avoir participé à cet entretien, d'avoir livré pas mal de choses qu'on n'avait pas nécessairement déjà entendues, ce qui est le but aussi. Tu as l'impression de t'être livré plus que...
0: Ah, je l'ai jamais fait.
1: Ouais.
0: Dans un médiatiquement et publiquement parlant, tu as réussi à me mettre à nu.
1: Ben voilà. Merci d'être venu.
0: Merci beaucoup.
1: Merci à vous d'avoir suivi cet entretien avec Thierry Luther. À bientôt. Ciao, ciao.
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0: Il est minuit.
1: David Riffon avec vous pour ces informations. L'arrêt sur les peines est attendu ce mercredi au procès Falzone devant les assises du Hainaut à Mons-Expo. La fin de 6 semaines et demie de procès. Ce mardi, l'avocat général a requis 27 ans de prison contre Paolo Falzone, reconnu coupable la semaine dernière de 7 meurtres et 79 tentatives de meurtre lors du carnaval de Strépy-Bracny en 2022. Le ministère public a estimé qu'aucune circonstance atténuante ne pouvait être retenue. Surprise, l'avocat de Paolo Falzone lui-même, Franck Discepoli, n'a pas non plus plaidé dans le sens de circonstances atténuantes. Il réclame un maximum de 25 ans de prison à l'encontre de son client. Le passager de la voiture, Antonino Falzone, lui risque 2 ans de prison. Il a été reconnu coupable de non-assistance à personne en danger. Massoud Pezeshkian estime que le cadre d'accord entre les États-Unis et l'Iran est une victoire diplomatique pour son pays. Le président iranien est convaincu que l'Iran ne doit pas laisser passer l'occasion qui permettrait au pays de sortir de la situation actuelle. Massoud Pezeshkian s'est toujours exprimé en faveur d'une solution diplomatique. Il a constamment soutenu l'équipe de négociateurs du président du Parlement et du ministre des Affaires étrangères. Le président iranien espère que la levée des sanctions internationales permettra à son pays et sa population de sortir de la grave crise économique dans laquelle ils sont plongés. Si vous roulez à l'essence, sachez-le, dès ce mercredi, le prix du litre d'essence à la pompe sera en baisse, moins 5 centimes et demi pour l'essence 95 qui passera sous la barre des 1,82€ le litre et moins 6 centimes pour la 98 qui affichera un prix maximum d'1,88€. Des prix qui n'ont plus été aussi bas depuis la mi-mars. La Coupe du monde de football et la France brouillonnent en première mi-temps mais pleine de maîtrise en deuxième. La France qui a battu le Sénégal pour son entrée en lice dans le tournoi. 3 buts à 1. Kylian Mbappé a inscrit un doublé et battu 2 records avec 58 buts. Il dépasse Olivier Giroud et devient le meilleur buteur de l'histoire de l'équipe de France. Et avec 14 buts en Coupe du Monde, il dépasse également Juste Fontaine comme meilleur buteur français en phase finale. Merci de nous suivre où que vous soyez. Passez une belle et douce nuit à notre écoute.
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0: Il est 1h.
1: David Riffon avec vous pour ces informations. L'arrêt sur les peines est attendu ce mercredi au procès Falzone devant les assises du Hainaut à Mons-Expo. La fin de 6 semaines et demie de procès. Ce mardi, l'avocat général a requis 27 ans de prison contre Paolo Falzone, reconnu coupable la semaine dernière de 7 meurtres et 79 tentatives de meurtre lors du carnaval de Strépy-Bracny en 2022. Le ministère public a estimé qu'aucune circonstance atténuante ne pouvait être retenue. Surprise, l'avocat de Paolo Falzone lui-même, Franck Discepoli, n'a pas non plus plaidé dans le sens de circonstances atténuantes. Il réclame un maximum de 25 ans de prison à l'encontre de son client. Le passager de la voiture, Antonino Falzone, lui risque 2 ans de prison. Il a été reconnu coupable de non-assistance à personne en danger. Massoud Pezeshkian estime que le cadre d'accord entre les États-Unis et l'Iran est une victoire diplomatique pour son pays. Le président iranien est convaincu que l'Iran ne doit pas laisser passer l'occasion qui permettrait au pays de sortir de la situation actuelle. Massoud Pezeshkian s'est toujours exprimé en faveur d'une solution diplomatique. Il a constamment soutenu l'équipe de négociateurs du président du Parlement et du ministre des Affaires étrangères. Le président iranien espère que la levée des sanctions internationales permettra à son pays et sa population de sortir de la grave crise économique dans laquelle ils sont plongés. Si vous roulez à l'essence, sachez-le, dès ce mercredi, le prix du litre d'essence à la pompe sera en baisse, moins 5 centimes et demi pour l'essence 95 qui passera sous la barre des 1,82€ le litre et moins 6 centimes pour la 98 qui affichera un prix maximum d'1,88€. Des prix qui n'ont plus été aussi bas depuis la mi-mars. La Coupe du monde de football et la France brouillonnent en première mi-temps mais pleine de maîtrise en deuxième. La France qui a battu le Sénégal pour son entrée en lice dans le tournoi. 3 buts à 1. Kylian Mbappé a inscrit un doublé et battu 2 records avec 58 buts. Il dépasse Olivier Giroud et devient le meilleur buteur de l'histoire de l'équipe de France. Et avec 14 buts en Coupe du Monde, il dépasse également Juste Fontaine comme meilleur buteur français en phase finale. Merci de nous suivre où que vous soyez. Passez une belle et douce nuit à notre écoute.
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0: deux heures.
1: David Riffon avec vous pour ces informations. L'arrêt sur les peines est attendu ce mercredi au procès Falzone devant les assises du Hainaut à Mons-Expo. La fin de 6 semaines et demie de procès. Ce mardi, l'avocat général a requis 27 ans de prison contre Paolo Falzone, reconnu coupable la semaine dernière de 7 meurtres et 79 tentatives de meurtre lors du carnaval de Strépy-Bracny en 2022. Le ministère public a estimé qu'aucune circonstance atténuante ne pouvait être retenue. Surprise, l'avocat de Paolo Falzone lui-même, Franck Discepoli, n'a pas non plus plaidé dans le sens de circonstances atténuantes. Il réclame un maximum de 25 ans de prison à l'encontre de son client. Le passager de la voiture, Antonino Falzone, lui risque 2 ans de prison.